0: bien cette expression que Bernanos prend très au sérieux, parce qu'il dit qu'au fond, c'est la forme la plus pure de l'espérance. L'énergie du désespoir. Quand on espère, alors qu'en théorie, il devrait y avoir aucune raison d'espérer.
1: Mais ça veut dire qu'on est trop bien en France, on est trop en sécurité, on est trop assisté, je le mets entre guillemets, on est trop aidé.
0: J'en sais rien, je crois qu'on s'est habitué. On vient de vivre en France, si on met à part les guerres coloniales, mais sur notre sol, d'ailleurs en Europe, 70 années de paix, 7 décennies de paix.
1: C'est-à-dire, merveilleux, ça devrait
0: c'est-à-dire
1: nous rendre
0: deux générations, ça deux devrait... générations et demie, mais ça nous a déshabitués à réfléchir à la violence, à la guerre, à y faire face. Ça nous a rendus vulnérables et inquiets, et donc tristes. Sans compter qu'il y a aussi une mode mondaine, comment vous dire. À Saint-Germain-des-Prés, où j'ai mon bureau depuis très longtemps, aux éditions du Seuil, l'espoir, c'est pas tendance. Pour être tendance à Saint-Germain-des-Prés, il faut être un prophète d'Apocalypse. Il faut dire c'est la catastrophe. D'ailleurs, il y en a beaucoup.
1: Il faut être nihiliste.
0: Il faut dire non, il faut annoncer le pire. Ça va s'effondrer, la rentrée va être bruyante, la rentrée va être meurtrière, etc. Le discours mainstream, le discours dominant, c'est celui-là. L'espérance, quand vous parlez d'espérance, on vous prend pour presque pour un attardé mental, quoi.
1: Vous terminez votre livre, Jean-Claude Guibaud, en citant Maurice Bellet, dont nous avons parlé dans cette émission.
0: Oui, et après avoir beaucoup parlé de la joie qui m'habite de plus en plus, toute la deuxième partie du livre, c'est sur la joie.
1: La joie et l'espérance.
0: Oui.
1: Et vous citez Maurice Bellet qui dit « Ce qui reste, c'est ce qui vient ». Alors, comment vous la comprenez,
0: cette phrase ?
1: Oui,
0: c'est une belle histoire que je raconte, parce que j'avais dit à Maurice Bellet, « Maurice, je vais donner mon livre, je vais expliquer qu'il s'appelait « La foi qui reste », et je lui ai dit « Maurice, je serais très très content que la dernière phrase du livre soit de toi ». Alors il m'avait dit, ton livre s'appelle La foi qui reste, eh ben je te donne ma phrase. Ce qui reste, c'est ce qui vient. J'ai trouvé la phrase magnifique. C'est une belle phrase d'écrivain.
1: Et c'est une acceptation du nouveau, de ce qui advient, sans avoir peur, encore une fois.
0: Absolument, oui.
1: Ce qui n'est pas évident. Merci beaucoup Jean-Claude Guibaud, j'ai été très heureux de vous recevoir. Je rappelle le titre de votre livre, La foi qui reste, un livre publié aux éditions de l'Iconoclaste, et je le recommande vraiment, ça donne de l'énergie pour être joyeux et avancer vers l'avenir. Merci.
0: Merci.
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combien le célèbrent vraiment de tout leur cœur ce soir. Amen. Est-ce que vous trouvez que ça goûte bon, le Seigneur? Sa présence goûte bon. Amen. Alléluia. Alors ce soir, on ne manquera pas de nous réjouir complètement. On va laisser une petite portion, d'accord? Amen. Goûtons-le parfaitement.

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2: Tout de suite, un enseignement donné par Marie-Gabrielle et Emmanuel Ménager sur célibataire, comment vivre l'espérance. Cet enseignement a été enregistré dans le cadre du pèlerinage organisé par la communauté des Béatitudes qui s'est déroulé à Lourdes cet été.
3: Nous sommes ici à Lourdes, la cité de la simplicité et de Marie. Marie nous aime, elle nous regarde. Son regard est chargé de silence, d'espérance pour chacun de nous. Avec Marie, cherchons dans le silence de nos cœurs notre vocation sponsale, notre vocation au don total de nous-mêmes. Comme on l'évoquait ce matin, sans retour, sans compter, sans mesurer, sans déformer. Et cet appel nous est donné à chacun. Et cet appel nous offre un chemin d'espérance. Marie est ce chemin d'espérance. Lorsqu'elle a répondu oui, elle ne savait pas où elle allait, mais elle était dans l'espérance. Elle ne savait pas que son cœur allait être transpercé, qu'elle allait être la mère de l'Église. N'oublions pas les apôtres, après la mort du Christ, ils sont démunis, ils sont perdus. Et pourtant, Marie est là. Elle était là au Cénacle. Dans tous les moments importants de l'Église, Marie est là, parce qu'elle a répondu oui. Et Dieu nous a créés par amour, pour l'amour.
4: Donc, quelle espérance dans le célibat? Alors, tout d'abord, c'est des sujets délicats qu'on aborde. C'est des sujets qui touchent à à des blessures qui peuvent être au plus profond de nous-mêmes. Et pour cette raison, on peut quelquefois, dans nos bouches, avoir des mots maladroits. Donc, on va commencer par vous demander pardon si jamais, par un mot ou un autre, on peut blesser. Ce n'est pas notre intention. C'est qu'on a peu de temps pour vous parler de choses importantes. Donc, on va être on va aller vite, hein, vous dire des choses magnifiques. Et donc, pardon si jamais il y a une blessure qui se pose là. Quelle espérance dans le célibat? On n'est pas fait pour être seul. Alors, est-ce qu'il y a vraiment une espérance dans le célibat? Alors, vous comprenez bien que là, on est sur différentes sortes de célibat. Si vous voulez bien, moi, je vais me focaliser sur ceux qui n'ont pas pu rencontrer l'âme sœur. Et puis, après... on va essayer de prendre tout le monde. Mais le célibat, parce que le célibat choisi, en fait, c'est comme une vie consacrée. Il y a un choix de se donner. Et donc, il n'y a pas la souffrance de quelque chose qu'on subit. Emmanuel a parlé de vocation sponsale. Alors, sponsale, en fait, ça vient aussi d'un appel. D'accord? Et vous voyez, le pape François, il dit qu'en fait, on doit aider les enfants dès la petite enfance à entendre l'appel sponsal, c'est-à-dire quel est ton appel, où es-tu appelé à te donner? Parce qu'on est fait, est-ce qu'il y en a qui n'étaient pas là ce matin? Ce matin, on a dit qu'on était tous appelés à se donner, que si on ne chemine pas vers le don de soi-même, eh bien on n'arrivera pas à se réaliser, on ne pourra pas être heureux, d'accord? Et donc, l'idée c'est que tout le monde puisse être heureux, donc qu'on puisse, dès la petite enfance, travailler dans son cœur, cet appel au don, cet appel à se donner qui est au fond de nous-mêmes. Alors, il y en a pour qui c'est très clair, c'est le mariage. D'autres, ça va être la vie consacrée. D'autres, ça va être, par exemple, le sacerdoce aussi, etc. Donc, c'est très clair. Pour d'autres, c'est flou. Et on se retrouve comme ça, au fur et à mesure des années, dans une solitude qui, pour beaucoup, est douloureuse. profondément douloureuse, parce que pas choisie, parce que subie, parce que c'est pas ce qu'on avait rêvé quand on était enfant. D'accord ? Et donc on est là à dire oui Seigneur, mais on a mal quand même. Il y a quelque chose de blessant dans ça. Donc on va essayer de voir quel chemin d'espérance dedans. Et rapidement, on va, avant d'aller plus loin, quand même faire un tout petit topo sur le projet de Dieu pour chacun de nous. Alors, vous allez imaginer, Dieu nous a créés, comme Emmanuel l'a dit, par amour et pour l'amour. Vous retenez ça. Dieu n'avait pas besoin de moi, pas du tout. Il n'y a pas besoin de Marie-Gabrielle. Mais il s'est dit, je vais la créer parce que je veux partager mon amour avec elle. Par amour, pour l'amour. Pour l'amour dans la vie éternelle. Dieu veut m'épouser. Dieu veut épouser Marie-Gabrielle. Mais il veut aussi vous épouser, vous, vous, vous et vous. Il veut épouser chacun de nous. Il veut rentrer dans une relation sponsale. Il veut rentrer dans une relation d'épousaille avec nous. À quel moment ça sera ? Pardon ? J'ai pas entendu. Au banquet éternel.
3: Au banquet des noces.
4: Au banquet des noces, où l'agneau, l'époux nous attend. Hein ? Heureux les invités. L'époux est là qui nous attend. Donc vous voyez, Dieu nous a créés par amour, pour l'amour. Jusqu'à là, tout va bien. Donc il a créé la nature. Et il dit, je vous fais un petit cours de catéchisme, mais c'est important que vous l'ayez en tête. Il crée toute la nature en plusieurs jours, et la dernière création, c'est la personne humaine, l'homme. Et il lui dit, nomme donc tout ça. Donc Adam, qui représente l'humanité, va nommer quoi ? Eh bien, les scarabées, les sauterelles, les oiseaux, les vaches, les sangliers. Il va nommer. Au bout d'un moment, une fois qu'il aura tout nommé, il dit, mais je ne vois personne comme moi. Ils sont, lui, en fait, un appel à se donner, mais une incapacité à se donner puisqu'il est là dans cette solitude. Il est dans une relation avec Dieu, qui est une relation qui le comble, mais il ne peut pas se réaliser puisqu'il ne peut pas se donner. Il n'est pas bon que l'homme soit seul. Alors, qu'est-ce qui va se passer là ? Adam va s'endormir, ça va ? Et il va prendre du côté, c'est-à-dire de l'égal, côte à côte, d'accord ? Il va prendre cette côte pour créer la merveille que je suis, pour créer la femme. Mais vous êtes toutes convaincues, les filles, hein ? Vous êtes des merveilles, ça va ? Et donc, cette merveille, elle a un moment, elle a un petit moment, il dort. Où elle est seule avec Dieu. Vous êtes d'accord avec moi ? Et alors, il y a un tableau magnifique que je ne peux pas vous montrer, mais un tableau qui vient de Vernès, qui est à Chicago, au musée de Chicago, où on voit Dieu qui est en train de recoiffer Ève. L'autre est là en train de dormir, et Dieu est à côté d'Ève, et il lui remet les cheveux comme ça. Vous voyez ? Il la remet un petit peu comme ça. Quand on fait ça à quelqu'un, c'est pour faire quoi ?
0: L'affection.
4: Oui, mais et puis ?
3: La beauté.
4: Pardon ? C'est de la tendresse. C'est parce qu'il y a un petit peu de fouillis là, donc on va vite la remettre belle. D'accord ? Vous savez, quand une mariée rentre dans l'église, la maman donne la dernière touche. Attends, là, il y a une mèche qui est sortie. On remet la petite barrette. Vous me suivez là ? Parce que la femme a besoin d'abord d'être accueillie dans le regard de Dieu. La femme, pour qu'elle puisse se réaliser, il faut qu'elle se sente aimée, qu'elle s'aime elle-même, qu'elle s'accueille avec toute la beauté de sa féminité, toute la richesse de ce qui est inscrit en elle. Elle ne va pas pouvoir se donner ou accueillir si elle ne s'est pas accueillie elle-même comme une merveille. C'est pour ça que ce matin, je vous ai dit de vous lever et de dire « je suis une merveille ». C'est très difficile pour les femmes, ça. Alors la première étape, si c'est douloureux pour vous, n'hésitez pas à vous retrouver devant Jésus, devant le Seigneur, devant Jésus Eucharistie. De vous mettre comme ça devant Jésus Eucharistie. Seigneur, apprends-moi à m'aimer. Apprends-moi à voir que je suis belle. belle dans ton regard, belle dans tes yeux. Aide-moi à m'accueillir dans ma féminité.
3: Je voudrais juste là raconter un petit épisode. En Sicile, vous avez une église qui s'appelle la Palatine, une petite église.
4: Et à Palerme.
3: À Palerme. Et dans cette église, j'aurais voulu passer la nuit en adoration dans cette église. Pourquoi ? Parce qu'on y voit Dieu qui non seulement recoiffe, mais part de bijoux la femme avant de la présenter à l'homme. La délicatesse de Dieu de donner à l'homme une merveille. Voilà, ça c'est quelque chose d'incroyable. Et j'avais envie d'être enfermé dans cette église, c'était pas possible. Bon, mais être passé la nuit à méditer sur la délicatesse de Dieu, de la préparation de Dieu à cette rencontre de l'homme et de la femme.
4: Parce qu'Emmanuel a raison, une femme qui se pare de bijoux, c'est parce qu'elle se fait belle. Mais c'est aussi parce qu'elle se sent belle. Madame avec son chapeau là, fleuri, et ses colliers, mais parce qu'elle s'embellit, vous voyez ? Elle s'embellit et donc une fois que cette femme se sent belle, alors elle est présentée à Dieu, à Adam. Et là, il se réveille, pardon.
3: Et là, c'est des mosaïques du XIIe siècle, donc c'est pas d'aujourd'hui et qu'on a oublié ça. Mais déjà au XIIe siècle, les hommes avaient le désir de méditer sur cette préparation de Dieu à la rencontre. C'est incroyable de voir ça. Et les mosaïques, elles n'ont pas changé, hein. Elles sont nettoyées à de l'eau, mais l'impression qu'elles ont, du XIIe siècle au XXIe siècle, c'est toujours ce désir de Dieu de parer, de préparer au don ultime de l'homme et de la femme.
4: Et donc là, Adam va se réveiller. Et qu'est-ce qu'il fait, Adam ? Allô ? Que fait Adam quand il voit Ève ? Waouh ! Mais qu'est-ce qu'elle est belle ! Maintenant, je comprends pourquoi je suis un homme. Et je comprends le sens de ma masculinité. Parce que Ève a accueilli sa féminité, alors Adam peut saisir sa masculinité. Je suis fait... En fait, Adam, pour se réaliser, va avoir besoin de se donner. Et en se donnant, il va accueillir Ève. Ève, c'est exactement l'inverse. Elle va accueillir Adam. Et dans cet accueil, elle va se donner. L'un et l'autre vont donner et accueillir de façon radicalement complémentaire. Et c'est ça qui va faire cette unité. Image de Dieu, communion d'amour. On continue ?
0: Je vais répéter ce que vous venez de dire.
4: Alors, à partir de quand ?
0: Je ne vois pas la différence entre l'accueil de Ève et de Adam.
4: Eh bien, physiologiquement, si vous prenez l'union intime d'un homme et d'une femme, il y a l'homme qui va donner à son épouse, qui va rentrer dans son épouse. La femme a bien une attitude d'accueil. C'est en se donnant qu'il va accueillir l'épouse. L'épouse, elle va accueillir, et c'est dans cet accueil qu'elle va se donner. Ça va ? Si vous oubliez, vous prenez une prise de courant. Mâle, femelle. Vous verrez qu'il n'y a pas de courant avec deux prises mâles, deux prises femelles. D'accord ? Et donc cette communion d'amour, cette union du corps et de l'homme et de la femme, va créer cette communion, image de Dieu. Ok ? Voilà, tout va bien là. Donc, ils sont pas honte de leur nudité. Parce qu'ils se regardent comme Dieu les regarde. Tout va bien. Si Elisabeth vient là et qu'elle prend sa douche et qu'on rentre tous dans la pièce, qu'est-ce qu'elle va dire, Elisabeth ? Au secours ! Sortez, je ne suis pas présentable. En fait, c'est exactement l'inverse qu'elle devrait dire. Sortez, vous n'êtes pas encore digne de voir la beauté que je suis. Parce que, en fait, vous allez comprendre pourquoi. Mais vous voyez, là, tout se passe bien. Tout se passe bien, il y a cette harmonie. Ils savent qu'ils sont appelés à se donner. Il n'y a pas de problème. Il n'y a pas de gêne sur la nudité. Il n'y a pas de gêne sur cette unité, cet appel à l'unité des corps. Tout va bien. Seulement voilà, patatras. Ça, c'est pour ceux qui écoutent. Il faut qu'ils comprennent qu'il y a une bombe qui saute. L'homme qu'est-ce qu'il a fait ? A refusé ce projet. Genèse 3. Je n'ai pas besoin de Dieu pour tout ça. Je n'ai pas besoin de Dieu. Alors, tu peux passer le dossier, là, s'il te plaît. Qu'est-ce qui se passe quand on se coupe de Dieu ? Vous voyez là, je mets un dossier sur ma tête pour les auditeurs de Radio Espérance. Je mets un dossier sur ma tête et donc je ne peux plus rien recevoir de Dieu. Donc c'est moi qui vais décider ce qui est bien, ce qui est mal. Parce que je ne reçois plus rien de Dieu. Je vais décider ce que je fais de toi. Je vais décider ce qui est bien et ce qui est mal. Et la façon dont je vais te consommer, t'utiliser, te prendre pour mon intérêt à moi. Me recevant plus de Dieu, je ne peux plus recevoir l'autre comme un don que Dieu m'a confié. Et je ne m'accueille même pas moi comme un don. La relation est tronquée sur tous les niveaux. Quand on se coupe de Dieu, on ne peut plus s'accueillir comme un don et on ne peut pas accueillir l'autre comme un don. C'est pour ça que je pleure tristement quand j'entends des personnes très bienveillantes aller dans des écoles parler de la beauté du corps masculin, féminin, sans parler de l'auteur qui est Dieu. Sans parler de celui dont tout est à l'origine de tout. Donc on va parler de la relation humaine sans la placer dans le projet de Dieu. Eh bien, on transmet de génération en génération qu'on n'a pas besoin de Dieu pour se comprendre. Vous voyez l'ambiguïté ? Alors là, on est désespéré, hein, quand même. On ne sait plus se parler, on ne sait plus s'aimer, on ne sait plus s'aimer soi-même, on ne sait plus aimer l'autre. C'est difficile. C'est difficile. Je vous rappelle que Dieu avait un projet pour nous. Est-ce que vous croyez que pour autant, il abandonne son projet ? Non. Vous êtes sûr ? Parce qu'on est tous appelés à se donner. Mais on a perdu la clé, on a perdu la compréhension. Alors qu'est-ce qu'il va faire, le Seigneur ? Allez, qu'est-ce qu'il fait, le Seigneur, là ? Ben, il nous laisse longtemps traverser le désert et toute cette pédagogie de tous ces prophètes qui sont venus préparer le peuple de Dieu à accueillir Jésus, Fils de Dieu, qui vient nous sauver, qui vient nous sauver avec son corps sur la croix. Il vient nous sauver avec son corps, il vient sauver mon corps. Il vient pas que sauver mon âme, il vient sauver mon corps. Il vient me donner le moyen de retrouver une dignité dans mon corps. Il vient restaurer ce qui a été rompu. Je comprends de nouveau que je suis appelée à la vie éternelle. Voici l'époux qui vient. On n'est plus perdu. Et là, on retrouve le chemin de l'espérance. Avec l'Esprit Saint, on retrouve ce chemin qui va nous permettre d'épouser Dieu dans la vie éternelle. Quelle source d'espérance, mais quelle joie, quel bonheur. Mais on y va avec quand même nos blessures du passé. Donc c'est compliqué. Et on en arrive, vous voyez, aujourd'hui il y a des personnes qui sont, comme vous, comme certaines d'entre vous, blessées de l'amour. C'est tout simplement les conséquences de ce péché, ces blessés de l'amour. Et donc, il faut se dire dans son cœur que le Seigneur n'a pas voulu que je subisse ce que je subis aujourd'hui. Quand je dis blessée de l'amour, c'est que je pense que on a tous ici vécu des souffrances, des blessures. Peut-être même certaines personnes ont vécu des drames dans leur enfance, de par des relations familiales difficiles, de par peut-être même des traumatismes qui ont atteint la dignité, leur dignité dans leur corps, peut-être même des paroles ou sont tombées sur des images pornographiques enfants. Moi, je me souviens de jeunes. J'ai tombé sur une amie qui m'a montré des revues pornographiques qui traînaient chez ses parents. Et heureusement, j'étais très à l'aise pour en parler avec mes parents. Et donc, j'en ai parlé à mes parents. J'ai parlé à maman tout de suite de ce que j'ai vu. Et maman m'a apaisée. Maman m'a nettoyé ce que j'ai vu. Elle a pu mettre du baume sur ces images qui ont blessé mon cœur. Et puis, elle a engueulé les parents qui avaient ça à disposition de leurs enfants. Mais juste une revue, vous voyez, je rencontrais une jeune fille qui a détruit sa vie parce qu'elle est tombée sur des revues pornographiques dans la table de nuit de ses parents. Et aujourd'hui, elle est blessée, elle est profondément blessée. Et donc, vous voyez, peut-être parmi vous, il y en a qui juste des revues pornographiques ou un abus qui a touché leur dignité au plus profondément. Et aujourd'hui, tous, on vit avec ces blessures, ces souffrances, et on essaie qu'à un de marcher dans la société avec ça. Mais il y a une chose qui est sûre, c'est que ça soit Emmanuel ou moi, ou vous, madame le joli chapeau, eh bien, tous nous sommes aimés également par Dieu. Et Jésus n'a jamais voulu que tu souffres, Jésus n'a jamais voulu que tu sois blessé, Jésus n'a jamais permis ça. Depuis le début, il a pleuré avec vous dans cette blessure. Il a pleuré à chaudes larmes à vos côtés pendant que vous pleuriez. Parce que sa mort sur la croix, en épousant l'humanité sur la croix, eh bien, il a voulu réparer ce qui a été blessé en nous. Et à chaque instant, à chaque Eucharistie, on peut demander à Jésus de venir guérir ceci et mon corps livré par amour pour toi. Seigneur, je ne suis pas digne de te recevoir, mais dis seulement parole et je serai guéri. Est-ce que vous croyez que Jésus peut guérir? Est-ce que vous croyez que Jésus Eucharistie peut guérir votre cœur? Il faut que vous soyez vraiment dans cette conviction, parce qu'il est mort sur la croix pour ça. Ça, c'est une source d'espérance très forte. Et donc voilà, Jésus vient sur la croix nous restaurer. Et donc là, maintenant, aujourd'hui, comment je peux aujourd'hui redécouvrir que je suis sauvée par Jésus? Comment j'accueille ce Jésus qui se donne? Comment j'accueille ce Jésus qui pleure avec moi quand je suis dans l'épreuve du célibat, de la solitude? Et comment je peux découvrir aujourd'hui ma vocation à me donner? Parce qu'on est tous faits, malgré tout, pour se donner à chaque instant. Emmanuel et moi, on est ensemble, on se donne l'un à l'autre, mais on est invité à se donner aussi ailleurs. La fécondité du don de ce que l'on fait, ce n'est pas uniquement à nous deux et sur nos enfants. C'est aussi partout, on est tout le temps constamment invité à se donner. Et c'est ça qui va nous permettre de nous réaliser et donc d'être heureux.
3: Alors, je voudrais juste raconter une petite histoire qui me marque beaucoup. Et c'est un ami qui s'appelle François et qui était marié et sa femme est partie à la naissance du deuxième enfant. Et François s'est retrouvé seul pendant 35 ans sans avoir de contact avec son épouse, si ce n'est qu'il l'a aidé financièrement ou des choses de ce genre, mais sans contact direct avec son épouse. Et François me dit la chose suivante, il me dit « J'ai pas demandé à ce qu'elle revienne. J'ai pas prié Dieu tous les jours pour qu'elle revienne. J'ai prié pour que le Seigneur m'apprenne à l'aimer telle qu'elle était, à me donner à elle telle qu'elle est. » Toute sa vie, il a prié pour cela. Et puis ce brave François, il est tombé très gravement malade. Et un jour, quelqu'un a tapé à la porte. C'était son épouse. Son épouse est revenue et lui a dit « J'ai appris que tu étais gravement malade. Je reviens et je viens juste m'occuper de tes soins. Je ne reprends pas la vie commune, mais je viens m'occuper de tes soins. » Et maintenant, plusieurs fois par semaine, elle revient et elle s'occupe de lui et repart. Quelle beauté de ce don de cet homme à cette femme de prier toute sa vie pour que le Seigneur lui apprenne à aimer son épouse, qu'il a quittée, qu'il a abandonnée, qui a détourné ses enfants. Et pourtant, il est resté d'une fidélité absolument incroyable et le Seigneur l'a récompensé en retrouvant cette épouse qui est venue, elle, s'occuper de lui. Cette complémentarité, pour moi, est proche de la sainteté. Mais en fait, il dit « Je suis uni à elle ». Et d'une certaine façon, elle le dit aussi. Je ne sais pas pourquoi elle est partie. Je ne l'ai pas rencontrée personnellement. Mais voilà. Et cet homme est donné. Il est donné à l'Église. Il a toujours rendu service, etc. Avant sa maladie. Et après sa maladie, malgré sa maladie, il va se donner aux autres. Il se donne. En fait, le don sincère, désintéressé de nous-mêmes est quelque chose qui peut combler notre propre vie. Mais cela nécessite d'aller à l'abandon. Hein ? Moi, je suis toujours surpris de voir la dernière action que le Christ fait sur la croix. Mère, voici ton fils. Fils, voici ta mère. Il organise déjà le don réciproque. Et qu'est-ce que dit l'Écriture ? À partir de ce jour, il l'a pris chez lui. Immédiatement, il l'a pris chez lui. Jean se donne en accueillant Marie. Voilà. C'est la dernière action. Imaginez sur la croix, avec la souffrance, les mains transpercées, etc. Je ne sais pas si moi j'aurais ce type d'attitude. Hein. Je doute fortement. Eh bien non, le Christ est là. Alors quels sont les dons, quels sont les, je dirais, les caractéristiques pour que ce cadeau, ce don, puisse se réaliser ? D'après vous, qu'est-ce qui fait en sorte que ce don est possible ?
4: Alors, pour simplifier, on va essayer de poser la question.
3: Quelles sont les conditions ?
4: Je vais vous offrir un cadeau. Je vous offre un cadeau. Quelles sont, il faut attendre pas taper parce que ça résonne dans le micro. Voilà. Quelles sont les conditions pour que ce cadeau, voilà, je vous offre un cadeau. J'offre un cadeau à ce monsieur. Vous appelez comment ? Pascal. J'offre ce cadeau à Pascal. Qu'est-ce qui fait que ce cadeau sera réussi ? D'abord. Avant ça.
3: Un cadeau.
4: Oui, mais ouais. Avant. Avant,
3: tout à fait, au début, à non. L'origine du cadeau.
4: Non. Qui a dit ça, gratuit ? Un point. C'est gratuit.
3: Si je fais un cadeau, c'est gratuit. À ce moment-là, c'est une transaction.
4: C'est désintéressé. C'est pas pour que Pascal, demain, me porte les valises. Ça va ? Ou pour qu'il me donne la moitié de son dessert ce soir. C'est pas pour ça. Je le donne de façon désintéressé. Vous voyez, sans intérêt, gratuitement. Voilà. Il est là. Pas pour me donner bonne conscience. Vous voyez, le monsieur là, à l'entrée un peu plus haut, qui est là, à l'entrée de la porte Saint-Joseph, qui attend qu'on lui donne de l'argent. D'accord ? Je vais lui donner, comme ça, ma conscience sera soulagée. Non, c'est désintéressé. Alors, c'est gratuit. Ça, c'est première condition du cadeau.
3: Alors, on va revenir sur les autres conditions.
4: Oui.
3: Un jour, on avait organisé une session pour les célibataires. Et on leur avait demandé, c'était le soir, on leur avait demandé de préparer un plat à partager avec l'ensemble des célibataires qui étaient là. Et alors, il y avait celui qui arrivait avec son sandwich. Voilà. Il y avait celui qui arrivait avec un plat très particulier, mais quasiment immangeable en groupe. Et puis, il y avait celui qui avait passé 3-4 heures à préparer un plat. Et il y avait sept soirées, et on s'est aperçu qu'il y avait des constantes, c'est-à-dire que celui qui arrivait avec un sandwich, il arrivait toujours avec son sandwich, juste dimensionné à son besoin. Et au bout de 3 ou 4 séances, on a commencé à leur parler, en leur disant que ce serait bien que, ne serait-ce que le groupe là d'une 25-30 célibataires, ils pensent à ce que l'autre aurait bien aimé manger. Mais en fait, il n'y avait pas ce désir de partager. Et pour rien que sur un sandwich ou sur un petit repas, il y avait, est-ce que je pense à ce que l'autre désire ?
4: Déjà sur la gratuité.
3: Et la gratuité.
4: Donc d'abord, il est gratuit. Ensuite, deuxième condition, vous l'avez un petit peu dit. Donc gratuit, il faut qu'il soit accueilli. Parce que moi, si je donne ça à Pascal, s'il le pose et qu'il va voir ailleurs, ça va pas le faire. Sur ce groupe de célibataires, on avait fait un petit exercice. Donc Emmanuel dit, c'était pas vrai, mais il dit le soir, ben voilà, aujourd'hui c'est l'anniversaire de Marie-Gabrielle, alors elle le sait pas, mais j'ai préparé un petit cadeau pour lui faire plaisir. Et donc moi je fais la fille, oh c'est trop gentil mon chéri, comme je suis touchée côté pensée à mon anniversaire. J'ouvre et je vois des boucles d'oreilles aux oreilles percées. Je n'ai pas les oreilles percées. Et là, vous avez les célibataires en face qui se disent « Ah, mais quand même, il est quand même lourd, hein. Il aurait pu regarder, enfin, il peut réfléchir quand même. » Enfin, vous voyez, on avait quand même une réaction un petit peu agressive derrière. Et moi, j'ai été très, très désagréable en disant « décidément, tu tombes toujours à côté, quoi. Et tu vois bien que je n'ai pas les oreilles percées, tu aurais pu réfléchir 2 minutes. » Et là, pas mal de célibataires ont dit « Oh, quand même, elle n'est pas sympa. Hein. »
3: Et c'est un jeu très intéressant à mener. Hein. On avait fait ça un jour... un dîner de mariage, et puis chacun expliquait comment les difficultés qu'ils avaient à proposer un cadeau. Il y en a un qui est arrivé en disant, bah, je suis monté à Paris, j'ai fait les grands magasins et tout, je vais à droite, à gauche, etc. Oh, je tombe sur un objet absolument merveilleux. C'est, vous savez, les chaînes pour porter les lunettes.
4: Ça.
3: Mais voilà, c'est ça. Ah, c'est merveilleux, avec des petits brillants, tout, etc. Génial. Alors, il arrive le jour de Noël, et puis, c'était un beau cadeau, bien empaqueté, etc. Et il offre ça à sa femme. Sa femme le regarde et dit « T'avais pas remarqué que je portais pas de lunettes ?» Et alors, on s'est raconté des tas de choses comme ça, et c'était un mourir de rire, hein, de voir l'incapacité. Et je suis pas bon là-dessus. Hein. Donc, c'est un travail sur soi-même. Essayer de voir ce qui ferait plaisir à l'autre. Et donc, la gratuité, pour que l'accueil soit le plus... ça nécessite, je dirais, un travail intérieur de réflexion. Et moi, je suis, j'avoue, humblement, pas très bon là-dessus.
4: Donc, excuse-moi, mais je reviens sur le cadeau quand même, parce qu'on est sur la gratuité, sur l'accueil. Et troisième condition ? Alors, reconnaissance.
3: Oh, gratitude.
4: Gratitude. Il y a eu gratitude, là ? Reconnaissance, gratitude. Ok, donc un cadeau, pour qu'il soit réussi, il faut qu'il soit gratuit, qu'il y ait et qu'il y ait une gratitude. Ça va ?
3: Quels sont les fruits de cette
4: de ces trois clés ?
3: De ces trois clés.
4: Voilà, ça renforce le lien. Je donne à Pascal, ça, il n'y a pas forcément de l'amour. Mais il va me trouver sympathique, hein, surtout ça. Mon super téléphone, doudou. Non, non, non, non. C'est un sketch, hein, ok. Donc, notre relation va être renforcée, ça va. Et deuxième.
3: Et qu'est-ce que ça provoque, parce que...
4: On l'a entendu.
3: La joie.
4: Ça va. Voilà. Alors maintenant, on va se placer en face du Seigneur. Dieu t'a donné la vie gratuitement. Comment tu accueilles cette vie qui est en toi ? Quelle gratitude tu as vis-à-vis de Dieu ? Ça va ? Vous voyez comment on va, ça va être plus difficile là. Parce que si je suis dans l'action de grâce de la merveille que je suis, qu'est-ce qui va se passer ? Les fruits, c'est quoi ? La relation entre Dieu et moi va grandir et je serai dans la joie. Et vous voyez quelquefois des personnes totalement cabossées, pas forcément esthétiquement répondant au canon de tous nos journaux de mode, et qui sont dans la joie. On se dit, mais qu'est-ce qu'ils ont à être dans la joie comme ça ? Ils se sont accueillis et ils sont dans l'action de grâce. Ils se sont accueillis comme une merveille. Vous voyez des femmes très belles qui répondent au canon et qui sont tristes. Parce qu'elles ne s'accueillent pas dans leur cœur comme une merveille. Voilà un chemin difficile à faire. Mais, vous savez, on a fait ces formations dans les forums Wahoo, où on développe pendant 2 jours ce projet de Dieu pour l'homme, où on va creuser un peu pendant 2 jours. Vous voyez, là, je vous l'ai fait en un quart d'heure tout à l'heure. Là, on met 2 jours pour le faire. On a à peu près 15 000 personnes qui ont suivi ces forums en France. Et une grande majorité, pas une majorité, beaucoup, enfin une majorité de jeunes, mais beaucoup de célibataires, qui viennent nous voir en nous disant « Si on avait su ça avant, je me souviens de cette femme au Mans, 50 ans. Si on m'avait dit ça avant, je ne serais pas célibataire aujourd'hui. Je n'avais pas compris le sens du don et de l'accueil. Je n'avais pas compris cet appel à me donner de façon désintéressée. J'étais tout le temps dans la recherche de la reconnaissance de l'autre. Je faisais ça pour faire plaisir à maman. Je faisais ça pour faire plaisir. Mais jamais pour me donner de façon désintéressée. Et là, on a vu une vague de souffrance arriver vers nous et qui nous disait « Ne nous abandonnez pas. Ne nous laissez pas ainsi. » Donc, on fume en ce moment dans notre tête pour voir comment on pourrait un jour peut-être.
3: Et c'est une véritable préoccupation. Hein. Quand on discute avec un certain nombre d'évêques, ils disent clairement que dans certains diocèses, 80% des gens de leur diocèse sont, enfin en âge de se marier par exemple, sont célibataires. Hein. Et c'est vrai dans les grandes métropoles. C'est plus vrai dans les grandes métropoles que dans les campagnes. Mais vous allez à Paris, Libération a sorti tout je dirais une enquête montrant cette réalité. Alors on se fait plaisir, on se fait machin, ce truc, on se voit pour se faire plaisir, etc. On se recherche à se faire du bien. Mais en fait, se faire du bien n'est pas un don. Hein? Et donc, il s'agit d'inverser complètement la relation. De faire en sorte que l'on se donne, on se livre à l'autre. Bien entendu, pour que quelque chose se construise, il faut ressentir également chez l'autre ce désir réciproque de se donner. Avec le Christ, c'est parfaitement réciproque et c'est même beaucoup plus réciproque de son côté que nous. Hein. Mais voilà, il y a ce désir de se donner complètement et de s'engager dans ce don. Cet engagement est quelque chose qui parfois est très loin des préoccupations des jeunes que nous rencontrons et ceux en âge de se marier. Hein, on veut se faire son petit plaisir, son petit confort, son petit cinéma, sa petite soirée, son petit machin, son petit sandwich. Voilà.
4: Et s'accueillir, c'est vraiment une tâche à accomplir. C'est un acte à poser. Accueillir le don, le cadeau que j'ai fait à Pascal, qu'il a fait, bien... L'accueillir, c'est quelque chose qui est important. Vous voyez, si Emmanuel m'offre un bouquet de fleurs et que je le prends, « Ah, merci mon chéri, je le mets sur la table et je vais faire autre chose. » Deuxième situation, il m'offre le bouquet de fleurs, je dis « Ah, merci chéri, que c'est beau, je vais chercher le beau vase et je vais mettre le bouquet de fleurs dans ce beau vase et je vais mettre le vase en plein milieu de la pièce. » Vous voyez la différence ? J'ai dit merci, j'ai dit oui, mais vous voyez, j'en ai pris soin. Il y a une tâche à accomplir. Oui, vous voulez dire ? Alors, oui, il fallait mettre de l'eau dans le vase, j'ai oublié de le dire. Mais vous voyez comme quoi je ne l'ai pas bien accueilli ce bouquet. Vous voyez, cette tâche à accomplir, elle est propre à chacun. Accueillir la merveille que vous êtes, c'est une tâche à accomplir aujourd'hui. Vous savez quelle fête c'est aujourd'hui dans l'église ? On ne l'a pas dit ce matin, on est triste.
3: Saint Louis et Zélie Martin.
4: Alors pourquoi ils sont saints, Saint Louis et Zélie Martin ? Pourquoi ils sont saints ? Hein ? C'est les parents de Sainte Thérèse. Mais est-ce qu'ils sont saints à cause des parents de Sainte Thérèse ? Ils se sont tout donnés. Ils sont un modèle. Vous savez que c'est deux célibataires ? En grand âge, enfin, ils étaient tous les deux. Elle voulait être religieuse, puis ils n'arrivent pas à se marier quand même. Les parents commençaient à dire ça va, et voilà. Et donc il y a eu tout ce. Bon, on ne va pas parler de Saint Louis et Zélie longtemps, mais ils sont très modernes, Saint Louis et Zélie. Ils comprennent ce que c'est que le célibat. Ils comprennent ce que c'est que la souffrance. Ils comprennent ce que c'est que l'argent, le travail. Vous savez que Louis a abandonné son travail. A abandonné son entreprise pour s'occuper de l'entreprise de son épouse. C'est très moderne. C'est très moderne. Ils ont connu la maladie, ils ont connu la mort, ils ont connu la
3: souffrance,
4: le départ de leur fille. Ils ont connu la tension des pauvres, parce qu'il y avait toujours une assiette chez eux pour celui qui passerait. Vous voyez toute cette attention qu'ils ont. Ils ont 1000 trésors à nous donner, Louis et Zélie. On les fête aujourd'hui. Vous savez pourquoi on les fête aujourd'hui ? Pas du tout. Parce qu'ils se sont mariés le 12. Et ils se sont mariés le 12 juillet dans la nuit. C'est étonnant. Pourquoi ? Pour qu'il n'y ait pas de mondanité. Pour qu'il n'y ait pas de mondanité. Vous voyez ? Voilà. Et donc...
3: Et Louis a donné à Zélie un petit cadeau. C'est une médaille de Sarah et Toby. Hein ? De Sarah et Toby.
4: Sarah et Toby.
3: Sarah et Toby qui s'unissent après s'être remis entre les mains du Seigneur. Il y a plein de petites choses de cette nature qui sont d'une beauté, d'une délicatesse, d'un don total qui est assez incroyable. Donc la vie de Louis et Zélie Martin, ça vaut le coup.
4: Et alors, pardon pour ceux dans la salle qui ne sont pas français, mais je voudrais juste signaler que Louis et Zélie Martin est un couple français et que c'est le premier couple canonisé dans l'Église. Cocorico, les amis. L'Église a choisi un couple français comme modèle pour tous les couples. Vous allez dire, oui, mais nous, célibataires, ça nous intéresse moyen. Ben si, les amis. Parce qu'ils peuvent intercéder pour vous. Nous, on a fait une neuvaine pour nos trois aînés qui n'arrivaient pas à se marier. Et dans cette neuvaine, on avait inclus alors un tas de trucs. Et entre autres, une prière tous les jours à Saint-Louis et Zélie Martin, qu'ils prennent soin de nos enfants, pour qu'ils trouvent le lieu ou la personne où ils pourraient se donner. Parce que parmi vous, peut-être il y en a déjà qui sont engagés, qui se donnent et qui sont heureux de ça, qui trouvent la joie dans ce don. Vous rappelez que le cadeau, quand il est reçu, de fruit, ça renforce les liens entre le donateur et celui qui accueille. Et ça donne de la joie. Donc peut-être que déjà parmi vous, il y en a qui sont engagés dans le don de leur personne. Et donc ils trouvent de la joie. Eh bien c'est bien, continuez, témoignez. Et puis il y en a d'autres qui sont en recherche encore de l'endroit où ils pourraient se donner. Demandez à Marie, parce qu'elle a tout donné elle. Demandez à Marie qu'elle vienne vous éclairer. Marie, guide-moi. Toi qui as su dire oui au projet de Dieu sur toi, aide-moi à dire oui. Aide-moi à voir où le Seigneur m'attend pour que je me donne. Ça peut être la voisine de palier, hein. Ça peut être prendre soin de ma maman qui est malade. Ça peut être aller soulager ma sœur qui est fatiguée de ses enfants. Je vais les garder pour qu'elle parte en voyage avec son mari. Je vais m'occuper de ses enfants. Ça peut être... 1000 choses sur la paroisse, ça peut être une célibataire qui me disait, pour la paroisse, sur la paroisse, il n'y a rien pour les célibataires. Je sais comment ça, il n'y a rien pour les célibataires. On passe son temps à appeler des catéchistes.

0: te donne, mon ami? Ben, je me donne au truc ABO, là, vous savez, pour les personnes handicapées le week-end, à bras ouverts. Je me donne là. Ben, c'est bien.
1: Super.
0: C'est super. Mais tu y vas régulièrement, une fois par mois? Ah non, non, non, c'est en fonction de mes disponibilités. Vous voyez? Mais oui. Mais en fait, quand on se donne, on donne tout. Aimer, c'est tout donner et se donner.
2: Soi-même.
0: Merci, la petite Thérèse. Hein? C'est ça, se donner. Se donner, c'est se donner de soi-même. Oui, ça me casse les pieds. Ça me casse les pieds ce week-end de le faire. Voilà. Tout à l'heure, moi, j'étais en pleine sieste. Il a fallu que je mette le réveil. Heureusement, parce que sinon, je ne serais pas ici. Et bien, je vous assure qu'on réveille quand j'ai sauté en l'air parce que le réveil a sonné. Ben, je me suis dit, Seigneur, donne-moi vite du courage, là. Parce qu'il fallait que je me vienne me donner, là. Mais vous voyez ce que je veux dire? J'aurais pu dire, ben, Emmanuel, tu vas tout seul. Il peut le faire tout seul. Mais vous voyez, se donner, c'est vraiment, j'ai pas forcément envie de le faire. Mais est-ce que je vais donner ça gratuitement, pour le bien de l'autre, de façon désintéressée? Alors, on va juste voir quelques... Accueillir l'amour inconditionnel de Dieu pour nous. Notre vie est un don, ça on l'a vu, de Dieu pour nous-mêmes. Notre tâche à accomplir est de devenir toujours un bien pour les autres. Oui, je suis un bien pour... Est-ce que vous êtes convaincu d'être un bien pour les autres?
2: Oui.
0: Qui a dit ça? C'est bien. Votre prénom, madame?
2: Annie.
0: Annie? Oui. Annie, vous êtes un bien pour les autres. Vous êtes un bien commun pour les autres. C'est formidable. Mais vous savez, peut-être parmi vous, il y en a qui ne sentent pas qu'ils sont un bien pour les autres. Ça, je vous invite à guérir ça, cette mauvaise pensée, cette mauvaise croyance que vous avez de vous. C'est une mauvaise croyance. Vous êtes un bien pour les autres. Cherchez où vous pouvez faire du bien autour de vous. On a besoin de vous. Si Dieu a rêvé, votre présence. Enfin, c'est dingue de dire ça. Dieu a rêvé que vous soyez là, vous n'êtes pas inutile. Il a rêvé que Annie soit là. Et elle est là. Et elle est un bien pour les autres. Parce qu'elle s'accueille comme une merveille. Mais parmi vous, il y en a qui ne se sentent pas un bien pour les autres. Et là, il faut guérir quelque chose. Seigneur, viens guérir le cœur de ceux qui ne se sentent pas être un bien pour les autres. Voilà. On sent souvent que il y a des personnes qui n'ont pas d'engagement. C'est-à-dire que quand on s'engage, ça veut dire qu'on va compter sur moi. On va avoir besoin de moi. Quel est ton engagement régulier, donné, gratuitement? Quel est ton engagement?
1: Regardez, dans la vie du Christ, à plusieurs reprises, le Christ rencontre des personnes de façon extrêmement diverse, des malades, des bien portants, des couples, mais en fait... Il ne juge pas la personne. Il lui donne juste une clé. Il donne une clé à cette personne. Et cette clé, peut-être que la personne va la prendre et la saisir. En fait, le Christ nous donne... Et il est certain que, par exemple, une personne âgée qui n'a pas eu cette joie de l'engagement et du don total de lui-même, elle peut découvrir ça même à un certain âge. Moi, j'ai vu des personnes âgées partir dans la joie, parce qu'elles découvraient progressivement, dans l'abandon de leur propre personne, cette capacité à se donner, à s'offrir pour leurs frères et leurs sœurs. Et ça, c'est beau. Donc, à tout moment, le Christ ne juge jamais. Regardez dans l'Évangile le nombre de fois qu'il dit « Va, ne pêche plus ». À Zachée, il lui dit « Est-ce que je peux aller chez toi ?» Hein, il dit pas à Zachée, faut que tu changes ta vie. Hein. Voilà. Mais en fait, je veux simplement partager un repas avec toi. Et voilà. Et les exemples sont, même dans certains cas, il guérit. C'est curieux d'ailleurs, parce que parfois les guérisons, il y a un aveugle et puis il demande qu'est-ce que tu veux. Bah,
0: devine.
1: Voilà. Et en fait, le don fait en sorte qu'on regarde l'autre comme étant un Christ, une capacité à se donner en Christ. C'est incroyable. Vous êtes tous des merveilles ici. Hein. Nous sommes tous des merveilles. Si je rencontre et je regarde chacun des visages, vous êtes tous des merveilles. Et vous avez tous des capacités à révéler ces merveilles. Révéler ces merveilles à vous-même.

0: soi-même et aux autres. La caissière de Super U, hein, dont je parlais ce matin, elle me pose souvent la question, mais pourquoi vous me dites que je suis une merveille? Parce que vous me rendez service. Si jamais vous aviez pas été là, j'aurais pas pu prendre ma marchandise. Hein. Alors elle dit, ah ben oui, c'est vrai. Hein. Elle est certes payée, hein, c'est son métier, etc. Mais elle rend service. Et ça change radicalement ça, la relation à l'intérieur même de l'entreprise, à l'intérieur des relations clients, fournisseurs, etc. Et ça, tout ça, ça change radicalement toutes les relations.
1: Donc, je rappelle qu'il faut faire attention parce que si on est trop dans le don, on se donne, on s'épuise et on s'épuise, on s'affadit. Et voilà, donc il faut être attentif. Je reprends ce que disait cette dame et je reprends la réponse, oui. Mais on s'aperçoit que dans le burn-out, souvent, il y a une difficulté à avoir, dans ce temps où on se donne, garder aussi du temps où on s'accueille, où on prend soin de soi. Parce qu'on a besoin de ça. Et donc, quand on n'est que dans le don, on peut se vider comme une pompe à essence. Vous voyez ? C'est Saint Bernard, je crois, qui donnait cet exemple. Donc, vous avez l'eau qui coule, comme ça, vous voyez, tout doucement, d'une pente. Et puis là, il y a un réservoir. Donc, l'eau coule dans le réservoir. Et quand le réservoir est plein, l'eau continue à couler. Mais le réservoir doit être plein. Or, souvent, le burn-out, c'est parce que l'eau a coulé sans avoir un réservoir. Et donc, il y a cet épuisement. D'accord ? Donc oui, vous avez raison, je vous remercie de noter ça.
0: Et regardez la vie du Christ. À plusieurs reprises, le Christ, il va à l'écart, il va dans le silence, il va dans le calme. Et puis le Christ, tous les grands moments, c'est au moment de la bouffe. Hein. On prend un bon moment et puis on partage un bon repas avec les autres, etc. Oui, et le Christ, si jamais il c'est relaté dans l'Évangile, c'est qu'il est homme. Et je pense que vis-à-vis de sa mère, il a dû avoir une attention particulière vis-à-vis de sa mère, parce qu'elle avait besoin aussi, d'être reconnue dans le don qu'elle donnait au Fils de Dieu. Et très probablement, elle ne comprenait pas tout ce qui se passait. Et il fallait, quand il part à 12 ans, etc., on voit bien qu'ils n'ont pas compris. Hein. La seule chose qu'ils ont compris, moi j'ai l'habitude de dire que Joseph, dans l'Évangile, on ne l'entend pas parler. Alors je vais voir mon évêque et je lui dis, c'est faux. C'est faux parce qu'à un moment donné, il est dit quand même dans l'Écriture, dans l'Évangile, qu'il lui donna le nom de Jésus. Donc il a dit Jésus, je sauve. Voilà, donc c'est pas marqué qu'il le dit, mais je sauve. Mais pour pouvoir sauver, il a fallu que Joseph, il soit homme, parce que pour pouvoir accompagner le Christ, il a fallu qu'il se repose et qu'il se mette en marche et qu'il donne son temps, qu'il aille prendre le risque d'aller en Égypte. Hein, c'est des risques de partir à l'aventure dans des choses comme ça. Vous avez tout à fait raison. Et ça, je me rappelle dans une réunion célibataire, des gens qui s'étaient donné dans multiples associations diverses et variées et qui étaient là et qui me disaient, je crois qu'il faut que je me repose. Il faut que je me reconstitue.
1: Pascal Hyde a un livre qui s'appelle « Le burn-out, c'est la maladie du don ». Dans le sens où, en fait, ce n'est pas un don qui est ajusté, parce qu'on donne ce qu'on n'a plus. Et donc, on se vide.
0: Hein. Oui, non, mais
1: repensez à cette petite courbe. Ça te pente, l'eau qui descend, ce réservoir qui se remplit. Et quand ça déborde, ça donne. Mais encore faut-il que ce petit réservoir soit plein. Ça va ?
0: Tout voilà. À fait raison.
1: Et on va conclure parce que l'heure tourne. Et puis, vous avez une ou deux questions. Si on répète les questions, encore une fois, c'est pour les auditeurs de Radio Espérance, qu'on salue au passage. Donc, on va juste conclure par cette phrase-là.
0: C'est en nous donnant aux autres que nous allons découvrir le sens de notre vie, développer toutes nos potentialités et nous accomplir pleinement. Et je peux vous dire que le petit garçon qui est là-bas, qui est trisomique, quand il se donne, il met les bras comme ça et dit « je fais ça avec le sourire et avec plaisir ». Il a une vraie joie de se donner dans des choses qui sont parfois assez simples. Et vous voyez, il est célibataire, il est seul au sens... Eh bien, il y a un prêtre qui lui a donné le titre de missionnaire de Notre-Dame Propreté.
1: Notre-Dame toute propre.
0: Toute propre. C'est-à-dire qu'il l'a accueilli dans son église, il a mis son noble, le prêtre, il l'a béni, et maintenant, tous les 15 jours, dans l'église, il nettoie. Et le prêtre, par délicatesse, met un peu de musique, parce qu'il aime bien la musique. Il met de la musique. Mais il est heureux. Et si vous lui posez la question, qu'est-ce qu'il fait le lundi? Il va nettoyer l'église. Voilà. Il ne demande rien. Mais il est dans le don. Et là, il sait que c'est utile. Puisque les gens lui disent que c'est utile. Donc, il est...
2: Donc c'est vraiment développer toute notre potentialité. Ça, il faut essayer d'aller chercher cette potentialité qu'on a en nous. Où est-ce que je suis capable, tout ce que je suis capable de faire, pour pouvoir le développer et me rendre utile aux autres.

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1: Méditons ensemble.
2: Au nom du Père, et du Fils, et du Saint-Esprit, je crois en Dieu, le Père Tout-Puissant, Créateur du ciel et de la terre, et en Jésus-Christ, son Fils unique, notre Seigneur, qui a été conçu du Saint-Esprit et né de la Vierge Marie, a souffert sous Ponce Pilate, a été crucifié et mort, et a été enseveli, et descendu aux enfers, le troisième jour est ressuscité des morts, est monté aux cieux, est assis à la droite de Dieu le Père Tout-Puissant, d'où il viendra juger les vivants et les morts. Je crois en l'Esprit Saint, à la Sainte Église catholique, à la communion des saints, à la rémission des péchés. Prions pour notre Saint-Père, le pape Léon, pour toutes ses intentions et les intentions de toute l'Église. Notre Père qui es aux cieux, que ton nom soit sanctifié, que ton règne vienne, que ta volonté soit faite sur la terre comme au ciel. Je vous salue Marie, pleine de grâce, le Seigneur est avec vous. Vous êtes bénie entre toutes les femmes et Jésus, le fruit de vos entrailles, est béni. Je vous salue Marie, pleine de grâce, le Seigneur est avec vous. Vous êtes bénie entre toutes les femmes et Jésus, le fruit de vos entrailles, est béni. Je vous salue Marie, pleine de grâce, le Seigneur est avec vous. Vous êtes bénie entre toutes les femmes, et Jésus, le fruit de vos entrailles, est béni. Sainte Marie, Mère de Dieu, priez pour nous pauvres pécheurs, maintenant et à l'heure de notre mort. Amen.

0: Premier mystère douloureux, l'agonie de Jésus. Jésus sortit pour se rendre, selon son habitude, au mont des Oliviers. Et ses disciples le suivirent. Arrivé en ce lieu, il leur dit « Priez pour ne pas entrer en tentation ». S'étant mis à genoux, il priait en disant « Père, si tu le veux, éloigne de moi cette coupe. Cependant, que soit faite non pas ma volonté, mais la tienne. » Alors du ciel lui apparut un ange qui le réconfortait. Frères et sœurs bien-aimés, confions à Notre-Dame des douleurs tous nos frères et sœurs qui n'ont plus le goût de vivre, tous ceux qui pensent trouver dans la mort une libération, tous ceux qui pensent que la mort peut être une solution. Demandons que par l'intercession de la Vierge Marie, chacun retrouve le goût de vivre, redécouvre que la volonté de Dieu est que nous ayons la vie en plénitude. Notre Père qui es aux cieux, que ton nom soit sanctifié, que ton règne vienne, que ta volonté soit faite sur la terre comme au ciel.
1: Comme nous pardonnons aussi à ceux qui nous ont offensés, et ne nous laisse pas entrer en tentation, mais délivre-nous du mal. Amen. Je vous salue, Marie, pleine de grâce. Le Seigneur est avec vous. Vous êtes bénie entre toutes les femmes, et Jésus, le fruit de vos entrailles, est béni. Oui. Je vous salue, Marie, pleine de grâce. Le Seigneur est avec vous. Vous êtes bénie entre toutes les femmes, et Jésus, le fruit de vos entrailles, est béni.
2: Sainte Marie, Mère de Dieu, priez pour nous pauvres pécheurs, maintenant et à
1: l'heure. Je vous salue, Marie, pleine de grâce. Le Seigneur est avec vous. Vous êtes bénie entre toutes les femmes, et Jésus, le fruit de vos entrailles, est béni. Mère de Dieu, priez pour nous pauvres pécheurs. Je vous salue, Marie, pleine de grâce. Le Seigneur est avec vous. Vous êtes bénie entre toutes les femmes, et Jésus, le fruit de vos entrailles, est béni. Mère de Dieu, priez pour nous pauvres pécheurs. Je vous salue, Marie, pleine de grâce. Le Seigneur est avec vous. Vous êtes bénie entre toutes les femmes, et Jésus, le fruit de vos entrailles, est béni.
2: Sainte Marie, Mère de Dieu, priez pour nous pauvres pécheurs.
1: Je vous salue, Marie, pleine de grâce. Le Seigneur est avec vous. Vous êtes bénie entre toutes les femmes, et Jésus, le fruit de vos entrailles, est béni.
2: Sainte
1: Mère de Dieu, priez pour nos pauvres pécheurs, maintenant et à l'heure de notre mort. Je vous salue, Marie, pleine de grâce. Le Seigneur est avec vous. Vous êtes bénie entre toutes les femmes, et Jésus, le fruit de vos entrailles, est béni.
2: Sainte Marie, Mère de Dieu, priez pour nos pécheurs.
1: Je vous salue, Marie, pleine de grâce. Le Seigneur est avec vous. Vous êtes bénie entre toutes les femmes, et Jésus, le fruit de vos entrailles, est béni.
2: Sainte Marie, Mère de Dieu, priez pour nous pécheurs.
1: Je vous salue, Marie, pleine de grâce. Le Seigneur est avec vous. Vous êtes bénie entre toutes les femmes, et Jésus, le fruit de vos entrailles, est béni.
2: Mère de Dieu, priez pour nos pauvres pécheurs. Mère.
1: Je vous salue, Marie, pleine de grâce. Le Seigneur est avec vous. Vous êtes bénie entre toutes les femmes, et Jésus, le fruit de vos entrailles, est béni.
2: Sainte Marie, Mère de Dieu, priez pour nos pauvres pécheurs, maintenant et à l'heure de notre mort.

0: Amen. Ô Marie conçue sans péché, deuxième mystère douloureux, la flagellation. Accablé de souffrance, il ne menaçait pas, mais il confiait sa cause à celui qui juge avec justice. Frères et sœurs bien-aimés, confions à Notre-Dame des douleurs tous nos frères et sœurs qui souffrent en particulier de la guerre et de ses conséquences, que ce soit entre l'Ukraine et la Russie, que ce soit entre Israël et la Palestine, que ce soit, sans oublier bien évidemment, nos frères et sœurs du Liban, d'Arménie, du Soudan, partout dans le monde, où les hommes, dans leur folie, entraînent les plus pauvres, les plus fragiles dans cette souffrance. Confions-les à Notre-Dame pour que, par sa tendresse maternelle, elle vienne les réconforter. Notre Père qui es aux cieux, que ton nom soit sanctifié, que ton règne vienne, que ta volonté soit faite sur la terre comme au ciel.
1: Comme nous pardonnons aussi à ceux qui nous ont offensés, et ne nous laisse pas entrer en tentation, mais délivre-nous du mal. Je vous salue Marie, pleine de grâce, le Seigneur est avec vous. Vous êtes bénie entre toutes les femmes, et Jésus, le fruit de vos entrailles, est béni.
2: Sainte Marie, Mère de Dieu, priez pour nous pauvres pécheurs, maintenant et à l'heure de notre mort. Amen.
1: Je vous salue, Marie, pleine de grâce, le Seigneur est avec vous. Vous êtes bénie entre toutes les femmes, et Jésus, le fruit de vos entrailles, est béni.
2: Sainte Marie, Mère de Dieu, priez pour nous pauvres pécheurs, maintenant et à l'heure de notre mort. Amen.
1: Je vous salue Marie, pleine de grâce, le Seigneur est avec vous. Vous êtes bénie entre toutes les femmes et Jésus, le fruit de vos entrailles, est béni.
2: Sainte Marie, Mère de Dieu, priez pour nous pauvres pécheurs, maintenant et à l'heure de notre mort. Amen.
1: Je vous salue Marie, pleine de grâce, le Seigneur est avec vous. Vous êtes bénie entre toutes les femmes et Jésus, le fruit de vos entrailles, est béni.
2: Sainte Marie,
1: je vous salue Marie, pleine de grâce, le Seigneur est avec vous. Vous êtes bénie entre toutes les femmes et Jésus, le fruit de vos entrailles, est béni.
2: Sainte Marie, Mère de Dieu, priez pour nous pauvres pécheurs, maintenant et à l'heure de notre mort. Amen.
1: Je vous salue Marie, pleine de grâce, le Seigneur est avec vous. Vous êtes bénie entre toutes les femmes et Jésus, le fruit de vos entrailles, est béni.
2: Sainte Marie, Mère de Dieu, priez pour nous pauvres pécheurs, maintenant et à l'heure de notre mort. Amen.
1: Je vous salue Marie, pleine de grâce, le Seigneur est avec vous. Vous êtes bénie entre toutes les femmes et Jésus, le fruit de vos entrailles, est béni.
2: Sainte Marie, Mère de Dieu, priez pour nous pauvres pécheurs, maintenant et à l'heure de notre mort.
1: Je vous salue Marie, pleine de grâce, le Seigneur est avec vous. Vous êtes bénie entre toutes les femmes et Jésus, le fruit de vos entrailles, est béni.
2: Sainte Marie, Mère de Dieu, priez pour nous pécheurs, maintenant et à l'heure de notre mort. Amen.
1: Je vous salue Marie, pleine de grâce, le Seigneur est avec vous. Vous êtes bénie entre toutes les femmes et Jésus, le fruit de vos entrailles, est béni.
2: Sainte Marie, Mère de Dieu, priez pour nous.
1: Je vous salue Marie, pleine de grâce, le Seigneur est avec vous. Vous êtes bénie entre toutes les femmes et Jésus, le fruit de vos entrailles, est béni.
2: Sainte Marie, Mère de Dieu,
0: priez pour nous pauvres pécheurs, maintenant et à l'heure de notre mort. Gloria Patri et Filio et Spiritu Sancto.

0: Marie conçue sans péché. Troisième mystère douloureux, le couronnement d'épines. Jésus sortit dehors, portant la couronne d'épines et le manteau pourpre, et Pilate leur déclara, « Voici l'homme ». Frères et sœurs bien-aimés, confions à Notre-Dame des douleurs, en cette fête de Sainte-Jeanne d'Arc, tous ceux qui, de par le monde, souffrent parce qu'ils sont restés fidèles au roi qui a porté la couronne d'épines, à Jésus, le roi de l'univers. Notre Père qui es aux cieux, que ton nom soit sanctifié, que ton règne vienne, que ta volonté soit faite sur la terre comme au ciel. Aujourd'hui, notre pain de ce
1: jour, pardonne-nous nos offenses, comme nous pardonnons aussi à ceux qui nous ont offensés, et ne nous laisse pas entrer en tentation, mais délivre-nous du mal. Je vous salue, Marie, pleine de grâce. Le Seigneur est avec vous. Vous êtes bénie entre toutes les femmes, et Jésus, le fruit de vos entrailles, est béni. Je vous salue, Marie, pleine de grâce. Le Seigneur est avec vous. Vous êtes bénie entre toutes les femmes, et Jésus, le fruit de vos entrailles, est béni.
2: Sainte Marie, Mère de Dieu, priez
1: pour nous pauvres pécheurs, maintenant et à l'heure. Je vous salue, Marie pleine de grâce. Le Seigneur est avec vous. Vous êtes bénie entre toutes les femmes, et Jésus, le fruit de vos entrailles, est béni.
2: Sainte Marie,
1: Mère de Dieu, priez pour nous pauvres pécheurs, maintenant et à l'heure de notre mort. Je vous salue, Marie pleine de grâce. Le Seigneur est avec vous. Vous êtes bénie entre toutes les femmes, et Jésus, le fruit de vos entrailles, est béni.
2: Maintenant et à l'heure de notre mort.
1: Je vous salue, Marie, pleine de grâce. Le Seigneur est avec vous. Vous êtes bénie entre toutes les femmes, et Jésus, le fruit de vos entrailles, est béni.
2: Sainte Marie, Mère de Dieu, priez pour nous pauvres pécheurs, maintenant et à l'heure de notre mort. Amen.
1: Je vous salue, Marie, pleine de grâce. Le Seigneur est avec vous. Vous êtes bénie entre toutes les femmes, et Jésus, le fruit de vos entrailles, est béni.
2: Sainte Marie, Mère de Dieu, priez pour nous pauvres pécheurs, maintenant et à l'heure de notre mort. Amen.
1: Je vous salue, Marie, pleine de grâce. Le Seigneur est avec vous. Vous êtes bénie entre toutes les femmes, et Jésus, le fruit de vos entrailles, est béni.
2: Sainte Marie, Mère de Dieu, priez pour nous pauvres pécheurs, maintenant et à l'heure de notre mort. Amen.
1: Je vous salue, Marie, pleine de grâce. Le Seigneur est avec vous. Vous êtes bénie entre toutes les femmes, et Jésus, le fruit de vos entrailles, est béni.
2: Sainte Marie, Mère de Dieu, priez pour nous pauvres pécheurs,
1: maintenant et à l'heure
2: de notre mort.
1: Je vous salue, Marie, pleine de grâce. Le Seigneur est avec vous. Vous êtes bénie entre toutes les femmes, et Jésus, le fruit de vos entrailles, est béni.
2: Sainte Marie, Mère de Dieu, priez pour nous pauvres pécheurs, maintenant et à l'heure de notre mort. Amen.
1: Je vous salue, Marie, pleine de grâce. Le Seigneur est avec vous. Vous êtes bénie entre toutes les femmes, et Jésus, le fruit de vos entrailles, est béni.
2: Sainte Marie, Mère de Dieu, priez pour nous pauvres pécheurs, maintenant et à l'heure de notre mort.

0: Ô Marie conçue sans péché, quatrième et mystère douloureux, le portement de la croix. Maintenant, je trouve la joie dans les souffrances que je supporte pour vous. Ce qui reste à souffrir des épreuves du Christ dans ma propre chair, je l'accomplis pour son corps qui est les Églises. Frères et sœurs bien-aimés, confions à Notre-Dame des douleurs tous ceux qui croulent, qui ploient sous le poids de leurs fautes, qu'ils n'aient pas peur de répondre à l'invitation du Seigneur, de lui confier ce poids. Et prions aussi pour tous ceux que le Seigneur appelle à le suivre sur le chemin de la croix pour le salut du monde. Notre Père, qui es aux cieux, que ton nom soit sanctifié, que ton règne vienne, que ta volonté soit faite sur la terre comme au ciel.
1: Aujourd'hui, notre pain de ce jour, pardonne-nous nos offenses, comme nous pardonnons aussi à ceux qui nous ont offensés, et ne nous laisse pas entrer en tentation.
2: Je vous salue, Marie, pleine de grâce. Le Seigneur est avec vous. Vous êtes bénie entre toutes les femmes, et Jésus, le fruit de vos entrailles, est béni.
3: Sainte Marie, Mère de Dieu, priez pour nous pauvres pécheurs, maintenant et à l'heure de notre mort. Amen.
2: Je vous salue, Marie, pleine de grâce. Le Seigneur est avec vous. Vous êtes bénie entre toutes les femmes, et Jésus, le fruit de vos entrailles, est béni.
3: Sainte Marie, Mère de Dieu, priez pour nous pauvres pécheurs, maintenant et à l'heure de notre mort. Amen.
2: Je vous salue, Marie, pleine de grâce. Le Seigneur est avec vous. Vous êtes bénie entre toutes les femmes, et Jésus, le fruit de vos entrailles, est béni.
3: Sainte Marie, Mère de Dieu, priez pour nous pauvres pécheurs, maintenant et à l'heure de notre mort. Amen.
2: Je vous salue, Marie, pleine de grâce. Le Seigneur est avec vous. Vous êtes bénie entre toutes les femmes, et Jésus, le fruit de vos entrailles, est béni.
3: Sainte Marie, Mère de Dieu, priez pour nous pauvres pécheurs, maintenant et à l'heure de notre mort. Amen.
2: Je vous salue, Marie, pleine de grâce. Le Seigneur est avec vous. Vous êtes bénie entre toutes les femmes, et Jésus, le fruit de vos entrailles, est béni.
3: Sainte Marie, Mère de Dieu, priez pour nous pauvres pécheurs, maintenant et à l'heure de notre mort. Amen.
2: Je vous salue, Marie, pleine de grâce. Le Seigneur est avec vous. Vous êtes bénie entre toutes les femmes, et Jésus, le fruit de vos entrailles, est béni.
3: Sainte Marie, Mère de Dieu, priez pour nous pauvres pécheurs, maintenant et à l'heure de notre mort. Amen.
2: Je vous salue, Marie, pleine de grâce. Le Seigneur est avec vous. Vous êtes bénie entre toutes les femmes, et Jésus, le fruit de vos entrailles, est béni.
3: Sainte Marie, Mère de Dieu, priez pour nous pauvres pécheurs, maintenant et à l'heure de notre mort. Amen.
2: Je vous salue, Marie, pleine de grâce. Le Seigneur est avec vous. Vous êtes bénie entre toutes les femmes, et Jésus, le fruit de vos entrailles, est béni.
3: Sainte Marie, Mère de Dieu, priez pour nous pauvres pécheurs, maintenant et à l'heure de notre mort.
2: Je vous salue, Marie, pleine de grâce. Le Seigneur est avec vous. Vous êtes bénie entre toutes les femmes, et Jésus, le fruit de vos entrailles, est béni.
3: Sainte Marie, Mère de Dieu, priez pour nous pauvres pécheurs, maintenant et à l'heure de notre mort. Amen.
2: Je vous salue, Marie, pleine de grâce. Le Seigneur est avec vous. Vous êtes bénie entre toutes les femmes, et Jésus, le fruit de vos entrailles, est béni.
3: Sainte Marie, Mère de Dieu,
0: priez pour nous pauvres pécheurs, maintenant et à l'heure de notre mort.

Ô Marie, conçue sans péché. Cinquième mystère douloureux, la mort du Christ en croix. Près de la croix de Jésus se tenait sa mère. Voyant sa mère et près d'elle le disciple qu'il aimait, Jésus dit à sa mère, « Femme, voici ton fils. » Puis il dit aux disciples, « Voici ta mère. » Frères et sœurs bien-aimés, prions pour tous ceux qui voudraient venir à Lourdes et qui ne peuvent pas, pour tous ceux à qui l'on a proposé, qui hésitent, ou qui pensent qu'ils n'ont pas le temps de venir ou les moyens de venir ici à Lourdes. Prions pour tous ceux donc qui pourraient venir ici à Lourdes, découvrir sous le regard de la Vierge Marie que dans le Fils, par l'Esprit Saint, ils sont les enfants bien-aimés du Père. Notre Père, qui es aux cieux, que ton nom soit sanctifié, que ton règne vienne, que ta volonté soit faite sur la terre comme au ciel. Pardonne-nous nos offenses, comme nous pardonnons aussi à ceux qui nous ont offensés, et ne nous laisse pas entrer en tentation, et délivre-nous du mal. Je vous salue Marie, pleine de grâce, le Seigneur est avec vous. Vous êtes bénie entre toutes les femmes, et Jésus, le fruit de vos entrailles, est béni. Je vous salue Marie, pleine de grâce, le Seigneur est avec vous. Vous êtes bénie entre toutes les femmes, et Jésus, le fruit de vos entrailles, est béni. Je vous salue Marie, pleine de grâce, le Seigneur est avec vous. Vous êtes bénie entre toutes les femmes, et Jésus, le fruit de vos entrailles, est béni. Je vous salue Marie, pleine de grâce, le Seigneur est avec vous. Vous êtes bénie entre toutes les femmes, et Jésus, le fruit de vos entrailles, est béni. Je vous salue Marie, pleine de grâce, le Seigneur est avec vous. Vous êtes bénie entre toutes les femmes, et Jésus, le fruit de vos entrailles, est béni. Je vous salue Marie, pleine de grâce, le Seigneur est avec vous. Vous êtes bénie entre toutes les femmes, et Jésus, le fruit de vos entrailles, est béni. Je vous salue Marie, pleine de grâce, le Seigneur est avec vous. Vous êtes bénie entre toutes les femmes, et Jésus, le fruit de vos entrailles, est béni. Je vous salue Marie, pleine de grâce, le Seigneur est avec vous. Vous êtes bénie entre toutes les femmes, et Jésus, le fruit de vos entrailles, est béni. Je vous salue Marie, pleine de grâce, le Seigneur est avec vous. Vous êtes bénie entre toutes les femmes, et Jésus, le fruit de vos entrailles, est béni. Je vous salue Marie, pleine de grâce, le Seigneur est avec vous. Vous êtes bénie entre toutes les femmes, et Jésus, le fruit de vos entrailles, est béni. Thank you.

0: Ô Marie conçue sans péché, prions. Seigneur Dieu, tu as choisi Sainte Jeanne d'Arc pour venir au secours de son pays. Accorde-nous à son intercession de travailler pour la justice et de vivre dans la paix. Par Jésus-Christ, ton Fils, notre Seigneur, qui vit et règne avec toi dans l'unité du Saint-Esprit, Dieu, pour les siècles des siècles.
1: Amen.
0: Le Seigneur soit avec vous. Et que la bénédiction de Dieu Tout-Puissant, le Père et le Fils et le Saint-Esprit descendent sur vous et y demeurent toujours.
1: Amen.
0: Bénissons le Seigneur. Notre-Dame de Lourdes, Marie, Mère de l'Espérance, Sainte Bernadette, Sainte Jeanne d'Arc,

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3: Bienvenue à tous les auditeurs de Radio Notre-Dame et de RCF. Le thème de notre émission ce soir, en cette période de carême, est le suivant. À quoi sert la confession? À quoi peut bien servir la confession? Avec ce soir en direct dans notre studio, le père Jean-Marc Pimpano, curé de Saint-Louis-d'Antin à Paris. Saint-Louis-d'Antin, pour nos auditeurs, c'est une paroisse sur les grands boulevards, on peut dire ça, près des grands magasins, dans laquelle on reçoit beaucoup, beaucoup de personnes en confession, où l'on donne le sacrement de réconciliation de 8h du matin à 22h.
4: Presque. Exactement, oui.
3: C'est ça.
4: Jusqu'à 22h le dimanche.
3: Bah, 22h le dimanche, mais c'est considérable, hein, il faut le redire. Alors, pour nous joindre ce soir, vous pouvez composer le 01 56 56 44 00 ou bien nous écrire à auditeurs@radionotredame.com. Bienvenue enfin à ceux qui nous rejoignent sur notre chaîne YouTube et peuvent réagir, à nos amis francophones qui nous écoutent à travers le monde. Bienvenue à ceux qui connaissent ou découvrent ou redécouvrent cette émission où décidément on est si bien. En ce temps de carême, le jeûne, l'aumône et la prière, hein, je parle sous contrôle du père Jean-Marc, sont les colonnes qui nous permettent de replacer Dieu au centre de notre vie. Mais qu'en est-il du sacrement de réconciliation, qu'on appelait jadis la confession, qui nous permet de suivre le Christ, d'entrer sur ce chemin d'espérance, de foi, à frais nouveaux. Alors, père Jean-Marc, est-ce qu'on peut dire que... la confession, ça sert à quelque chose? Est-ce que c'est pas à la réduire, de lui donner un côté quand même opératoire? Est-ce que la confession et le sacrement de réconciliation, c'est pas tout à fait la même chose? C'est pas tout à fait le même mot? Alors, est-ce que on peut dire quelque chose d'abord de cette question zéro, le thème de notre émission? Pourquoi les gens viennent se confesser et quel est l'espoir de ces gens quand ils ont le courage? Ça demande un certain courage quand même, d'approcher un prêtre pour recevoir ce sacrement.
4: Je trouve que c'est pour faire l'expérience du pardon, de l'amour de Dieu. Enfin, c'est pour moi la manière la plus cache, la plus directe de vivre le pardon, de s'ouvrir à la grâce du Seigneur, en fait, en confessant nos péchés. C'est la porte d'entrée, c'est effectivement d'ouvrir son cœur en confessant, en nommant ses péchés.
3: Alors, pour un auditeur qui, depuis des années, voire des décennies, j'en connais, n'ont pas approché un confessionnal, ni un prêtre, on peut confesser n'importe où hein, d'ailleurs, et qui a un peu oublié, qui ne sait plus très bien comment ça se passe, est-ce qu'on peut déjà dégonfler un peu le ballon en disant ça va bien se passer, il ne faut pas avoir peur,
4: hein.
3: Peut-être qu'on peut commencer par ça déjà, n'ayez pas peur. Hein.
4: Tout va bien se passer.
3: Un autre l'a dit avant moi, donc pas de peur, pas de crainte. Bon, techniquement, comment ça se passe? Alors on arrive par exemple à Saint-Louis-d'Antin, on fait la queue en général, il y a déjà du monde.
4: Oui. Pas trop, j'espère, mais ce soir, tout à l'heure, il y avait 20 minutes d'attente. On était quand même trois confesseurs.
3: Voilà, c'est ça. Souvent, il y a deux ou trois pères qui sont là.
4: Mais donc, on a le temps, ça donne le temps de se préparer, c'est-à-dire d'examiner sa vie.
3: Alors, est-ce qu'il faut avoir travaillé la chose en amont? Alors, dites-nous.
4: C'est bien de relire sa vie, c'est-à-dire de voir ce qui a les manquements de ma vie dans le domaine de la... Ma relation à Dieu, ma relation aux autres, par rapport à moi-même aussi, enfin les trois grands types de relations,
3: hein, oui.
4: Dieu, les autres et moi-même.
3: Hein. Ouais.
4: Mais de relire sa vie, de repenser à sa vie,
3: ouais.
4: à quel moment je n'ai pas été, j'ai pas répondu à ma vocation de chrétien, d'homme et de femme chrétienne.
3: Alors,
4: donc ça demande une relecture de la vie, comme on dit, un examen de conscience.
3: Un examen, ça fait déjà peur, examen de conscience. Examen, ça fait peur, il y a des notes. Alors c'est pas noté, hein, l'exercice n'est pas noté.
4: Non, pas tout à fait, c'est gratuit.
3: C'est gratuit, c'est pas noté. Si un prêtre veut vous faire payer, vous n'êtes pas dans une église catholique, vous fuyez.
4: Exactement.
3: Est-ce que les personnes qui confondent le sacrement de réconciliation et la psychanalyse, est-ce qu'il faut leur dire que c'est pas tout à fait le même lieu? D'ailleurs, il arrive que certains prêtres disent « Attention, Vous venez pas demander le pardon de Dieu, vous demandez à rencontrer un père spirituel en réalité. C'est pas tout à fait la même chose.
4: Alors, voilà, là, c'est vraiment une célébration. Ça fait partie des sept sacrements et c'est une célébration de la miséricorde. Donc, ce n'est pas un entretien psychologique. On est devant le Seigneur et on déballe sa vie, on déballe ses péchés, mais dans le but vraiment de faire l'expérience de l'amour de Dieu. C'est ça qui est très positif.
3: Oui.
4: Et donc, c'est pas un entretien psychologique.
3: Combien ça dure de temps? Parce que les gens se posent des questions. Parce que quand les gens disent « je ne me suis pas confessé depuis 20 ans », ils disent « ça va durer 3 heures ».
4: C'est ça, mais à Saint-Louis d'Antin, on a des... Étant donné que c'est vraiment notre mission, on est assez au clair là-dessus. Normalement, c'est 10 minutes.
3: En gros.
4: Mais facilement, dès qu'on approfondit un tout petit peu les choses et que les gens parlent un peu plus, ça prend facilement un quart d'heure. Ou quelquefois plus, mais effectivement, on n'est pas là pour l'accompagnement spirituel.
3: On peut orienter, on peut dire.
4: Là, le prêtre peut donner quelques conseils, mais le but, c'est vraiment la relation à Dieu et l'expérience du pardon. Oui.
3: Est-ce que les gens viennent souvent pour dire une chose, plutôt que de dire des petites choses, j'ai grillé la priorité sur la route j'ai pas vraiment, franchement aidé la petite dame, la voisine à porter ses
4: vraiment,
3: sacs. Oui. J'ai pas retenu l'ascenseur.
4: Il y a des personnes qui vont venir pour une chose principale. Mais moi, à Saint-Louis d'Antin, il y a beaucoup de gens qui viennent pour progresser dans leur vie chrétienne et qui viennent même assez
3: régulièrement.
4: Venir régulièrement. Par exemple,
3: il y a des habitués.
4: Il y a quelques habitués, oui.
3: Qui et vont tous les jours pour dire.
4: Ah non, alors
3: les petites dames qui viennent tous les jours.
4: On n'encourage pas. On n'encourage pas le scrupule, donc il faut vraiment. On répète que la confession fréquente, c'est une fois par mois, mais on n'encourage pas plus, quoi.
3: Oui.
4: Parce qu'on tombe facilement dans le scrupule. On veut pas encourager ce genre de choses.
3: Oui, j'ai tiré la laisse du petit chien, il a dû avoir mal. Bon, c'est pas ça l'enjeu.
4: Alors, non, tout à fait.
3: C'est pas ça.
4: Mais donc, il y a des gens qui viennent assez régulièrement pour progresser dans leur vie chrétienne. Mais aussi des gens qui viennent parce qu'ils ont découvert, ils ont fait l'expérience récemment de la foi et qui veulent justement, c'est ce qu'on appelle une conversion une confession de conversion. Ils veulent vraiment revenir vers le Seigneur, comme disait le prophète Joël. Et donc là, ils vont faire une confession un peu de vie en fait. Ils vont
3: surtout s'ils ne sont pas venus depuis longtemps.
4: Voilà, c'est
3: là,
4: ça.
3: Ils vont exprimer un parcours de vie, donc là la relecture se fait de fait. Est-ce que les gens, en venant vous voir, en venant demander le pardon de Dieu, tournent un peu autour du pot, mais bon, est-ce qu'ils viennent pour une chose un peu précise est-ce qu'on voit des gens qui font des circonvolutions
4: Soit les gens qui commencent tout de suite par dire
3: cash,
4: le plus important, soit des gens qui attendent justement, qui d'abord parlent un peu de leur vie et d'autres choses moins importantes, qui à la fin vont dire la chose la plus importante. Ça, il n'y a pas de règle.
3: Est-ce qu'on peut dire que certaines personnes ont un peu peur quand même de la figure du prêtre? Parce que alors on dit souvent on pourrait se confesser, comme certains protestants le disent, directement à Dieu. Bon, ça c'est une facilité quand même, on voit bien pourquoi. En sens inverse, dans l'Église catholique, est-ce qu'on n'a pas un peu peur que le prêtre retienne ce qu'il entend, juge?
4: Oui, bien sûr.
3: Qu'est-ce qu'on peut dire aux auditeurs pour leur dire que le prêtre ne prend pas des notes secrètes sur tout le monde?
4: Moi, j'aime bien rappeler les appels du pape François qui disait « Mais ne faites pas du confessionnal une salle de torture. »
3: Oui, oui.
4: Le confessionnal n'est pas là pour juger,
3: pas la question, hein.
4: Pour faire des reproches. Ça, c'est très important. Et moi, je le rappelle régulièrement aux prêtres confesseurs de Saint-Louis d'Antin et sur Paris maintenant aussi. Il y a une formation continue pour les prêtres. L'ensemble des prêtres de Paris.
3: C'est une spécialité, hein. On peut dire ça. Il y a des prêtres qui sont un peu spécialisés. On y reviendra après.
4: Mais donc on rappelle justement que le confessionnal est un lieu de miséricorde, une fontaine d'amour et de pardon, et qu'il s'agit pas de. Il faut que les gens soient certains qu'ils vont rencontrer des prêtres vraiment paternels, qui sont des bons conseillers, et qui ne sont pas là pour juger ou faire de reproches. Ça, c'est fondamental, oui.
3: Alors, quand on est face au prêtre, est-ce qu'il faut faire des choses? Les gens se disent, est-ce que je dois me mettre à genoux? Est-ce que je dois être debout? Comment ça se passe?
4: Il y a la liberté. C'est très bien organisé à Saint-Louis-d'Antin, mais aussi dans d'autres églises. Les gens se mettent soit à genoux, soit assis, enfin, comme ils veulent. La formule traditionnelle, c'est « Bénissez-moi, mon Père, car j'ai péché ». Mais c'est même pas obligé. Enfin, je veux dire, c'est
3: en le général, prêtre accueille. On a un petit carton là écrit avec des formules qu'on peut lire.
4: Tout est pour l'acte de contrition. Tout est fait pour que les gens n'aient pas à craindre quoi que ce soit. Donc
3: on peut être à genoux, on peut être assis, voilà, on fait comme on veut.
4: Et le prêtre accueille, la personne chaleureusement.
3: Oui.
4: Ben, j'espère, parce que je suis pas dans tous les confessionnaux.
3: Oui.
4: Mais
3: En Saint-Louis-d'Antin, c'est très chaleureux. Là.
4: Mais l'accueil est très important, ouais, c'est vrai. Ouais.
3: Et alors la personne ensuite dit, mon père, j'ai fait un certain nombre de choses.
4: Et c'est ça. Il y a donc la confession, qui est en fait la confession des péchés, et qui permet par la parole, ça c'est très important, d'extérioriser, de se vider en fait de la conscience du mal. Pour s'en libérer quelque part, la confession est déjà très importante, la parole, l'Église et en particulier l'Église catholique connaît l'importance de la parole,
3: du verbe, on pourrait dire.
4: Oui, c'est ça. Et donc c'est la condition pour s'ouvrir, pour se laisser remplir, se laisser aimer par le Seigneur. J'y crois beaucoup, enfin je le constate aussi pour moi-même.
3: Alors souvent les gens qui demandent à être entendus en confession pour obtenir le sacrement de la réconciliation tourne un peu autour du pot, et puis il faut croire aussi que la grâce de Dieu agit, et le prêtre va poser la question qu'on n'a pas envie d'entendre, il n'est pas au courant, mais il va dire des choses qui vont résonner en nous. Est-ce qu'on peut discerner l'action de la grâce là-dedans? On parle de tout, sauf de l'essentiel, et le prêtre va poser une question anodine qui va toucher droit au but. Ça arrive.
4: Oui, tout à fait. On pose une question non pas par curiosité, mais pour aider les personnes quelquefois à formuler les choses plus profondément, ou bien pour éclairer, simplement pour donner un conseil.
3: Oui. Alors, une fois qu'on a confessé ses péchés, ou son péché qui nous retient un peu prisonnier, disons, est-ce que le prêtre dit au revoir, à bientôt? Est-ce qu'il y a une formule? Comment ça se passe?
4: Donc, il y a quelques conseils spirituels de la part du prêtre. Ce qui va ensuite... Eh bien, discerner quelle est la fameuse pénitence.
3: Ah, il y a une pénitence.
4: Qui n'est pas...
3: Alors,
4: ça fait partie des quatre éléments du...
3: Alors, qu'est-ce que c'est que cette pénitence? Est-ce qu'on repart avec des chaînes? Est-ce qu'on prend des coups de fouet?
4: Non, justement, non. La pénitence n'est pas une punition, Frédéric.
3: Ah bon?
4: C'est un chemin. C'est quelque chose que demande le prêtre. Ouais. On peut d'ailleurs discerner avec la personne. Moi, j'aime beaucoup rappeler cela aux autres prêtres, parce que c'est marqué dans le rituel, La pénitence peut être discernée avec le prêtre comme justement un geste ou une parole ou une prière qui va aider la progression. Donc la pénitence, c'est vraiment le chemin qui s'ouvre devant moi.
3: Donc c'est pas mécanique, c'est pas 10 pater, 10
4: alors épées, j'espère que non, enfin en tout cas c'est pas...
3: Normalement c'est pas ça.
4: C'est vraiment adapté
3: à la personne,
4: à ce qu'elle a dit. J'aime bien l'expression de pénitence ordonnancée, un peu comme une ordonnance, c'est-à-dire une démarche à faire, mais qui est thérapeutique aussi, qui va aider la personne à s'améliorer en fait.
3: Oui. Alors par exemple, une personne un peu volubile qui a tendance à insulter ses amis, ses camarades, son épouse, j'espère pas, mais enfin, là on va lui dire, il faut déjà peut-être demander pardon.
4: Alors voilà, pénitence. Ça. La première étape de la pénitence, c'est la réparation, réparer le mal. Si j'ai fait du mal, si j'ai volé, si j'ai fait quelque chose de grave, si je le regrette, c'est normal de réparer ce que j'ai fait. Ça, c'est, il n'y a pas de vraie pénitence, il n'y a pas cette démarche de remédier, de réparation. Mais ensuite, il y a comment je vais travailler sur moi-même pour ne pas tomber dans la colère.
3: Pour progresser, pour
4: m'exprimer, la question de l'expression des sentiments. Avant que la colère n'arrive, enfin c'est toute la question de la gestion de conflit, moi qui m'intéresse beaucoup, pour que les personnes apprennent, que les gens apprennent à dire ce qui va pas, et à communiquer avec les personnes avec lesquelles elles sont en conflit, pour avant que la colère n'arrive.
3: Ouais. Et puis après, on est soulagé, merci mon père, on s'en va ou qu'est-ce qui se passe?
4: Il y a l'absolution.
3: Ah, alors qu'est-ce que c'est
4: l'absolution? Il y a la prière, c'est peut-être même l'essentiel.
3: Oui.
4: Cette prière avec...
3: Il y a un geste, hein?
4: C'est ça, les mains ou la main tendue vers la personne, le fidèle, et au nom du Seigneur, donc, le prêtre donne ce pardon des péchés, qui est tellement important, qui est tellement précieux, oui, c'est ça. Pour...
3: Est-ce que le prêtre peut toucher la tête?
4: Normalement,
3: que...
4: non. Ah, c'est voilà. Une très bonne question, mais on ne touche pas,
3: la tête de la personne, d'accord.
4: Il y a une juste distance, on pourra en reparler, mais ouais. Dans le contexte actuel, en plus, c'est très important.
3: Oui, de pas...
4: Il y a une certaine discrétion, c'est la question de la remise en valeur de la grille, comme autrefois, qui existait autrefois dans le confessionnal, enfin, la juste distance et la juste proximité aussi, oui. Mais sans toucher la personne.
3: Parce que le prêtre pouvait, effectivement, jadis, ne pas voir...
4: Ou à peine,
3: le deviner, disons. Alors, nous avons Michel qui nous appelle, Michel, des Pays de Loire, je crois. Michel.
5: Alors, vous parlez de Michel, moi j'appelle du Val d'Oise.
3: Ah, mais écoutez, on m'a mis Pays de Loire. Peu importe, Michel.
5: C'est
3: peut-être un problème d'adresse. Alors, vous êtes d'où alors, Michel? De Pontoise.
5: Je suis de Cergy Pontoise.
3: Ah, Cergy. Ah, bah voilà. Ouais. Alors voilà. Alors dites-nous,
5: donc,
3: Michel.
5: Plutôt que de rebondir sur la question à quoi sert la confession,
3: oui.
5: Je vais vous faire un témoignage de ce qu'elle m'apporte.
3: Ah, alors, vous savez quoi, Michel? On va bientôt arriver au premier moment musical de l'émission, donc vous restez bien en ligne. On va passer une musique qui illustre le sujet et on vous reprend tout de suite après si vous êtes d'accord. Alors, le premier thème ce soir, eh bien, vous allez le reconnaître, un grand compositeur de musique de film américain, Henry Mancini, La Panthère Rose, ça va vous dire quelque chose, mais là, c'est pas La Panthère Rose, Les Oiseaux se cachent pour mourir, vous vous souvenez certainement de cette série télévisée qui a eu un succès colossal, qui a été la plus vue dans le monde, et je crois qu'après Racine, c'était la série la plus vue et la plus aimée des Américains, Les Oiseaux se cachent pour mourir, avec Richard Chamberlain, qui nous a quittés il y a peu, et qui a incarné le prêtre Ralph du Bricassard, qui était amoureux, ça se fait pas mon père, qui était amoureux d'une jeune femme, bien sûr, et il faisait tout ce qu'il pouvait, notamment grâce au sacrement de la réconciliation, pour essayer, bien sûr, de passer à autre chose, et évidemment, il n'y arrivait pas. Les oiseaux se cachent pour mourir, c'est un peu mélodramatique, ça va vous rappeler des souvenirs. Henri Mancini.
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0: Vous avez reconnu le thème des oiseaux se cachent pour mourir. L'action se passait, vous vous souvenez, en Australie. Alors, Richard Chamberlain, Christopher Plummer, qui jouait le rôle du cardinal. Vous le connaissez, Christopher Plummer, parce qu'il chantait Edelweiss dans une comédie musicale, La Mélodie du Bonheur, ça vous rappelle des souvenirs. Et la jeune actrice, qui est un petit peu moins jeune maintenant, mais qui est toujours aussi jolie, Rachel Ward. Voilà, ça va vous rappeler certainement des souvenirs. Alors, Michel, vous êtes là, Michel.
1: Oui, je suis toujours là, oui, merci.
0: Alors, toujours là, et de Cergy Pontoise, et non pas des Pays de Loire. Alors, Michel, vous aviez un témoignage à nous partager. Dites-nous.
1: Voilà, donc je voulais donc témoigner du fait que la confession m'apporte beaucoup. Pour moi, c'est une grâce de pouvoir recevoir ce sacrement.
0: Oui.
1: Et dans la paroisse où je suis, donc à Cergy, je connais bien, à peu près bien, les prêtres qui officient, qui célèbrent.
0: Oui.
1: Il y en a un que je préfère, avec qui je partage plus de choses. Donc, quand je peux, je vais vers lui pour la confession.
0: Oui.
1: Et en même temps, donc la confession n'est pas du tout... j'ai jamais eu de peur, d'inquiétude de confesser quoi que ce soit. Au contraire, pour moi, ça me permet... d'être vraiment en prise directe avec le pardon de Dieu, du Seigneur, même si je sais que en mourant à la croix, il nous a tous pardonné, déjà la rémission des péchés est faite, mais
0: oui.
1: Il n'empêche que personnellement, quand je commence à dire « bénissez-moi mon Père parce que j'ai péché
0: oui. »,
1: c'est d'ailleurs assez étonnant, « bénissez-moi parce que j'ai péché », c'est le comble. Hein.
0: Oui.
1: Mais bon,
0: on peut s'interroger sur la formule en demandant au père Jean-Marc ce qu'il en pense.
1: Par exemple,
2: c'est très paradoxal. Et c'est intéressant parce que ça touche vraiment ce paradoxe de...
0: C'est-à-dire qu'il y a un besoin de recevoir la bénédiction peut-être plus que d'habitude.
2: Oui, c'est ça, voilà.
0: À ce moment-là.
2: Au cœur du péché.
0: Oui, au cœur du péché.
1: De même que le Christ dit qu'il préfère, enfin, qu'il est venu plutôt pour les pécheurs que pour les justes.
0: Oui, qui sont déjà justifiés, donc il n'y a pas besoin, oui, c'est ça.
1: A priori, bon, moi je ne fais pas partie de ceux-là, malheureusement.
0: Mais il y a peu de gens qui vous disent, droit dans les yeux, je n'ai pas besoin du pardon de Dieu, parce que je suis déjà parfait, ça m'étonne un peu, toujours.
1: C'est très rare, ça doit être très rare.
0: Oui, ça doit être rare.
1: Donc du coup, en fait, je me confesse sans problème au moins une fois par mois, si ce n'est plus, et quand j'ai besoin. Et en fait, il y a quelque temps de ça, j'étais à une célébration. Enfin, c'était un soir en fait où il y a à la fois chapelet, adoration, vêpres et tout ça.
0: Veillée de prière.
1: Et pendant l'adoration, on peut se confesser.
0: Oui.
1: Et ce soir-là, je me sentais pas bien du tout au niveau physique. J'avais des palpitations, j'étais pas bien. Et donc, du coup, un peu comme celui qui se dit « Oh là là, c'est peut-être ma dernière heure », bref, j'ai in extremis, avant que la période, enfin le petit moment de confession soit passé, j'ai demandé au prêtre s'il pouvait me recevoir au moins 5 minutes, parce que je lui ai dit je voudrais pouvoir, près de mon père, communier ce soir en état de grâce, parce que là, je le sens pas, vous voyez, il m'a dit « Oui, vous n'avez pas l'air bien, là ».
0: Oui, d'accord, ça peut arriver.
1: Voyez, donc, du coup, voilà, donc j'ai pas forcément confessé grand-chose, mais j'avais besoin... d'avoir le pardon, un petit peu comme quelqu'un qui se dit « bon, c'est le moment ou jamais ». Et pour moi, c'est une libération, c'est un réconfort. Après, j'ai mis un petit moment à aller mieux, mais au moins, j'ai communié dans cet état d'esprit-là.
0: Oui.
1: Et ce que je disais tout à l'heure, votre collègue, c'est que je trouve parfois que même la pénitence qui est donnée n'est pas vraiment... pour moi, elle est trop légère.
0: Ah, vous faites rien, les chaînes et le fouet, c'est ce que je disais tout à l'heure.
1: Oui. Non, c'est pas ça. C'est-à-dire que je trouve qu'elle est un petit peu, parfois, donnée un peu à la va-vite, on propose quelques petites choses qui, de toute façon, me permettent quand même de découvrir, au moins dans le livret de prières qu'on a dans cette église, des prières que j'ai pas forcément déjà lues. Mais parfois, je me dis, il va falloir que tu trouves un petit autre chose, un petit truc en plus à faire, parce que là, pour moi, c'est pas assez. Quoi. Mm-hmm.
0: Alors, Jean-Marc.
2: Il ne faut pas hésiter à le dire au prêtre, vous trouvez que cette pénitence donnée par le prêtre ne correspond pas à ce que vous attendez. Enfin, il faut le dire.
1: C'est-à-dire que là, c'était un cas un peu particulier. Oui. Il était pressé, il devait se changer pour faire la messe derrière, donc j'ai bien senti qu'il n'avait pas le temps.
0: C'était un peu mécanique, quoi, disons.
1: Mais bon, maintenant, il m'a quand même orienté sur, comme je vous dis, une page du livre de prière que je n'avais pas forcément, que j'ai pas forcément à choper dessus. Maintenant, je la lis tous les jours.
0: Michel, est-ce que vous priez un peu avant ?
1: Alors, Pas forcément, mais
2: oui.
1: je le fais en même temps, c'est-à-dire que c'est-à-dire que quand j'arrive, bénissez-moi mon père parce que j'ai péché, je prie plutôt après.
2: D'accord.
1: Parce que là, en fait, ça s'est décidé, comme on a un créneau d'une demi-heure pour que les personnes qui veulent se confesser puissent le faire. Parfois, c'est un peu juste. Et moi, je suis arrivée à la fin parce que je me suis pas positionnée comme il fallait. Bon, mais c'était.
0: Mais habituellement, parce que vous disiez que vous y alliez à peu près une fois par mois, quand vous vous approchez ou quand vous attendez un peu, est-ce que vous dites, Esprit Saint, éclaire-moi sur la façon de dire. Donc, c'est déjà une prière.
1: Oui, enfin, disons que j'ai quand même déjà préparé ce que j'allais dire,
0: voilà.
1: Comment j'allais le dire, peut-être des questions à poser aussi au prêtre. Puis après, je laisse l'Esprit Saint faire, c'est-à-dire qu'en fonction de ce qu'il va me dire, le prêtre, je peux réagir ou pas. C'est-à-dire, parfois, si je reçois, moi.
0: Et Michel, est-ce que vous confessez régulièrement depuis des décennies, ou est-ce que c'est récent, ou est-ce que...
1: C'est récent dans la mesure où j'ai eu un passage à vide d'une vingtaine d'années où j'ai plus eu la foi et je ne suis plus allé à l'église.
0: C'est
1: et
0: un gros passage à vide d'un temps. Hein.
1: Comme dirait l'autre, j'ai été quand même, j'ai reçu tous les sacrements dans mon enfance, dans ma jeunesse.
0: Oui.
1: Et du coup, quand je raconte ça, je dis souvent que c'est pas moi qui suis revenu dans l'église, c'est le Seigneur qui est venu me chercher. Et que c'était du type, hé, là, toi, là-bas, viens me voir, reviens à moi, j'ai besoin de toi.
0: Voilà, bon. Michel, ça fait 20 ans que j'attends, maintenant, ça suffit.
1: Maintenant, c'est, j'ai pratiquement besoin d'une messe tous les jours. Si j'en ai pas, je suis un petit peu en manque, voilà. Il y a des sacrements qui sont pour moi, c'est vital, donc voilà.
0: D'accord. Est-ce que vous voulez poser une question au Père Jean-Marc qui,
1: Alors oui, justement, du coup, profitons-en pour la notion de pénitence.
0: Oui, il ne peut pas vous confesser à l'antenne, hein, par contre.
1: Non, mais...
0: Non, je plaisante. Oui, alors dites-nous.
1: Au niveau du degré, est-ce qu'il y a dans l'enseignement qui est fait aux prêtres, est-ce qu'on leur propose, on leur demande, bien sûr, d'adapter la pénitence aux péchés qui leur sont confessés, mais comment...
0: Est-ce qu'il y a une formation? Est-ce qu'il y a une formation,
2: oui, une formation.
0: Séminaire Est-ce qu'il y a une formation?
2: Oui, tout à fait. Tout récemment, je fais partie d'une petite équipe menée par le père Francis de Chaignon sur le diocèse de Paris, qui anime des ateliers de confession, et donc avec les séminaristes qui vont devenir, qui sont déjà diacres, donc qui vont être ordonnés prêtres, il y a une toutes sortes de... comme un peu des jeux de rôle, en fait, où on apprend aux futurs prêtres de réagir, à conseiller, et à vivre donc le sacrement de pénitence et de réconciliation comme prêtre.
1: Ce que j'ai, si je peux me permettre, ce que j'ai apprécié parfois chez certains, c'était le père que je connais le mieux, c'est qu'il m'aide à déculpabiliser. C'est-à-dire que du style, si on dit si je ressens telle chose, c'est que je ne dois pas avoir une foi assez forte ou assez vive.
2: Voilà.
1: Et il est arrivé qu'on me dise, mais non, ça n'a rien à voir. Ça, c'est ce que vous ressentez, c'est une réaction physiologique de votre corps qui réagit comme ça. Mais c'est pas pour ça que votre foi est moins là. Alors après, il y a des moyens de la renforcer, de la cultiver.
2: Oui,
1: ok. Mais parce que je culpabilisais un peu, je me disais si tu ressens ça, c'est que ta foi est profonde. Voilà quoi.
0: Oui.
2: L'important c'est la contrition. Il y a un mot exprès d'ailleurs pour désigner la conscience du péché dans l'amour de Dieu, c'est la contrition. Et la culpabilité elle-même est négative. C'est toute la différence entre Saint Pierre et Judas. Donc souvent les gens confondent et assimilent donc le sacrement de la confession à la culpabilité. En fait, c'est tout sauf ça, justement.
0: C'est la libération.
2: Donc, on identifie son péché, et pour en être libéré, justement, pour ne pas tomber dans la culpabilité.
0: Voilà. Merci beaucoup, Michel, de nous avoir appelé de votre question, de vos questions, et puis on peut souhaiter que vous continuiez, effectivement, à être si présente, pour recevoir le sacrement.
1: Ne jamais lâcher la main du Seigneur et de Marie.
0: Oui.
2: Amen.
0: Amen. Et ce passage à vide de 20 ans, mais il est bien derrière vous maintenant. Merci,
2: Merci
0: infiniment,
2: Michel.
0: Merci beaucoup. Et bonsoir à Chirurgie Pontoise, que Jean-Marc, Père Jean-Marc, vous connaissez bien, Serge.
2: Oui.
0: Alors, nous avons Agnès au téléphone qui nous appelle de Paris. Alors, Agnès.
3: Oui, bonsoir à tous.
0: Bonsoir, Agnès.
3: Bonsoir, mon père.
2: Bonsoir.
3: Voilà. Je vous appelle parce que je suis très touchée par ce thème de ce soir.
0: Oui.
3: Parce que la confession, pour moi, vraiment, vous demandiez, donc, en fait, la phrase d'introduction, c'était « À quoi sert la confession ?»
0: Oui.
3: Ce soir, hein, quand j'entends ça.
0: Oui.
3: Et moi, je vis très fortement, donc, depuis mon recommencement, c'est-à-dire il y a une quarantaine d'années maintenant,
0: oui.
3: Que la confession, j'ai écrit un peu, hein, pour pas trop m'embrouiller, parce que c'est important ce que je voudrais vous dire,
0: oui.
3: Que la confession sert à réjouir le cœur de Dieu.
0: Ah.
3: Et en fait, la confession, moi, de ce que je ressens, enfin, de ce que je crois très fort, en fait, c'est pas un sentiment comme ça passager, c'est que c'est confesser avant tout la gloire de Dieu en tout premier. Voyez. Et qu'en fait, la confession, ce qu'on appelle la confession, je suis absolument convaincue dans la foi que c'est le plus joyeux des sacrements qui est totalement lié à l'Eucharistie.
0: Ah. Amen. Alors, ouais. Amen. Alors, Père Jean-Marc, oui.
3: Juste pour terminer.
0: Oui, Agnès, pardon. Oui.
3: Je vous en prie. Pour moi, le confessionnal, c'est le cœur de Jésus. Et Jésus est aussi présent à notre confession que dans l'hostie.
0: Alors, ça tombe bien, Agnès, parce que j'ai le cœur de Jésus dans la main. Alors évidemment, ce n'est pas le vrai cœur de Jésus, hein, je ne suis pas mystique à ce point, mais j'ai quand même une représentation du cœur de Jésus qui nous a été amené par le Père Jean-Marc, un cœur doré avec des rayons et la flamme qui symbolise évidemment ce cœur enflammé d'amour, on peut dire ça. Je le montre à la caméra pour nos auditeurs qui suivent l'émission sur notre chaîne YouTube et peuvent voir des images. Donc voilà, le Sacré-Cœur de Jésus qui se découpe bien sur la couleur rouge par exemple. Hein,
2: wow, c'est
0: joli, hein.
2: Oui.
0: Voilà, donc c'est...
2: La barbe n'est pas encore assez longue. Hein.
0: Non, j'y travaille, mais elle n'est pas tout à fait assez longue encore. Alors Agnès, effectivement, est-ce que... Alors on peut poser la question au Père Jean-Marc, est-ce que ça importe à Dieu qu'on se confesse? Est-ce que Dieu est heureux pour nous? Est-ce que...
2: Mais oui, alors, parce qu'il y a plus de joie dans le ciel pour... une personne qui se convertit que pour 99 justes qui n'ont pas besoin de conversion.
0: Ouais.
2: Donc Agnès a tout à fait raison. Ouais. Et il s'agit bien d'ailleurs, là aussi, le rituel de l'Église le dit bien, il s'agit de confesser l'amour de Dieu pour confesser ses péchés. Quoi. On confesse ses péchés dans l'amour de Dieu. Et donc ce point-là est très important, oui.
0: Alors Agnès, est-ce que vous vous sentez heureuse après avoir confessé vos péchés?
3: Immensément, puisque nous sommes, l'Église nous le dit, dans l'état de notre baptême.
2: Et... Tout à fait, oui.
3: Imaginez un peu le plan.
0: Est-ce que nous sommes saints quand on sort de la...
2: Exactement, comme le jour du baptême.
0: Ah.
2: Le baptême des larmes, on disait au livre.
3: Donc c'est absolument, mais notre âme, notre cœur, etc., et notre... Et peut-être même notre corps, pourquoi pas notre corps,
0: oui.
3: De sauter de joie, de la joie de Dieu lui-même, de nous avoir vraiment pris.
0: Libérés, ouais.
3: Oui. Tel confessionnal, en fait, qu'on appelait confessionnal, pour moi.
2: Ouais. Mais Agnès, pour le fait de confesser vos péchés, ça vous fait quand même pas. Il y a la confession de l'amour de Dieu, là, que vous exprimez bien, mais le fait de dire vos péchés, vous trouvez pas ça difficile?
3: Absolument pas.
2: Ah, bravo.
3: Absolument. Ah, ouais. Je vous le dis en toute simplicité, hein, parce que en réalité, ça fait de très nombreuses années que, je sais pas pourquoi, enfin pour moi ça se passe comme ça, c'est-à-dire que en fait, bien entendu, la présence du prêtre est capitale, absolument capitale, car c'est le prêtre que le Seigneur a chargé donc par ce sacrement etc., de nous pardonner, mais si vous voulez, en fait, je me confesse au Seigneur lui-même.
0: Mmh. Oui, c'est vrai, ça.
3: Donc, en fait, si vous voulez, je n'ai pas, vous voyez, le problème de le respect humain, comme on dit, enfin, vous voyez...
2: Oui, très bien, oui.
3: Voilà. Après, bon, c'est mon expérience, hein, je vous la livre vraiment tout simplement, hein, Et ce qui explique, si vous voulez, pour répondre à votre question, que je ne rencontre pas du tout. Et je n'ai jamais, d'ailleurs, depuis des tonnes d'années que je me confesse, je n'ai jamais rencontré ce problème, si vous voulez, parce que le prêtre que j'ai en face de moi, enfin qui représente le Seigneur au moment où il me donne l'absolution, le sacrement lui-même, etc., une personne à Christi, en fait, à ce moment-là précis, pour moi, est transparent.
2: Donc vous n'avez pas eu de mauvaise expérience avec un prêtre qui vous a fait des remarques déplacées ou...
3: Absolument pas, non. Non.
0: Qu'est-ce qu'on peut faire quand ça arrive de tomber sur un prêtre un peu mécanique qui tient plus du robot que de...
3: Une fois, ça m'est arrivé. Et en fait, ce prêtre avait complètement raison. À ce moment-là, je me dis, mais en fait, le Seigneur a permis ça pour me faire avancer. Parce que tout ce qui se passe dans ce cœur du Christ, qu'est le confessionnal, en fait, tout est grâce, si vous voulez. Donc, évidemment, sur le moment, ça fait un petit peu douche froide et bizarre. Ça m'est arrivé une fois. Hein. Vous voyez, c'est vraiment rien du tout. Hein. Mais c'est vrai que j'ai été un peu, disons, surprise, parce que c'était en plein sacrement. J'étais en train, justement, de me confesser, etc., de me confesser au Seigneur. Et puis, d'un coup, donc voilà, il y a eu ce prêtre, donc, qui je me confessais, donc, qui m'a effectivement dit une certaine réflexion. Donc, il avait tout à fait raison, bien sûr, puisque le Seigneur l'a permis. Et vous vous rendez compte, dans cet endroit de grâce, voilà. Donc, en tout cas, pour moi, ça n'était pas du tout, le Seigneur n'a pas permis du tout que ce soit une chose terrible. En revanche, j'ai une de mes amies, puisque vous me faites penser, là, justement, j'ai une de mes amies, mais orthodoxe, hein, de confession orthodoxe, mais donc, évidemment, pour eux, la confession était absolument
0: essentielle,
3: comme nous. Eh bien, c'est véritablement un drame, parce que, d'ailleurs, je la confie d'ailleurs au... Enfin, je confie cette intention à tous nos amis auditeurs, parce que cette personne, donc cette amie qui est très pieuse, qui aime énormément le Seigneur, etc., une fois on a été amené à parler de la confession, du sacrement de confession, qui me rend si joyeuse, justement, etc., et elle me livrait cette expérience que, en fait, elle a très jeune été traumatisée par un prêtre qui a vraiment qui en fait l'a vraiment traumatisée, enfin c'est sur le plan du sacrement de la confession.
0: Et donc ça ne lui a pas donné envie d'y retourner, c'est sûr.
3: Elle ne s'est jamais remise de cela.
0: C'est fâcheux, il faut y retourner. Je rappelle que pour nos frères orthodoxes, la confession est assurée par un ministre du culte qui doit avoir jeûné avant de donner le sacrement et qui doit être dans un état de sainteté. Sinon, le sacrement n'est pas tout à fait valide. Hein. Il y a la question de la personne qui est centrale, ce qui n'est pas le cas dans l'Église catholique. La personne peut ne pas être à ce moment-là tout à fait au point, fatiguée, que sais-je. Ça ne touchera en rien la validité du sacrement. Mais pas chez les orthodoxes. Voilà. Il y a une nuance de ce point de vue.
3: Vous voyez, ça, effectivement, cette amie, ça m'a beaucoup, beaucoup frappé. C'est évidemment énormément de peine parce que elle se prive par la même, sans le vouloir, bien entendu.
0: En tout cas, Agnès, je pense qu'on peut dire qu'il faut qu'elle y retourne dans la confiance, de façon à pouvoir continuer à avoir cette vie avec le Seigneur, on peut dire cette vie de grâce. Merci beaucoup, Agnès, de votre appel. Deuxième moment musical, le thème « I Confess » tiré de la loi du Seigneur d'Alfred Hitchcock, 1953, ce merveilleux acteur Montgomery Clift, qui était une sorte de proto-James Dean, et la musique de Dimitri Tiomkin, que vous connaissez, qui a fait beaucoup de westerns, notamment Le Fort à l'Amour avec John Wayne. Et c'est parti, donc, Dimitri Tiomkin, I Confess, je confesse, c'est le thème.
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0: Eh bien voilà, c'était ce très très beau thème de Dimitri Tiomkin. C'est les années 50, hein. On sent qu'il y a une écriture, une orchestration. Je pense qu'il dirigeait les orchestres lui-même. Ça se faisait beaucoup à Hollywood. Et puis, le chef d'orchestre était obligé de diriger en regardant le film en même temps, hein. Il n'y avait pas de montage. Donc c'était une prise quasiment directe. En tout cas, on gravait le disque. Et puis, il fallait que la musique accompagnât les images. Alors, Ahmed... Il nous appelle de Paris, Ahmed.
1: Oui, bonsoir Frédéric.
0: Alors Ahmed, ça tombe bien que vous posiez des questions de ce genre, notamment sur le secret, puisque c'est le thème du film dont on écoutait la musique. Donc le prêtre doit-il, dénoncer à la justice peut-être un criminel qui viendrait se confesser de ses crimes, hein. C'est la question, Ahmed.
1: Oui, absolument. Et d'ailleurs, la question subsidiaire, est-ce que une personne qui a fait un quelque chose de criminel, hein,
0: Oui, un meurtre, disons. Bon.
1: Un meurtre ou un viol ou pédophile ou peu importe, oui. Est-ce que ces gens-là se confessent ou pas?
0: Ça peut arriver.
1: Mais c'est ça le problème. Est-ce qu'on peut avoir un examen de conscience lorsque on est déviant déjà au départ? Alors, la déviance, elle vient d'où, alors, à ce moment-là?
0: Alors, Ahmed, on peut poser la question au Père Jean-Marc. En ce qui concerne le péché, l'Église reconnaît qu'un péché n'est pas tout à fait un péché. Ça peut être un crime, mais pas tout à fait un péché si l'homme commet cet acte en étant privé de sa liberté, notamment de sa raison. S'il a une pathologie qui le rend fou, par exemple, il n'est pas complètement responsable. Ouais. Ça, c'est une première chose. En revanche, Père Jean-Marc, est-ce qu'il arrive, évidemment, que des gens qui ont fait des choses très très graves viennent demander le pardon de Dieu, et à ce moment-là, comment le prêtre peut réagir, puisqu'il n'a pas le droit de trahir le silence de la confession?
2: Tout le monde, bien sûr, tout le monde peut confesser ses péchés, et comme Jésus le dit lui-même, qu'il est venu pour les pécheurs et non pas pour les justes. Donc, au contraire, plus on a péché, plus il est urgent de s'ouvrir, de reconnaître son péché, sa responsabilité face à Dieu, et face aux hommes, et de demander pardon. Simplement, par cohérence, si je regrette d'avoir tué quelqu'un, ou si je regrette d'avoir volé quelque chose, il faut
0: réparer
2: au niveau de la justice humaine. Et donc le prêtre va toujours vérifier que la personne a la ferme intention de se présenter à la justice, ou bien de rendre ce qu'il a volé, ou ce qu'elle a volé. Il faut que la justice humaine soit respectée. Et bien sûr, elle l'est dans le sacrement.
1: Mais dans le cas où il y a un régime de théologique, on va dire, c'est pas le cas en France, hein. Mais je raisonne par l'absurde. Est-ce que la confession aurait la même valeur, ou est-ce que la justice, elle est humaine ou elle est divine? Allez savoir.
0: C'est pas le même ordre, c'est pas du même ordre, la justice divine.
1: Oui, mais il y a un mélange entre les deux, puisque à un moment donné, si un homme décide de faire punir un homme, le mettre en prison, quelque part, c'est la justice divine, la justice humaine, je veux dire.
0: Oui, alors jadis, la justice était rendue par des tribunaux ecclésiastiques, donc. C'est le clergé qui rendait la justice. C'est pourquoi il y a une confusion. Après la Révolution française, Ahmed, ça vous a pas échappé, les tribunaux sont devenus civils. Mais l'armature est restée, je dirais, chrétienne. On rend pas la justice dans les pays occidentaux comme on la rend dans d'autres parties du monde. Cependant, effectivement, il faut pas confondre les deux. Alors, Père Jean-Marc, quelle est la grande différence entre la justice divine et la justice humaine?
2: Mais c'est deux ordres différents. Et pour un croyant, c'est normal de demander pardon à Dieu, et aussi de reconnaître sa faute devant les hommes. Donc il y a le tribunal civil, et il y a cette pénitence, cette confession des péchés devant Dieu. Donc c'est bien deux choses distinctes, mais qui sont liées. Donc moi, dans tous les cas, je vais donner le sacrement de pardon. Mais en rappelant bien que ce pardon sera vraiment efficace, va se déployer, que si la personne reconnaît ses torts devant les hommes, devant la justice.
1: Mais la personne qui vient se confesser, c'est que d'une certaine manière, elle a un regret, voire un remords,
2: oui, c'est ça, oui.
1: Ou un examen de conscience. Donc à partir de là, on peut dire qu'elle peut être déjà créditée de bonne foi.
2: Ah oui, bien sûr, tout à fait. Oui.
0: Alors Ahmed, il faut pas oublier que le Christ en croix est entouré de deux criminels, hein, faut pas l'oublier. Et puis il y en a un qui dit, ben sauve-nous, si t'es vraiment le Fils de Dieu, t'as des pouvoirs, donc sauve-nous. Et un autre qui lui dit... Fichu la paix, et puis il s'adresse au Christ en disant, souviens-toi de moi quand tu rentreras dans ton royaume. Réponse de Jésus, Ahmed, tu seras avec moi ce soir au paradis.
1: Voilà. Très bien. Alors, pour finir, est-ce que le prêtre qui confesse les gens qui viennent nous voir, je ne sais pas comment on appelle ça, les ouailles
0: Les pénitents.
1: Les pénitents, pardon, excusez-moi, c'est un vocabulaire qui n'est pas très fourni.
0: Mais non, c'est pas grave. Alors oui. Donc...
1: Mais est-ce que le prêtre lui-même se confesse?
0: Bien sûr.
2: Oui, tout à fait.
1: Donc, en fin de compte, parce que nous sommes tous des humains, hein, que ce soit prêtre ou même le
2: exactement,
1: pape.
2: Exactement,
1: hein.
0: Même le pape se confesse, oui. Ouais.
1: Bon, bah, donc.
2: C'est très important, c'en est.
1: Non, mais il n'y a pas de supériorité d'un point de vue vis-à-vis de Dieu, le prêtre ou le kidam ordinaire comme moi.
2: Oui. Exactement.
1: Il n'y a pas de hiérarchie là-dedans.
0: Aux yeux de Dieu, non.
2: Et ce qui permet au prêtre d'être aussi comme pénitent lui-même. D'être plein de compassion
0: pour ceux qui viennent me voir
2: parce qu'il connaît aussi la difficulté de se confesser.
1: Alors là vous m'avez comblé dans vos réponses et je me dis c'est formidable, donc il y a pas de degré, on est tous vis-à-vis de Dieu, nous sommes tous ses créatures.
2: Oui, exactement.
0: Et d'ailleurs Ahmed, même si vous n'êtes pas baptisé, vous pouvez aller voir un prêtre et être entendu. Alors il vous donnera pas le pardon de Dieu parce que vous n'êtes pas baptisé, mais pourra vous donner une bénédiction. Ça se fait.
1: Formidable.
0: Oui, ça se fait. Donc j'oublie comme ça.
1: Mais c'est bien, vous faites bien de me le dire.
2: À Saint-Louis d'Antin, on confesse assez souvent des prêtres, des religieuses, et c'est très touchant de voir les prêtres se confesser à d'autres prêtres. Et quelquefois, lorsqu'il y a beaucoup de gens qui attendent pour la confession, ensuite ils mettent leur étole et ils se mettent juste après. À confesser, donc je veux dire à donner le
0: une chaîne vertueuse, une chaîne d'humilité vertueuse.
2: Mais ils ont été juste avant, en train de reconnaître leur péché.
1: Eh bien, écoutez, je vous remercie et puis je vous souhaite une bonne continuation.
0: Merci Ahmed, beaucoup, Ahmed, et donc à bientôt dans une église pour vous confesser. Voilà. À bientôt. Je plaisantais bien sûr. Raphaël qui nous appelle de Bordeaux. Raphaël.
3: Bonsoir Frédéric, bonsoir mon père.
2: Bonsoir.
3: Moi la confession ça m'a permis, la confession répétée, ça m'a permis de sortir de mon péché. Il y a une dizaine d'années à peu près, je menais une vie dissolue et j'allais voir des prostituées. Et puis comme j'avais des scrupules, ensuite j'allais me confesser. Et je recommençais à aller voir des prostituées. Et ça n'en finissait pas. Donc, parce qu'on n'arrête pas comme ça, hein. Malheureusement, il y a une addiction. Et bien malgré tout, en insistant sur la confession, j'ai pu, au bout d'un certain temps, sortir complètement du péché et ne plus y penser.
2: Super, oui.
3: Voilà. Ce qui m'a aidé, c'est un peu comme si la confession, si vous voulez, c'était à chaque fois, comment dire, le rétablissement de la relation avec Dieu, en fait.
2: Ah oui.
3: Une soudure, de nouveau.
0: Est-ce que Raphaël, vous allez vous confesser maintenant régulièrement? Est-ce que vous le faites plusieurs fois par an pour les grandes fêtes, comme beaucoup avant Noël, avant Pâques, est-ce que...
3: Quand il y a un événement dans ma vie et que j'ai pas la conscience tranquille, ouais.
0: Oui.
3: Donc, c'est pas forcément parce que ce genre d'événement, ça peut survenir un peu n'importe quand. Donc, si je me dis j'aurais pas dû faire ça, j'aurais pas dû dire ça, je prends rendez-vous avec mon confesseur pour qu'il me confesse.
0: D'accord.

0: Il y a toujours une petite culpabilité parce que bon,
1: Ah.
0: je reçois le pardon de Dieu
1: Oui.
0: par l'intermédiaire du prêtre, donc je ressens le pardon de Dieu. Et en même temps, bon, très souvent, j'en étais rendu au stade où moi-même, je n'arrivais pas à pardonner les personnes qui m'avaient vexé ou qui m'avaient offensé. Voilà, donc je me
1: Ah.
0: retrouvais un petit peu dans la situation du débiteur impitoyable. Et
1: Oui.
0: c'est un peu dur, ça. Parce que bon, oui, effectivement, j'ai blessé le Seigneur, et puis le Seigneur m'a pardonné. Et si moi-même, je ne suis pas capable de pardonner en retour, ou... voilà, bon,
1: Alors Raphaël,
0: c'est pas
1: on peut
0: terrible.
1: poser la question au Père Jean-Marc. On peut dire les péchés qu'on a commis, mais est-ce qu'on peut dire aussi les péchés dont on a été la victime et qui nous donnent parfois un cœur blessé et donc qui a du mal à pardonner, à aimer de nouveau, et cherche parfois à se venger? Est-ce qu'on peut dire tout ça en confession? J'ai été
0: Oui, on dit,
1: blessé, donc.
0: c'est ça. Oui, c'est le cas des victimes des abus qui à qui on redit que justement qu'elles sont bien victimes et qu'elles sont pas du tout responsables,
1: Ouais.
0: mais quelquefois ce besoin de nommer des choses qu'on a subies, des blessures,
1: Oui.
0: et
1: Est-ce que quelqu'un qui a
0: pour les
1: vraiment beaucoup...
0: déposer, même si on n'est pas responsable,
1: Oui.
0: on les dépose, comme on dit, on les confie au Seigneur, même si on n'est pas pécheur.
1: Est-ce que le prêtre à ce moment-là peut, pour une personne qui a beaucoup de colère en elle, on peut le comprendre, est-ce qu'on va pas essayer aussi de l'orienter en plus du sacrement vers peut-être un accompagnement psychologique ou des
0: Ça peut
1: choses.
0: arriver,
1: Ça peut
0: oui, tout à
1: arriver.
0: fait. Ou bien sur des sur des prières de guérison. Quand j'étais blessé par telle ou telle
1: L'abus, des
0: chose,
1: choses
0: oui,
1: de
0: c'est ça.
1: ce genre.
0: C'est pas tant le pardon qu'une guérison particulière que je dois recevoir.
1: Oui.
0: Donc, mais aussi avec l'accompagnement d'un psychologue, pourquoi pas, oui.
1: Oui, ça peut aider. Raphaël, vous vouliez ajouter quelque chose?
0: Oui, absolument. Je voulais dire que, en fait, si bon, pour les gens qui m'écoutent, les auditeurs et les auditrices,
1: Oui.
0: dire il faut insister avec la confession. Donc c'est comme la veuve avec le juge ou alors l'ami importun. Il faut insister, insister, insister, et puis à force, bon, le péché cède.
1: Le Seigneur se laisse toucher. Faut casser les oreilles du Seigneur, hein, c'est ça. Faut...
0: Ouais, et puis après on en a marre en fait de son péché. Le péché finit par s'incliner en fait devant la
1: D'accord, c'est
0: vertu.
1: ça. Ouais, c'est ça. On prend un peu de distance, on voit le péché un peu à distance et on se rend compte que le péché, ça n'est pas soi. Ça, c'est important, Père, de redire, Père Jean-Marc. Le péché, ça n'est pas nous. C'est
0: Oui,
1: quelque
0: c'est
1: chose
0: ça.
1: souvent dont on aimerait se débarrasser, on n'y arrive pas, il y a une sorte de lutte, mais enfin, il faut jamais confondre la personne, et le péché, c'est la théologie de l'Église, d'ailleurs.
0: Oui, tout à fait. D'ailleurs, ce qui est représenté symboliquement par le serpent, c'est-à-dire que le mal s'est introduit dans le monde. L'être humain est complice du mal, mais il n'est pas lui-même à l'origine
1: De
0: de la
1: ce mal,
0: réalité
1: ouais.
0: fondamentale ontologique du mal, quoi.
1: Ouais.
0: Et donc, c'est une vision, en fait, optimiste, hein, de
1: Oui.
0: la.
1: On subit le mal, mais nous ne sommes pas le mal, quel que soit le mal qu'on
0: Oui, c'est
1: commet.
0: ça, exactement.
1: Ouais.
0: C'est très important. Mais
1: Merci,
0: merci, hein.
1: merci Raphaël pour ce
0: Je
1: témoignage.
0: retiens l'image de la soudure, là, que
1: Oui,
0: la confession qui ressoude, qui nous
1: c'est
0: ressoude
1: joli.
0: avec Dieu.
1: Ben voilà, comme quoi les métiers manuels sont mis à l'honneur sur notre antenne.
0: Absolument.
1: Merci infiniment Raphaël de votre appel. Merci beaucoup. À bientôt. À très bientôt.
0: Revoir.
1: Nous entendons déjà le générique qui marque la première heure de notre émission. Ça va très vite ce soir. Et nous nous retrouvons après une courte pause.

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4: Nous sommes de retour ce soir, nous parlons de la confession, le thème de notre émission, à quoi sert la confession, avec Jean-Marc Pimpano, curé de Saint-Louis-d'Antin à Paris, qui nous reparlera de la spécificité de son ministère, qui est celui de donner le sacrement de la réconciliation, en tout cas de le permettre. C'était déjà un peu le cas de Jean-Paul Belmondo. Alors, il n'a pas été prêtre avant d'être acteur, mais il a joué le rôle d'un prêtre, qui s'appelait Léon Morin, prêtre, un film de 1961, musique d'un très grand musicien de jazz français, Martial Solal.
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0: Léon Morin, un prêtre, film de Jean-Pierre Melville, 1961, où Jean-Paul Belmondo jouait le rôle du prêtre. Et on dit toujours que c'était un guignolo. Ben, pas seulement, c'est aussi un très grand comédien qui a su faire des choses différentes. Nous avons à présent Florence au téléphone qui nous appelle de Versailles. Florence.
1: Oui, bonjour Frédéric, bonjour Père.
0: Bonjour.
1: Alors pour moi, à quoi ça sert la confession? Pour moi, le sacrement que je ne dissocie pas, pour moi, le sacrement de pénitence et de la réconciliation est indispensable pour moi dans ma vie de foi, pour être tout à lui, tout à Jésus, à Dieu. Et évidemment, il y a beaucoup de chrétiens qui mélangent l'amour de Dieu avec leurs problèmes personnels. Et voilà, et je voulais vous dire aussi, on n'est jamais assez digne de le recevoir sans le pardon. Et ce que j'aime dans le sacrement de pénitence et de réconciliation, c'est de dire pardon aussi après avoir dit pardon à un prêtre qui représente Jésus sur la terre.
0: Oui.
1: Dire pardon à son prochain, au prochain qu'on a offensé, et pour moi c'est indispensable tout cela. Et je viens vous dire aussi, Daniel qui est passé tout à l'heure de Paris, je crois, ben je la rejoins, parce qu'effectivement, quand on reçoit le sacrement de pénitence et de réconciliation, c'est une grande joie de recevoir ce sacrement et d'être surtout, d'avoir été pardonné par Jésus, par l'intermédiaire d'un prêtre. Alors pour moi, je n'ai absolument pas peur d'offenser, de parler de mes péchés très sincèrement à un prêtre et d'être pardonné par lui. Et voilà, mais je viens quand même vous dire quelque chose. J'avais 31 ans, j'ai offensé Dieu gravement parce que j'ai vécu un avortement thérapeutique. Et moi, c'est un accident d'avoir eu un troisième enfant, mais si je gardais cet enfant, je perdais les yeux dès le troisième mois. Et le prêtre qui m'a confessé, c'était le père Marc Frazé, m'a dit, madame, il a fait une grande croix du Christ devant moi, et il m'a dit, maintenant je n'ai plus rien à vous dire, et vous pouvez prendre la porte. Ça veut dire que la porte était fermée, et j'ai pris ça de plein cœur, j'étais jeune, j'avais 31 ans, et c'est un peu regrettable cela, mais je vais bien vous dire, qu'est-ce que le père de ce soir, qu'est-ce qu'il en pense? Et voilà, parce que quelquefois, on fait des fautes graves sans pouvoir... il y a des choses douloureuses que l'on vit dans nos vies. Et voilà, donc...
0: Oui. Alors Florence, on va poser la question au père Jean-Marc, mais si l'avortement est thérapeutique, bien sûr, ça n'est pas la même chose qu'un avortement qui serait juste une question de...
2: Bien sûr, oui.
0: Voilà, hein, il y a quand même une différence. Alors, Père Jean-Marc, est-ce qu'on peut dire quelque chose pour Florence?
3: Le prêtre est là pour restaurer, pour relever, et non pas pour accabler les personnes. Surtout dans des situations aussi difficiles, où cet avortement vous a été en quelque sorte imposé, si je comprends bien, par le corps médical, pour que vous-même vous
1: alors, quand on a
3: gardiez
1: un
3: la vie.
1: Avortement thérapeutique à 5 médecins, c'est passé donc par tribunal, et effectivement, ces 5 médecins, le médecin des yeux, le médecin qui m'a fait avorter, le médecin, enfin, il y a 3-4 médecins qui, je ne sais plus exactement en quoi, j'avais 31 ans à l'époque.
0: Oui, enfin, on sent bien, Florence, que vous avez subi la chose, qu'elle était thérapeutique et que c'était pas une réflexion un petit peu, je dirais, sans importance pour vous et que vous l'avez suivi.
1: Moi, je vais bien vous dire quelque chose qui m'a frappé dans ce prêtre. Je voudrais pas, justement, que ça recommence pour d'autres. Ce prêtre qui était le prêtre dans ma paroisse Notre-Dame de Versailles, je dois dire, j'en ai pris plein la figure.
0: Oui.
1: Jamais il m'a redit bonjour et j'étais bon acheteau au chien.
0: Oui, alors ça c'est fini maintenant, ça. Alors, Père Jean-Marc.
3: Il faut que les fidèles disent, nomment les choses lorsque ça se passe mal. Je rappelle que le secret du sacrement est absolu de la part du prêtre. Le sceau sacramentel est fondamental et est absolu. Donc le prêtre ne dit rien et ne dira jamais rien. Par contre, les fidèles ne sont pas tenus au secret. Si ça se passe mal, il faut qu'ils en parlent, eh bien, au curé de la paroisse, ou bien à l'évêque. Il faut nommer les choses, parce que le sacrement de pénitence et de réconciliation ne peut pas être un lieu ainsi d'abus et de traumatisme.
0: Alors, je pense que les prêtres ont beaucoup évolué sur le sujet. Oui, il y a des formations maintenant, et que le cas de Florence remonte quand même à quelques années. Merci infiniment, Florence, de nous avoir livré ce témoignage qui reste douloureux. On le sent bien. Mais vous n'étiez pas responsable puisque c'était un avortement thérapeutique. Nous avons à présent Chantal. Alors, Chantal.
2: Oui, bonsoir.
0: Bonsoir, Chantal. Vous nous appelez d'où, Chantal ?
2: Du Rhône.
0: Alors, Chantal, dites-nous.
2: Je dis d'abord bonsoir en même temps que mon mari qui est décédé il y a 15 ans et qui appelait presque chaque fois RCF pour l'émission qui s'appelait à l'époque Un prêtre vous répond.
0: Ah oui, c'est une émission du dimanche.
2: Et c'était, il téléphonait souvent. C'était aussi le mercredi.
0: Oui, d'accord.
2: Eh bien, moi, je dois dire une chose. Rapidement, c'est que pour moi, j'ai eu la chance d'être accompagnée pendant une dizaine d'années par un prêtre. Et ça, j'avais un entretien de trois quarts d'heure, une heure chaque fois. Et ça se terminait toujours par le sacrement de réconciliation. Et je ressortais avec une forme extraordinaire. J'étais bien dans mes baskets, bien avec Dieu, bien avec moi-même. Et puis voilà. Et puis après, ce prêtre est décédé, j'ai eu la chance d'en avoir un autre pendant 4 ans, et ça a été la même chose. Il me comprenait bien parce que, en fait, j'ai un lourd passé psychiatrique et j'ai beaucoup vécu de guérison grâce au sacrement. Parce que moi, c'est reconnaître, j'apportais toute ma faiblesse et toute ma pauvreté, je ressortais avec la force de Dieu dans le cœur, la force de l'amour du Dieu, du cœur de Jésus dans
0: votre cœur. Oui, oui. Vous sentiez aimé d'une certaine manière.
2: Voilà. Ouais. Mais ça, c'est une grâce de Dieu parce que c'est pas pour tout le monde qui peut être accompagné. Alors, le prêtre.
3: Ouais, c'est super. Hein. C'est Agnès tout à l'heure qui disait qu'il y avait une belle formule qui disait dans un confessionnal, on est comme dans le cœur du Christ.
2: Ah oui.
3: Et moi qui aime bien justement cette image du Sacré-Cœur, on rentre, en fait en rentrant dans la confessionnelle, on rentre dans le cœur du Christ pour se laisser aimer et réconcilier, comme dit saint Paul, laissez-vous réconcilier avec
2: le Seigneur. J'ai beaucoup à me réconcilier avec moi-même.
0: Oui.
2: Et puis en plus j'ai été victime à une période, parce que j'étais vulnérable et malade, j'étais victime d'abus et j'ai trouvé la force de sortir de tout ça. Et je peux dire que c'est complémentaire à la psychiatrie, au médecin psychiatre ou à un autre thérapeute, pour sur le plan psychologique. Mais c'est pas le plan spirituel, je veux dire. C'est complémentaire. C'est complémentaire de tous les traitements des psychiatres.
0: Oui, c'est vrai, voilà. Chantal. Merci beaucoup de votre témoignage. Votre beau témoignage, et puis merci au Seigneur de vous avoir trouvé, guéri et donné cette joie dont vous parliez, cette joie du cœur.
2: Je suis avec mon mari parce qu'il aimait beaucoup cette émission.
0: Ah ben tant mieux, merci. Merci beaucoup, Chantal.
2: Il y avait Louis Muron, il s'appelait Louis Muron, il est décédé, qui était sur
0: RCF, oui, animateur sur RCF. Merci infiniment, Chantal, de nous avoir appelés. Et nous avons David à présent qui nous appelle de Normandie. Alors, David.
4: Bonsoir Frédéric, bonsoir Jean-Marc.
3: Bonsoir.
0: Alors, David, dites-nous.
4: Voilà, moi je me posais une question simple, à laquelle j'aimerais avoir une réponse, si c'est possible.
0: Oui.
4: Comment en est-on venu à instaurer le sacrement de confession ? Parce que c'est pas Jésus qui l'a instauré directement.
0: Alors, ça, c'est oui, c'est une question un peu liée aux Écritures. Donc, Jésus dit à ses disciples, ceux à qui vous remettrez des péchés en mon nom, eh bien, ces péchés seront remis. Alors, est-ce que effectivement, Jésus n'a pas dit comment allait fonctionner l'Église des siècles après qu'il ait rejoint le Père, mais est-ce qu'on a quand même des traces exégétiques, des traces de la Sainte Écriture scripturaire qui nous permettraient de dire de façon assurée qu'effectivement c'est un héritage christique.
3: Oui, c'est comme ben c'est une des paroles que vous avez citées là, dans oui. Saint Jean chapitre 20 verset 22-23, c'est-à-dire que c'est bon le cadeau du ressuscité hein, juste après la résurrection. Jésus souffle sur ses disciples. Et il leur donne cette faculté, il délègue cette faculté de remettre les péchés, c'est-à-dire de libérer, de pardonner au nom du son propre nom, quoi. Donc simplement cette faculté, elle a mis du temps à se mettre en place. Je veux dire, elle a
0: été. Est-ce que dans les premières communautés chrétiennes, au premier siècle,
4: c'est pour se libérer du péché.
0: Ah oui, ça c'est sûr, c'est pour se libérer du péché.
4: C'est pour se libérer du péché.
0: Oui,
3: David, et la première, c'est important toujours de rappeler que le premier sacrement qui nous justifie et qui nous donne ce pardon, c'est le baptême. Hein. Donc le premier sacrement qu'ont vécu les premiers chrétiens, c'était le baptême avec l'Eucharistie. Bien sûr. Et donc c'est après quelques années après les personnes qui ont été baptisées depuis plusieurs années, qui malgré ce baptême, eh bien découvrent qu'ils sont toujours pécheurs, pécheresses, et donc petit à petit se met en place cette forme de confession individuelle, hein, qui prend des formes très variées. On a revu ça récemment, il y a eu tout un colloque au Collège des Bernardins sur l'évolution justement de ce sacrement, de la forme de ce sacrement, mais à la base il a été donc institué, voulu par le Seigneur.
0: Oui.
3: Qui lui-même exprime sa capacité de pardonner, ce qui déjà choquait les gens.
0: Oui.
3: Vous rappelez, oui. Les pharisiens, les sadducéens sont choqués de voir Jésus pardonner, mais pour qui il se prend?
0: Oui, il se prend pour Dieu, hein, c'est ça.
3: Il se prend pour Dieu. Donc ouais. Déjà, le fait que Jésus pardonne choquait ses proches.
0: Contemporains,
3: oui. Ouais. Et donc, c'est
4: la confession. La confession est importante avant la communion.
0: Oui.
4: Personnellement, quand je communie, je me confesse avant. Oui. Et même à la messe, on commence la messe par « Mon Dieu, pardonne-moi ».
3: On demande le pardon.
0: Oui, on demande le pardon.
4: Avant
0: oui,
4: la communion, on demande le pardon.
0: Oui.
4: Mais je me confesse pas régulièrement. Je me pose un examen de conscience pratiquement tous les jours.
0: Oui.
4: Et la confession sert principalement à se réconcilier avec Dieu, mais si on n'est pas fâché, je n'éprouve pas le besoin quand même.
0: Oui, si on n'est pas fâché avec Dieu, David, vous vous dites, bon, ben, je n'ai pas la peine de demander la réconciliation si on ne se sent pas fâché. Alors, qu'est-ce qu'on peut dire, Père Jean-Marc, à quelqu'un qui dit, ben, moi, je ne me confesse jamais parce que je ne suis pas fâché avec le Seigneur.
3: Pour les péchés, ce qu'on appelle les péchés véniels, donc les péchés du quotidien, oui. Sont absous et sont guéris pendant l'Eucharistie. L'Eucharistie oui. Rétablit dans la communion avec le Seigneur et on demande pardon au début de l'Eucharistie de ses péchés. Et on le dit, je ne suis pas digne de te recevoir. On reconnaît qu'on n'est jamais digne de recevoir le Christ. Mais donc le sacrement de réconciliation est vraiment fait à la base pour les choses les plus importantes, les choses vitales qui touchent vraiment notre relation et qui met à mal notre relation à Dieu et aux autres.
4: Mais heureusement qu'il y a l'Église, parce que non, l'homme n'est pas digne de Dieu, ça c'est clair.
0: Oui, il est digne de son âme.
3: Voilà, mais nous sommes rendus dignes.
4: Pas un homme sur terre qui actuellement mérite Dieu.
3: On est rendu digne.
0: Voilà. Alors David, je pense que Dieu nous aime au-delà de nos péchés, heureusement. Sinon, on serait entré dans un monde de désespérance. Donc on n'est certainement pas digne de Dieu, mais on a la capacité, on est capax dei, on a la capacité de recevoir.
3: Et on est justifié, c'est ça qui est très beau. On est justifié justement par le Seigneur qui nous rend capable de Dieu et
0: ouais, de le comprendre, de le savoir, d'y retourner, de se tromper aussi sans doute, mais là où
4: oui. Dieu est tellement supérieur dans son esprit que...
0: Oui, ça c'est sûr.
4: Temps, nos gros péchés le font rigoler.
0: Quoi. Mais Jésus disait, vous êtes comme des dieux. Hein, vous vous souvenez. Merci David de cet appel. Alors, on va prendre quelques questions rapidement. La confession ne se réduit pas à la religion du moralisme en quelque sorte. On est sorti un peu de cette idée de culpabilité et de moralisme. Je crois qu'on l'a déjà exprimé dans l'émission. On n'est plus dans cette époque de l'Église qui disait.
3: Le juste mot, c'est contrition. Donc
0: voilà.
3: C'est donc un acte de responsabilité, de liberté. J'identifie en fait mes fautes. Non pas pour m'y complaire, mais au contraire pour m'en libérer, pour progresser. Quoi.
0: Oui, alors on peut dire qu'il y a quand même ce travail d'amour qui se fait en nous, pour peu qu'on ouvre notre cœur à l'amour du Seigneur, hein, de façon à être pardonné et de faire la jointure de nouveau avec le Seigneur, hein, pour reprendre la métaphore de Raphaël. Alors Guy, lui, a des problèmes donc à exprimer ses péchés à autrui, même à un prêtre. Et pour lui, c'est quand même toujours un petit peu des enjeux de pouvoir. Alors, qu'est-ce qu'on pourrait lui dire à Guy pour qu'il ait confiance, tout simplement, et que ce n'est pas un jugement humain, que c'est vraiment une idée de grâce, d'amour, de réconciliation avec Dieu, et que ça n'est pas une condamnation liée à un péché.
3: Oui, c'est ça, oui. Je repensais là au prophète Joël, là, qu'on a entendu le mercredi des cendres. Ouais. Déchirez vos cœurs et non pas vos vêtements. Et quand je confesse mes péchés, ben je déchire mon cœur, je l'ouvre en fait, parce que le Seigneur est tendre et miséricordieux. Donc il y a vraiment cette expérience d'échange. Je donne mes péchés et je reçois de l'amour. Et donc c'est pas pour se culpabiliser, au contraire, non. C'est pour se laisser réconcilier.
0: Mais c'est pas une condamnation. Ça n'est jamais une condamnation morale. Hein. C'est vraiment de ça dont il faut se départir et qui reste encore un peu dans la tête des gens. Alors Patrice, lui, nous disait que chez les musulmans, le péché originel n'existe pas. Il n'y a pas de confession non plus. Hein. Adam aurait donc demandé pardon. Est-ce que, au-delà de la comparaison, est-ce qu'on peut dire que le péché originel, finalement, imprime toujours de sa marque l'humanité, et que malgré des siècles, ben oui, et des siècles et des siècles de confessions, de demandes de pardon, comme disait un prêtre libanais, l'eau existe depuis des millions d'années, il y a toujours des gens sales, est-ce qu'on va en sortir à un moment donné? Parce qu'on reçoit beaucoup de grâce, mais on a l'impression que ça n'évolue pas, au niveau général.
3: On est justifié, le monde est sauvé par le Christ, par Jésus qui prend tout ce mal sur lui, sur la croix. Mais nous commettons toujours, l'humanité continue à commettre le mal. Donc on reste toujours marqué par cette empreinte du péché.
0: Quoi. Oui, du mal. Alors on est capable de Dieu, ça c'est sûr, on est capable de Dieu, mais on est aussi capable de pécher, on est toujours des pécheurs. Est-ce que le péché fondamental, je dirais structurel, est celui de ne pas se savoir assez aimé de Dieu? Est-ce qu'on n'a pas finalement beaucoup conscience de son mal, de son péché, et on comprend pourquoi, mais est-ce qu'on oublie un peu souvent que finalement Dieu nous aime déjà?
3: C'est l'image d'Adam et Ève qui se cachent. Enfin, la première conséquence du péché originel, c'est que ils ont peur de Dieu, quoi. Et ils vont se cacher, ils prennent conscience qu'ils sont nus. Et ce qui ne posait pas de problème avant va créer chez eux une peur. Ils ont peur de Dieu, quoi. Et c'est pour ça qu'il faut absolument dépasser cette peur de confesser ses péchés. On n'a pas à avoir peur de Dieu. N'ayons pas peur du prêtre aussi, qui n'est. Vous voyez, donc il y a une ouverture spirituelle à vivre pour se laisser aimer et réconcilier, quoi.
0: Est-ce que, avec l'expérience aujourd'hui, vous diriez, Père Jean-Marc, qu'il y a des familles de péchés? Est-ce qu'il y a des familles? Est-ce qu'on reconnaît des types de péchés qui sont un peu toujours les mêmes? Je sais pas, des addictions, par exemple,
3: oui, oui.
0: Des péchés d'orgueil, des péchés liés à l'argent. Est-ce qu'on retrouve des familles pécamineuses?
3: Oui, bien sûr. Hein, c'est des. Alors souvent les gens se confessent soit par donc par rapport à Dieu, par rapport aux autres, par rapport à soi-même, par rapport aux autres. Ce qui revient souvent, c'est les questions de colère. Enfin, c'est les des manques, c'est des énervements, c'est des impatiences, c'est des paroles qui dépassent leurs sentiments. Donc beaucoup de dans un monde assez stressé comme le nôtre, hein, eh bien c'est beaucoup lié au stress et à l'énervement, quoi. Les gens se demandent pardon parce qu'ils se sont énervés par rapport à leur épouse, leur conjoint, leurs enfants. Bon, oui. C'est tout le rapport aux autres.
0: Le stress qui déjà rejaillit, disons.
3: Oui, c'est ça. Voilà. Bon, ça. Dans le rapport à soi-même, c'est beaucoup lié, c'est toutes les questions des addictions.
0: Alcool, drogue.
3: Oui, beaucoup la pornographie, surtout avec l'emprise des écrans. Donc les gens souvent formulent cette emprise qu'a les écrans sur leur vie, et donc ils vont se mettre à dormir, se coucher beaucoup plus tard, ils vont sacrifier leur temps de sommeil et donc de prière le lendemain matin à cause de cette emprise des écrans. Ouais. Et donc la pornographie, qui est un vrai problème de société, même chez les enfants, qui revient aussi souvent.
0: Ouais.
3: Dans le rapport à Dieu, c'est souvent les gens expriment leur volonté de prier, mais de pas assez prier, enfin... Ouais. La prière revient aussi, et la volonté de prier, le désir spirituel des gens s'exprime beaucoup, ce qui est très beau d'ailleurs, parce que le prêtre et les prêtres sont édifiés par
0: cette volonté de prier.
3: Cette volonté, oui.
0: Est-ce qu'on discerne un peu la trace parfois du malin ou d'entité spirituelle pas très sympathique lorsqu'on entend des gens au moment de la confession? Est-ce qu'on sent que des personnes sont finalement sous emprise quelque part? Est-ce que ça arrive?
3: Tout à fait. D'ailleurs, les gens en parlent quelquefois, donc et donc on va
0: discerner,
3: conseiller, hein. C'est ça, et conseiller de compléter le sacrement de réconciliation par une prière de libération quand vraiment cette emprise de.
0: Et là, on l'a dit avec le prêtre, on l'a dit avec pas forcément.
3: Oui, on recommande des lieux où la prière des frères est exercée, où la prière de guérison est exercée.
0: Ouais.
3: Et c'est bon dans des cas beaucoup plus rares, heureusement. L'exorcisme va être le moyen d'être libéré vraiment par d'une emprise plus importante.
0: Ça, c'est très rare. Hein,
3: c'est beaucoup plus rare. Mais donc, il y a cette emprise du mal s'exprime de différentes manières.
0: Oui. Est-ce qu'on peut mettre le sacrement de la réconciliation en perspective avec les autres sacrements? Est-ce qu'il y a un lien dans le septenaire?
3: Oui, c'est alors, ça. Il fait partie du sacrement de réconciliation, fait partie des sacrements de guérison avec le sacrement des malades. Je trouve que c'est très beau, ça, de le considérer comme un sacrement de guérison.
0: Oui.
3: On est pardonné pour être guéri du mal, pour un remède au mal. Ça, je trouve que c'est assez, c'est superbe.
0: Oui.
3: Voilà. Donc, pour répondre à votre question, Frédéric, c'est vraiment fait partie des deux sacrements de guérison.
0: Oui.
3: Il y a les sacrements donc d'initiation chrétienne, baptême, eucharistie et confirmation, les trois premiers sacrements, les deux sacrements de guérison, donc sacrement des malades et réconciliation, et les deux sacrements qui sont liés à l'état de vie, donc le sacrement de l'ordre hein, pour être prêtre, et le sacrement du mariage.
0: Voilà, donc c'est des états de vie, l'initiation chrétienne, disons, les états de vie, et puis la guérison. Alors, est-ce qu'on peut remontrer le cœur? Parce que,
3: voilà.
0: Alors, pourquoi vous nous l'avez amené?
3: Alors, c'est un cœur.
0: On finira l'émission là-dessus, parce que c'est le sacré cœur de Jésus, hein, rayonnant, le cœur rayonnant.
3: J'ai voulu en mettre dans chaque confessionnal à Saint-Louis d'Antin, face aux fidèles, pour les aider justement à s'ouvrir à l'amour du Seigneur, mais aussi devant le confesseur.
0: Ah, oui.
3: Je leur ai dit gentiment, mais vous savez, c'est aussi pour que vous ayez un amour débordant.
0: Pour le mettre autour du cou, hein,
3: pour les fidèles.
0: Ouais, voilà.
3: Et ça, c'est un sacré cœur qui n'est pas... crucifié, enfin il n'y a le cœur n'est pas percé,
0: non.
3: Le cœur n'est pas entouré d'épines,
0: il est
3: enflammé d'amour,
0: et glorieux.
3: Et glorieux, c'est ça, un amour qui est sans fin et qui ne consume pas le cœur, comme le buisson ardent.
0: Oui,
3: tout
0: à fait.
3: Il brûle d'amour sans se consumer.
0: Sans se consumer. Et puis nous, on essaie maladroitement sans doute de se laisser aimer par cet amour.
3: Exactement, oui.
0: Comme ce soleil d'amour qui ne cesse de nous éclairer, de nous réchauffer, de nous visiter. On rappelle les heures de confession à Paris, quelques paroisses. Alors il y a Notre-Dame de la Médaille Miraculeuse, Saint-Louis d'Antin, bien sûr.
3: Basilique de Montmartre, beaucoup de confessions. Notre-Dame de Paris aussi, il y a deux confesseurs.
0: Oui.
3: Et aussi Notre-Dame des Victoires, qui est un lieu de régulier. Et dans beaucoup de paroisses, là, pendant, en particulier pendant ce temps de carême.
0: Alors, en région, est-ce qu'il y a effectivement, je sais pas, moi, Notre-Dame de la Gare à Marseille, est-ce qu'il y a des lieux comme ça un peu emblématiques, Notre-Dame de Montlignon, peut-être? Il faut demander, il ne faut pas hésiter à demander aux prêtres de vous entendre en confession et de vous donner le sacrement de la réconciliation. Il ne faut pas avoir peur. Hein, si on devait dire un mot à nos auditeurs, un dernier
3: mot,
0: n'ayez pas peur.
3: Amen.
0: Merci Père Jean-Marc. Remerciements à Denis Thomas qui a contribué à préparer cette émission, à Jean-Paul Lérine qui l'a réalisée, à nos bénévoles Véronne et Henri qui ont pris vos appels ce soir. Pour ma part, nous nous retrouvons la semaine prochaine sur cette même chaîne à cette même heure. Demain, c'est Marie-Leïla Koussa qui sera à ma place. Je n'ai plus qu'à vous souhaiter à tous une bonne nuit. Je n'oublie pas de vous rappeler que si vous êtes de passage à Paris, il y a toujours une activité culturelle à côté de la paroisse Saint-Louis-d'Antin qui est l'espace Bernanos.
3: Plus que jamais, oui.
0: Plus que jamais, avec une belle programmation. Donc, vous pouvez regarder Espace Bernanos, vous déplacer, y passer. Il y a même une bibliothèque, il y a une librairie, enfin, il y a plein de choses. Donc, n'hésitez pas à venir vous confesser et puis à rencontrer ce lieu de création spirituelle et chrétienne. Je n'ai plus qu'à vous souhaiter une très, très bonne nuit, sans oublier de vous confier à la prière de vos anges gardiens. À demain. Merci encore, mon père. À demain. Enfin, non, à lundi, pardon. À lundi.

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2: 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Jésus, viens à notre aide et sauve-nous. Bonjour chers amis, c'est Christophe. 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Bienvenue à vous pour la prière du chemin de croix en ce carême 2026, une très puissante prière pour avancer à la suite de Jésus avec une foi forte, avec un amour déterminé, avec une espérance solide. Avec toi Jésus, les épreuves, les difficultés, les souffrances n'auront pas le dernier mot. Amen. Avec toi Jésus, nous voulons participer à notre humble mesure, à porter ta croix dans nos croix du quotidien. Mais nous avons besoin de ton aide, Seigneur. Aide-moi, sauve-moi, fortifie-moi sur le chemin. Et toi, Vierge Marie, prie pour moi avec force et sois aussi avec moi dans ce chemin de croix. Amen. C'est pourquoi je vous invite, les amis, à confier toutes vos intentions en commentaire dès maintenant et tout au long de ce chemin de croix. Je vous invite également à nous rejoindre dans le grand parcours de carême avec Marie et ses puissantes neuvaines. Vous trouverez les liens dans la description de la vidéo. Bon chemin de croix à vous, en compagnie de Jésus et de Marie. Au nom du Père et du Fils et du Saint-Esprit. Amen. Mon Dieu, j'ai un très grand regret de t'avoir offensé, parce que tu es infiniment bon, infiniment aimable, et que le péché te déplaît. Je prends la ferme résolution, avec le secours de ta sainte grâce, de ne plus t'offenser et de faire pénitence. Je crois en Dieu le Père Tout-Puissant, Créateur du ciel et de la terre, et en Jésus-Christ, son Fils unique, notre Seigneur, qui a été conçu du Saint-Esprit, est né de la Vierge Marie, a souffert sous Ponce Pilate, a été crucifié, est mort et a été enseveli, est descendu aux enfers, le troisième jour est ressuscité des morts, est monté aux cieux, est assis à la droite de Dieu le Père Tout-Puissant, d'où il viendra juger les vivants et les morts. Je crois en l'Esprit Saint, à la Sainte Église catholique, à la communion des saints, à la rémission des péchés, à la résurrection de la chair, à la vie éternelle. Amen. Père bien-aimé, nous t'offrons ce chemin de croix en l'honneur du cœur sacré de Jésus, en l'honneur de ses saintes plaies et de son sang précieux versé pour nous. Nous te l'offrons aussi en l'honneur du cœur immaculé de Marie et de toutes ses intentions, elle qui s'est parfaitement unie aux souffrances de Jésus. Nous te confions l'Église, Père, notre pape, nos évêques, nos prêtres, diacres, tous les consacrés, religieux, religieuses, tous les fidèles aussi et tous les pauvres pécheurs dans le monde entier que nous plongeons dans le cœur miséricordieux de Jésus avec nos propres vies et toutes les intentions de prière que nous portons dans ce chemin de croix. Amen. Notre Père qui es aux cieux, que ton nom soit sanctifié, que ton règne vienne. Que ta volonté soit faite sur la terre comme au ciel. Donne-nous aujourd'hui notre pain de ce jour. Pardonne-nous nos offenses, comme nous pardonnons aussi à ceux qui nous ont offensés. Et ne nous laisse pas entrer en tentation, mais délivre-nous du mal. Amen. Je vous salue Marie, pleine de grâce. Le Seigneur est avec vous. Vous êtes bénie entre toutes les femmes, et Jésus, le fruit de vos entrailles, est béni. Sainte Marie, Mère de Dieu, priez pour nous, pauvres pécheurs, maintenant et à l'heure de notre mort. Amen. Je vous salue Marie, pleine de grâce, le Seigneur est avec vous. Vous êtes bénie entre toutes les femmes, et Jésus, le fruit de vos entrailles, est béni. Sainte Marie, Mère de Dieu, priez pour nous, pauvres pécheurs, maintenant et à l'heure de notre mort. Amen. Je vous salue Marie, pleine de grâce, le Seigneur est avec vous. Vous êtes bénie entre toutes les femmes, et Jésus, le fruit de vos entrailles, est béni. Sainte Marie, Mère de Dieu, priez pour nous, pauvres pécheurs, maintenant et à l'heure de notre mort. Amen. Gloire soit au Père, au Fils et au Saint-Esprit, comme il était au commencement, maintenant et toujours, et dans les siècles des siècles. Amen. Ô mon Jésus, pardonne-nous nos péchés, préserve-nous du feu de l'enfer, et conduis au ciel toutes les âmes, surtout celles qui ont le plus besoin de ta sainte miséricorde. Amen. Vierge Marie, debout au pied de la croix, nous te consacrons ce chemin de croix pour que tu en démultiplies les fruits pour nous-mêmes et pour le monde. Moi, pécheur infidèle, je renouvelle et ratifie entre tes mains, Vierge Marie, les promesses de mon baptême. Je renonce pour toujours à Satan, à ses séductions et à ses œuvres, et je me donne tout entier à Jésus-Christ, la sagesse incarnée, pour porter ma croix à sa suite tous les jours de ma vie. Et afin que je lui sois plus fidèle que je n'ai été jusqu'ici, je te choisis aujourd'hui, ô Marie, en présence de toute la cour céleste, pour ma mère et ma reine. Je te livre et consacre, en toute soumission et amour, mon corps et mon âme, mes biens intérieurs et extérieurs, et la valeur même de mes bonnes actions, passées, présentes et futures, te laissant un entier et plein droit de disposer de moi et de tout ce qui m'appartient, sans exception, selon ton bon plaisir, à la plus grande gloire de Dieu, dans le temps et l'éternité. Amen. Prière à la Sainte Croix. Dieu Tout-Puissant, qui a souffert la mort à l'arbre de la croix pour tous nos péchés, sois avec moi. Sainte Croix de Jésus-Christ, aie pitié de moi. Sainte Croix de Jésus-Christ, sois mon espoir. Sainte Croix de Jésus-Christ, repousse loin de moi toute menace. Sainte Croix de Jésus-Christ, verse en moi tout bien. Sainte Croix de Jésus-Christ, détourne de moi tout mal. Sainte Croix de Jésus-Christ, fais que je parvienne au chemin du salut. Sainte Croix de Jésus-Christ, repousse loin de moi tout esprit de mort. Sainte Croix de Jésus-Christ, préserve-moi des accidents corporels et temporels. Que j'adore la Sainte Croix de Jésus-Christ à jamais. Jésus de Nazareth, crucifié, aie pitié de moi. Fais que l'esprit malin et nuisible fuit loin de moi, dans tous les siècles des siècles. Amen. Première station, Jésus, tu es condamné à mort. Nous t'adorons, ô Christ, et nous te bénissons, parce que tu as racheté le monde par ta sainte croix. Jésus, dans cette station, nous contemplons le roi de toute justice qui est condamné par une décision injuste, prise sans aucune conviction par Pilate, sous la pression des chefs religieux. C'est ainsi le pouvoir temporel qui s'unit au pouvoir spirituel pour te condamner, Jésus. Le monde enténébré te rejette. Les ténèbres semblent victorieuses, Seigneur, mais ta justice accomplit ses desseins, même quand tous les événements semblent prouver le contraire. Et dans nos vies, les amis, c'est bien souvent la même chose. Même dans les difficultés, Seigneur, j'ai confiance que tu es le maître de ma vie. Nous te confions, Jésus, toutes les injustices de ce monde dans ce mystère. Toutes les injustices que nous subissons nous-mêmes, dans nos familles, dans notre quartier, dans notre travail, dans notre pays, et qu'il faut supporter. Tu es le roi de toute justice. Donne-nous beaucoup de patience devant nos ennemis injustes. Donne-nous la capacité de prier pour eux sans nous lasser, à ton exemple, Jésus. Chers amis, je vous propose de confier toutes les situations d'injustice auxquelles nous sommes confrontés et aussi dans le monde en commentaire de la vidéo pour les unir à la réparation du Seigneur qui porte en silence l'injuste condamnation. Amen. Notre Père, qui es aux cieux, que ton nom soit sanctifié, que ton règne vienne, que ta volonté soit faite sur la terre comme au ciel. Donne-nous aujourd'hui notre pain de ce jour, pardonne-nous nos offenses, comme nous pardonnons aussi à ceux qui nous ont offensés, et ne nous laisse pas entrer en tentation, mais délivre-nous du mal. Amen. Je vous salue Marie, pleine de grâce, le Seigneur est avec vous. Vous êtes bénie entre toutes les femmes, et Jésus, le fruit de vos entrailles, est béni. Sainte Marie, Mère de Dieu, priez pour nous, pauvres pécheurs, maintenant et à l'heure de notre mort. Amen. Je vous salue Marie, pleine de grâce, le Seigneur est avec vous. Vous êtes bénie entre toutes les femmes, et Jésus, le fruit de vos entrailles, est béni. Sainte Marie, Mère de Dieu, priez pour nous, pauvres pécheurs, maintenant et à l'heure de notre mort. Amen. Je vous salue Marie, pleine de grâce, le Seigneur est avec vous. Vous êtes bénie entre toutes les femmes, et Jésus, le fruit de vos entrailles, est béni. Sainte Marie, Mère de Dieu, priez pour nous, pauvres pécheurs, maintenant et à l'heure de notre mort. Amen. Je vous salue Marie, pleine de grâce, le Seigneur est avec vous. Vous êtes bénie entre toutes les femmes, et Jésus, le fruit de vos entrailles, est béni. Sainte Marie, Mère de Dieu, priez pour nous pauvres pécheurs, maintenant et à l'heure de notre mort. Amen. Je vous salue Marie, pleine de grâce, le Seigneur est avec vous. Vous êtes bénie entre toutes les femmes, et Jésus, le fruit de vos entrailles, est béni. Sainte Marie, Mère de Dieu, priez pour nous pauvres pécheurs, maintenant et à l'heure de notre mort. Amen. Je vous salue Marie, pleine de grâce, le Seigneur est avec vous. Vous êtes bénie entre toutes les femmes, et Jésus, le fruit de vos entrailles, est béni. Sainte Marie, Mère de Dieu, priez pour nous pauvres pécheurs, maintenant et à l'heure de notre mort. Amen. Je vous salue Marie, pleine de grâce, le Seigneur est avec vous. Vous êtes bénie entre toutes les femmes, et Jésus, le fruit de vos entrailles, est béni. Sainte Marie, Mère de Dieu, priez pour nous pauvres pécheurs, maintenant et à l'heure de notre mort. Amen. Je vous salue Marie, pleine de grâce, le Seigneur est avec vous. Vous êtes bénie entre toutes les femmes, et Jésus, le fruit de vos entrailles, est béni. Sainte Marie, Mère de Dieu, priez pour nous pauvres pécheurs, maintenant et à l'heure de notre mort. Amen. Je vous salue Marie, pleine de grâce, le Seigneur est avec vous. Vous êtes bénie entre toutes les femmes, et Jésus, le fruit de vos entrailles, est béni. Sainte Marie, Mère de Dieu, priez pour nous, pauvres pécheurs, maintenant et à l'heure de notre mort. Amen. Je vous salue Marie, pleine de grâce, le Seigneur est avec vous. Vous êtes bénie entre toutes les femmes, et Jésus, le fruit de vos entrailles, est béni. Sainte Marie, Mère de Dieu, priez pour nous, pauvres pécheurs, maintenant et à l'heure de notre mort. Amen. Gloire soit au Père, au Fils et au Saint-Esprit, comme il était au commencement, maintenant et toujours, et dans les siècles des siècles. Amen. Ô mon Jésus, pardonne-nous nos péchés, préserve-nous du feu de l'enfer, et conduis au ciel toutes les âmes, surtout celles qui ont le plus besoin de ta sainte miséricorde. Amen. Deuxième station du chemin de croix, Jésus, tu es chargé de ta lourde croix. Nous t'adorons, ô Christ, et nous te bénissons, parce que tu as racheté le monde par ta sainte croix. Alors que tu es chargé de ta croix, Seigneur, nous voulons te confier toutes nos croix, toutes celles qui sont lourdes à porter. La croix de la maladie, la croix du deuil, la croix de la dépression, la croix d'un enfant ou d'un petit enfant qui souffre, la croix d'un conjoint qui n'a pas la foi, la croix de relations difficiles, la croix de blocage financier, la croix de la peur de l'avenir, la croix encore d'une situation bloquée, quelle qu'elle soit. Nous portons de nombreuses croix, les amis, et c'est parfois bien douloureux. Mais même dans la souffrance se trouve cette grâce mystérieuse de faire le choix d'unir nos croix à la croix de Jésus pour qu'elle porte du fruit en abondance. Jésus, tu sais que ça n'est pas évident. Tu sais combien nous nous révoltons rapidement. Nous voulons simplement te dire merci d'avoir porté ta croix. Et nous te demandons la grâce de porter nos croix avec confiance, avec foi, avec l'espérance qu'elle portera du fruit, même si pour l'instant c'est très difficile. Qui veut être mon disciple, dit le Seigneur, qu'il prenne sa croix et qu'il me suive. Amen. Je vous propose, les amis, de déposer dans ce mystère nos croix en commentaire de la vidéo pour que les autres priants puissent intercéder pour nous. Amen. Notre Père qui es aux cieux, que ton nom soit sanctifié, que ton règne vienne, que ta volonté soit faite sur la terre comme au ciel. Donne-nous aujourd'hui notre pain de ce jour. Pardonne-nous nos offenses, comme nous pardonnons aussi à ceux qui nous ont offensés. Et ne nous laisse pas entrer en tentation, mais délivre-nous du mal. Amen. Je vous salue Marie, pleine de grâce. Le Seigneur est avec vous. Vous êtes bénie entre toutes les femmes, et Jésus, le fruit de vos entrailles, est béni. Sainte Marie, Mère de Dieu, priez pour nous pauvres pécheurs, maintenant et à l'heure de notre mort. Amen. Je vous salue Marie, pleine de grâce, le Seigneur est avec vous. Vous êtes bénie entre toutes les femmes, et Jésus, le fruit de vos entrailles, est béni. Sainte Marie, Mère de Dieu, priez pour nous pauvres pécheurs, maintenant et à l'heure de notre mort. Amen. Je vous salue Marie, pleine de grâce, le Seigneur est avec vous. Vous êtes bénie entre toutes les femmes, et Jésus, le fruit de vos entrailles, est béni. Sainte Marie, Mère de Dieu, priez pour nous pauvres pécheurs, maintenant et à l'heure de notre mort. Amen. Je vous salue Marie, pleine de grâce, le Seigneur est avec vous. Vous êtes bénie entre toutes les femmes, et Jésus, le fruit de vos entrailles, est béni. Sainte Marie, Mère de Dieu, priez pour nous pauvres pécheurs, maintenant et à l'heure de notre mort. Amen. Je vous salue Marie, pleine de grâce, le Seigneur est avec vous. Vous êtes bénie entre toutes les femmes, et Jésus, le fruit de vos entrailles, est béni. Sainte Marie, Mère de Dieu, priez pour nous pauvres pécheurs, maintenant et à l'heure de notre mort. Amen. Je vous salue Marie, pleine de grâce, le Seigneur est avec vous. Vous êtes bénie entre toutes les femmes, et Jésus, le fruit de vos entrailles, est béni. Sainte Marie, Mère de Dieu, priez pour nous pauvres pécheurs, maintenant et à l'heure de notre mort. Amen. Je vous salue Marie, pleine de grâce, le Seigneur est avec vous. Vous êtes bénie entre toutes les femmes, et Jésus, le fruit de vos entrailles, est béni. Sainte Marie, Mère de Dieu, priez pour nous pauvres pécheurs, maintenant et à l'heure de notre mort. Amen. Je vous salue Marie, pleine de grâce, le Seigneur est avec vous. Vous êtes bénie entre toutes les femmes, et Jésus, le fruit de vos entrailles, est béni. Sainte Marie, Mère de Dieu, priez pour nous pauvres pécheurs, maintenant et à l'heure de notre mort. Amen. Je vous salue Marie, pleine de grâce, le Seigneur est avec vous. Vous êtes bénie entre toutes les femmes, et Jésus, le fruit de vos entrailles, est béni. Sainte Marie, Mère de Dieu, priez pour nous pauvres pécheurs, maintenant et à l'heure de notre mort. Amen. Je vous salue Marie, pleine de grâce, le Seigneur est avec vous. Vous êtes bénie entre toutes les femmes, et Jésus, le fruit de vos entrailles, est béni. Sainte Marie, Mère de Dieu, priez pour nous pauvres pécheurs, maintenant et à l'heure de notre mort. Amen. Gloire soit au Père, au Fils et au Saint-Esprit, comme il était au commencement, maintenant et toujours, et dans les siècles des siècles. Amen. Ô mon Jésus, pardonne-nous nos péchés, préserve-nous du feu de l'enfer, et conduis au ciel toutes les âmes, surtout celles qui ont le plus besoin de ta sainte miséricorde. Amen. Troisième station du chemin de croix, Jésus, tu tombes pour la première fois. Nous t'adorons, ô Christ, et nous te bénissons parce que tu as racheté le monde par ta sainte croix. Tu chutes, Seigneur Jésus, à cause de nos péchés qui sont tellement lourds à porter. Dans le mystère de cette station, nous te confions tous nos péchés personnels. Tu vois combien ce carême est important pour que nous grandissions dans le combat spirituel et la lutte contre nos péchés, même les plus petits. Jésus, pardon de t'avoir fait tomber. Merci de t'être relevé pour nous relever avec toi et nous faire reprendre avec un nouveau courage le chemin pas après pas. Je vous invite, chers amis, à demander dans ce mystère la grâce d'une lumière intérieure sur nos péchés, la grâce du discernement, la grâce d'un examen de conscience vrai et simple pour demander pardon en toute vérité, en toute humilité à Jésus, d'abord dans notre cœur et ensuite, dès que ce sera possible, dans la confession sacramentelle à un prêtre. Oui, Seigneur, pardonne-moi, pardonne mes péchés, mon Dieu, relève-moi. Amen. Notre Père, qui es aux cieux, que ton nom soit sanctifié, que ton règne vienne, que ta volonté soit faite sur la terre comme au ciel. Donne-nous aujourd'hui notre pain de ce jour. Pardonne-nous nos offenses, comme nous pardonnons aussi à ceux qui nous ont offensés. Et ne nous laisse pas entrer en tentation, mais délivre-nous du mal. Amen. Je vous salue Marie, pleine de grâce. Le Seigneur est avec vous. Vous êtes bénie entre toutes les femmes, et Jésus, le fruit de vos entrailles, est béni. Sainte Marie, Mère de Dieu, priez pour nous pauvres pécheurs, maintenant et à l'heure de notre mort. Amen. Je vous salue Marie, pleine de grâce. Le Seigneur est avec vous. Vous êtes bénie entre toutes les femmes, et Jésus, le fruit de vos entrailles, est béni. Sainte Marie, Mère de Dieu, priez pour nous pauvres pécheurs, maintenant et à l'heure de notre mort. Amen. Je vous salue Marie, pleine de grâce, le Seigneur est avec vous. Vous êtes bénie entre toutes les femmes, et Jésus, le fruit de vos entrailles, est béni. Sainte Marie, Mère de Dieu, priez pour nous pauvres pécheurs, maintenant et à l'heure de notre mort. Amen. Je vous salue Marie, pleine de grâce, le Seigneur est avec vous. Vous êtes bénie entre toutes les femmes, et Jésus, le fruit de vos entrailles, est béni. Sainte Marie, Mère de Dieu, priez pour nous pauvres pécheurs, maintenant et à l'heure de notre mort. Amen. Je vous salue Marie, pleine de grâce, le Seigneur est avec vous. Vous êtes bénie entre toutes les femmes, et Jésus, le fruit de vos entrailles, est béni. Sainte Marie, Mère de Dieu, priez pour nous pauvres pécheurs, maintenant et à l'heure de notre mort. Amen. Je vous salue Marie, pleine de grâce, le Seigneur est avec vous. Vous êtes bénie entre toutes les femmes, et Jésus, le fruit de vos entrailles, est béni. Sainte Marie, Mère de Dieu, priez pour nous pauvres pécheurs, maintenant et à l'heure de notre mort. Amen. Je vous salue Marie, pleine de grâce, le Seigneur est avec vous. Vous êtes bénie entre toutes les femmes, et Jésus, le fruit de vos entrailles, est béni. Sainte Marie, Mère de Dieu, priez pour nous pauvres pécheurs, maintenant et à l'heure de notre mort. Amen. Je vous salue Marie, pleine de grâce, le Seigneur est avec vous. Vous êtes bénie entre toutes les femmes, et Jésus, le fruit de vos entrailles, est béni. Sainte Marie, Mère de Dieu, priez pour nous pauvres pécheurs, maintenant et à l'heure de notre mort. Amen. Je vous salue Marie, pleine de grâce, le Seigneur est avec vous. Vous êtes bénie entre toutes les femmes, et Jésus, le fruit de vos entrailles, est béni. Sainte Marie, Mère de Dieu, priez pour nous pauvres pécheurs, maintenant et à l'heure de notre mort. Amen. Je vous salue Marie, pleine de grâce, le Seigneur est avec vous. Vous êtes bénie entre toutes les femmes, et Jésus, le fruit de vos entrailles, est béni. Sainte Marie, Mère de Dieu, priez pour nous pauvres pécheurs, maintenant et à l'heure de notre mort. Amen. Gloire soit au Père, au Fils et au Saint-Esprit, comme il était au commencement, maintenant et toujours, et dans les siècles des siècles. Amen. Ô mon Jésus, pardonne-nous nos péchés, préserve-nous du feu de l'enfer, et conduis au ciel toutes les âmes, surtout celles qui ont le plus besoin de ta sainte miséricorde. Amen.

quel homme, sans verser de pleurs, verrait la mère du Seigneur endurer si grand supplice? Qui pourrait, dans l'indifférence, contempler en cette souffrance la mère auprès de son fils? Pour toutes les fautes humaines, elle vit Jésus dans la peine et sous les fouets meurtris. Elle vit l'enfant bien-aimé mourir tout seul, abandonné, et soudain rendre l'esprit. Ô mère, source de tendresse, fais-moi sentir grande tristesse pour que je pleure avec toi. Fais que mon âme soit de feu dans l'amour du Seigneur, mon Dieu, que je lui plaise avec toi. Mère sainte, daigne imprimer les plaies de Jésus crucifié en mon cœur très fortement. Pour moi, ton Fils voulut mourir, aussi donne-moi de souffrir une part de ses tourments. Pleurer en toute vérité, comme toi, près du crucifié, au long de mon existence. Je désire, auprès de la croix, me tenir debout avec toi, dans ta plainte et ta souffrance. Vierge des vierges, toute pure, ne sois pas envers moi trop dure, fais que je pleure avec toi. Du Christ, fais-moi porter la mort, revivre le douloureux sort et les plaies au fond de moi. Fais que ces propres plaies me blessent, que la croix me donne l'ivresse du sang versé par ton Fils. Je crains les flammes éternelles, ô Vierge, assure ma tutelle à l'heure de la justice. Ô Christ, à l'heure de partir, puisse ta mère me conduire à la palme de la victoire. À l'heure où mon corps va mourir, à mon âme fais obtenir la gloire du paradis. Amen. Quatrième station du chemin de croix. Jésus, tu rencontres Marie, ta mère. Nous t'adorons, ô Christ, et nous te bénissons parce que tu as racheté le monde par ta sainte croix. Vierge Marie, merci de t'être trouvée sur le chemin de croix. Merci pour le réconfort et la consolation que tu apportes à Jésus dans l'épreuve. Cela ne met pas fin à son épreuve, mais c'est tellement important d'avoir dans nos difficultés des personnes qui nous disent « Je suis avec toi, tu n'es pas seul ». Malheureusement, beaucoup d'entre nous sommes bien seuls, les amis, dans nos épreuves. Nous prions spécialement pour tous ceux d'entre nous qui portent ce poids de solitude dans ce mystère. Que notre grande famille de prière, avec Marie, puisse vous être un soutien puissant. Nous confions aussi toutes les personnes tristes, abattues, en dépression, qui n'ont plus l'énergie intérieure ou extérieure pour avancer. Que la Vierge Marie vienne vous visiter et vous dise à nouveau, à vous aussi, « Je suis avec toi dans ton épreuve ». Et que vous puissiez le sentir dans votre cœur, ce regard de Marie, ce sourire de Marie, cet encouragement de notre mère, cette main maternelle qui nous saisit et qui nous conduit dans nos difficultés. Amen. Notre Père qui es aux cieux, que ton nom soit sanctifié, que ton règne vienne, que ta volonté soit faite sur la terre comme au ciel. Donne-nous aujourd'hui notre pain de ce jour. Pardonne-nous nos offenses, comme nous pardonnons aussi à ceux qui nous ont offensés, et ne nous laisse pas entrer en tentation, mais délivre-nous du mal. Amen. Je vous salue Marie, pleine de grâce, le Seigneur est avec vous. Vous êtes bénie entre toutes les femmes, et Jésus, le fruit de vos entrailles, est béni. Sainte Marie, Mère de Dieu, priez pour nous pauvres pécheurs, maintenant et à l'heure de notre mort. Amen. Je vous salue Marie, pleine de grâce, le Seigneur est avec vous. Vous êtes bénie entre toutes les femmes, et Jésus, le fruit de vos entrailles, est béni. Sainte Marie, Mère de Dieu, priez pour nous pauvres pécheurs, maintenant et à l'heure de notre mort. Amen. Je vous salue Marie, pleine de grâce, le Seigneur est avec vous. Vous êtes bénie entre toutes les femmes, et Jésus, le fruit de vos entrailles, est béni. Sainte Marie, Mère de Dieu, priez pour nous pauvres pécheurs, maintenant et à l'heure de notre mort. Amen.

Priez pour nous, pauvres pécheurs, maintenant et à l'heure de notre mort. Amen. Je vous salue, Marie, pleine de grâce. Le Seigneur est avec vous. Vous êtes bénie entre toutes les femmes, et Jésus, le fruit de vos entrailles, est béni. Sainte Marie, Mère de Dieu, priez pour nous, pauvres pécheurs, maintenant et à l'heure de notre mort. Amen. Je vous salue, Marie, pleine de grâce. Le Seigneur est avec vous. Vous êtes bénie entre toutes les femmes, et Jésus, le fruit de vos entrailles, est béni. Sainte Marie, Mère de Dieu, priez pour nous, pauvres pécheurs, maintenant et à l'heure de notre mort. Amen. Je vous salue, Marie, pleine de grâce. Le Seigneur est avec vous. Vous êtes bénie entre toutes les femmes, et Jésus, le fruit de vos entrailles, est béni. Sainte Marie, Mère de Dieu, priez pour nous, pauvres pécheurs, maintenant et à l'heure de notre mort. Amen. Je vous salue, Marie, pleine de grâce. Le Seigneur est avec vous. Vous êtes bénie entre toutes les femmes, et Jésus, le fruit de vos entrailles, est béni. Sainte Marie, Mère de Dieu, priez pour nous, pauvres pécheurs, maintenant et à l'heure de notre mort. Amen. Je vous salue, Marie, pleine de grâce. Le Seigneur est avec vous. Vous êtes bénie entre toutes les femmes, et Jésus, le fruit de vos entrailles, est béni. Sainte Marie, Mère de Dieu, priez pour nous, pauvres pécheurs, maintenant et à l'heure de notre mort. Amen. Je vous salue, Marie, pleine de grâce. Le Seigneur est avec vous. Vous êtes bénie entre toutes les femmes, et Jésus, le fruit de vos entrailles, est béni. Sainte Marie, Mère de Dieu, priez pour nous, pauvres pécheurs, maintenant et à l'heure de notre mort. Amen. Je vous salue, Marie, pleine de grâce. Le Seigneur est avec vous. Vous êtes bénie entre toutes les femmes, et Jésus, le fruit de vos entrailles, est béni. Sainte Marie, Mère de Dieu, priez pour nous, pauvres pécheurs, maintenant et à l'heure de notre mort. Amen. Gloire soit au Père, au Fils et au Saint-Esprit, comme il était au commencement, maintenant et toujours, et dans les siècles des siècles. Amen. Ô mon Jésus, pardonne-nous nos péchés, préserve-nous du feu de l'enfer, et conduis au ciel toutes les âmes, surtout celles qui ont le plus besoin de ta sainte miséricorde. Amen. Cinquième station du chemin de croix. Simon de Cyrène t'aide, Jésus, à porter ta croix. Nous t'adorons, ô Christ, et nous te bénissons, parce que tu as racheté le monde par ta sainte croix. Chers amis, voici Simon de Cyrène. Jésus a appelé un autre Simon à la place de Simon-Pierre, car il avait défailli à ce moment et il attendait d'être lui-même relevé. Nous pouvons confier dans ce mystère toutes les personnes qui donnent leur aide sur tous les plans. Profession d'aide sociale, aide médicale, psychique, spirituelle aussi, tous les prêtres et les religieux, les religieuses, les personnes en charge de personnes âgées, dans nos familles aussi, toutes les personnes qui se dévouent. Nous pouvons également demander la force d'accomplir avec joie nos propres services pour aider ceux qui en ont besoin et ceux qui, sans nous, s'écrouleraient sous le poids de leur croix. Je vous propose d'élever, chers amis, une grande action de grâce pour toutes les personnes qui apportent de l'aide aux autres au nom de Jésus, toutes celles qui nous aident personnellement. Et nous demandons la grâce de savoir nous-mêmes soutenir et aider ceux qui en ont besoin. Amen. Notre Père qui es aux cieux, que ton nom soit sanctifié, que ton règne vienne, que ta volonté soit faite sur la terre comme au ciel. Donne-nous aujourd'hui notre pain de ce jour. Pardonne-nous nos offenses, comme nous pardonnons aussi à ceux qui nous ont offensés. Et ne nous laisse pas entrer en tentation, mais délivre-nous du mal. Amen. Je vous salue, Marie, pleine de grâce. Le Seigneur est avec vous. Vous êtes bénie entre toutes les femmes, et Jésus, le fruit de vos entrailles, est béni. Sainte Marie, Mère de Dieu,
priez pour nous pauvres pécheurs, maintenant et à l'heure de notre mort. Amen. Je vous salue Marie, pleine de grâce, le Seigneur est avec vous. Vous êtes bénie entre toutes les femmes, et Jésus, le fruit de vos entrailles, est béni. Sainte Marie, Mère de Dieu, priez pour nous pauvres pécheurs, maintenant et à l'heure de notre mort. Amen. Je vous salue Marie, pleine de grâce, le Seigneur est avec vous. Vous êtes bénie entre toutes les femmes, et Jésus, le fruit de vos entrailles, est béni. Sainte Marie, Mère de Dieu, priez pour nous pauvres pécheurs, maintenant et à l'heure de notre mort. Amen. Je vous salue Marie, pleine de grâce, le Seigneur est avec vous. Vous êtes bénie entre toutes les femmes, et Jésus, le fruit de vos entrailles, est béni. Sainte Marie, Mère de Dieu, priez pour nous pauvres pécheurs, maintenant et à l'heure de notre mort. Amen. Je vous salue Marie, pleine de grâce, le Seigneur est avec vous. Vous êtes bénie entre toutes les femmes, et Jésus, le fruit de vos entrailles, est béni. Sainte Marie, Mère de Dieu, priez pour nous pauvres pécheurs, maintenant et à l'heure de notre mort. Amen. Je vous salue Marie, pleine de grâce, le Seigneur est avec vous. Vous êtes bénie entre toutes les femmes, et Jésus, le fruit de vos entrailles, est béni. Sainte Marie, Mère de Dieu, priez pour nous pauvres pécheurs, maintenant et à l'heure de notre mort. Amen. Je vous salue Marie, pleine de grâce, le Seigneur est avec vous. Vous êtes bénie entre toutes les femmes, et Jésus, le fruit de vos entrailles, est béni. Sainte Marie, Mère de Dieu, priez pour nous pauvres pécheurs, maintenant et à l'heure de notre mort. Amen. Je vous salue Marie, pleine de grâce, le Seigneur est avec vous. Vous êtes bénie entre toutes les femmes, et Jésus, le fruit de vos entrailles, est béni. Sainte Marie, Mère de Dieu, priez pour nous pauvres pécheurs, maintenant et à l'heure de notre mort. Amen. Je vous salue Marie, pleine de grâce, le Seigneur est avec vous. Vous êtes bénie entre toutes les femmes, et Jésus, le fruit de vos entrailles, est béni. Sainte Marie, Mère de Dieu, priez pour nous pauvres pécheurs, maintenant et à l'heure de notre mort. Amen. Je vous salue Marie, pleine de grâce, le Seigneur est avec vous. Vous êtes bénie entre toutes les femmes, et Jésus, le fruit de vos entrailles, est béni. Sainte Marie, Mère de Dieu, priez pour nous pauvres pécheurs, maintenant et à l'heure de notre mort. Amen. Gloire soit au Père, au Fils et au Saint-Esprit, comme il était au commencement, maintenant et toujours, et dans les siècles des siècles. Amen. Ô mon Jésus, pardonne-nous nos péchés, préserve-nous du feu de l'enfer, et conduis au ciel toutes les âmes, surtout celles qui ont le plus besoin de ta sainte miséricorde. Amen. Sixième station du chemin de croix. Jésus, tu laisses Véronique essuyer ton visage plein de sang. Nous t'adorons, ô Christ, et nous te bénissons, parce que tu as racheté le monde par ta sainte croix. Cette station fait mémoire de ce beau geste d'amour de Véronique, sainte Véronique, un geste posé avec un grand courage, malgré tous les soldats qui étaient là, toute la population qui se moquait de Jésus. Seigneur, donne-nous plus de courage et de détermination dans notre charité. Donne-nous de ne pas nous soucier du regard des autres, mais d'aller là où tu nous envoies, accomplir le bien que tu nous invites à accomplir, et aussi dénoncer le mal quand il le faut, en toute charité. Chers amis, je vous propose de demander dans ce mystère de chasser toute peur sociale, toute fausse humilité qui nous bloque et nous empêche d'agir conformément à la miséricorde de Dieu. C'est une grâce de liberté intérieure que je vous propose de demander. Sainte Véronique, obtiens-nous ta liberté et ton courage pour exercer une vraie charité. Nous te confions, Seigneur,
tous nos blocages intérieurs qui nous empêchent, viens débloquer, viens dénouer par Marie qui défait les nœuds. Amen. Notre Père qui es aux cieux, que ton nom soit sanctifié, que ton règne vienne, que ta volonté soit faite sur la terre comme au ciel. Donne-nous aujourd'hui notre pain de ce jour, pardonne-nous nos offenses, comme nous pardonnons aussi à ceux qui nous ont offensés, et ne nous laisse pas entrer en tentation, mais délivre-nous du mal. Amen. Je vous salue Marie, pleine de grâce, le Seigneur est avec vous. Vous êtes bénie entre toutes les femmes, et Jésus, le fruit de vos entrailles, est béni. Sainte Marie, Mère de Dieu, priez pour nous, pauvres pécheurs, maintenant et à l'heure de notre mort. Amen. Je vous salue Marie, pleine de grâce, le Seigneur est avec vous. Vous êtes bénie entre toutes les femmes, et Jésus, le fruit de vos entrailles, est béni. Sainte Marie, Mère de Dieu, priez pour nous, pauvres pécheurs, maintenant et à l'heure de notre mort. Amen. Je vous salue Marie, pleine de grâce, le Seigneur est avec vous. Vous êtes bénie entre toutes les femmes, et Jésus, le fruit de vos entrailles, est béni. Sainte Marie, Mère de Dieu, priez pour nous, pauvres pécheurs, maintenant et à l'heure de notre mort. Amen. Je vous salue Marie, pleine de grâce, le Seigneur est avec vous. Vous êtes bénie entre toutes les femmes, et Jésus, le fruit de vos entrailles, est béni. Sainte Marie, Mère de Dieu, priez pour nous pauvres pécheurs, maintenant et à l'heure de notre mort. Amen. Je vous salue Marie, pleine de grâce, le Seigneur est avec vous. Vous êtes bénie entre toutes les femmes, et Jésus, le fruit de vos entrailles, est béni. Sainte Marie, Mère de Dieu, priez pour nous pauvres pécheurs, maintenant et à l'heure de notre mort. Amen. Je vous salue Marie, pleine de grâce, le Seigneur est avec vous. Vous êtes bénie entre toutes les femmes, et Jésus, le fruit de vos entrailles, est béni. Sainte Marie, Mère de Dieu, priez pour nous pauvres pécheurs, maintenant et à l'heure de notre mort. Amen. Je vous salue Marie, pleine de grâce, le Seigneur est avec vous. Vous êtes bénie entre toutes les femmes, et Jésus, le fruit de vos entrailles, est béni. Sainte Marie, Mère de Dieu, priez pour nous pauvres pécheurs, maintenant et à l'heure de notre mort. Amen. Je vous salue Marie, pleine de grâce, le Seigneur est avec vous. Vous êtes bénie entre toutes les femmes, et Jésus, le fruit de vos entrailles, est béni. Sainte Marie, Mère de Dieu, priez pour nous pauvres pécheurs, maintenant et à l'heure de notre mort. Amen. Je vous salue Marie, pleine de grâce, le Seigneur est avec vous. Vous êtes bénie entre toutes les femmes, et Jésus, le fruit de vos entrailles, est béni. Sainte Marie, Mère de Dieu, priez pour nous pauvres pécheurs, maintenant et à l'heure de notre mort. Amen. Je vous salue Marie, pleine de grâce, le Seigneur est avec vous. Vous êtes bénie entre toutes les femmes, et Jésus, le fruit de vos entrailles, est béni. Sainte Marie, Mère de Dieu, priez pour nous pauvres pécheurs, maintenant et à l'heure de notre mort. Amen. Gloire soit au Père, au Fils et au Saint-Esprit, comme il était au commencement, maintenant et toujours, et dans les siècles des siècles. Amen. Ô mon Jésus, pardonne-nous nos péchés, préserve-nous du feu de l'enfer, et conduis au ciel toutes les âmes, surtout celles qui ont le plus besoin de ta sainte miséricorde. Amen. Septième station du chemin de croix. Jésus, tu tombes pour la deuxième fois. Nous t'adorons, ô Christ, et nous te bénissons, parce que tu as racheté le monde par ta sainte croix. Voilà Jésus que tu tombes une nouvelle fois.
Je vous propose, les amis, de confier dans ce mystère les chutes et les péchés de nos proches, de nos familles, de nos amis. Ces chutes sont souvent douloureuses également pour nous. Nous confions spécialement les jeunes de nos familles tombés dans l'addiction, dans la drogue, dans l'alcool. Nous confions tous les proches qui ne marchent pas dans les chemins du Seigneur. Donne-nous, Seigneur, beaucoup de patience et de bonté pour les personnes que nous connaissons et qui sont tombées. Donne-nous de savoir leur parler pour les ramener avec tendresse, avec miséricorde sur tes chemins. Donne-nous de les aider à se relever. Donne-nous aussi de surmonter la souffrance que ces proches nous occasionnent et à leur pardonner de grand cœur. Chers amis, je vous invite à confier en commentaire ces personnes et ces situations qui font peut-être écho pour vous. Amen. Notre Père qui es aux cieux, que ton nom soit sanctifié, que ton règne vienne, que ta volonté soit faite sur la terre comme au ciel. Donne-nous aujourd'hui notre pain de ce jour. Pardonne-nous nos offenses, comme nous pardonnons aussi à ceux qui nous ont offensés. Et ne nous laisse pas entrer en tentation, mais délivre-nous du mal. Amen. Je vous salue Marie, pleine de grâce. Le Seigneur est avec vous. Vous êtes bénie entre toutes les femmes, et Jésus, le fruit de vos entrailles, est béni. Sainte Marie, Mère de Dieu, priez pour nous pauvres pécheurs, maintenant et à l'heure de notre mort. Amen. Je vous salue Marie, pleine de grâce, le Seigneur est avec vous. Vous êtes bénie entre toutes les femmes, et Jésus, le fruit de vos entrailles, est béni. Sainte Marie, Mère de Dieu, priez pour nous pauvres pécheurs, maintenant et à l'heure de notre mort. Amen. Je vous salue Marie, pleine de grâce, le Seigneur est avec vous. Vous êtes bénie entre toutes les femmes, et Jésus, le fruit de vos entrailles, est béni. Sainte Marie, Mère de Dieu, priez pour nous pauvres pécheurs, maintenant et à l'heure de notre mort. Amen. Je vous salue Marie, pleine de grâce, le Seigneur est avec vous. Vous êtes bénie entre toutes les femmes, et Jésus, le fruit de vos entrailles, est béni. Sainte Marie, Mère de Dieu, priez pour nous pauvres pécheurs, maintenant et à l'heure de notre mort. Amen. Je vous salue Marie, pleine de grâce, le Seigneur est avec vous. Vous êtes bénie entre toutes les femmes. Et Jésus, le fruit de vos entrailles, est béni. Sainte Marie, Mère de Dieu, priez pour nous pauvres pécheurs, maintenant et à l'heure de notre mort. Amen. Je vous salue Marie, pleine de grâce, le Seigneur est avec vous. Vous êtes bénie entre toutes les femmes, et Jésus, le fruit de vos entrailles, est béni. Sainte Marie, Mère de Dieu, priez pour nous pauvres pécheurs, maintenant et à l'heure de notre mort. Amen. Je vous salue Marie, pleine de grâce, le Seigneur est avec vous. Vous êtes bénie entre toutes les femmes, et Jésus, le fruit de vos entrailles, est béni. Sainte Marie, Mère de Dieu, priez pour nous pauvres pécheurs, maintenant et à l'heure de notre mort. Amen. Je vous salue Marie, pleine de grâce, le Seigneur est avec vous. Vous êtes bénie entre toutes les femmes, et Jésus, le fruit de vos entrailles, est béni. Sainte Marie, Mère de Dieu, priez pour nous pauvres pécheurs, maintenant et à l'heure de notre mort. Amen. Je vous salue Marie, pleine de grâce, le Seigneur est avec vous. Vous êtes bénie entre toutes les femmes, et Jésus, le fruit de vos entrailles, est béni. Sainte Marie, Mère de Dieu, priez pour nous pauvres pécheurs, maintenant et à l'heure de notre mort. Amen. Je vous salue Marie, pleine de grâce, le Seigneur est avec vous. Vous êtes bénie entre toutes les femmes, et Jésus, le fruit de vos entrailles, est béni. Sainte Marie, Mère de Dieu, priez pour nous pauvres pécheurs, maintenant et à l'heure de notre mort. Amen. Gloire soit au Père, au Fils et au Saint-Esprit, comme il était au commencement, maintenant et toujours,
et dans les siècles des siècles. Amen. Ô mon Jésus, pardonne-nous nos péchés, préserve-nous du feu de l'enfer, et conduis au ciel toutes les âmes, surtout celles qui ont le plus besoin de ta sainte miséricorde. Amen. Huitième station du chemin de croix. Jésus, tu exhortes les femmes de Jérusalem. Nous t'adorons, ô Christ, et nous te bénissons, parce que tu as racheté le monde par ta sainte croix. Jésus, merci d'exhorter les femmes de Jérusalem à la conversion. Ta passion n'est pas offerte pour que nous ressentions une émotion superficielle. Tu veux nous inviter, Jésus, à une profonde conversion du cœur, à un changement de vie, à un regard nouveau sur toute chose. C'est exactement ce qui se passe dans le monde d'aujourd'hui, chers amis. Ce monde refuse la conversion profonde et se complaît dans le yo-yo des émotions instantanées. Ça n'est pas l'appel du Seigneur qui nous dit « Priez sur vous et sur vos enfants, car le malheur peut fondre sur ce monde qui ne reconnaît pas le Christ et s'enfonce dans le péché. » C'est l'occasion, les amis, de confier l'avenir du monde, afin que notre prière, faite avec foi, éloigne les justes châtiments dus à nos péchés, ou du moins les adoucisse. Et prions aussi avec une grande espérance que les cœurs sachent reconnaître Dieu le jour où il se manifestera. Seigneur, nous te demandons la conversion du monde en te présentant ton propre sang précieux, versé précisément pour notre salut. Je vous propose, les amis, de confier les plus grands pécheurs que nous connaissons. Amen. Notre Père, qui es aux cieux, que ton nom soit sanctifié, que ton règne vienne, que ta volonté soit faite sur la terre comme au ciel. Donne-nous aujourd'hui notre pain de ce jour. Pardonne-nous nos offenses, comme nous pardonnons aussi à ceux qui nous ont offensés. Et ne nous laisse pas entrer en tentation, mais délivre-nous du mal. Amen. Je vous salue Marie, pleine de grâce. Le Seigneur est avec vous. Vous êtes bénie entre toutes les femmes, et Jésus, le fruit de vos entrailles, est béni. Sainte Marie, Mère de Dieu, priez pour nous pauvres pécheurs, maintenant et à l'heure de notre mort. Amen. Je vous salue Marie, pleine de grâce, le Seigneur est avec vous. Vous êtes bénie entre toutes les femmes, et Jésus, le fruit de vos entrailles, est béni. Sainte Marie, Mère de Dieu, priez pour nous pauvres pécheurs, maintenant et à l'heure de notre mort. Amen. Je vous salue Marie, pleine de grâce, le Seigneur est avec vous. Vous êtes bénie entre toutes les femmes, et Jésus, le fruit de vos entrailles, est béni. Sainte Marie, Mère de Dieu, priez pour nous pauvres pécheurs, maintenant et à l'heure de notre mort. Amen. Je vous salue Marie, pleine de grâce, le Seigneur est avec vous. Vous êtes bénie entre toutes les femmes, et Jésus, le fruit de vos entrailles, est béni. Sainte Marie, Mère de Dieu, priez pour nous pauvres pécheurs, maintenant et à l'heure de notre mort. Amen. Je vous salue Marie, pleine de grâce, le Seigneur est avec vous. Vous êtes bénie entre toutes les femmes, et Jésus, le fruit de vos entrailles, est béni. Sainte Marie, Mère de Dieu, priez pour nous pauvres pécheurs, maintenant et à l'heure de notre mort. Amen. Je vous salue Marie, pleine de grâce, le Seigneur est avec vous. Vous êtes bénie entre toutes les femmes, et Jésus, le fruit de vos entrailles, est béni. Sainte Marie, Mère de Dieu, priez pour nous pauvres pécheurs, maintenant et à l'heure de notre mort. Amen. Je vous salue Marie, pleine de grâce, le Seigneur est avec vous. Vous êtes bénie entre toutes les femmes, et Jésus, le fruit de vos entrailles, est béni. Sainte Marie, Mère de Dieu, priez pour nous pauvres pécheurs, maintenant et à l'heure de notre mort. Amen. Je vous salue Marie, pleine de grâce, le Seigneur est avec vous. Vous êtes bénie entre toutes les femmes, et Jésus,
le fruit de vos entrailles est béni. Sainte Marie, Mère de Dieu, priez pour nous pauvres pécheurs, maintenant et à l'heure de notre mort. Amen. Je vous salue Marie, pleine de grâce, le Seigneur est avec vous. Vous êtes bénie entre toutes les femmes, et Jésus, le fruit de vos entrailles, est béni. Sainte Marie, Mère de Dieu, priez pour nous pauvres pécheurs, maintenant et à l'heure de notre mort. Amen. Je vous salue Marie, pleine de grâce, le Seigneur est avec vous. Vous êtes bénie entre toutes les femmes, et Jésus, le fruit de vos entrailles, est béni. Sainte Marie, Mère de Dieu, priez pour nous pauvres pécheurs, maintenant et à l'heure de notre mort. Amen. Gloire soit au Père, au Fils et au Saint-Esprit, comme il était au commencement, maintenant et toujours, et dans les siècles des siècles. Amen. Ô mon Jésus, pardonne-nous nos péchés, préserve-nous du feu de l'enfer, et conduis au ciel toutes les âmes, surtout celles qui ont le plus besoin de ta sainte miséricorde. Amen. Neuvième station du chemin de croix. Jésus, tu tombes pour la troisième fois. Nous t'adorons, ô Christ, et nous te bénissons, parce que tu as racheté le monde par ta sainte croix. Jésus, voilà la troisième fois que tu tombes. Nous confions dans ce mystère les chutes de nos gouvernants et de nos responsables politiques, toutes les chutes d'injustice, d'orgueil, d'idolâtrie, toutes les chutes des lois injustes votées qui établissent des structures de péché dans lesquelles s'engouffrent beaucoup d'âmes, aussi tous les péchés de violence et de guerre. Seigneur, tu t'es relevé de cette chute et tu désires relever chacun de nos gouvernants qui sont aussi tes enfants. Nous te confions la paix du monde, spécialement la situation en Ukraine et en Russie, la situation en Israël, à Gaza, en Palestine, au Liban, en Afrique, en Haïti. Nous te confions les élections prochaines dans nos divers pays. Nous te demandons de relever nos pays. Je te confie la France, Seigneur, et son relèvement dans ta grâce. Chacun de nous, les amis, peut confier son pays et confier la paix du monde en commentaire de la vidéo. Amen. Notre Père, qui es aux cieux, que ton nom soit sanctifié, que ton règne vienne, que ta volonté soit faite sur la terre comme au ciel. Donne-nous aujourd'hui notre pain de ce jour. Pardonne-nous nos offenses, comme nous pardonnons aussi à ceux qui nous ont offensés, et ne nous laisse pas entrer en tentation, mais délivre-nous du mal. Amen. Je vous salue Marie, pleine de grâce, le Seigneur est avec vous. Vous êtes bénie entre toutes les femmes, et Jésus, le fruit de vos entrailles, est béni. Sainte Marie, Mère de Dieu, priez pour nous pauvres pécheurs, maintenant et à l'heure de notre mort. Amen. Je vous salue Marie, pleine de grâce, le Seigneur est avec vous. Vous êtes bénie entre toutes les femmes, et Jésus, le fruit de vos entrailles, est béni. Sainte Marie, Mère de Dieu, priez pour nous pauvres pécheurs, maintenant et à l'heure de notre mort. Amen. Je vous salue Marie, pleine de grâce, le Seigneur est avec vous. Vous êtes bénie entre toutes les femmes, et Jésus, le fruit de vos entrailles, est béni. Sainte Marie, Mère de Dieu, priez pour nous pauvres pécheurs, maintenant et à l'heure de notre mort. Amen. Je vous salue Marie, pleine de grâce, le Seigneur est avec vous. Vous êtes bénie entre toutes les femmes, et Jésus, le fruit de vos entrailles, est béni. Sainte Marie, Mère de Dieu, priez pour nous pauvres pécheurs, maintenant et à l'heure de notre mort. Amen. Je vous salue Marie, pleine de grâce, le Seigneur est avec vous. Vous êtes bénie entre toutes les femmes, et Jésus, le fruit de vos entrailles, est béni. Sainte Marie, Mère de Dieu, priez pour nous pauvres pécheurs, maintenant et à l'heure de notre mort. Amen. Je vous salue Marie, pleine de grâce, le Seigneur est avec vous.
Vous êtes bénie entre toutes les femmes, et Jésus, le fruit de vos entrailles, est béni. Sainte Marie, Mère de Dieu, priez pour nous, pauvres pécheurs, maintenant et à l'heure de notre mort. Amen. Je vous salue Marie, pleine de grâce, le Seigneur est avec vous. Vous êtes bénie entre toutes les femmes, et Jésus, le fruit de vos entrailles, est béni. Sainte Marie, Mère de Dieu, priez pour nous pauvres pécheurs, maintenant et à l'heure de notre mort. Amen. Je vous salue Marie, pleine de grâce, le Seigneur est avec vous. Vous êtes bénie entre toutes les femmes, et Jésus, le fruit de vos entrailles, est béni. Sainte Marie, Mère de Dieu, priez pour nous pauvres pécheurs, maintenant et à l'heure de notre mort. Amen. Je vous salue Marie, pleine de grâce, le Seigneur est avec vous. Vous êtes bénie entre toutes les femmes, et Jésus, le fruit de vos entrailles, est béni. Sainte Marie, Mère de Dieu, priez pour nous pauvres pécheurs, maintenant et à l'heure de notre mort. Amen. Je vous salue Marie, pleine de grâce, le Seigneur est avec vous. Vous êtes bénie entre toutes les femmes, et Jésus, le fruit de vos entrailles, est béni. Sainte Marie, Mère de Dieu, priez pour nous pauvres pécheurs, maintenant et à l'heure de notre mort. Amen. Gloire soit au Père, au Fils et au Saint-Esprit, comme il était au commencement, maintenant et toujours, et dans les siècles des siècles. Amen. Ô mon Jésus, pardonne-nous nos péchés, préserve-nous du feu de l'enfer, et conduis au ciel toutes les âmes, surtout celles qui ont le plus besoin de ta sainte miséricorde. Amen. Dixième station du chemin de croix. Jésus, tu es dépouillé de tes vêtements. Nous t'adorons, ô Christ, et nous te bénissons, parce que tu as racheté le monde par ta sainte croix. Dans ce mystère, Seigneur, tu apparais nu, faible, épuisé, sous le regard de tes ennemis qui n'ont aucune miséricorde pour toi. Quelle tristesse! Nous te confions toutes nos vulnérabilités, Jésus, toutes nos faiblesses, nos déficiences corporelles, intellectuelles, nos handicaps, nos pauvretés, tout ce que nous n'arrivons pas à faire, nos problèmes de mémoire, toutes nos maladies. Nous te confions aussi nos difficultés relationnelles, soucis de solitude, de couple, de famille, de veuvage, toutes les relations dans lesquelles nous nous sentons parfois bien fragiles. Seigneur, tu nous as montré le chemin de l'offrande de notre vulnérabilité. Qu'importe les moqueries ou les faiblesses, si tu es notre force. Chers amis, dans cette station, je vous propose de demander au Seigneur sa force pour notre vie personnelle et relationnelle et une nouvelle confiance que c'est dans nos faiblesses qu'il fait éclater sa miséricorde. Je vous propose spécialement de confier les malades, de confier aussi les couples et les célibataires. Amen. Notre Père qui es aux cieux, que ton nom soit sanctifié, que ton règne vienne, que ta volonté soit faite sur la terre comme au ciel. Donne-nous aujourd'hui notre pain de ce jour. Pardonne-nous nos offenses, comme nous pardonnons aussi à ceux qui nous ont offensés. Et ne nous laisse pas entrer en tentation, mais délivre-nous du mal. Amen. Je vous salue Marie, pleine de grâce. Le Seigneur est avec vous. Vous êtes bénie entre toutes les femmes, et Jésus, le fruit de vos entrailles, est béni. Sainte Marie, Mère de Dieu, priez pour nous pauvres pécheurs, maintenant et à l'heure de notre mort. Amen. Je vous salue Marie, pleine de grâce, le Seigneur est avec vous. Vous êtes bénie entre toutes les femmes, et Jésus, le fruit de vos entrailles, est béni. Sainte Marie, Mère de Dieu, priez pour nous pauvres pécheurs, maintenant et à l'heure de notre mort. Amen. Je vous salue Marie, pleine de grâce, le Seigneur est avec vous. Vous êtes bénie entre toutes les femmes, et Jésus, le fruit de vos entrailles, est béni. Sainte Marie, Mère de Dieu, priez pour nous pauvres pécheurs, maintenant et à l'heure de notre mort. Amen.
Je vous salue Marie, pleine de grâce, le Seigneur est avec vous. Vous êtes bénie entre toutes les femmes, et Jésus, le fruit de vos entrailles, est béni. Sainte Marie, Mère de Dieu, priez pour nous pauvres pécheurs, maintenant et à l'heure de notre mort. Amen. Je vous salue Marie, pleine de grâce, le Seigneur est avec vous. Vous êtes bénie entre toutes les femmes, et Jésus, le fruit de vos entrailles, est béni. Sainte Marie, Mère de Dieu, priez pour nous pauvres pécheurs, maintenant et à l'heure de notre mort. Amen. Je vous salue Marie, pleine de grâce, le Seigneur est avec vous. Vous êtes bénie entre toutes les femmes, et Jésus, le fruit de vos entrailles, est béni. Sainte Marie, Mère de Dieu, priez pour nous pauvres pécheurs, maintenant et à l'heure de notre mort. Amen. Je vous salue Marie, pleine de grâce, le Seigneur est avec vous. Vous êtes bénie entre toutes les femmes, et Jésus, le fruit de vos entrailles, est béni. Sainte Marie, Mère de Dieu, priez pour nous pauvres pécheurs, maintenant et à l'heure de notre mort. Amen. Je vous salue Marie, pleine de grâce, le Seigneur est avec vous. Vous êtes bénie entre toutes les femmes, et Jésus, le fruit de vos entrailles, est béni. Sainte Marie, Mère de Dieu, priez pour nous pauvres pécheurs, maintenant et à l'heure de notre mort. Amen. Je vous salue Marie, pleine de grâce, le Seigneur est avec vous. Vous êtes bénie entre toutes les femmes, et Jésus, le fruit de vos entrailles, est béni. Sainte Marie, Mère de Dieu, priez pour nous pauvres pécheurs, maintenant et à l'heure de notre mort. Amen. Je vous salue Marie, pleine de grâce, le Seigneur est avec vous. Vous êtes bénie entre toutes les femmes, et Jésus, le fruit de vos entrailles, est béni. Sainte Marie, Mère de Dieu, priez pour nous pauvres pécheurs, maintenant et à l'heure de notre mort. Amen. Gloire soit au Père, au Fils et au Saint-Esprit, comme il était au commencement, maintenant et toujours, et dans les siècles des siècles. Amen. Ô mon Jésus, pardonne-nous nos péchés, préserve-nous du feu de l'enfer, et conduis au ciel toutes les âmes, surtout celles qui ont le plus besoin de ta sainte miséricorde. Amen. Onzième station du chemin de croix. Jésus, tu es crucifié, cloué sur la croix. Nous t'adorons, ô Christ, et nous te bénissons, parce que tu as racheté le monde par ta sainte croix. Dans ce mystère, Jésus, douloureusement cloué sur la croix, tu pourrais manifester ta royauté divine et descendre de la croix. Mais non, tu choisis de rester prisonnier de ton amour, cloué à ton amour. Nous te confions ici tous les prisonniers pour que ce temps de prison soit un temps propice à une prise de conscience et une vraie conversion du cœur. Nous te confions tous ceux qui sont privés injustement de liberté. Nous te remettons aussi les âmes qui se trouvent dans la prison du purgatoire, qui sont très chères à ton cœur et que nous aimons aussi, pour qui nous offrons cette dizaine afin d'obtenir leur libération par ta miséricorde, surtout les âmes de nos familles et les âmes les plus délaissées du purgatoire. Puissions-nous, chers amis, offrir souvent nos contrariétés du quotidien comme une façon de donner à boire à ces âmes par nos petits actes de charité, ces âmes qui ont tellement soif de Dieu. Amen. Je vous invite à confier en commentaire les âmes de nos défunts. Amen. Notre Père qui es aux cieux, que ton nom soit sanctifié, que ton règne vienne, que ta volonté soit faite sur la terre comme au ciel. Donne-nous aujourd'hui notre pain de ce jour, pardonne-nous nos offenses, comme nous pardonnons aussi à ceux qui nous ont offensés, et ne nous laisse pas entrer en tentation, mais délivre-nous du mal. Amen. Je vous salue Marie, pleine de grâce, le Seigneur est avec vous. Vous êtes bénie entre toutes les femmes, et Jésus, le fruit de vos entrailles, est béni. Sainte Marie, Mère de Dieu, priez pour nous, pauvres pécheurs, maintenant
et à l'heure de notre mort. Amen. Je vous salue Marie, pleine de grâce. Le Seigneur est avec vous. Vous êtes bénie entre toutes les femmes, et Jésus, le fruit de vos entrailles, est béni. Sainte Marie, Mère de Dieu, priez pour nous, pauvres pécheurs, maintenant et à l'heure de notre mort. Amen. Je vous salue Marie, pleine de grâce, le Seigneur est avec vous. Vous êtes bénie entre toutes les femmes, et Jésus, le fruit de vos entrailles, est béni. Sainte Marie, Mère de Dieu, priez pour nous, pauvres pécheurs, maintenant et à l'heure de notre mort. Amen. Je vous salue Marie, pleine de grâce, le Seigneur est avec vous. Vous êtes bénie entre toutes les femmes, et Jésus, le fruit de vos entrailles, est béni. Sainte Marie, Mère de Dieu, priez pour nous pauvres pécheurs, maintenant et à l'heure de notre mort. Amen. Je vous salue Marie, pleine de grâce, le Seigneur est avec vous. Vous êtes bénie entre toutes les femmes, et Jésus, le fruit de vos entrailles, est béni. Sainte Marie, Mère de Dieu, priez pour nous pauvres pécheurs, maintenant et à l'heure de notre mort. Amen. Je vous salue Marie, pleine de grâce, le Seigneur est avec vous. Vous êtes bénie entre toutes les femmes, et Jésus, le fruit de vos entrailles, est béni. Sainte Marie, Mère de Dieu, priez pour nous pauvres pécheurs, maintenant et à l'heure de notre mort. Amen. Je vous salue Marie, pleine de grâce, le Seigneur est avec vous. Vous êtes bénie entre toutes les femmes, et Jésus, le fruit de vos entrailles, est béni. Sainte Marie, Mère de Dieu, priez pour nous pauvres pécheurs, maintenant et à l'heure de notre mort. Amen. Je vous salue Marie, pleine de grâce, le Seigneur est avec vous. Vous êtes bénie entre toutes les femmes, et Jésus, le fruit de vos entrailles, est béni. Sainte Marie, Mère de Dieu, priez pour nous pauvres pécheurs, maintenant et à l'heure de notre mort. Amen. Je vous salue Marie, pleine de grâce, le Seigneur est avec vous. Vous êtes bénie entre toutes les femmes, et Jésus, le fruit de vos entrailles, est béni. Sainte Marie, Mère de Dieu, priez pour nous pauvres pécheurs, maintenant et à l'heure de notre mort. Amen. Je vous salue Marie, pleine de grâce, le Seigneur est avec vous. Vous êtes bénie entre toutes les femmes, et Jésus, le fruit de vos entrailles, est béni. Sainte Marie, Mère de Dieu, priez pour nous pauvres pécheurs, maintenant et à l'heure de notre mort. Amen. Gloire soit au Père, au Fils et au Saint-Esprit, comme il était au commencement, maintenant et toujours, et dans les siècles des siècles. Amen. Ô mon Jésus, pardonne-nous nos péchés, préserve-nous du feu de l'enfer, et conduis au ciel toutes les âmes, surtout celles qui ont le plus besoin de ta sainte miséricorde. Amen. 12e station du chemin de croix. Jésus, tu meurs sur la croix. Nous t'adorons, ô Christ, et nous te bénissons, parce que tu as racheté le monde par ta sainte croix. Seigneur, nous te confions dans ce mystère de ta mort tous les agonisants. Donne-leur la grâce et le salut par ta miséricorde. Nous te demandons qu'ils puissent recevoir l'onction des malades et le sacrement du pardon avant de mourir. Seigneur, préserve-nous d'une mort violente et non préparée pour que nous puissions pleinement plonger dans ta miséricorde. Vierge Marie, tu es là, au pied de la croix, et nous te demandons ton aide. Garde-nous de toute guerre, situation violente, accident, catastrophe naturelle. Chers amis, je vous propose de demander avec force dans ce mystère la miséricorde de Dieu pour tous les pauvres pécheurs et leur conversion, surtout ceux qui sont en risque de se perdre. Seigneur, que ton cœur ouvert fasse jaillir sur le monde d'aujourd'hui, sur tous les pécheurs, les incroyants, les apostats, les âmes enfermées dans le péché, des torrents d'eau et de sang pour leur faire miséricorde. Amen.
Notre Père, qui es aux cieux, que ton nom soit sanctifié, que ton règne vienne, que ta volonté soit faite sur la terre comme au ciel. Donne-nous aujourd'hui notre pain de ce jour, pardonne-nous nos offenses, comme nous pardonnons aussi à ceux qui nous ont offensés. Et ne nous laisse pas entrer en tentation, mais délivre-nous du mal. Amen. Je vous salue Marie, pleine de grâce, le Seigneur est avec vous. Vous êtes bénie entre toutes les femmes, et Jésus, le fruit de vos entrailles, est béni. Sainte Marie, Mère de Dieu, priez pour nous pauvres pécheurs, maintenant et à l'heure de notre mort. Amen. Je vous salue Marie, pleine de grâce, le Seigneur est avec vous. Vous êtes bénie entre toutes les femmes, et Jésus, le fruit de vos entrailles, est béni. Sainte Marie, Mère de Dieu, priez pour nous pauvres pécheurs, maintenant et à l'heure de notre mort. Amen. Je vous salue Marie, pleine de grâce, le Seigneur est avec vous. Vous êtes bénie entre toutes les femmes, et Jésus, le fruit de vos entrailles, est béni. Sainte Marie, Mère de Dieu, priez pour nous pauvres pécheurs, maintenant et à l'heure de notre mort. Amen. Je vous salue Marie, pleine de grâce, le Seigneur est avec vous. Vous êtes bénie entre toutes les femmes, et Jésus, le fruit de vos entrailles, est béni. Sainte Marie, Mère de Dieu, priez pour nous pauvres pécheurs, maintenant et à l'heure de notre mort. Amen. Je vous salue Marie, pleine de grâce, le Seigneur est avec vous. Vous êtes bénie entre toutes les femmes, et Jésus, le fruit de vos entrailles, est béni. Sainte Marie, Mère de Dieu, priez pour nous pauvres pécheurs, maintenant et à l'heure de notre mort. Amen. Je vous salue Marie, pleine de grâce, le Seigneur est avec vous. Vous êtes bénie entre toutes les femmes, et Jésus, le fruit de vos entrailles, est béni. Sainte Marie, Mère de Dieu, priez pour nous pauvres pécheurs, maintenant et à l'heure de notre mort. Amen. Je vous salue Marie, pleine de grâce, le Seigneur est avec vous. Vous êtes bénie entre toutes les femmes, et Jésus, le fruit de vos entrailles, est béni. Sainte Marie, Mère de Dieu, priez pour nous pauvres pécheurs, maintenant et à l'heure de notre mort. Amen. Je vous salue Marie, pleine de grâce. Le Seigneur est avec vous. Vous êtes bénie entre toutes les femmes, et Jésus, le fruit de vos entrailles, est béni. Sainte Marie, Mère de Dieu, priez pour nous pauvres pécheurs, maintenant et à l'heure de notre mort. Amen. Je vous salue Marie, pleine de grâce, le Seigneur est avec vous. Vous êtes bénie entre toutes les femmes, et Jésus, le fruit de vos entrailles, est béni. Sainte Marie, Mère de Dieu, priez pour nous pauvres pécheurs, maintenant et à l'heure de notre mort. Amen. Je vous salue Marie, pleine de grâce, le Seigneur est avec vous. Vous êtes bénie entre toutes les femmes, et Jésus, le fruit de vos entrailles, est béni. Sainte Marie, Mère de Dieu, priez pour nous pauvres pécheurs, maintenant et à l'heure de notre mort. Amen. Gloire soit au Père, au Fils et au Saint-Esprit, comme il était au commencement, maintenant et toujours, et dans les siècles des siècles. Amen. Ô mon Jésus, pardonne-nous nos péchés, préserve-nous du feu de l'enfer, et conduis au ciel toutes les âmes, surtout celles qui ont le plus besoin de ta sainte miséricorde. Amen. 13e station du chemin de croix. Jésus, tu es descendu de la croix et tu es remis dans les bras de Marie, ta mère. Nous t'adorons, ô Christ, et nous te bénissons, parce que tu as racheté le monde par ta sainte croix. Voilà les amis, un moment d'une puissance immense. Le Fils vient de mourir. La mère recueille son corps et le prend dans ses bras, comme pour lui rendre tout l'amour et toute la tendresse qui lui sont dus. À l'inverse et en réparation
pour toute la violence reçue dans sa passion. La mère tient le corps du Christ dans ses bras, contre son cœur, dans une immense douleur. Je vous propose un instant de silence pour demander à Marie sa compassion et pour nous unir à sa réparation. Un instant de silence pour lui demander d'aimer le corps du Christ, spécialement dans l'Eucharistie et dans l'adoration, avec son immense amour maternel. Nous te demandons aussi, Vierge Marie, d'aimer le corps du Christ qu'est l'Église, ce corps bien souvent meurtri et blessé. Prenons ce temps de silence, les amis, en union de cœur avec Marie. Et nous confions nos prêtres, nos évêques, tous les consacrés, nous les déposons dans le cœur immaculé de la Vierge Sainte. Amen. Notre Père, qui es aux cieux, que ton nom soit sanctifié, que ton règne vienne, que ta volonté soit faite sur la terre comme au ciel. Donne-nous aujourd'hui notre pain de ce jour. Pardonne-nous nos offenses, comme nous pardonnons aussi à ceux qui nous ont offensés. Et ne nous laisse pas entrer en tentation, mais délivre-nous du mal. Amen. Je vous salue Marie, pleine de grâce. Le Seigneur est avec vous. Vous êtes bénie entre toutes les femmes, et Jésus, le fruit de vos entrailles, est béni. Sainte Marie, Mère de Dieu, priez pour nous pauvres pécheurs, maintenant et à l'heure de notre mort. Amen. Je vous salue Marie, pleine de grâce, le Seigneur est avec vous. Vous êtes bénie entre toutes les femmes, et Jésus, le fruit de vos entrailles, est béni. Sainte Marie, Mère de Dieu, priez pour nous pauvres pécheurs, maintenant et à l'heure de notre mort. Amen. Je vous salue Marie, pleine de grâce, le Seigneur est avec vous. Vous êtes bénie entre toutes les femmes, et Jésus, le fruit de vos entrailles, est béni. Sainte Marie, Mère de Dieu, priez pour nous pauvres pécheurs, maintenant et à l'heure de notre mort. Amen. Je vous salue Marie, pleine de grâce, le Seigneur est avec vous. Vous êtes bénie entre toutes les femmes, et Jésus, le fruit de vos entrailles, est béni. Sainte Marie, Mère de Dieu, priez pour nous pauvres pécheurs, maintenant et à l'heure de notre mort. Amen. Je vous salue Marie, pleine de grâce, le Seigneur est avec vous. Vous êtes bénie entre toutes les femmes, et Jésus, le fruit de vos entrailles, est béni. Sainte Marie, Mère de Dieu, priez pour nous pauvres pécheurs, maintenant et à l'heure de notre mort. Amen. Je vous salue Marie, pleine de grâce, le Seigneur est avec vous. Vous êtes bénie entre toutes les femmes, et Jésus, le fruit de vos entrailles, est béni. Sainte Marie, Mère de Dieu, priez pour nous pauvres pécheurs, maintenant et à l'heure de notre mort. Amen. Je vous salue Marie, pleine de grâce, le Seigneur est avec vous. Vous êtes bénie entre toutes les femmes, et Jésus, le fruit de vos entrailles, est béni. Sainte Marie, Mère de Dieu, priez pour nous pauvres pécheurs, maintenant et à l'heure de notre mort. Amen. Je vous salue Marie, pleine de grâce, le Seigneur est avec vous. Vous êtes bénie entre toutes les femmes, et Jésus, le fruit de vos entrailles, est béni. Sainte Marie, Mère de Dieu, priez pour nous pauvres pécheurs, maintenant et à l'heure de notre mort. Amen. Je vous salue Marie, pleine de grâce, le Seigneur est avec vous. Vous êtes bénie entre toutes les femmes, et Jésus, le fruit de vos entrailles, est béni. Sainte Marie, Mère de Dieu, priez pour nous pauvres pécheurs, maintenant et à l'heure de notre mort. Amen. Je vous salue Marie, pleine de grâce, le Seigneur est avec vous. Vous êtes bénie entre toutes les femmes, et Jésus, le fruit de vos entrailles, est béni. Sainte Marie, Mère de Dieu, priez pour nous pauvres pécheurs, maintenant et à l'heure de notre mort. Amen. Gloire soit au Père, au Fils et au Saint-Esprit,
comme il était au commencement, maintenant et toujours, et dans les siècles des siècles. Amen. Ô mon Jésus, pardonne-nous nos péchés, préserve-nous du feu de l'enfer, et conduis au ciel toutes les âmes, surtout celles qui ont le plus besoin de ta sainte miséricorde.

monde qui a oublié Dieu, qui le refuse, qui le met à mort quotidiennement. Nous confions l'apostasie du monde, nous confions le cœur des pécheurs qui renouvelle chaque jour la passion de Jésus. Nous confions les desseins malheureux des hommes qui continuent de vivre comme si Dieu n'existait pas. Quelle misère et quel orgueil! L'homme ne voit pas qu'il est fini et que seul Dieu peut lui donner une espérance infinie. Mes chers amis, nous savons, nous, que la mort n'a pas le dernier mot et nous voulons rester toujours dans le cœur immaculé de Marie, consacré à son cœur, puisqu'en elle nous trouvons toute l'espérance pour traverser l'épreuve de ce temps jusqu'à la résurrection. C'est notre foi, c'est notre espérance. Et je vous propose de demander la grâce de la fidélité, spécialement en ce carême et dans toutes les épreuves de notre vie. Amen. Seigneur, nous attendons, nous espérons ta victoire. Nous savons qu'elle est proche. Viens nous préparer à la recevoir dans tous les domaines de nos vies. Amen. Notre Père qui es aux cieux, que ton nom soit sanctifié, que ton règne vienne. Que ta volonté soit faite sur la terre comme au ciel. Donne-nous aujourd'hui notre pain de ce jour. Pardonne-nous nos offenses, comme nous pardonnons aussi à ceux qui nous ont offensés. Et ne nous laisse pas entrer en tentation, mais délivre-nous du mal. Amen. Je vous salue Marie, pleine de grâce. Le Seigneur est avec vous. Vous êtes bénie entre toutes les femmes. Et Jésus, le fruit de vos entrailles, est béni. Sainte Marie, Mère de Dieu, priez pour nous, pauvres pécheurs, maintenant et à l'heure de notre mort. Amen. Je vous salue Marie, pleine de grâce, le Seigneur est avec vous. Vous êtes bénie entre toutes les femmes, et Jésus, le fruit de vos entrailles, est béni. Sainte Marie, Mère de Dieu, priez pour nous, pauvres pécheurs, maintenant et à l'heure de notre mort. Amen. Je vous salue Marie, pleine de grâce, le Seigneur est avec vous. Vous êtes bénie entre toutes les femmes, et Jésus, le fruit de vos entrailles, est béni. Sainte Marie, Mère de Dieu, priez pour nous, pauvres pécheurs, maintenant et à l'heure de notre mort. Amen. Je vous salue Marie, pleine de grâce, le Seigneur est avec vous. Vous êtes bénie entre toutes les femmes, et Jésus, le fruit de vos entrailles, est béni. Sainte Marie, Mère de Dieu, priez pour nous pauvres pécheurs, maintenant et à l'heure de notre mort. Amen. Je vous salue Marie, pleine de grâce, le Seigneur est avec vous. Vous êtes bénie entre toutes les femmes, et Jésus, le fruit de vos entrailles, est béni. Sainte Marie, Mère de Dieu, priez pour nous, pauvres pécheurs, maintenant et à l'heure de notre mort. Amen. Je vous salue Marie, pleine de grâce, le Seigneur est avec vous. Vous êtes bénie entre toutes les femmes, et Jésus, le fruit de vos entrailles, est béni. Sainte Marie, Mère de Dieu, priez pour nous, pauvres pécheurs, maintenant et à l'heure de notre mort. Amen. Je vous salue Marie, pleine de grâce, le Seigneur est avec vous. Vous êtes bénie entre toutes les femmes, et Jésus, le fruit de vos entrailles, est béni. Sainte Marie, Mère de Dieu, priez pour nous, pauvres pécheurs, maintenant et à l'heure de notre mort. Amen. Je vous salue Marie, pleine de grâce, le Seigneur est avec vous. Vous êtes bénie entre toutes les femmes, et Jésus, le fruit de vos entrailles, est béni. Sainte Marie, Mère de Dieu, priez pour nous pauvres pécheurs, maintenant et à l'heure de notre mort. Amen. Je vous salue Marie, pleine de grâce, le Seigneur est avec vous. Vous êtes bénie entre toutes les femmes, et Jésus, le fruit de vos entrailles, est béni. Sainte Marie, Mère de Dieu, priez pour nous, pauvres pécheurs, maintenant et à l'heure de notre mort. Amen. Je vous salue Marie, pleine de grâce, le Seigneur est avec vous. Vous êtes bénie entre toutes les femmes, et Jésus, le fruit de vos entrailles, est béni. Sainte Marie, Mère de Dieu,
Priez pour nous, pauvres pécheurs,

0: maintenant et à l'heure de notre mort. Amen. Gloire soit au Père, au Fils et au Saint-Esprit, comme il était au commencement, maintenant et toujours, et dans les siècles des siècles. Amen. Ô mon Jésus, pardonne-nous nos péchés, préserve-nous du feu de l'enfer, et conduis au ciel toutes les âmes, surtout celles qui ont le plus besoin de ta sainte miséricorde. Amen. Si vous avez apprécié cette prière du chemin de croix, likez et partagez-le autour de vous pour que la passion du Christ puisse toucher tous les cœurs en ce carême, même ceux qui semblent les plus loin de Dieu, mais que le Seigneur a porté aussi dans sa passion. Pour vous remercier d'avoir participé, je vous offre mon livre numérique « 5 clés essentielles pour mieux prier ». Cliquez sur le lien qui s'affiche à la fin de cette vidéo ou dans les commentaires. Je vous invite aussi à rejoindre notre grand parcours de carême et ses puissantes neuvaines, la neuvaine à Marie qui défait les nœuds ou la neuvaine à Saint-Joseph, suivant le moment où vous regardez cette vidéo. Les liens se trouvent dans la description. Vierge Marie, notre Reine, merci de nous avoir tenus par la main au long de ce chemin de croix. Merci de faire de nous des disciples fidèles de ton Fils, même à travers les difficultés de nos vies. Nous te remercions et nous te confions tous les fruits de cette prière, dans nos cœurs et pour le monde. Amen. Salve Regina, Mater Misericordiae, Vita Dulcedo et Spes Nostra, salve. A te clamamus, exules filii Eve. A te suspiramus, gementes et flentes, in hac lacrimarum vale. Eia ergo, advocata nostra, illos tuos misericordes oculos, ad nos converte. Et Iesum, benedictum fructum ventris tui, nobis post hoc exilium ostende. O clemens, o pia, o dulcis, Virgo Maria. Amen. Salut, ô Reine, Mère de miséricorde, notre vie, notre douceur et notre espérance, salut. Enfants d'Ève, exilés, nous crions vers vous. Vers vous nous soupirons, gémissant et pleurant dans cette vallée de larmes. Ô vous, notre avocate, tournez vers nous vos regards miséricordieux. Et après cet exil, montrez-nous Jésus, le fruit béni de vos entrailles. Ô clémente, ô pieuse, ô douce Vierge Marie. Amen. Cœur sacré de Jésus, j'ai confiance en toi. Cœur immaculé de Marie, priez pour nous qui avons recours à vous. Saint Joseph, priez pour nous. Saint Michel Archange, priez pour nous. Notre Saint Ange gardien, veillez sur nous, protégez-nous, gardez-nous. Tous les saints du ciel, priez pour nous. Ô Marie, conçue sans péché, priez pour nous qui avons recours à vous. Ô Marie, conçue sans péché, priez pour nous qui avons recours à vous. Ô Marie, conçue sans péché, priez pour nous qui avons recours à vous. Au nom du Père, et du Fils, et du Saint-Esprit. Amen. Un grand merci à vous les amis pour cette si belle et si puissante prière du chemin de croix. Et merci Seigneur pour les très grandes grâces qui ne peuvent manquer d'en rejaillir dans tous les domaines de nos vies. Amen. Bonne suite de carême à vous les amis, avec la prière et l'aide toujours efficace de la Vierge Marie, notre Mère. Pour moi, je vous dis à très vite pour notre prochaine prière. D'ici là, soyez bénis. Ciao, ciao.
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0: Au nom du Père et du Fils et du Saint-Esprit, la paix soit avec vous. Dieu notre Père, nous te louons et nous te rendons grâce pour notre diocèse. Ce petit morceau de terre, cette portion de l'Église universelle que nous aimons, nous l'avons reçue de toi comme le merveilleux cadeau fait à tous ceux que ta providence a permis de s'y établir. Nous t'en supplions, Père, toi qui veux le plus grand bien pour nous tous, fais que notre peuple tout entier vienne à toi. Fais que chacun remette sa vie entre tes mains. Nous t'en supplions, Père, que l'Esprit Saint se répande dans les cœurs, qu'il renouvelle l'âme de notre peuple, qu'il donne à tous force et vigueur, qu'il renforce le zèle et l'audace de notre Église à accomplir sa mission. Accompagner les personnes et les familles en vue de la rencontre avec le Christ. Que l'Esprit Saint pousse chacun à devenir le joyeux témoin de la victoire de Jésus sur les puissances du mal, de la mort et des ténèbres qui freinent l'élan spirituel de notre société. Toi, le Dieu de l'espérance et de la consolation, qui nous rassemble dans l'unité d'un même amour. D'un seul cœur et d'une seule voix, nous voulons te rendre gloire pour la paix et la justice que ton Esprit Saint a fait fleurir sur notre terre, pour le salut et la miséricorde que tu nous as donné en ton Fils Jésus. Nous t'en supplions, Père, que chaque instant de notre vie nous rapproche de ce jour où nous verrons ta face. Que Dieu notre Père vous garde unis dans un mutuel amour, que l'Esprit Saint vous fortifie dans les épreuves, que la paix du Christ habite en vous et vos proches et demeure toujours dans votre maison. Amen.
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3: Au nom du Père et du Fils et du Saint-Esprit, je crois en Dieu, le Père Tout-Puissant, Créateur du ciel et de la terre, et en Jésus-Christ, son Fils unique, notre Seigneur, qui a été conçu du Saint-Esprit, est né de la Vierge Marie, a souffert sous Ponce Pilate, a été crucifié et mort, et a été enseveli et descendu aux enfers. Le troisième jour est ressuscité des morts, est monté aux cieux, est assis à la droite de Dieu, le Père Tout-Puissant, d'où il viendra juger les vivants et les morts. Je crois en l'Esprit Saint, à la Sainte Église catholique, à la communion des saints, à la rémission des péchés, à la résurrection de la chair, à la vie éternelle. Amen. Dans une foi commune, nous prions pour notre Saint-Père, le pape Léon, ses intentions et les intentions de toute l'Église. Notre Père, qui es aux cieux, que ton nom soit sanctifié, que ton règne vienne, que ta volonté soit faite sur la terre comme au ciel. Je vous salue Marie, pleine de grâce, le Seigneur est avec vous. Vous êtes bénie entre toutes les femmes, et Jésus, le fruit de vos entrailles, est béni.
4: Sainte Marie, Mère de Dieu, priez pour nous pauvres
3: pécheurs. Je vous salue Marie, pleine de grâce, le Seigneur est avec vous. Vous êtes bénie entre toutes les femmes, et Jésus, le fruit de vos entrailles, est béni. Je vous salue Marie, pleine de grâce, le Seigneur est avec vous. Vous êtes bénie entre toutes les femmes, et Jésus, le fruit de vos entrailles, est béni.
4: Sainte Marie, Mère de Dieu, priez pour nous pauvres pécheurs,

0: Ô Marie conçue sans péché, Notre-Dame de Lourdes, premier mystère joyeux, l'Annonciation. De l'Évangile selon saint Luc, l'Esprit Saint viendra sur toi et la puissance du Très-Haut te prendra sous son ombre. Notre Père, qui es aux cieux, que ton nom soit sanctifié, que ton règne vienne, que ta volonté soit faite sur la terre comme au ciel.
1: À ceux qui nous ont offensés, et ne nous laisse pas entrer en tentation, et délivre-nous du mal. Amen.
2: Je vous salue, Marie, pleine de grâce, le Seigneur est avec vous. Vous êtes bénie entre toutes les femmes, et Jésus, le fruit de vos entrailles, est béni. Sainte Marie, Mère de Dieu, je vous salue, Marie, pleine de grâce. Le Seigneur est avec vous. Vous êtes bénie entre toutes les femmes, et Jésus, le fruit de vos entrailles, est béni. Je vous salue, Marie, pleine de grâce. Le Seigneur est avec vous. Vous êtes bénie entre toutes les femmes, et Jésus, le fruit de vos entrailles, est béni. Je vous salue, Marie, pleine de grâce. Le Seigneur est avec vous. Vous êtes bénie entre toutes les femmes, et Jésus, le fruit de vos entrailles, est béni.
3: Je vous salue, Marie, pleine de grâce. Le Seigneur est avec vous. Vous êtes bénie entre toutes les femmes, et Jésus, le fruit de vos entrailles, est béni. Je vous salue, Marie, pleine de grâce. Le Seigneur est avec vous. Vous êtes bénie entre toutes les femmes, et Jésus, le fruit de vos entrailles, est béni. Je vous salue, Marie, pleine de grâce. Le Seigneur est avec vous. Vous êtes bénie entre toutes les femmes, et Jésus, le fruit de vos entrailles, est béni.
4: Je vous salue, Marie, pleine de grâce. Le Seigneur est avec vous. Vous êtes bénie entre toutes les femmes, et Jésus, le fruit de vos entrailles, est béni. Je vous salue, Marie, pleine de grâce. Le Seigneur est avec vous. Vous êtes bénie entre toutes les femmes, et Jésus, le fruit de vos entrailles, est béni. Je vous salue, Marie, pleine de grâce. Le Seigneur est avec vous. Vous êtes bénie entre toutes les femmes, et Jésus, le fruit de vos entrailles, est béni.
0: Maintenant et à l'heure de notre mort.

Amen. Ô Marie conçue sans péché, Notre-Dame de Lourdes, deuxième mystère joyeux, la visitation. De l'Évangile selon saint Luc, dès qu'Élisabeth eut entendu la salutation de Marie, l'enfant tressaillit dans son sein et Élisabeth fut remplie de l'Esprit Saint. Notre Père, qui es aux cieux, que ton nom soit sanctifié, que ton règne vienne, que ta volonté soit faite sur la terre comme au ciel.

0: Pleine de grâce, le Seigneur est avec vous. Vous êtes bénie entre toutes les femmes, et Jésus, le fruit de vos entrailles, est béni. Je vous salue Marie, pleine de grâce. Le Seigneur est avec vous. Vous êtes bénie entre toutes les femmes, et Jésus, le fruit de vos entrailles, est béni.
1: Sainte Marie,
0: Mère de Dieu, priez pour nous pécheurs, maintenant et à l'heure de notre mort. Amen. Je vous salue Marie, pleine de grâce. Le Seigneur est avec vous. Vous êtes bénie entre toutes les femmes, et Jésus, le fruit de vos entrailles, est béni. Je vous salue Marie, pleine de grâce. Le Seigneur est avec vous. Vous êtes bénie entre toutes les femmes, et Jésus, le fruit de vos entrailles, est béni.
2: Je vous salue Marie, pleine de grâce. Le Seigneur est avec vous. Vous êtes bénie entre toutes les femmes, et Jésus, le fruit de vos entrailles, est béni. Je vous salue Marie, pleine de grâce. Le Seigneur est avec vous. Vous êtes bénie entre toutes les femmes, et Jésus, le fruit de vos entrailles, est béni. Je vous salue Marie, pleine de grâce. Le Seigneur est avec vous. Vous êtes bénie entre toutes les femmes, et Jésus, le fruit de vos entrailles, est béni.
3: Je vous salue Marie, pleine de grâce. Le Seigneur est avec vous. Vous êtes bénie entre toutes les femmes, et Jésus, le fruit de vos entrailles, est béni. Je vous salue Marie, pleine de grâce. Le Seigneur est avec vous. Vous êtes bénie entre toutes les femmes, et Jésus, le fruit de vos entrailles, est béni. Je vous salue Marie, pleine de grâce. Le Seigneur est avec vous. Vous êtes bénie entre toutes les femmes, et Jésus, le fruit de vos entrailles, est béni.
4: Notre mort.

0: Ô Marie conçue sans péché, Notre-Dame de Lourdes, troisième mystère joyeux, la Nativité. De l'Évangile selon saint Luc, les anges dirent aux bergers, voici que je vous annonce une grande joie qui sera celle de tout le peuple. Notre Père, qui es aux cieux, que ton nom soit sanctifié, que ton règne vienne, que ta volonté soit faite sur la terre comme au ciel.
1: Je vous salue Marie, pleine de grâce, le Seigneur est avec vous, vous êtes bénie entre toutes les femmes, et Jésus, le fruit de vos entrailles, est béni. Marie, Mère de Dieu, je vous salue Marie, pleine de grâce, le Seigneur est avec vous, vous êtes bénie entre toutes les femmes, et Jésus, le fruit de vos entrailles, est béni. Je vous salue Marie, pleine de grâce, le Seigneur est avec vous, vous êtes bénie entre toutes les femmes, et Jésus, le fruit de vos entrailles, est béni. Je vous salue Marie, pleine de grâce, le Seigneur est avec vous, vous êtes bénie entre toutes les femmes, et Jésus, le fruit de vos entrailles, est béni.
2: Je vous salue Marie, pleine de grâce, le Seigneur est avec vous. Vous êtes bénie entre toutes les femmes, et Jésus, le fruit de vos entrailles, est béni. Je vous salue Marie, pleine de grâce, le Seigneur est avec vous. Vous êtes bénie entre toutes les femmes, et Jésus, le fruit de vos entrailles, est béni. Je vous salue Marie, pleine de grâce, le Seigneur est avec vous. Vous êtes bénie entre toutes les femmes, et Jésus, le fruit de vos entrailles, est béni.
3: Amen.
4: Je vous salue Marie, pleine de grâce, le Seigneur est avec vous. Vous êtes bénie entre toutes les femmes, et Jésus, le fruit de vos entrailles, est béni. Je vous salue Marie, pleine de grâce, le Seigneur est avec vous. Vous êtes bénie entre toutes les femmes, et Jésus, le fruit de vos entrailles, est béni.
5: Marie, Mère de Dieu, priez pour nous pauvres pécheurs, maintenant et à l'heure de notre mort. Amen.
4: Je vous salue Marie, pleine de grâce, vous êtes Seigneur est avec vous. Vous êtes bénie entre toutes les femmes, et Jésus, le fruit de vos entrailles, est béni.
5: Sainte Marie, Mère de Dieu, priez pour nous.

0: Ô Marie conçue sans péché, Notre-Dame de Lourdes, quatrième mystère joyeux, la présentation de l'enfant Dieu au temple. De l'Évangile selon saint Luc. Seigneur, mes yeux ont vu ton salut, lumière pour éclairer les nations païennes. Notre Père, qui es aux cieux, que ton nom soit sanctifié, que ton règne vienne, que ta volonté soit faite sur la terre comme au ciel.
1: Pardonne-nous nos offenses, comme nous pardonnons aussi à ceux qui nous ont offensés, et ne nous laisse pas entrer en tentation, mais délivre-nous du mal. Amen. Je vous salue Marie, pleine de grâce, le Seigneur est avec vous. Vous êtes bénie entre toutes les femmes, et Jésus, le fruit de vos entrailles, est béni. Je vous salue Marie, pleine de grâce, le Seigneur est avec vous. Vous êtes bénie entre toutes les femmes, et Jésus, le fruit de vos entrailles, est béni. Je vous salue Marie, pleine de grâce, le Seigneur est avec vous. Vous êtes bénie entre toutes les femmes, et Jésus, le fruit de vos entrailles, est béni.
2: Sainte Marie, Mère de Dieu, priez pour nous pauvres pécheurs, maintenant et à l'heure de notre mort. Amen.
1: Je vous salue Marie, pleine de grâce, le Seigneur est avec vous. Vous êtes bénie entre toutes les femmes, et Jésus, le fruit de vos entrailles, est béni.
3: Je vous salue Marie, pleine de grâce, le Seigneur est avec vous. Vous êtes bénie entre toutes les femmes, et Jésus, le fruit de vos entrailles, est béni.
2: Sainte Marie, Mère de Dieu, priez pour nous pauvres pécheurs, maintenant et à l'heure de notre mort. Amen.
3: Je vous salue Marie, pleine de grâce, le Seigneur est avec vous. Vous êtes bénie entre toutes les femmes, et Jésus, le fruit de vos entrailles, est béni.
2: Sainte Marie, Mère de Dieu, priez pour nous pauvres pécheurs, maintenant et à l'heure de notre mort. Amen.
3: Je vous salue Marie, pleine de grâce, le Seigneur est avec vous. Vous êtes bénie entre toutes les femmes, et Jésus, le fruit de vos entrailles, est béni.
2: Sainte Marie, Mère de Dieu, priez pour nous pauvres pécheurs, maintenant et à l'heure de notre mort.
4: Je vous salue Marie, pleine de grâce, le Seigneur est avec vous. Vous êtes bénie entre toutes les femmes, et Jésus, le fruit de vos entrailles, est béni.
2: Sainte Marie, Mère de Dieu, priez pour nous pauvres pécheurs, maintenant et à l'heure de notre mort.
4: Je vous salue Marie, pleine de grâce, le Seigneur est avec vous. Vous êtes bénie entre toutes les femmes, et Jésus, le fruit de vos entrailles, est béni.
2: Sainte Marie, Mère de Dieu,
4: priez pour nous pauvres pécheurs, maintenant et à l'heure de notre mort. Amen. Je vous salue Marie, pleine de grâce, le Seigneur est avec vous. Vous êtes bénie entre toutes les femmes, et Jésus, le fruit de vos entrailles, est béni.
2: Je vous souhaite maintenant et à l'heure de notre mort.

0: Ô Marie conçue sans péché, Notre-Dame de Lourdes, cinquième mystère joyeux, le recouvrement de Jésus au Temple. De l'Évangile selon saint Luc, Marie et Joseph trouvèrent Jésus dans le Temple, assis au milieu des docteurs, les écoutant et les interrogeant. Notre Père, qui es aux cieux, que ton nom soit sanctifié, que ton règne vienne, que ta volonté soit faite sur la terre comme au ciel.
1: Je vous salue Marie, pleine de grâce. Le Seigneur est avec vous. Vous êtes bénie entre toutes les femmes, et Jésus, le fruit de vos entrailles, est béni.
2: Sainte Marie, Mère de Dieu, priez pour nous pauvres pécheurs, maintenant et à l'heure de notre mort. Amen.
1: Je vous salue Marie, pleine de grâce. Le Seigneur est avec vous. Vous êtes bénie entre toutes les femmes, et Jésus, le fruit de vos entrailles, est béni.
2: Sainte Marie, Mère de Dieu, priez pour nous pauvres pécheurs, maintenant et à l'heure de notre mort. Amen.
1: Je vous salue Marie, pleine de grâce. Le Seigneur est avec vous. Vous êtes bénie entre toutes les femmes, et Jésus, le fruit de vos entrailles, est béni.
2: Sainte Marie, Mère de Dieu, priez pour nous pauvres pécheurs, maintenant et à l'heure de notre mort.
1: Je vous salue Marie, pleine de grâce. Le Seigneur est avec vous. Vous êtes bénie entre toutes les femmes, et Jésus, le fruit de vos entrailles, est béni.
2: Sainte Marie, Mère de Dieu, priez pour nous pauvres pécheurs, maintenant et à l'heure de notre mort. Amen.
3: Je vous salue Marie, pleine de grâce. Le Seigneur est avec vous. Vous êtes bénie entre toutes les femmes, et Jésus, le fruit de vos entrailles, est béni.
2: Sainte Marie, Mère de Dieu, priez pour nous Amen.
3: Je vous salue Marie, pleine de grâce, le Seigneur est avec vous. Vous êtes bénie entre toutes les femmes, et Jésus, le fruit de vos entrailles, est béni.
2: Sainte Marie, Mère de Dieu, priez pour nous pauvres pécheurs, maintenant et à l'heure de notre mort. Amen.
3: Je vous salue Marie, pleine de grâce, le Seigneur est avec vous. Vous êtes bénie entre toutes les femmes, et Jésus, le fruit de vos entrailles, est béni.
2: Sainte Marie,
4: Je vous salue Marie, pleine de grâce. Le Seigneur est avec vous. Vous êtes bénie entre toutes les femmes, et Jésus, le fruit de vos entrailles, est béni.
2: Sainte Marie,
4: je vous salue Marie, pleine de grâce. Le Seigneur est avec vous. Vous êtes bénie entre toutes les femmes, et Jésus, le fruit de vos entrailles, est béni. Je vous salue Marie, pleine de grâce. Le Seigneur est avec vous. Vous êtes bénie entre toutes les femmes, et Jésus, le fruit de vos entrailles, est béni.
2: Sainte

0: Ô Marie conçue sans péché, Notre-Dame de Lourdes, prions le Seigneur. Dieu qui nous donne de vénérer en la Vierge Marie, la Mère de l'Espérance, accorde-nous, par sa prière et son aide, de mettre toujours notre espérance dans les biens du ciel, tandis que nous accomplissons nos tâches temporelles, et d'obtenir un jour ce que nous attendons avec foi. Par Jésus-Christ, ton Fils, notre Seigneur, qui vit et règne avec toi dans l'unité du Saint-Esprit, Dieu, pour les siècles des siècles. Le Seigneur soit avec vous. Que Dieu Tout-Puissant vous bénisse, le Père et le Fils et le Saint-Esprit.
1: Amen.
0: Notre-Dame de Lourdes,
1: priez pour nous.
0: Notre-Dame de Lourdes,
1: priez pour nous.
0: Notre-Dame de Lourdes,
1: priez pour nous.
0: Sainte Bernadette,
1: priez pour nous.

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2: L'ange du Seigneur apporta l'annonce à Marie.
3: Et elle conçut du Saint-Esprit. Je vous salue Marie, pleine de grâce. Le Seigneur est avec vous. Vous êtes bénie entre toutes les femmes, et Jésus, le fruit de vos entrailles, est béni. Sainte Marie, Mère de Dieu, priez pour nous pauvres pécheurs, maintenant et à l'heure de notre mort.
2: Voici la servante du Seigneur.
3: Qu'il me soit fait selon votre parole. Je vous salue Marie, pleine de grâce. Le Seigneur est avec vous. Vous êtes bénie entre toutes les femmes, et Jésus, le fruit de vos entrailles, est béni. Sainte Marie, Mère de Dieu, priez pour nous pauvres pécheurs, maintenant et à l'heure de notre mort.
2: Et le Verbe s'est fait chair.
3: Et il a habité parmi nous. Je vous salue Marie, pleine de grâce. Le Seigneur est avec vous. Vous êtes bénie entre toutes les femmes, et Jésus, le fruit de vos entrailles, est béni. Sainte Marie, Mère de Dieu, priez pour nous pauvres pécheurs, maintenant et à l'heure de notre mort.
2: Priez pour nous, Sainte Marie, Mère de Dieu,
3: afin que nous soyons rendus dignes des promesses du Christ.
2: Daignez, Seigneur, répandre votre grâce dans nos âmes, afin qu'ayant connu par la voix de l'ange l'incarnation de votre Fils Jésus-Christ, nous puissions parvenir par sa passion et par sa croix, à la gloire de sa résurrection, par le même Jésus-Christ, votre Fils, notre Seigneur. Amen.

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2: Bonjour à tous, bienvenue dans Parole d'évêque avec Monseigneur Philippe Guihougou, notre pasteur, le pasteur de notre église catholique en Guadeloupe. Monseigneur, bonjour.
3: Bonjour Thierry, bonjour les auditeurs et auditrices de Radio Massabielle et de ceux qui nous suivent sur les réseaux sociaux.
2: Monseigneur, vous avez présenté aux prêtres du diocèse votre nouvelle lettre pastorale intitulée « Avec foi et générosité, devenons une église appelante ». Durant cette émission, nous allons découvrir cette lettre, revenir aussi sur la session de rentrée des prêtres et évoquer quelques rendez-vous importants de la vie de notre Église. Les prêtres du diocèse étaient donc réunis autour de vous les 15 et 16 septembre dernier au CPSO, aux Abîmes, pour leur session de rentrée. Dans quel état d'esprit s'est déroulée cette session, Monseigneur ?
3: J'ai envie de dire l'état d'esprit de presque un peu en boutade des écoliers qui reprennent le chemin de l'école, la joie de se retrouver surtout, donc la joie de retrouver les autres prêtres, parce que rappelons-nous que nous sommes un archipel, donc un peu éclaté, et donc ça permet de se rassembler, de se retrouver, la joie aussi d'être autour de l'évêque et de démarrer une année pastorale. Donc je dirais l'état d'esprit, c'est surtout la joie de retrouver un peu les uns et les autres à l'après les vacances pour certains et de redémarrer une année pastorale. Donc la joie du rassemblement et d'entendre un peu ce que l'évêque a à dire en cette nouvelle année pastorale.
2: Alors justement, quels ont été les principaux sujets abordés avec les prêtres?

0: traitant, mais d'être un support, un appui, une aide, une écoute pour les prêtres qui peuvent avoir des petits soucis de santé ou notamment il y a un ancien, quelqu'un qui travaille en termes de l'aide sociale. Donc voilà, et puis on a eu une invitée, une diététicienne, une jeune, et j'ai vu que les prêtres ont été très attentifs parce qu'elle nous a expliqué un peu comment bien manger et surtout comment ne pas éviter pour mal manger. Et donc on se rend compte que nous avons besoin aussi de prendre soin de nous. Et donc ça a été un point très important durant cette rencontre. Ensuite, en fait, il y a eu des éléments de travail, notamment sur la nouvelle orientation au niveau de la pastorale des adolescents. Et donc il y a une réforme qui est en cours. Et donc on a pris le temps d'expliquer ce qui va se passer, et notamment autour de quelques paroisses pilotes cette année.
1: Cette session a notamment permis de présenter et d'approfondir votre lettre pastorale pour l'année 2026-2027. Cette lettre porte le titre qui est déjà tout un programme, avec foi et générosité devenant une église appelante. Pourquoi avez-vous choisi le thème de l'appel pour cette année pastorale ?
0: Alors je le dis au début de la lettre, ou au cœur de la lettre en fait, plutôt, en disant je choisis ce thème parce que d'une part, non pas que nous ne soyons pas une église appelante, mais on a toujours besoin de l'être un peu plus et d'être réinterpellé là-dessus. Comment, par l'appel, eh bien, je permets à la suite du Christ de mettre en route d'autres hommes et femmes au sein de notre diocèse. Je le dis aussi dans le courrier, il y a des charismes un peu différents, et donc comment ces charismes peuvent se mettre au service d'un diocèse. Et puis la raison profonde en fait de cette thématique, de ce thème, c'est que pour la Pentecôte, le lundi de Pentecôte 2027, il y aura la promulgation de orientation diocésaine pour les 6 ans à venir. Et je me suis dit en fait, en réfléchissant, je me suis dit, mais si tu proposes des orientations pour les 6 ans à venir, en fait, il faudrait aussi pour ces orientations missionnaires que nous ayons creusé un peu plus la culture de l'appel, que nous soyons une paroisse, un diocèse, où il y a des hommes et des femmes qui osent être appelés pour la mission. Puisque je vais mettre en route des années d'orientation, eh bien que nous soyons sûrs que nous avons aussi des personnes prêtes à vivre ces orientations et prêtes à entendre l'appel du Seigneur. Donc c'est la raison un peu profonde de cette année que l'on cultive encore plus l'appel.
1: Alors que signifie concrètement donc cette expression « église appelante » ?
0: Alors elle a deux sens en fait. L'église appelante, c'est parce que à la suite du Christ, nous nous rappelons que nous sommes d'abord des disciples et des hommes et des femmes, comme je dis dans la lettre, appelés par le Seigneur. Suis-moi, le Seigneur qui dit « suis-moi ». Le Seigneur qui invite à marcher à sa suite. Donc, cette église appelante, d'abord des appelés par Dieu. Et nous voyons dans la Bible que régulièrement, à travers les prophètes, Jérémie, Isaïe, autres, Samuel, en fait, des hommes qui ont été appelés. Et puis, la conséquence de cela, c'est la prise de conscience que je suis appelé par le Seigneur et que je marche à sa suite. Et que du coup, aussi, je dois en appeler d'autres. Et l'autre versant de cette phrase, pour une église appelante, c'est dans sa manière d'être, qui est moins développée dans la lettre, mais qui est important de dire, ma manière d'être, dans ma manière de faire, dans ma manière d'être en église, est-ce que cela est appelant pour d'autres ? Autrement dit, dans ma manière de vivre en église, est-ce que d'autres ont envie de me suivre et de marcher à la suite et devenir des compagnons de route avec moi.
1: Vous écrivez « être appelé pour appeler ». Comment comprendre cette invitation ?
0: Oui, c'est ça. C'est « être appelé pour appeler ». C'est en fait, à un moment donné, je prends conscience que j'ai d'abord été appelé par le Seigneur. Il dit, comme je le disais, « viens, suis-moi, marche à ma suite ». Donc, c'est faire grandir une culture de l'appel. Et si je veux en appeler d'autres, je prends conscience dans mon être intérieur, plus en mon intimité, que je suis d'abord quelqu'un que le Christ invite à marcher à sa suite. Bien, ça me donne du coup envie de dire, mais viens aussi découvrir ce Christ qui m'a appelé, viens marcher à sa suite. Donc, être appelé pour aussi appeler d'autres.

0: Vous proposez quatre verbes hein, pour faire grandir cette culture de l'appel, regarder, discerner, proposer et accompagner. Comment ces quatre verbes peuvent-ils être vécus concrètement dans nos paroisses ?
1: C'est d'abord, en fait, regarder, ça veut dire se tourner vers le Christ, se tourner vers la croix, regarder le Christ et se laisser regarder finalement, donc quelque chose derrière le regard. Comment je regarde le Christ, comment je me laisse regarder par lui, mais aussi comment je regarde ce qu'il y a autour de moi, dans ma vie paroissiale, les besoins de la vie paroissiale, les hommes et les femmes qui m'entourent. Voilà, regarder. Alors après, on a discerner, parce que discerner, c'est la grande une grande question chrétienne que les jésuites ont largement travaillé, mais qui vient du Christ, qui discerne un peu chez l'autre ses charismes, sa capacité, ses dons, en fait. Et donc discerner en quoi telle ou telle personne pourrait être bien à la bonne place dans tel ou tel aspect. Cela veut dire aussi que tout le monde n'est pas fait ou telle ou telle mission de l'Église, donc je dois discerner un peu cela. Et puis, proposer. Donc, avant de proposer, finalement, je dois d'abord regarder, discerner, et à partir de cela, j'ose une proposition. Comme je disais, ben viens, on a besoin de toi. Viens, le Seigneur t'appelle, viens pour telle ou telle mission. Et quand nous avons proposé, il ne suffit pas de proposer comment l'Église accompagne. Comment j'accompagne des catéchistes, comment j'accompagne un responsable de liturgie pour qu'il puisse progresser dans sa mission. Parce que quelqu'un peut être appelé, mais peut se sentir un peu démuni, ou bien de dire, oui, mais je n'ai pas la capacité, je n'ai pas les talents. Non, si je t'accompagne, tu auras aussi la capacité de vivre la mission.
0: Cela implique donc que l'on soit capable de reconnaître les dons et les talents des personnes qui nous entourent.
1: Tout à fait, et dans la lettre, je propose Corinthiens 12. Finalement, qui dit la diversité des membres. Cette diversité pour une même mission, marcher à la suite du Christ. Donc, effectivement, il y a la capacité, il y a d'abord la présence d'esprit et le discernement de dire, mais en fait, il y a des dons et des charismes différents. Il y a la main, il y a l'œil, il y a le pied, il y a les oreilles. Et bien, c'est ça l'image de Corinthiens 12. Que serait la main sans les pieds? Que serait les oreilles sans la bouche, et donc une prise de conscience que l'un a besoin de l'autre. Et nul membre n'est plus important que l'autre, il y a une complémentarité.
0: Pourquoi avons-nous peur, Monseigneur, de dire parfois à quelqu'un, tout simplement, le Seigneur a besoin de toi?
1: Oui, c'est une vraie question. Cette peur peut être pour différentes raisons. Cette peur peut être, eh bien, si je dis que le Seigneur a besoin de toi, cette personne risque de prendre ma place. On a cette peur-là qu'on entend. Et donc, mon précaré, je veux le garder. Et donc, je ne vais surtout pas appeler d'autres. Ou bien, un manque de confiance aussi dans, justement, la capacité que l'autre peut avoir à réaliser cette mission. Donc, du coup, je ne l'appelle pas. Et puis, quelquefois, être capable de se projeter. Ça me fait surtout penser aux jeunes. Un jeune, par définition, il est un peu pas très sûr de lui. Il va un peu peut-être se tromper ou bafouiller. Donc, avons-nous l'aptitude, la capacité à voir un peu plus loin? Celui que j'appelle, en fait, il va prendre de l'assurance, je vais l'accompagner, je vais l'aider, et en fait, il va aussi grandir. Donc, quelle est ma capacité à me projeter et à faire confiance à celui que j'appelle? Je pense que ce sont quelquefois ces différents freins conscient ou inconscient, volontaire ou involontaire, qui peuvent nous empêcher d'appeler.
0: Vous souhaitez faire de cette année 2026-2027 une année particulière de prière et de discernement pour les vocations. Quel appel adressez-vous particulièrement aux jeunes?
1: En fait, je suis animé d'une certitude. Si nous ne nous préoccupons pas des vocations, eh bien, il y en aura peut-être, mais ils sont un peu obsessionnels, il y en aura beaucoup moins. Si nous sommes une église priante, nous sommes une église où nous disons clairement que les vocations, c'est important. Nous disons aux jeunes ou aux moins jeunes, qu'on a besoin de toi et tu as quelque chose à apporter à l'église. Tu as un rôle à jouer dans l'église. Le Seigneur t'attend et espère ta présence. Je pense que ce sont des mots qui peuvent être de l'ordre à faire le petit déclic, c'est celui qui se posait la question et qui n'osait pas avancer. Donc, on garde toute la liberté, parce que quelqu'un est appelé en église, la personne n'est, on n'est pas une secte, on n'oblige à rien, on appelle, et la personne a la liberté de répondre, et a la liberté aussi de cheminer. Donc, je crois que c'est indispensable de s'appuyer sur ces éléments pour oser aussi appeler.
0: Très bien. Quel rôle les familles, les prêtres, les communautés chrétiennes, les mouvements également, peuvent-ils jouer dans l'éveil précisément de ces vocations ?
1: Il y a un lieu où la vocation prend naissance. Il y a un lieu où la vocation va éclore. Il y a un lieu où la vocation va s'épanouir. Eh bien, prendre naissance, c'est un peu dans l'église, dans l'église, mais dans la famille. Et on dit, comme disait le pape Jean-Paul II, l'église, la famille est la première cellule d'église. Donc c'est un peu normal que les vocations peuvent prendre naissance au sein de la famille parce que on a porté cette culture d'église et de cette culture de Dieu. Et puis, cette vocation va commencer à éclore ou à s'épanouir au sein d'un mouvement d'église, au sein de l'église, de la paroisse, de ces lieux où le jeune va au caté, va apprendre des choses sur Dieu, et va se rendre compte, oui, mais Dieu a du sens dans ma vie, et surtout, ça a une utilité pour l'église, ça a une utilité pour les autres, ça a une utilité pour la société. Et donc, la vocation peut commencer à éclore. Et souvent, je dis, la pastorale du service, la notion du service, à quoi je suis utile aux autres. Donc, ce sont tous ces éléments qui permettent à une vocation de prendre à la fois naissance, à éclore et surtout à s'épanouir parce que on va l'exercer et la mettre en œuvre au sein de la société et au sein de notre Église.
0: Alors, pour parler des familles, justement, se pose la question de comment accueillir une vocation.
1: Oui, voilà. Comment accueillir une vocation, c'est bousculant. Chaque prêtre, chaque religieuse aurait de quoi raconter comment la vocation a été accueillie par les parents, quelquefois de façon très heureuse, quelquefois de façon inquiète. Que va devenir mon enfant ? Il avait une belle carrière prévue devant lui, une belle trajectoire. Bon, on n'aura peut-être pas, du coup, s'il devient prêtre, on n'a pas de petits-enfants. Il y a toutes ces questions qui se bousculent forcément dans la tête d'un parent, et c'est normal. Accueillir la vocation, c'est surtout se dire, à un moment donné, est-ce que c'est la voie de la joie et qui rendra heureux mon enfant ? Je pense que un parent, ça doit être sa première préoccupation. C'est non pas est-ce que mon enfant va gagner beaucoup d'argent ? Est-ce que mon enfant sera au sommet du pouvoir ? Non, c'est sera-t-il heureux et rendra-t-il d'autres heureux dans ce qu'il va faire ? À partir du moment où nous avons cette interrogation, cette question légitime, eh bien, je pense que cela est à même d'apaiser un peu tout le monde.
0: Votre lettre pastorale relie étroitement l'appel, la générosité et la joie. Vous rappelez que donner son temps, ses talents, son expérience ou sa prière peut devenir un véritable service à part entière. Comment aider les fidèles à comprendre que répondre à un appel n'est pas seulement accepter une charge supplémentaire ?
1: Ben en fait, on peut le dire à travers la jeunesse d'aujourd'hui qui est en quête de sens. Et nous voyons une sorte de renouveau, une sorte d'essor de la vie spirituelle en France, notamment auprès des jeunes, avec un nombre exponentiel de catéchumènes ou des jeunes adultes. On a des hommes et des femmes qui sont en quête de sens. Quel est le sens de ma vie ? À quoi sert ma vie ? Donc je pense que c'est la réponse principale à cette question. Bien, si je trouve du sens à ce que je fais, eh bien du coup, j'y trouve une utilité, et cette utilité à la fois pour moi, mais pour ceux avec qui je vis, et au-delà même de l'Église, pour la société. Donc je pense que c'est la réponse principale à cette question.
0: Donc le don de soi peut devenir une source de joie.
1: Le don de soi peut devenir une source de joie, droit être est une source de joie, d'épanouissement, et surtout de se dire, mais en fait, ma vie est utile et sert à quelque chose, est utile à moi, mais rend aussi heureux les autres. Donc la joie, elle est à la fois pour cette joie d'être avec le Seigneur et de le servir, mais la joie aussi de ce que l'on peut apporter aux autres. Et ça vaut tout l'or du monde, et surtout, c'est quelque chose qui nous fait durer dans notre mission et dans notre vie.
0: Alors, Monseigneur, comment appeler sans culpabiliser, ni mettre de pression ?
1: bien, c'est en respectant le chemin de l'autre, en respectant le temps. Vous savez, je prends mon exemple, mais en fait, quand on écoute généralement toutes les vocations, c'est quelque chose qui prend du temps. Entre les premiers moments où je me pose la question, pourquoi pas être la vocation religieuse, c'était pas très clair, prêtre, plutôt autour de l'âge de 15 ans, qui a commencé à prendre du sens à l'âge de 19-20 ans, et je suis entré au séminaire à 25 ans. Donc si je prends les 15 ans, la première étincelle, si j'ose dire, ils vont entrer en séminaire 25 ans, 10 ans. L'ordination, je suis ordonné en 2004. Donc vous voyez, il y a quasiment 20 ans entre les 15 ans. Enfin, vous voyez ce que je veux dire? Donc en fait, le temps pour discerner, le temps généralement est à notre faveur dans la mesure où on accepte de se laisser façonner par Dieu.
0: Quel message souhaitez-vous adresser à ceux qui pensent ne rien avoir à apporter à l'Église?
1: En fait, cela peut correspondre, la question elle est très profonde parce que cela peut aussi rejoindre certains hommes et femmes qui pensent qu'ils ne sont pas utiles. Certains hommes et femmes qui peuvent avoir été blessés pour X raisons de la vie, qui peuvent avoir aussi eu des échecs et des échecs et dire mais en fait je ne sers à rien. En fait, nul homme ou femme n'est inutile, tout le monde a quelque chose à apporter. C'est pour cela d'ailleurs quand vous avez interrogé sur quels étaient les différents sujets aussi avec la session de rentrée, nous avons évoqué la question de la catéchèse spécialisée pour dire que l'inclusion, l'handicap, nous allons aller encore plus loin pour accompagner les jeunes ou moins jeunes. En fait, tout homme, femme a quelque chose à apporter à l'Église et je pense que c'est surtout ça qu'on doit faire entendre. Et donc du coup, quand on comprend cela, eh bien, on a des qualités à faire valoir et dont l'Église a besoin.
0: Pourquoi est-il important, Monseigneur, d'oser proposer explicitement à un jeune de réfléchir à une vocation sacerdotale ou religieuse?
1: En fait, parce que, alors là, on est sous des vocations spécifiques. Oui. Et l'évêque que je suis dit ben, qu'il a aussi besoin de ces vocations très spécifiques. Mais il y a des vocations spécifiques qui est aussi la question du mariage. Évidemment, que de se marier, que d'avoir une vie de couple, d'avoir une vie de couple stable, d'avoir une vie de couple épanouissante. Et bien parce qu'il faut bien faire des enfants pour qu'il y ait des prêtres et des religieuses. Donc tout cela est relié. J'avais l'occasion ici de parler de symphonie des vocations, c'est-à-dire qu'elles sont reliées. Mais en même temps, eh bien, oui, en tant qu'évêque, je dis clairement, si nous voulons une Église qui continue à avancer, il faut au sein de cette Église des hommes qui deviennent prêtres pour porter et des pasteurs pour accompagner cette Église. Et nous en avons besoin et il en manque clairement en Guadeloupe et que des Guadeloupéens aussi entendent cet appel. Nous avons des prêtres Fidei Deum qui viennent nous aider, nous en avons besoin et c'est une vraie aide, mais il y a aussi besoin que des vocations se lèvent au sein du diocèse. Masculine, mais aussi important, féminine, parce qu'il manque des jeunes filles qui osent aussi cet appel. Alors ils me disent, parce qu'on essaie d'écouter, que ce n'est pas forcément attirant. Encore très récemment, j'ai discuté avec un jeune, vous savez, quelquefois je pose des questions un peu naïves, ou je traîne un peu l'oreille, faut laisser le jeune parler. Un jeune qui me disait, oui mais la vocation, même prêtre, c'est pas toujours attirant, on donne pas toujours envie. Voilà, les jeunes nous regardent, et est-ce que ce que je fais attire ? Mais aussi des filles, très récemment encore, qui me disaient, oui, mais la vocation féminine, religieuse, n'est pas attirante, ça donne pas envie. Alors, je sais pas, comment faire pour mieux donner envie par notre présence, peut-être aussi permettre aux garçons et aux filles de pousser la porte des presbytères, passer un temps avec eux, et notamment aussi passer un temps avec les religieuses dans leur congrégation.
0: Et quel message personnel adressez-vous aux jeunes hommes et aux jeunes femmes qui pourraient se demander, qui se demandent, Seigneur, que veux-tu de moi ?
1: Ben, je dirais ces verbes que j'ai proposés, d'abord regarder, et regarde vers le Seigneur, et tourne ton regard vers la croix. Je dirais aussi se laisser regarder, laisse-toi, laissez-vous, garçons, filles, jeunes, jeune adulte, laissez-vous regarder par le Seigneur. D'accord? Et quelquefois, il y en a qui ont déjà une vie de travail et qui laissent cette vie pour suivre le Christ. Discerner, donc que l'on t'aide à discerner. Et je disais aux prêtres aussi, vous devez être de ceux que si on envoie un jeune, vous l'accompagnez pour l'aider à discerner. Il doit y avoir des religieuses qui accompagnent les jeunes pour l'aider à discerner. Donc, t'inquiète pas, l'Église t'aidera à discerner, surtout si tu as ton regard tourné vers le Christ. Et puis, proposer. Donc, en fait, on est capable de te proposer. Pourquoi pas toi? Est-ce que tu t'es posé la question? Voilà. Et puis, accompagner, ça revient aussi à cela, comme on a dit. Eh bien, tu seras accompagné pour cheminer vers cette vocation.
0: Très bien. Cette année doit aussi nous préparer à la publication, à la Pentecôte 2027, des orientations pastorales diocésaines pour les 6 années suivantes. Quel lien établissez-vous entre cette culture de l'appel, dont nous avons parlé longuement, et les futures orientations pastorales de notre diocèse?
1: En fait, comme je disais, il y a le moteur, j'ai envie de dire, il y a la voiture, et qui va être ces orientations qui vont nous guider quelque part, mais il faut un combustible pour cette voiture, de l'essence, et cette essence c'est l'appel, c'est-à-dire l'appel, appeler des hommes et des femmes pour qu'il y ait des missionnaires, appeler des hommes et des femmes qui puissent en fait faire vivre ces orientations missionnaires. Ça ne sert à rien d'être en véhicule si on n'a pas quelqu'un pour conduire, si on n'a pas un combustible pour faire avancer ce véhicule. Ce véhicule, cette grande barque, en fait, c'est le diocèse. On peut prendre une autre image qui peut nous parler, pour une île, l'image de la barque. Mais il faut aussi le vent qui souffle dans ses voiles pour faire avancer cette barque. Eh bien, le vent de l'appel, le vent d'hommes et de femmes qui vont, en fait, faire avancer la barque de l'Église. Donc, c'est le lien très fort qui est de dire ces orientations issues de la visite pastorale que j'ai effectuée mais il y a maintenant 2 ans, qui m'a permis de prendre conscience ce qu'il y avait et qu'est-ce qui existait et se faisait sur le diocèse, qui a abouti à 6 grands axes, et bien de dire maintenant, ces axes vont nous porter comme la boussole pour notre diocèse.
0: Comment les fidèles seront-ils associés à la préparation et à la mise en œuvre de ces orientations pastorales diocésaines?
1: Alors, les grandes orientations sont à peu près écrites. Je vais m'appuyer sur mes conseils, le conseil épiscopal, le conseil presbytéral, pour les affiner. Donc voilà, pour affiner un peu ce qui est écrit et ce qu'ils pensent. Et puis, en fait, le peuple de Dieu sera associé. Peut-être aussi la pastorale d'ensemble qui m'aide aussi à travailler là-dessus. Donc voilà, des groupes un peu bien définis, prêtres et quelques laïcs. Et puis surtout, dans la réception et l'accueil de ces orientations, le lundi de Pentecôte, ça sera la promulgation. Mais en fait, un peu comme Vatican II, il y a une chose où on a promulgué Vatican II, mais en fait, il faut la réceptivité, recevoir ces orientations. Donc le peuple de Dieu aura pour mission de faire vivre ces orientations, ces axes, pour faire avancer notre diocèse. Donc, chaque chose en son temps. Il y a le temps de l'écriture, il y a le temps de la maturation pour les proposer. Il y a le temps de l'accueil de ces orientations, de les recevoir. Et il y a le temps de les faire vivre.
0: Voilà. Parfait. Pourquoi inscrire cette démarche dans un chemin qui va jusqu'en 2033, qui sera l'année du jubilé des 2000 ans de la résurrection du Christ?
1: Voilà, j'ai envie de dire, la réponse est un peu dans la question. En fait, nous avons une belle fenêtre jubilaire. Nous sortons à peine de l'année jubilaire de l'espérance. En fait, nous allons entrer, je ne sais pas quel titre qu'on donnera précisément à cette année jubilaire, nous allons entrer dans une très grande année jubilaire, puisque nous allons, exceptionnelle en fait, qui sera les 2000 ans de la résurrection du Christ. Donc en fait, pour moi, je me suis dit, voilà, 2027, 2033, qui sera le temps d'évaluation de ces orientations à l'image du Christ ressuscité, mort, ressuscité. Donc en fait, à l'image du kérigme, parce que le kérigme veut dire le Christ est mort et ressuscité. Donc quoi de mieux que le kérigme pour après évaluer ces orientations missionnaires?
0: L'actualité de notre diocèse, c'est aussi l'Assemblée Générale de Radio Massabielle qui se déroulera ce week-end en votre présence.
1: Oui, c'est une étape importante et avec quand même des orientations travaillées par le directeur, par l'équipe, qui avec une grille qui va quand même un peu pas mal bouger ou en tout cas être étoffée. Donc en fait, cette assemblée générale est très importante parce qu'elle va nous permettre aussi de voir des orientations un peu nouvelles, des axes un peu nouveaux qui sont pour moi en tant que pasteur et donc responsable de la radio Massabielle, un signe d'une vitalité ou en tout cas le désir d'avancer et de mieux, encore mieux faire correspondre le sens et le rôle de Radio Massabielle, c'est-à-dire proposer l'évangile à nos frères. Et proposer l'évangile passe par différents aspects de la vie, tout simplement.
0: À noter également ce week-end l'installation du père Hulx André comme nouveau curé de Gourbert et celle de père Isidore Mbokolo comme curé de Saint-Luc de Bainbridge. Quel sens revêt l'installation d'un nouveau curé pour une paroisse, histoire de le rappeler?
1: Oui, voilà, ça, certes, ça arrive chaque année, mais je disais, la vie peut paraître comme étant un éternel recommencement. Une vie d'un diocèse peut paraître comme un éternel recommencement, parce qu'il y a la rentrée du caté, parce qu'il y a évidemment l'accueil des nouveaux, il y a des nouveaux, d'ailleurs, de nouveaux prêtres qui arrivent sous le diocèse, mais aussi l'accueil de nouveaux curés ou administrateurs. Mais en fait, ça n'est pas à prendre comme un éternel recommencement, mais comme une nouveauté. La nouveauté passe par un nouveau pasteur, un pasteur avec sa manière d'être et d'être, sa vision pastorale pour conduire aussi sa communauté. Donc l'essentiel, c'est toujours d'accueillir ce nouveau pasteur, le mettre le plus possible à l'aise et pour que surtout il fasse vivre les orientations diocésaines, il fasse vivre en fait le message de l'évangile. Donc voilà, c'est ce pasteur qui va être le guide au sein d'une paroisse et qui est le collaborateur de l'évêque. Et comme l'indique l'installation, le prêtre doit s'entourer de collaborateurs, de laïcs, pour faire vivre l'évangile.
0: Les neuvaines à Saint-Michel au Rézé et à la chapelle de Cher du côté de Sainte-Anne vont débuter ce week-end pour l'une et lundi pour l'autre. Saint-Michel et les archanges qui suscitent, on le rappelle, chez nous, une belle ferveur également.
1: Oui, toutes les paroisses qui ont comme saint patron Saint-Michel sont souvent des paroisses où il y a une grande ferveur, ce défenseur contre le mal qui écrase un peu le serpent ou la tête du dragon. Enfin, voilà cette image de la lutte, de la foi, de notre vie qui peut être aussi une vie de lutte où les choses ne sont pas toujours faciles. Mais c'est surtout l'image, à travers le saint, d'une grande confiance aussi dans le Seigneur. Donc, à travers Saint-Michel, cela peut rejoindre les difficultés, les luttes de notre vie. Et nous avons aussi besoin de cette confiance et de remettre aussi à Saint-Michel. Mais Saint-Michel nous rappelle toujours que c'est le Christ qui est le vainqueur du mal.
0: Deux mots, Monseigneur, concernant la suspension momentanée, on insiste dessus, de notre mensuel diocésain « L'Église en Guadeloupe ». Nos fidèles ont besoin de comprendre.
1: Oui, ben tout simplement, ça rentre aussi dans le fonctionnement d'un diocèse qui renouvelle les choses, qui prend le temps, comme je le disais, on n'est pas dans un éternel recommencement. Quelquefois, on a besoin de faire une pause pour mieux comprendre, mieux discerner, mais surtout aussi depuis 3 ans, 4 ans, quelques années, la sphère un peu de communication s'est élargie. Avec différents supports qui deviennent de plus en plus solides. Aujourd'hui, nous avons Radio Massabielle depuis de nombreuses années. Nous avons aussi une newsletter qui est diffusée, qui n'y avait pas avant. Il y a aussi Facebook, il y a Instagram. Donc, on a en fait, on a une chaîne WhatsApp, YouTube. Donc, on a nous avons un univers de communication et nous avons besoin de mieux coordonner cela avec la revue diocésaine qui est une revue d'écriture et de lecture. L'écrit est nécessaire et on ne peut pas et on ne doit pas enlever l'écrit, donc il ne s'agit pas de cela, mais il s'agit pour nous de mieux articuler le lien écrit et numérique. Voilà, donc c'est un peu de cette réflexion, on repartira d'une feuille blanche, et en s'appuyant sur ce qui s'est fait, et qui a fonctionné, mais dont nous avons besoin de mettre dans un univers un peu plus large. Donc voilà, donc c'est le temps du travail, de la réflexion, pour aboutir dans les mois à venir à une nouvelle proposition d'église en Guadeloupe. Donc ce n'est pas la fin d'église en Guadeloupe, c'est une nouvelle réflexion pour une nouvelle approche la plus ajustée possible.
0: L'église catholique en France s'apprête à accueillir le pape Léon XIV. On constate une très très très belle effervescence autour de cette visite apostolique du pape Léon.
1: Oui, il y a une grande effervescence. Alors, il est vrai pour nous, la distance fait que c'est plus compliqué, mais nous serons en lien et en union avec l'ensemble des fidèles. Les Antilles, Guyane, même la Réunion et les Outre-mer ne seront pas absentes, parce que nous avons de nombreux jeunes issus de nos paroisses qui sont étudiants ou qui font leur vie, ou tout simplement des Antillais vivant là-bas, qui seront notamment à la veillée. Nous avons la confirmation de nombreux jeunes qui seront à la veillée avec le pape, qui seront à Longchamp parmi les 600 000. Donc en fait, les Outre-mer seront largement présentes et nous allons au maximum relayer cela pour vivre cette unité avec le pape Léon XIV.
0: Et nous terminons, Monseigneur, par votre prière et votre bénédiction.
1: Bien justement, cette prière est liée à la visite du pape, cette prière qui est dite et récitée dans l'ensemble des diocèses et paroisses pour préparer la venue du pape. Au nom du Père et du Fils et du Saint-Esprit, Amen. Seigneur notre Dieu, toi qui ne cesses de semer en nos cœurs le désir de vivre dans la justice et la paix, nous te rendons grâce pour la visite en France et à l'UNESCO de notre Saint-Père, le pape Léon XIV. Bénis son voyage apostolique, prépare nos cœurs à l'accueillir avec joie. Donne-nous de recevoir ses paroles avec confiance. Apprends-nous à servir la magnifique humanité que tu as créée. Fortifie notre foi, affermis notre espérance, stimule notre charité. Par l'intercession de Notre-Dame et de tous les saints de France, par Notre-Dame de Guadeloupe, fais de nous des artisans d'unité pour que le monde ait la vie. Que le voyage apostolique du pape Léon XIV porte des fruits abondants et heureux pour l'Église, notre pays, nos Outre-mer et le monde. Toi, l'auteur de la vie, pour les siècles des siècles. Amen. Et que Dieu Tout-Puissant vous bénisse, le Père et le Fils et le Saint-Esprit. Amen.

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5: Lecture du livre du prophète Isaïe. Cherchez le Seigneur tant qu'il se laisse trouver. Invoquez-le tant qu'il est proche. Que le méchant abandonne son chemin et l'homme perfide ses pensées. Qu'il revienne vers le Seigneur qui lui montrera sa miséricorde, vers notre Dieu qui est riche en pardon. Car mes pensées ne sont pas vos pensées, et vos chemins ne sont pas mes chemins, oracle du Seigneur. Autant le ciel est élevé au-dessus de la terre, autant mes chemins sont élevés au-dessus de vos chemins, et mes pensées au-dessus de vos pensées. Cherchez le Seigneur tant qu'il se laisse trouver, invoquez-le tant qu'il est proche. Cela ne veut pas dire « dépêchez-vous », il pourrait s'éloigner. Voilà, je crois, le contresens à ne pas faire. Il n'existe pas de temps où Dieu ne se laisserait pas trouver. Il n'existe pas de temps où Dieu ne serait pas proche. Il faut comprendre, cherchez le Seigneur, puisqu'il se laisse trouver. Invoquez-le, puisqu'il est proche. C'est toujours nous qui nous éloignons de Dieu. Et il est vrai que dans notre liberté, nous nous éloignons parfois tellement de lui que nous perdons jusqu'au goût de le chercher. Il faut bien voir dans quel esprit ces lignes sont écrites. Isaïe s'adresse ici à des gens complètement découragés. En exil à Babylone, dans des conditions extrêmement dures, le peuple d'Israël est tenté de croire que Dieu l'aurait abandonné. Et il en vient à se demander s'il est encore possible d'oser espérer le pardon de Dieu et la restauration du peuple élu. Ce doute et ce soupçon, il faut résolument leur tourner le dos. Ce sont, dit le prophète, des pensées méchantes, perverses. Elles nous trompent sur Dieu et nous éloignent de lui. La pensée perverse, précisément, ce serait de croire que Dieu pourrait n'être pas proche, que Dieu pourrait être inaccessible, que Dieu pourrait ne pas pardonner. Voilà déjà certainement une leçon très importante de ce texte. Ce n'est pas parce que Dieu semble silencieux qu'il est absent ou lointain. Cette découverte du Dieu de tendresse et de pardon est très présente dans l'Ancien Testament, bien avant la venue de Jésus sur la terre. Il suffit de relire les prophètes. Osée, par exemple, a su trouver des phrases magnifiques pour dire les pensées de Dieu. Je cite « Mon cœur est bouleversé en moi, dit Dieu. » En même temps, ma pitié s'est émue. Je ne donnerai pas cours à l'ardeur de ma colère, car je suis Dieu et non pas homme. Au milieu de toi, je suis saint. En langage biblique, le mot « saint » veut dire le tout autre. Et c'est en cela que Dieu est le tout autre, le saint. Il est miséricorde et pitié et pardon. Ou encore Jérémie. « Moi, je sais les projets que j'ai formés à votre sujet, oracle du Seigneur, projets de prospérité et non de malheur. Je vais vous donner un avenir et une espérance. » Il y a aussi ce merveilleux dialogue dans le livre de Jonas. Jonas prend très mal l'indulgence de Dieu pour ses affreux Ninivites, l'ennemi héréditaire d'Israël. Et il reproche à Dieu d'être trop bon. Je cite Jonas. « Je savais bien, moi, que tu es un Dieu bienveillant et miséricordieux, lent à la colère et plein de fidélité. » Et Dieu se défend en disant « Et moi, je n'aurais pas pitié de Ninive, la grande ville, où il y a plus de 120 000 êtres humains qui ne savent même pas choisir entre le bonheur et le malheur. » La Bible, dès l'Ancien Testament, est donc pleine de cette révélation du pardon de Dieu. Et à partir du moment où on l'a découvert, on ne voit plus que cela. À l'inverse, à chaque fois que nous ne trouvons pas dans la parole de Dieu cette annonce de la miséricorde et du pardon de Dieu toujours offert, c'est que nous n'avons pas compris le texte. Le peuple d'Israël a eu le privilège de faire cette double découverte extraordinaire, Dieu est à la fois le tout autre, le saint et aussi le tout proche, le Dieu de tendresse et de pitié révélé à Moïse. Et Isaïe ramasse cette découverte dans cette phrase superbe. Autant le ciel est élevé au-dessus de la terre, autant mes chemins sont élevés au-dessus de vos chemins et mes pensées au-dessus de vos pensées. Et cette distance infinie qui sépare le ciel de la terre est une image très parlante pour nous dire que Dieu décidément est le tout autre. En même temps, il est le tout proche, celui qui est riche en pardon. Et je crois même qu'il faut aller plus loin. C'est précisément cette richesse de pardon qui constitue la distance infinie dont parle Isaïe et qui nous sépare de Dieu, autant que le ciel est séparé de la terre. Notre texte dit bien, notre Dieu est riche en pardon, car vos pensées ne sont pas mes pensées. Tout tient, je crois, dans cette petite conjonction, car. Malheureusement, elle risque de passer inaperçue. Ce qu'Isaïe nous dit là, c'est que nous ne sommes pas sur le même registre que Dieu. Lui qui est l'amour même, il est sur le registre de la gratuité, on dit la grâce, le registre du pardon sans condition. Nous, nous sommes sur le registre du calcul, du donnant-donnant. Nous voulons que les bons soient récompensés, les méchants punis. Nous parlons de gagner notre ciel, alors que Dieu, lui, nous propose de vivre tout simplement une relation d'amour, donc gratuite par définition. Dernière remarque, mes pensées ne sont pas vos pensées. Cette distance infinie qui nous sépare de Dieu explique la faiblesse de notre langage sur lui. Du coup, cette phrase devrait être pour nous une invitation à l'humilité et à la tolérance. Humilité quand nous osons parler de Dieu. Tolérance pour la façon dont les autres parlent de lui. Qui d'entre nous peut prétendre sonder les pensées de Dieu ?
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5: Psaume 144. Chaque jour, je te bénirai. Je louerai ton nom, toujours et à jamais. Il est grand, le Seigneur, hautement loué. À sa grandeur, il n'est pas de limite. Le Seigneur est tendresse et pitié, lent à la colère et plein d'amour. La bonté du Seigneur est pour tous, sa tendresse pour toutes ses œuvres. Le Seigneur est juste en toutes ses voies, fidèle en tout ce qu'il fait. Il est proche de ceux qui l'invoquent, de tous ceux qui l'invoquent en vérité. On ne pouvait pas trouver mieux que ce psaume 144 pour faire écho à la première lecture de ce dimanche. Le prophète Isaïe résumait en quelques versets toute la foi d'Israël. La découverte d'un Dieu plein de pitié, riche en pardon, et qui appelle son peuple en lui disant « Reviens vers moi ». Ce psaume est la réponse du peuple qui revient à son Dieu. « Chaque jour, je te bénirai, je louerai ton nom, toujours et à jamais ». C'est vraiment le cantique de la foi retrouvée. Nous avons déjà rencontré ce psaume et admiré sa composition. Si vous vous reportez à votre Bible, vous verrez qu'il est ce qu'on appelle un psaume alphabétique. Nous savons donc d'avance qu'il s'agit d'un psaume d'action de grâce pour l'Alliance. Manière de dire, toute notre vie de A à Z, en hébreu de Aleph à Tav, baigne dans l'Alliance, dans la tendresse de Dieu. Si on regarde d'un peu plus près les 6 versets précis qui ont été retenus aujourd'hui, on remarquera 2 choses. Premièrement, on a là un condensé de la révélation, à la fois très complet et très concis. Et deuxièmement, ils entrent en résonance parfaite avec les autres lectures de ce dimanche. Je prends un exemple. Il est grand, le Seigneur, hautement loué, dit le psaume. À sa grandeur, il n'est pas de limite. Et Isaïe, dans la première lecture, avec ses mots à lui, nous dit également cette grandeur de Dieu. Autant le ciel est élevé au-dessus de la terre, autant mes chemins sont élevés au-dessus des vôtres et mes pensées au-dessus de vos pensées. Mais Isaïe nous entraîne dans une voie imprévue et nous risquons d'être surpris. Car la grandeur de ce roi n'est pas ce que nous croyons parfois. Elle ne ressemble en rien aux fausses gloires et aux fausses grandeurs de la terre. C'est uniquement la grandeur de l'amour. Je résume sa prédication. Que le méchant revienne vers Dieu qui est riche en pardon. Car mes pensées ne sont pas vos pensées. Il semble bien qu'aux yeux du prophète, la grandeur de Dieu réside précisément dans son pardon. Et vous vous souvenez que nous avons lu il y a quelques semaines, c'était pour le 16e dimanche, un passage du livre de la Sagesse qui faisait écho à Isaïe. Je le rappelle, « Seigneur, tu prends soin de toutes choses. Ta domination sur toutes choses te rend patient envers toutes choses. » L'homme dont la puissance est discutée fait montre de sa force. Mais toi, Seigneur, qui disposes de la force, tu juges avec indulgence. Soyons francs, cette chanson-là n'est pas souvent celle des médias modernes. Et pourtant, chacun de nous, dans l'intime de sa conscience, sait que c'est la vérité. La seule vraie grandeur d'un être humain, c'est sa capacité d'aimer. Après tout, ce n'est pas étonnant si nous sommes à l'image de Dieu. Autre consonance entre le psaume et la lecture d'Isaïe, l'amour et le pardon de Dieu pour tous les êtres sans exception. La bonté du Seigneur est pour tous, sa tendresse pour toutes ses œuvres, dit le psaume. Et Isaïe insistait sur ce pardon qui semble bien être la caractéristique de Dieu. Que le méchant abandonne son chemin, et l'homme perfide ses pensées. Qu'il revienne vers le Seigneur qui aura pitié de lui, vers notre Dieu qui est riche en pardon. Mais là encore, Isaïe nous entraîne plus loin que nous ne voudrions aller, peut-être. Nous voulons bien entendre ici l'assurance que nos faiblesses, nos péchés seront pardonnés. Mais au nom de ce que nous appelons la justice, il nous semble impensable que tous les grands pécheurs de tous les temps reçoivent le pardon de Dieu tout comme nous. Et pourtant, si nous prenons au sérieux la prédication d'Isaïe, il va falloir convertir notre conception de la justice, tout simplement. À vrai dire, Isaïe avait prévu notre difficulté à entendre ce genre de vérité, car il avait pris la précaution de préciser que ce qu'il annonçait ne représentait pas sa pensée à lui, mais qu'il s'agissait réellement d'une parole de Dieu. Il disait « Vos pensées ne sont pas mes pensées et mes chemins ne sont pas vos chemins, oracle du Seigneur. » Et d'ailleurs, l'évangile de ce dimanche va nous encourager à changer de logique. Il s'agit de ce que nous appelons la parabole des ouvriers de la 11e heure. Le verset du psaume parle de la justice de Dieu précisément. Il dit « Le Seigneur est juste en toutes ses voies, fidèle en tout ce qu'il fait. » La parabole, quant à elle, nous racontera l'histoire d'un chef d'entreprise qui donne à tous ses serviteurs le même salaire, quelle que soit leur ancienneté dans la maison ou leur nombre d'heures de travail. Cela, bien sûr, au grand scandale de ceux qui ont fait le plus grand nombre d'heures. Le message de Jésus ici est très clair. Ne vous y trompez pas. La plus grande justice au monde n'est pas celle de la balance. Elle est celle de l'amour. Si vous aimez vos frères autant que vous-même, vous vous réjouirez de mes largesses à leur égard. Pour terminer, je m'arrête sur le dernier verset du psaume. Le Seigneur est proche de ceux qui l'invoquent, de tous ceux qui l'invoquent en vérité. Ici, peut-être, il y a une lecture perverse à éviter. Le psalmiste ne dit pas que Dieu n'est proche que de ceux qui l'invoquent, mais Dieu respecte trop notre liberté pour forcer notre porte.
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5: Lecture de la lettre de Saint Paul apôtre aux Philippiens. Frères, soit que je vive, soit que je meure, le Christ sera glorifié dans mon corps. En effet, pour moi, vivre, c'est le Christ, et mourir est un avantage. Mais si, en vivant en ce monde, j'arrive à faire un travail utile, je ne sais plus comment choisir. Je me sens pris entre les deux. Je désire partir pour être avec le Christ, car c'est bien préférable. Mais à cause de vous, demeurer en ce monde est encore plus nécessaire. Quant à vous, ayez un comportement digne de l'Évangile du Christ. Il est toujours émouvant de lire la lettre aux Philippiens. Elle est pleine à la fois de la passion de Paul pour sa mission d'apôtre, de sa passion pour le Christ, et aussi de son affection toute simple et fraternelle pour ceux qu'il a connus à Philippe. Soit que je vive, soit que je meure, Paul est en prison, c'est clair. D'après le reste de l'épître, on le devine, mais on ne sait pas où. Il a connu plusieurs emprisonnements à Philippe même, à Jérusalem, une longue durée à Éphèse probablement, sans compter 2 années à Césarée maritime et au moins autant à Rome. En tout cas, lorsqu'il écrit cette lettre aux Philippiens, son procès est visiblement commencé et il sait très bien qu'il risque la mort. Soit que je vive, soit que je meure, la grandeur du Christ sera manifestée dans mon corps. Le mot « corps » ici veut dire la personne tout entière. S'il est libéré, il pourra continuer sa mission d'évangélisation. Et même son temps de captivité et son procès lui auront permis de témoigner du Christ au tribunal. S'il est condamné à mort, son martyre, affronté dans la joie, constituera un témoignage suprême de la foi des chrétiens en la résurrection. On est toujours extrêmement étonné de l'assurance dont faisaient preuve les premiers chrétiens face aux martyrs. Alors que les persécuteurs espéraient étouffer la religion chrétienne naissance, cette assurance a été l'occasion de nombreuses conversions. Ce qui veut dire que quoi qu'il arrive, tout contribuera au progrès de l'Évangile, et c'est la seule chose qui compte pour Paul. Cela ne nous étonne pas de la part d'un apôtre. Quant à nous, même si nous ne connaissons pas des circonstances aussi extraordinaires, nous pouvons retenir que notre vie concrète peut contribuer à exalter le Christ, c'est-à-dire à manifester sa grandeur dans toutes les situations. Paul continue. « Pour moi, vivre, c'est le Christ, et mourir est un avantage. » On pourrait traduire « Pour moi, vivre pleinement, c'est vivre en Christ. » Ou encore « Ma raison de vivre, c'est le Christ. » Sous-entendu, ma vie ne s'épanouira pleinement que dans la rencontre définitive. Donc, mourir est un avantage. Je désire partir pour être avec le Christ, car c'est bien préférable, dit-il. On retrouve là un écho de cette solidarité intime qui nous unit au Christ et que Paul exprime si souvent dans ses écrits. Son thème majeur, c'est justement que notre destinée est de ne faire qu'un en Jésus-Christ. Par exemple, il a plu à Dieu de faire habiter en lui toute la plénitude et de tout réconcilier par lui et pour lui, c'est dans la lettre aux Colossiens, ou encore dans la lettre aux Éphésiens, ce texte qui donne la clé de tout. Dieu nous a fait connaître le mystère de sa volonté, réunir l'univers entier sous un seul chef, le Christ. Au passage, on peut noter que pour Paul, la mort nous permet d'être aussitôt pleinement unis au Christ. Il a l'air de n'envisager aucun délai. Voici ce qu'il dit dans la lettre aux Corinthiens. Nous sommes pleins de confiance, tout en sachant que demeurer dans ce corps, c'est vivre en exil loin du Seigneur, car nous cheminons dans la foi, non dans la claire vision. Oui, nous sommes pleins de confiance et nous préférons quitter la demeure de ce corps pour aller demeurer auprès du Seigneur. Pour autant, Paul ne veut pas abandonner le bateau, comme on dit, et littéralement, il avoue être écartelé. Mourir est un avantage. Mais si en vivant en ce monde, j'arrive à faire un travail utile, je ne sais plus comment choisir. Je me sens pris entre les deux. Je désire partir pour être avec le Christ, car c'est bien préférable. Mais à cause de vous, demeurer en ce monde est encore plus nécessaire. Cela ne veut certainement pas dire qu'il se considère comme indispensable, parce qu'il sait bien que c'est le Christ qui agit dans le cœur des fidèles. mais il souhaite ardemment être là où il doit être. À vrai dire, ce dilemme n'est pas à proprement parler un cas de conscience, car ce n'est pas lui qui décidera de son sort, il le sait bien. Mais son raisonnement est un modèle d'abnégation au vrai sens du terme, en ce sens que son seul souci reste la mission auprès de ceux qui lui ont été confiés. Pour terminer, il revient à eux. Quant à vous, ayez un comportement digne de l'Évangile. Voilà tout un programme. Mais je crois qu'il y a là beaucoup plus qu'une leçon de morale. Paul veut nous dire par là que la seule manière d'être digne de l'Évangile, c'est de le prendre au sérieux et de l'annoncer. Car cette recommandation, « Ayez un comportement digne de l'Évangile », vient à la suite de ce que j'ai appelé son dilemme. Si en vivant en ce monde, j'arrive à faire un travail utile, je ne sais plus comment choisir. Je me sens pris entre les deux. Je désire partir pour être avec le Christ, mais à cause de vous, demeurer en ce monde est encore plus nécessaire. Et aussitôt, il ajoute, « Quant à vous, ayez un comportement digne de l'Évangile du Christ ». Si je comprends bien, à ses yeux, mener une vie digne de l'Évangile, c'est tout simplement consacrer nos vies à l'évangélisation. Voilà qui interroge un certain nombre de nos occupations et de nos préoccupations.
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5: Évangile de Jésus-Christ, selon saint Matthieu. En ce temps-là, Jésus disait cette parabole à ses disciples. Le royaume des cieux est comparable au maître d'un domaine qui sortit dès le matin afin d'embaucher des ouvriers pour sa vigne. Il se mit d'accord avec eux sur le salaire de la journée, un denier, c'est-à-dire une pièce d'argent, et il les envoya à sa vigne. Sorti vers 9h, il en vit d'autres qui étaient là, sur la place, sans rien faire. Et à ceux-là, il dit, « Allez à ma vigne, vous aussi, et je vous donnerai ce qui est juste. » Ils y allèrent. Il sortit de nouveau vers midi, puis vers 3h, et fit de même. Vers 5h, il sortit encore, en trouva d'autres qui étaient là et leur dit, « Pourquoi êtes-vous restés là toute la journée, sans rien faire ?» Ils lui répondirent, « Parce que personne ne nous a embauchés. » Il leur dit, « Allez à ma vigne, vous aussi. » Le soir venu, le maître de la vigne dit à son intendant, « Appelle les ouvriers et distribue le salaire, en commençant par les derniers pour finir par les premiers. » Ceux qui avaient commencé à 5h s'avancèrent et reçurent chacun une pièce d'un denier. Quand vint le tour des premiers, ils pensaient recevoir davantage. Mais ils reçurent eux aussi chacun une pièce d'un denier. En la recevant, ils récriminaient contre le maître du domaine. « Ceux-là, les derniers venus, n'ont fait qu'une heure, et tu les traites à l'égal de nous, qui avons enduré le poids du jour et de la chaleur ?» Mais le maître répondit à l'un d'entre eux, « Mon ami, je ne suis pas injuste envers toi. N'as-tu pas été d'accord avec moi pour un denier ? Prends ce qui te revient et va-t'en. Je veux donner au dernier venu autant qu'à toi. N'ai-je pas le droit de faire ce que je veux de mes biens ? Ou alors, ton regard est-il mauvais parce que moi, je suis bon ? C'est ainsi que les derniers seront premiers et les premiers seront derniers. » Comme toujours, il faut chercher d'abord ce que ce texte dit sur Dieu. « Moi, je suis bon, dit Dieu. Vas-tu regarder avec un œil mauvais parce que moi, je suis bon ?» Dieu est bon et d'une bonté qui ne fait pas de compte. Cela veut dire que sa bonté surpasse tout, y compris le fait que nous ne la méritons pas. Cela veut dire qu'il faut que nous abandonnions une fois pour toutes notre logique de comptable. Dans le royaume des cieux, il n'y a pas de machine à calculer les mérites. Elle est là peut-être la conversion qui nous est demandée. Cette logique de comptable, nous avons bien du mal à nous en défaire. Nos efforts, nos sacrifices, nos souffrances, nous voudrions toujours les comptabiliser. pour nous rassurer. Cela nous donnerait, pensons-nous, des droits sur le royaume, sur l'amour de Dieu. À l'inverse, il nous paraîtrait juste que Dieu ne traite quand même pas tout le monde de la même manière. Tu les traites comme nous, reprochent les ouvriers de la première heure. Sous-entendu, nous méritons mieux. Et justement, Jésus veut nous faire sortir de cette logique du mérite. L'amour ne compte pas, l'amour ne s'achète pas, il est donné. La justice de Dieu, c'est d'aimer, sans distinction, tous ses enfants également, c'est-à-dire infiniment, sans mesure. Pour rester dans l'Ancien Testament, Jonas, lui aussi, trouvait scandaleux que Dieu pardonne si facilement à ces mécréants de Ninivite. Le peuple élu s'est forcé laborieusement depuis si longtemps d'être fidèle à la loi. Ces affreux païens n'avaient eu qu'un geste à esquisser pour être pardonnés. Dès l'Ancien Testament, donc, on savait bien qu'il y a des derniers qui deviennent premiers. De la même manière, au temps de Matthieu, l'arrivée

0: Je vous l'accorde, mais la leçon est bien la même. C'est à la dernière minute seulement que le bon larron crucifié en même temps que Jésus enfin se tourne vers lui. Et là, il a suffi d'une parole de vérité dans sa bouche et il s'est entendu dire ce dont nous rêvons tous pour notre dernière heure. Aujourd'hui même, tu seras avec moi dans le paradis. Mais au fait, si on veut bien regarder la vérité en face, elle devrait nous faire plutôt plaisir, cette parabole. Qui d'entre nous peut se vanter d'être un ouvrier de la première heure? Qui que nous soyons, nous ne sommes bien que des ouvriers de la dernière heure, de la onzième heure. C'est lorsque nous l'oublions que notre regard devient mauvais. As-tu regardé avec un œil mauvais parce que moi je suis bon? Les ouvriers de la première récriminent contre le maître de maison dont ils ne comprennent pas la logique. Jonas récriminait contre Dieu qui pardonnait trop facilement à ses pécheurs de Ninivite. Les pharisiens récriminaient contre Jésus trop accueillant aux gens de mauvaise vie. Le fils aîné murmurait contre le père trop accueillant pour le fils prodigue. Devant la bonté de Dieu pour les pécheurs, la tentation qui nous prend est de contester. C'est le moment où jamais de nous rappeler la phrase d'Isaïe « Mes pensées ne sont pas vos pensées, dit Dieu. Autant le ciel est élevé au-dessus de la terre, autant mes chemins sont élevés au-dessus de vos chemins et mes pensées au-dessus de vos pensées. »
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3: Bonjour et bienvenue à l'École de la prière, une émission qui vise à vous introduire à l'art de la prière. Aujourd'hui, j'ai le plaisir de recevoir Madame Anne de Blaye, qui est présidente des Amis de Vannes, chargée de la cause de béatification de Marcel Vannes, et qui également œuvre à parrainer des séminaristes vietnamiens. Et j'ai également invité le père Olivier de Roulac, moine à Saint-Vendry, qui est postulateur de la cause de Marcel Vannes. Alors aujourd'hui, nous allons prier de Vannes, apôtre des enfants, et en particulier de sa prière pour les enfants morts sans baptême. Mais avant cela, père Olivier, pouvez-vous nous dire rapidement qui était Marcel Vannes pour les auditeurs qui ne le connaîtraient pas?
4: Donc Marcel Vannes est né au Tonkin, au Nord-Vietnam, en 1928, dans une famille catholique. Sa mère l'a éduqué tout petit à la foi. Vannes a fait sa première communion vers 6 ans et demi, après le désir de devenir prêtre, a bourlingué beaucoup, et puis finalement, à l'âge de 16 ans, de façon un petit peu exceptionnelle, il a pu rentrer chez les rédemptoristes de Hanoï, où il est devenu religieux jusqu'à la fin de sa vie, où il est mort en 1959, à l'âge de 31 ans. Peu avant son entrée chez les pères rédemptoristes, Vannes, dans une cure où il espérait apprendre à devenir prêtre, mais il a surtout appris le mystère de la souffrance. Et en attendant de pouvoir rentrer, le curé lui avait demandé de s'occuper des enfants. Vannes, par son expérience de vie, avait un grand amour des enfants et il comprenait parfaitement par connaturalité eh bien, ce qui se passe dans le cœur d'un enfant. Et il enseignait le catéchisme aux enfants.
3: Oui, alors quand vous dites, donc là, on va parler de Vannes comme qui a une vocation d'apôtre des enfants. Quand vous dites par son expérience de vie, c'est-à-dire qu'il a une enfance quand même assez malheureuse. Il a été battu, il avait un père, je sais pas, absent ou en tout cas violent, je sais pas.
4: Voilà, violent, alcoolique.
3: Alcoolique.
4: Et à un moment de sa vie, il avait le sentiment d'être seul, d'être abandonné de tous. Il craignait même d'être abandonné de Dieu le Père, mais.
3: Oui, comme il n'était pas aimé par son père, il se sentait pas aimé par Dieu.
4: Voilà, c'est ça, et même sa mère, à un moment donné, sa mère qui était très éprouvée elle aussi. C'est comme si c'était trop de souffrance, et c'est comme si son cœur s'était fermé à son fils.
3: D'accord. Donc une enfance vraiment...
4: Très dure. Et c'est à l'âge de 12 ans qu'il comprend que Jésus lui demande que sa mission est de transformer la souffrance en bonheur. Mmh. Et ça est le moteur fondamental de son existence.
3: Mais donc ça va être en particulier avec les enfants, donc Vannes, apôtre des enfants. Et alors vous me disiez que donc il faisait le catéchisme juste avant de rentrer chez les rédemptoristes aux enfants.
4: Aux enfants.
3: C'est toute une expérience.
4: Et il leur apprenait eh bien la catéchèse, mais au niveau de la prière, ce qui est très amusant, il entraînait la prière en disant qu'il faut prier peu de temps, mais souvent dans la journée.
3: D'accord.
4: Et un jour, c'était assez amusant, il y avait un enfant qui fait une bêtise, et Vannes ne savait pas comment le reprendre avec délicatesse. Alors il s'est approché de lui et il lui a dit « Est-ce que tu pourrais me aider ? J'ai besoin que quelqu'un prie avec moi pour la conversion d'un grand pécheur. » L'enfant disait « Oui, bien sûr, bien sûr. » Alors il l'emmenait à l'église, il prenait un temps de prière, puis après l'enfant dit « Mais c'était qui ce pécheur ?» Et Vannes, avec un grand sourire, répondait « C'était toi. » Et voilà ce qu'il faut que tu corriges.
3: Vous dites aussi que

0: Un enfant l'avait surpris en train de rire pendant la prière et il lui posait des questions.
1: Van voyait un enfant qui rigolait vraiment pendant la prière commune à l'église et il s'est dit, il se passe quelque chose. Et il voyait bien qu'il reste un sacrement puis qu'après il baissait la tête pour rigoler. Et alors après le temps de prière, Van l'interroge. Il dit, mais écoute, qu'est-ce qui s'est passé pour que tu riais comme la prière, c'est pas normal. Et l'enfant lui répond avec un grand sourire, et ben voilà. Avant la temps de prière, vous m'avez prié de goûter parce que j'ai pas été sage. Et puis en fait, après vous êtes parti, il y a quelqu'un qui m'a offert un beignet. Et comme vous m'avez appris à le faire, eh bien je racontais ça avec Jésus, je trouvais ça très drôle. J'ai ri avec lui.
0: Et donc il était rentré dans la prière, dans un dialogue avec Jésus. Oui.
1: Profondément, voilà.
0: Et donc de ce souci des enfants va naître un dialogue avec Jésus. Mais alors ce dialogue avec Jésus, et il parle justement comme un enfant avec Jésus, et il parle de toutes sortes de choses.
2: Oui, parce que déjà tout petit, il avait l'habitude, il était beaucoup dans la prière avec sous toutes sortes de formes. Déjà, il y avait toute une structure de prière dans le village, dans l'église du village, où les gens allaient prier 4 ou 5 fois par jour. Et puis tout petit, il faisait des processions déjà pour la Sainte Vierge, en montant sur un buffle qu'il avait décoré avec des fleurs, et il faisait des allers-retours dans un terrain jusqu'à ce que le buffle soit fatigué, il disait. Donc il avait cette grande proximité déjà de la prière, et il était très habitué. Il avait une poupée aussi qu'il avait appelée Jésus enfant et avec qui il dialoguait. Et donc plus tard, quand il a appris, surtout avec Sainte Thérèse, à parler à Jésus de façon très simple, il lui parlait de façon tellement simple qu'il demandait à Jésus « Est-ce que tu mangeais des bananes ?» Alors Jésus répondait « Oui, je mangeais pas de bananes parce qu'il n'y en avait pas dans mon pays. » Donc Van, à ce moment-là, dit « Dans ce cas-là, je vais en manger deux, une pour toi, une pour moi. » Et la simplicité, donc ouais.
0: Et à côté de ce dialogue tout simple, il va rentrer dans des considérations théologiques
2: voilà.
0: beaucoup
2: Alors,
0: plus profondes.
2: Alors, il ne posait pas que ces questions-là à Jésus. Il posait des questions beaucoup plus importantes qui le préoccupaient, par exemple la question des enfants morts sans baptême. À l'époque, on parlait des limbes, on disait qu'ils étaient dans les limbes. Et lui, ça ne le satisfaisait pas. Donc, il interrogeait Jésus sur cette question pour savoir qu'est-ce qui se passe avec les enfants morts sans baptême.
0: Alors, que lui a répondu Jésus, Père Olivier?
1: Eh bien, Jésus lui répond qu'il y a 3 manières de recevoir le baptême, ça c'est bien connu. Le baptême d'eau, qui est la façon la plus normale de le recevoir. Le baptême de désir. Et le baptême de sang, à savoir le martyr. Et il dit, voilà, dans le baptême d'eau, on va confesser, ou les parents au nom du bébé vont confesser la foi en Jésus. Le baptême de sang, c'est accepter de donner sa vie par amour pour le Christ. Le baptême de désir, c'est-à-dire que, on a le désir réel de donner le baptême, mais il peut y avoir une impossibilité.
0: Sinon, de le recevoir.
1: Sinon, c'est pas un désir, tout simplement. Et Jésus explique à Van que ces enfants qui sont donc avant l'âge de la raison, qui sont morts sans avoir reçu le baptême d'eau, ces enfants n'ont pas encore de volonté. Mais que Van, lui, en fait, peut, dans le mystère de la communion des saints, placer sa volonté dans le cœur de ses enfants, et là, pour eux, en leur nom, avoir le désir du baptême, et ainsi, ils peuvent le recevoir et être sauvés.
0: Et il va lui dicter une prière à cette fin, pour...
1: Alors, Jésus va effectivement dicter une prière à Van.
0: Que vous pouvez lire maintenant.
2: Petit Jésus, je t'offre les enfants qui n'ont pas encore été baptisés. Je veux croire et t'aimer à leur place, selon l'intention de la Sainte Église, ma mère. Daigne les reconnaître comme véritables enfants de la Sainte Église. Et s'ils viennent à mourir avant l'usage de la raison, conduis-les au ciel avec toi, afin qu'en union avec les saints, ils puissent t'aimer éternellement selon la promesse que tu m'as faite. Ça, c'est une prière très prophétique parce que à l'époque, c'est quand même extraordinaire, une prière comme ça. Et cette prière, elle a été comme confirmée par le pape Jean-Paul II dans Evangelium Vitae, au paragraphe 99, quand Jean-Paul II s'adresse aux mères qui ont avorté et qui leur dit « Ne vous désespérez pas, votre enfant est sauvé. Demandez-lui pardon, mais il est sauvé. » Donc ça, c'est quand même une confirmation extraordinaire de cette prière que Van avait reçu de Jésus pour nous dire que ces enfants-là sont sauvés parce que Jésus a tout remis dans l'Église et donc que c'est la prière de l'Église qui peut les sauver maintenant.
0: Et donc nous sommes appelés à participer à cette prière, notamment en reprenant cette prière de Marseille.
2: Mais c'est quand même extraordinaire, oui, parce que...
0: Est-ce que des gens la disent aujourd'hui? C'est une prière qui est pratiquée, enfin, qui est diffusée ou qui est connue?
2: Écoutez, c'est ce qu'on fait en ce moment.
1: Voilà. Il faut savoir que Jésus dit aussi à Van que, en fait, depuis longtemps, les enfants sont sauvés comme ça, sans que nous le sachions. Et que Jésus souhaite, effectivement, que l'Église puisse, un jour, bien affirmer cet enseignement.
0: Est-ce que vous pourriez relire la prière une fois? Parce que je suis sûr qu'il y a beaucoup d'auditeurs qui la chercheront et avec les mots qu'on va dire, ils pourront la retrouver sur Internet.
2: Mais elles sont dans les...
1: colloques.
2: Elles sont dans les colloques, dans le livre numéro 2 de Van.
1: Page 379. Mais on la redit. Petit Jésus, je t'offre les enfants qui n'ont pas encore été baptisés. Je veux croire et t'aimer à leur place, selon l'intention de la Sainte Église, ma mère. Daigne les reconnaître comme véritables enfants de la Sainte Église. Et s'ils viennent à mourir avant l'usage de la raison, conduis-les au ciel avec toi, afin qu'en union avec les saints, ils puissent t'aimer éternellement selon la promesse que tu m'as faite.
0: Marcel Van aussi, vous me disiez, un peu dans ce sillage, va aussi être très concerné par la prière pour les âmes du purgatoire, qui est quelque chose qui se développe beaucoup aujourd'hui.
1: Alors, on peut dire cela, mais Van a une grande dévotion pour les âmes du purgatoire.
0: D'accord.
1: Et il aime beaucoup prier pour elles et aussi les invoquer pour qu'elles
0: demandent leur intercession.
1: Demander leur intercession pour régler ces petits problèmes.
0: D'accord.
1: Voilà.
0: Une question d'ailleurs qui est pas tranchée théologiquement d'après ce que j'ai pu comprendre que sur le demande d'intercession des âmes du purgatoire, on pouvait prier pour elles, mais qu'il y a différentes thèses sur savoir si on pouvait demander leur intercession, si elles étaient en état d'intercéder ou pas.
1: Les âmes du purgatoire ne peuvent pas mériter pour elles-mêmes. C'est pour ça que nous pouvons. C'est pour ça qu'ils vont nous prions pour elles. Mais en revanche, je crois qu'elles peuvent effectivement intercéder pour nous.
0: Voilà, donc Van, apôtre des enfants, il a aussi une spiritualité de l'enfance finalement. Il nous introduit dans un esprit d'enfance en quelque sorte, pour terminer sur cette émission de Van, apôtre
2: oui,
0: des enfants.
2: Un peu comme Thérèse, hein. C'est la petite voix, c'est la simplicité, mais c'est surtout la confiance en Dieu. En fait, Van, c'est vraiment l'apôtre de la confiance.
0: Merci beaucoup Anne de Blay et Père Olivier de Roulac pour cette introduction à Van, apôtre des enfants, et en particulier pour cette présentation de cette très belle prière pour les enfants morts sans baptême. Chers auditeurs, je vous remercie de votre attention. Je vous donne rendez-vous à la semaine prochaine et d'ici là, j'espère de vous retrouver dans le mensuel Prier qui vous forme à la prière à travers de grands entretiens, des reportages, qui vous donne de très beaux textes de prière. Et qui, avec des grands chroniqueurs comme Ansel Grun, vous forme à la vie spirituelle et vous propose un petit supplément qui donne l'Évangile chaque jour, qui sera cette année commenté par les moines de la communauté de Thésée. Merci beaucoup pour votre attention. Merci Madame Anne de Blay et Père Olivier de Roulac. Au revoir.

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2: En ce temps-là, comme une grande foule se rassemblait et que de chaque ville on venait vers Jésus, il dit dans une parabole. Le semeur sortit pour semer la semence, et comme il semait, il en tomba au bord du chemin. Les passants la piétinèrent, et les oiseaux du ciel mangèrent tout. Il en tomba aussi dans les pierres, elle poussa et elle sécha parce qu'elle n'avait pas d'humidité. Il en tomba aussi au milieu des ronces, et les ronces, en poussant avec elles, l'étouffèrent. Il en tomba enfin dans la bonne terre, et elle poussa et elle donna du fruit au centuple. Disant cela, il éleva la voix. Celui qui a des oreilles pour entendre, qu'il entende. Ses disciples lui demandaient ce que signifiait cette parabole. Et il leur déclara, « À vous, il est donné de connaître les mystères du royaume de Dieu, mais les autres n'ont que les paraboles. Ainsi, comme il est écrit, ils regardent sans regarder, ils entendent sans comprendre. » Voici ce que signifie la parabole. La semence, c'est la parole de Dieu. Il y a ceux qui sont au bord du chemin, ceux-là ont entendu. Puis le diable survient et il enlève de leur cœur la parole pour les empêcher de croire et d'être sauvés. Il y a ceux qui sont dans les pierres. Lorsqu'ils entendent, ils accueillent la parole avec joie, mais ils n'ont pas de racines. Ils croient pour un moment, et au moment de l'épreuve, ils abandonnent. Ce qui est tombé dans les ronces, ce sont les gens qui ont entendu, mais qui sont étouffés, chemin faisant, par les soucis, la richesse et les plaisirs de la vie, et ne parviennent pas à maturité. Et ceux qui est tombé dans la bonne terre, ce sont les gens qui ont entendu la parole dans un cœur bon et généreux, qui la retiennent et portent du fruit par leur persévérance. »

Cette parabole est bien connue, avec son explication par Jésus lui-même, ce qui nous dispense d'imaginer d'autres situations de notre cœur face à la parole que le chemin, les pierres, les ronces ou la bonne terre recevant la semence. Alors remarquons tout d'abord la générosité un peu folle du semeur qui gaspille beaucoup de grains et dont l'espérance est bien miséricordieuse pour les mauvais sols que nous sommes. Plutôt que de juger les hommes selon la qualité de leur écoute de Dieu, on peut s'appliquer ces diverses réactions à des étapes variées de notre propre existence. Il y a eu les moments où nous avons reçu bien indignement une instruction religieuse qui n'a pas pris cher après notre enfance. C'est le bord du chemin. Puis les pierres représentent la dureté de notre cœur, le manque d'humilité ou d'humidité. Le manque de nourriture de notre foi, surtout au temps des épreuves. Et puis ensuite, les passions, les richesses, les plaisirs et les soucis qui, comme des ronces, se sont développés dans nos vies et cohabitant si mal avec la fidélité et la fécondité. Alors sommes-nous du coup maintenant parvenus à la bonne terre, éprouvés par le labour, retournés par les espérances et enfin prêtes à se laisser ensemencer? Eh bien, seule la persévérance parvient à la bonté et à la générosité reçue du semeur. J'ajouterai la patience du semeur qui connaît nos mauvais terrains et ne doute pas que nous puissions enfin entendre ses conseils de bonheur, celui qui a des oreilles qui l'entendent. Car le bonheur ne prospère que sur de la bonne terre. Au travail donc.

Notre Père qui es aux cieux, que ton nom soit sanctifié, que ton règne vienne, que ta volonté soit faite sur la terre comme au ciel. Donne-nous aujourd'hui notre pain de ce jour. Pardonne-nous nos offenses, comme nous pardonnons aussi à ceux qui nous ont offensés. Et ne nous laisse pas entrer en tentation, mais délivre-nous du mal. Car c'est à toi qu'appartiennent le règne, la puissance et la gloire, pour les siècles des siècles. Amen.

0: 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Belle, bonjour. Qu'a nous fait? Ben, on veut croire nous tout bien. Pas d'avoir nous en main à bon Dieu, n'est-ce pas? Oui. Alors, vous êtes bien branchés sur Radio Massabiel, la radio qui donne du sens à la vie, la radio de la bonne nouvelle. Et nous émettons sur 101.8 et 97.8, n'est-ce pas? Ben, tini longtemps, hein, nous pas tant nous, hein. Nous tant pas vrais autres, tant pas tant nous autres. Voilà, nous t'en vacances, mais respect, nous pas mettez bon Dieu en vacances, et là, nous de nouveau les radios là. Je dis jour en vie, dis un bel bonjour à toutes ces étoiles à l'archipel, comme d'habitude, hein. Toutes ces étoiles à l'archipel guadeloupéen, bien bonjour. Et en cas d'isote, prends ti bon azote. Cisé, prends ti bon azote, prends l'évangile azote, et livré à rosaire azote, pour vous vive émission là ça, et puis nous, bien sûr, votre servante Daria, pour vous servir, bien sûr, servante qui sert. Alors, en cas salié, tout le monde bastait à Sainte-Rose, en cas salié, toutes ces étoiles aussi, hein, toutes coutées, hein. Depuis D.E., jusqu'à Vieux-Fort, depuis Anse-Bertrand, jusqu'à Saint-François. Et puis nous avons traversé de Petit Canal à Gouzier, tout le monde qui est à l'écoute. Et puis les îles, la Désirade, Casofer, Goubert, Rincla, tout le monde a toutes ces étoiles, zo bien, zo Kachembe. Mais c'est ça qui n'y est, quand on dit parole là, c'est Kembe qui n'y est. Saint-Martin, comment va Marthe? J'ai entendu que tu ne donnes pas des nouvelles. Nous espérons que Paul tient bon. Voilà. Saint-Barthes, comment ça va? La grande galette. Madame Montoute, on s'est aperçu il n'y a pas longtemps quand même. Hein? Bon, j'espère que vous allez tous bien. Madame Bambuc et la maman de Marie-Jo. Ben, je vous embrasse tous. Hein? En cas, fait, les autres belles, beaux, gros, beaux. Et les veillères, on pas oublier les autres. Hein? Mais en savent là pour nous, donc nous aussi nous là pour autres en radio là. Fanélie, Luce, Denise, Ozanne, Zoka Djembe. Alors coucou pour toutes ces étoiles, Lance Bertrand, Paroisse Saint-Denis, et les petites étoiles veilleurs comme Bernadette Moulongo qui s'entend, hein. Merci Bernadette Kachembe Fou. En cas, saluer aussi mon Bibian, pas longtemps, frère mon Bibian, hein. En cas, vous retiendrez aussi mon Bibian et Aline, côté Campèche, Géraldine, beau maman, beau il faut. Et puis, en cas, passer force pour continuer, pour tout le monde qui est dans le deuil, hein. Tout le monde qui n'est souci, pour nous payer à cocher nous, hein. Puisque, nous là, faut nous chouquer en Jésus-Christ, et ben faut nous rester debout. Alors pour continuer rouler, envoyer force ba Dominique et Justin et ben aussi Missy Apagi et puis les autres, hein, bon tout le monde a oublié, hein, tout le monde qui perd en famille et Galois aussi, voilà. Bon, on va oublier l'autre nom aux autres, mais déjà comprendre. Tout le monde qui perd en famille, tiens bien fort, était pendant les Jésus-Christ, hein? Voilà. Alors, comme d'habitude, on pas tout seul dans les plateaux là. Enfin, on a dit comme d'habitude, ça arrive moi-même. Mais là, je dis là, on y a invité, on y a mon et puis moi, on monde pour vivre tant à émission là ça et puis moi et puis nous. Alors, je vais passer la parole à mon invité. Elle va se présenter elle-même et vous saluer. Voilà. Bonjour mon invité.
1: Oui, ben bonjour. Bonjour, je suis Laura. Laura Danse-Bertrand. et je profite pour dire bonjour à tout le monde. À ma doudou qui va se reconnaître. Hein. Sarah, Myrna, Claudie, Madame Douna, les petites mains. De la paroisse Saint-Denis.
0: Jacqueline.
1: Voilà. Jacqueline, Rosemonde, Colette, Edmond, Priscilla, et enfin, et tous les prêtres, Monseigneur l'évêque. Et tous les groupes qui font donc l'embellissement, les arts floraux dans, dans les paroisses. Et tous les jeunes, bien sûr, la Guadeloupe en entier. Voilà. Bonjour, bonjour.
0: Eh bien, voilà, vous l'avez entendu. Et puis, on salue Patrice.
1: Oui, oui, Patrice, en fin de compte, ça fait longtemps qu'on ne s'était pas vu. Donc, au moins, oui.
0: Voilà. Alors, nous remercions Patrice déjà pour l'accompagnement technique. Alors, comme d'habitude, nous allons nous remettre déjà à l'Esprit Saint pour lui demander de nous protéger, de nous accompagner, de bénir notre émission, de couvrir notre émission de force, de lumière. Nous en avons besoin. Alors, nous avons choisi, dans, toujours dans le petit livret de prière à l'Esprit Saint des TKL, hein, alors, viens tailler en nous l'esprit de l'Évangile. Comment je prends après?
1: Viens, esprit de miséricorde, viens, et nous irons porter avec nos frères la misère qui leur détruit l'âme et le corps.
0: Viens, esprit de douceur, viens, et nous irons donner à nos frères ce que nous possédons et qu'il leur manque.
1: Viens, esprit de paix, viens et nous irons construire avec nos frères la terre promise du même droit pour tous.
0: Nous avons oublié de nous signer au nom du Père et du Fils et du Saint-Esprit. Amen. Viens, esprit de justice, viens et nous irons lutter avec nos frères pour la dignité qu'on leur enlève.
1: Viens, esprit de consolation, viens et nous irons offrir à nos frères en larmes le réconfort de notre présence.
0: Viens, esprit des croyants, viens nous rendre semblables à celui qui, pour donner naissance à une autre terre, a laissé son corps brisé comme du pain rompu à ceux qui ont faim.
1: Viens, esprit de Dieu, viens tailler en nous l'esprit de l'Évangile.
0: Oh oui, Esprit Saint, c'est ce que nous te demandons, nous attendons de toi, que tu tailles en nous l'esprit de l'Évangile, que nous puissions vraiment nous ouvrir à la parole, que nous puissions vraiment nous abandonner à la grâce, nous donner vraiment entièrement à ce Père, ce Jésus, cette Mère Marie qui nous accompagne. Vraiment, Esprit Saint, nous remettons tout entre tes mains. Eh bien, nous allons aussi demander à la maman du ciel, Notre-Dame de la famille. Nous voulons vraiment, Marie, ce matin, te demander d'aller habiter nos familles. Rentre, comme nous nous sommes rentrés à Radio Massabielle dans toutes les familles. Maman Marie, nous t'emmenons avec nous. Nous te demandons de rencontrer toutes les petites étoiles qui ont soif, qui ont faim, qui attendent tout du Seigneur. Tous les coutés-coutaises hein, qui prennent l'émission, qui savent peut-être même pas de quoi il s'agit, mais il s'agit de l'émission des équipes du Rosaire. Et nous allons demander, nous prions et nous demandons à Marie de bénir nos familles.
1: Marie, maman, la famille est un rêve de Dieu, confié à l'humanité. La famille est une étincelle du ciel, partagée avec l'humanité. La famille est le berceau où nous sommes nés et où nous renaissons continuellement dans l'amour. 3. Ton fils Jésus et ton époux Joseph, Dieu nous a donné en exemple la famille de Nazareth. Entrez dans nos maisons et entonnez le chant de la vie. Rallumez la lampe de l'amour et faites-nous goûter à la beauté d'être liés les uns aux autres dans une embrassade de vie. La vie nourrie du souffle même de Dieu, le souffle de Dieu d'amour. Vierge Marie, mère de la famille, mère de l'humanité, intercède pour nous auprès du Père, du Fils et de l'Esprit Saint, pour que la famille soit sauvée, pour que la vie soit sauvée. Amen.
0: Maman Marie, nous avons vraiment besoin de toi. Nous avons besoin que tu rentres dans nos familles. Nous avons besoin que tu t'y installes. Nous avons besoin que tu nous aides, nous parents, à accompagner au mieux nos enfants. Nous avons besoin, Maman Marie, que tu touches le cœur de ces enfants qui sont les tiens. Et comme nous disons souvent, le Seigneur aime encore plus fort nos enfants. Nous nous croyons les aimer beaucoup, mais le Seigneur les aime plus que nous parce qu'ils sont à lui. Alors, s'il te plaît, ma Marie, intercède. Ne nous oublie pas. Protège les familles. Nous vivons dans un monde bouleversé. Nous avons des difficultés qui surgissent de toutes parts et nous voyons partir nos enfants à la dérive. Nous voyons s'installer un climat de violence qui nous dépasse. Alors, Maman Marie, toi, la Mère de Dieu, toi que Jésus écoute, comme il t'a écouté à Cana, nous voulons vraiment faire tout ce qu'il nous dit. Mais tu sais que nous sommes faibles. Alors, Maman Marie, intercède, prie pour nous. Demande à Jésus d'entrer dans nos familles de Guadeloupe, dans les familles du monde, de s'y installer et de diriger les cœurs et les esprits. Amen.
1: Amen.
0: Nous pensons à toi, Maman Marie, et nous voulons, avec une chanson de Lina Racon, nous allons te demander, Marie, d'embraser la Guadeloupe.

0: Merci Alina pour ce beau chant. Maman Marie, nous avons vraiment besoin de toi. Mais j'ai dans le cœur que nous allons encore solliciter l'Esprit Saint. Parce que c'est cet Esprit qui a guidé Marie. Cet Esprit a accompagné Jésus. Cet Esprit Saint est venu nous trouver le jour de notre baptême. Et nous avons besoin de cet Esprit pour continuer. Nous avons besoin de cet Esprit pour avancer sur la route et pour pouvoir traverser les chemins tortueux. Alors, Esprit Saint, nous sommes en ta présence à tout moment, chaque fois que nécessaire. Mais cette prière à l'Esprit que je vais lire précédait les assemblées du Concile Vatican II. Et je crois que dans le monde où nous sommes, et embourbés, comme je disais, que nous reconnaissons que nous sommes vraiment embourbés, chaque jour, il y a toujours une mauvaise nouvelle qui tombe. Voilà. Alors, Esprit Saint, nous sommes toujours en ta présence par notre baptême. Mais regarde-nous, nous voici faibles et pécheurs, mais rassemblés toujours, aujourd'hui encore, en ton nom. Viens à nous, sois avec nous, daigne entrer dans nos cœurs, enseigne-nous ce que nous devons faire, montre-nous où nous devons aller, accomplis ce que nous devons réaliser. Toi seul, sois notre inspirateur, toi seul, l'auteur de nos jugements. Toi qui, avec Dieu le Père et avec son Fils, possède le nom glorieux, ne permets pas que nous fassions obstacle à ta justice. Toi qui aimes par-dessus tout ce qui est droit, que l'ignorance ne nous conduise pas à faire le mal, que la faveur ne nous fasse pas fléchir, que nul présent nulle partialité envers les personnes ne vienne nous corrompre. Attache-nous efficacement à toi, par le seul don de la grâce, pour que nous soyons en toi, et qu'en rien nous détournions de la vérité. Que réunis en ton nom, guidés par notre piété envers toi, notre jugement ne s'écarte pas du tien, afin de mériter dans les siècles futurs la récompense des actions bien accomplies. Alors, Esprit Saint, toi qui précédais les assemblées du Concile, parce qu'il t'appelait le Concile Vatican II, viens aussi précéder toutes nos rencontres. Viens aussi précéder toutes nos prières. Viens nous précéder dans cette vie qui nous incombe, parce que nous sommes déjà là, donc il faut y rester. Nous sommes dans cette vie, il faut continuer la route. Viens vraiment nous accompagner, Esprit Saint, viens nous conduire.
1: Viens, Esprit Créateur, descends en nous, en l'âme de tien, fais ton séjour. Toi qui créas nos cœurs afin que nous t'aimions, viens les combler de la grâce du Père.
0: Toi qu'on nomme l'Esprit Consolateur, l'envoyé de Dieu, le Tout-Puissant, ô source vive, ardent foyer de charité, donne à nos âmes l'onction de ta grâce.
1: Toi qui agis en nous par cette présence, toi qui guides en nous la main de Dieu, toi le secours dont il nous promet la venue, qui sur nos lèvres créa la parole.
0: Fais briller en nos âmes ta clarté, emplis nos cœurs de ton amour, donne à nos faibles corps ta force et ton soutien, que passe en eux ta vigueur incessante.
1: Chasse loin de nos cœurs l'esprit mauvais. Garde-nous sans cesse dans ta paix. Et pour qu'à tout Jamais nous évitions le mal. Conduis nos pas et deviens notre guide.
0: Fais-nous connaître le Père, fais connaître le Père à ses enfants et que se révèle en eux son Fils. Fais que dans tous les temps, nous croyons fermement que tu procèdes de l'un et de l'autre.
1: Gloire à Dieu, notre Père Tout-Puissant. Gloire au Fils ressuscité des morts. Et gloire soit à toi, l'Esprit Consolateur. À tout jamais, dans les siècles des siècles. Amen.
0: Amen. Oh oui, Esprit Saint, nous comptons sur toi, parce que nous savons que tu procèdes du Père et du Fils. Et nous voulons vraiment te laisser vivre en nous pour que nous sachions, pour que nous puissions réagir face aux difficultés de la vie. Alors, nous te confions toutes les petites étoiles, tous les coutés-coutaises, et nous te demandons d'habiter toutes les maisons de Guadeloupe maintenant, tous les cœurs. Oui, Esprit Saint, viens. Oui, Esprit Saint, nous t'attendons. Oui, Esprit Saint, nous avons besoin de toi. Nous avons tellement besoin de toi. Nous avons besoin que tu nous accompagnes sur tous nos chemins. Et Esprit Saint, nous avons décidé de parcourir le message que notre évêque nous a donné en ce début d'année. Mais il nous a aussi donné une prière pour l'appel et les vocations. Alors nous allons te demander, Seigneur Jésus, tu nous appelles chacun par notre nom et tu nous invites à te suivre. Donne-nous de savoir entendre ton appel et de répondre avec foi et générosité. Me voici, Seigneur, envoie-moi. Fais que notre Église de Guadeloupe, fais de notre Église de Guadeloupe une Église appelante qui sait regarder, discerner, proposer et accompagner. Suscite parmi nous des prêtres, des diacres, des consacrés, des familles et des laïcs missionnaires qui donnent leur vie au service de ton évangile. Donne-nous aussi le courage d'appeler ceux que tu mets sur notre route et de leur dire avec confiance, le Seigneur a besoin de toi. Notre-Dame de Guadeloupe, apprends-nous à dire comme toi. Voici la servante du Seigneur. Prie pour nous et pour les vocations. Amen. Merci Seigneur pour toutes ces prières et bénis-nous au nom du Père et du Fils et du Saint-Esprit. Amen. Alors, nous avons reçu de notre évêque le thème de l'année. Avec foi et générosité, devenons une église appelante. Vous êtes nombreux à avoir déjà tenté de décortiquer ce petit bijou que notre Monseigneur évêque Guy Hugou, évêque de notre Guadeloupe, si cher à nos cœurs, nous donne pour pouvoir travailler toute cette année. Alors, la fin de cette prière qu'il nous a donnée, qu'il nous a confiée à dire dans nos mouvements, en famille, en paroisse, nous parle de la servante, de notre maman du ciel, notre maman chérie, notre dame de Guadeloupe. Oui, c'est notre mère qui nous accompagne ici à Radio Massabielle. Nous avons de toute façon la dénomination, hein, c'est clair. Hein. C'était pas rien hein, lorsque le père, comment il s'appelait déjà, le père Michel, lorsqu'il a voulu donner ce nom à cette radio, c'est pas trop fort, c'est bon, c'est bien, c'est ce qu'il nous fallait, c'est ce dont nous avions besoin. Alors, nous, pour appelés, il faut que nous devenions servantes. Alors, je suppose que Laura, peut-être, a quelque chose à dire avant qu'on commence sur sa vie de foi, sa vie de foi, et qui va nous emmener maintenant à rentrer, comme nous avons décidé, dans ce texte de notre évêque. Et peut-être que ça nous guide. Au lieu de le faire avant, on le fait maintenant. Tu parles un petit peu de toi. Tu dis ce que tu as envie de dire sur toi, sur tes désirs, sur... Voilà.
1: Mais c'est vrai que on sent la rentrée et savoir que on va être ensemble pour travailler ce thème et donner chacun à sa place, donner part à cette mission, la mission où nous serons appelés, nous sommes appelés, fait que on peut donner donc l'importance à la parole qui va nourrir l'importance à l'évangile, mais comme dit Jésus en fin de compte, mais pas tout seul, parce que Jésus lui-même n'était pas seul. Donc savoir appeler, savoir accueillir, savoir dire que toi aussi tu es attendu, tu es une perle pour Dieu, chacun a sa place. Et en plus, c'est pas simplement à l'église, hein. Comme nous sommes, c'est dans à la maison, au travail, dans le quartier, avec nos qualités, hein, parce qu'il nous donne des dons à mettre au service, avec nos talents, comme on dit, mais avec nos faiblesses, puisqu'on n'a pas que des qualités. Jésus nous aime aussi avec nos faiblesses. Et c'est là aussi qu'il sait nous chercher. Donc alors chacun, hein, femme, homme, nous avons une mission d'aller plus loin et de nous soutenir dans la prière et dans les actions, parce qu'il nous demande d'être acteur. Acteur, c'est pouvoir être dans une situation et pouvoir appeler l'autre. Je pense que c'est ça aussi le sens donc du thème de l'année, avec assez quoi en Dieu, donc la foi et savoir donner. Mais pas, quand on entend donner, on pense argent, mais ça sera donner du temps, ça sera donner un récit sur son témoignage, accompagner en fin de compte, et c'est dans tous les instants. Pas aller chercher les grosses choses, hein. Donc c'est dans l'émission, les actions un peu concrètes, discrètes, des fois même communes, puisque Dieu nous appelle comme ça. Voilà. Et c'est vrai que moi j'aime bien aussi donc la phrase qui dit quand Jésus dit quand deux ou trois sont réunis en mon nom, je suis au milieu d'eux. Donc alors rendez-vous compte que même quand on va marcher, comme dans moi j'ai coutume donc de marcher avec un petit groupe, on va tout le matin ou bien certains week-ends, ou des fois on prie, on fait le chapelet, on rend grâce à Dieu pour la chance qu'on a de pouvoir marcher, se lever, marcher, et on a un super beau littoral sur Anse-Bertrand. Et la Guadeloupe est belle, hein, ça c'est vrai, mais en plus se dire que on a la force dans la prière, on n'est pas seul, on peut dire prie pour moi et tel, parce que demain ça va être difficile, ou bien j'ai rencontré tel et tel souci, et je trouve que dans ces moments-là on se réjouit pour l'autre, et puis dans les actions les plus petites, voilà. Et je trouve énormément donc de force dans la participation aux Eucharisties. Et je dis merci au Seigneur de m'avoir appelé dans l'équipe d'art floral. Nous on s'appelle sur Saint-Denis, à Anse-Bertrand, c'est le groupe s'appelle Les Petites Mains. Et parce que en fin de compte là, le mon Dieu nous demande quoi? D'être là, de dire me voici, et lui après il donne, l'esprit fonctionne, et là il faut pas dire oh, moi je suis pas faire, non, moi je suis pas fleuriste, j'aime les fleurs, il m'a donné ce goût là, mais d'autres ont d'autres capacités. Donc là dans la diversité, le mon Dieu nous demande comme un puzzle, Toutes les pièces sont différentes, mais ça crée quelque chose dans l'ensemble. Et c'est ça qu'il faut comprendre. Savoir que Dieu nous aime, tout simplement, comme nous sommes. Voilà.
0: Alors, c'est très bien parce que j'ai trouvé un petit texte de Carlo Caretto qui va bien avec tout ce que tu viens de dire. Et je pense que qui nous permettra, petites étoiles, coutez, coutez, à nous abandonner. Parce que pour être appelé, il faudrait se laisser faire, hein. Et après, appeler. Voilà. Et nous allons reprendre le texte tout à l'heure. Mais écoutez donc, il faut dépouiller ta prière. Il faut simplifier, désintellectualiser. Mets-toi devant Jésus comme un pauvre. Laisse tes idées. Viens avec ta foi vive, immobilisée.

0: En ce début d'année pastorale 2026-2027, dit Monseigneur, je souhaite vous inviter à réfléchir, à prier et à travailler autour d'un thème qui me paraît essentiel pour notre Église diocésaine, à savoir celui de l'appel. Plus encore, je vous invite à développer ensemble une véritable culture de l'appel, afin de devenir une Église appelante. Cette culture ne peut être l'affaire de quelques-uns. Elle doit concerner chacun de nous, prêtres, diacres, consacrés et laïcs, familles, jeunes et moins jeunes, paroisses, mouvements et services diocésains. En effet, nous sommes d'abord un peuple appelé par Dieu. On poursuit.
1: Être appelé pour appeler. Dans l'Évangile, Jésus appelle, viens, suis-moi, dans Marc 10, 21. Cet appel est toujours personnel. Dieu appelle chacun par son nom. Il appelle à la sainteté, à la communion avec lui et à la mission. Mais celui qui prend conscience d'être appelé devient à son tour capable d'appeler. Soyons au rendez-vous que nous donne le Christ. Dans la raison pour laquelle je souhaite que notre Église diocésaine développe une véritable culture de l'appel. Cela signifie apprendre à regarder autrement les personnes qui nous entourent. Ne soyons pas seulement ce qui manque. Ne voyons pas seulement ce qui manque dans nos paroisses, dans nos communautés. Apprenons à reconnaître les dons que Dieu a déposés dans les cœurs. Osons dire à un jeune, à un adulte, à une famille, le Seigneur a besoin de toi. Nous avons besoin de ton talent, de ton expérience, de ta disponibilité. Et si le Seigneur t'appelait à cette mission, je souhaite et j'espère vivement que cette culture s'installera encore davantage dans notre diocèse.
0: Alors, pour que cette culture puisse s'installer, alors j'ai trouvé quelques petites citations de Jules Bollack. Ne cultive pas de haine. Parce que si nous voulons nous laisser appeler pour pouvoir aller appeler, ben il faut se libérer de nous-mêmes, comme nous disait le texte d'avant. Alors, ne cultive pas de haine au jardin de ton cœur. C'est à toi le premier que tu ferais mal. Ne garde pas de rancune à la moelle de tes os. C'est toi le premier que tu briserais. N'entretiens pas de vengeance au creux de ta mémoire. C'est toi le premier qui en souffrirais. Pardonne, tu seras plus heureux et tu feras plus d'heureux. Alors, pour devenir cette Église appelante, nous devons vraiment nous abandonner à la grâce de Dieu. Alors, nous allons continuer le texte, la lettre par le paragraphe « Une culture de l'appel pour toute l'Église ». Voilà. Saint Paul nous rappelle dans la première lettre aux Corinthiens, Corinthiens 12, que l'Église est comme un corps composé de membres différents, ayant des fonctions différentes, mais tous nécessaires les uns aux autres. Nous n'avons pas tous la même vocation, ni les mêmes charismes, certes, mais chacun a une place dans le corps du Christ. C'est pourquoi nous devons toujours apprendre, prêtres, diacres, consacrés et laïcs, à mieux discerner les charismes des uns et des autres et à aider chacun à trouver sa place dans la mission. Dans une paroisse, un mouvement,

Un service diocésain auprès des jeunes, des familles, des malades, des personnes isolées ou des plus pauvres, le Seigneur appelle chacun à se donner selon ses forces et faiblesses. La culture de l'appel commence donc par une question personnelle. Seigneur, à quoi m'appelles-tu? Mais elle se poursuit par une autre question. Qui autour de moi le Seigneur appelle-t-il et comment puis-je l'aider à répondre? Cela suppose aussi de savoir dire stop lorsque la mission est trop lourde ou que je porte trop de choses. C'est aussi d'accepter que l'on nous demande d'arrêter et de ne pas avoir peur du vide. Ayons confiance, en sachant appeler, quelqu'un répondra. Alors, je pense qu'on va prendre une petite pause musicale et nous reviendrons dessus.

0: Ce beau chant nous a transportés un peu au ciel, pourquoi pas, hein? Une porte ouverte sur le ciel. C'est bien Maman Marie. Et pour pouvoir répondre à la sollicitation de Monseigneur pour devenir cette église appelante, nous allons nous remettre vraiment à notre Maman du ciel. Nous savons que c'est elle qui nous conduit, c'est elle, elle ne peut nous conduire qu'à Jésus. Alors nous savons que avec elle, c'est le chemin assuré. Et nous allons vraiment tout faire cette année, mon Seigneur, pour devenir cette église appelante. Et ce qui vient après, et le petit texte sur la générosité, nous allons conclure avec et poursuivre pendant les autres émissions. Mais nous allons conclure avec ce petit texte afin de vraiment nous regarder, mais aussi nous concentrer sur la mission, hein, sur ce qu'il y aura à faire pour que nous devenions vraiment cette église appelante. On écoute.
1: Avec générosité et joie. Pour devenir une église appelante, il nous faut aussi grandir dans la générosité. Notre Dieu est un Dieu qui se donne. Il nous a donné son Fils pour notre salut. À l'image du Christ, nous sommes appelés à faire de notre vie un don. Donner de son temps, ses talents, son expérience, sa prière, sa disponibilité, oui. Tout cela peut devenir un service offert au Seigneur et à nos frères. Aimer et se donner est le don véritable et la source de joie. Nous le savons bien. Il y a plus de joie à donner qu'à recevoir. Acte 20, 35. Que notre joie soit parfaite. Jean 15, 11. Puisque notre générosité et cette joie nous aident donc à répondre à l'appel de Dieu et à appeler à notre tour.
0: Oui, nous allons poursuivre après. Mais nous allons dire une petite dizaine afin que Maman Marie puisse prendre en compte notre émission. Hein. Maman Marie, nous voulons vraiment te remettre ces petites étoiles qui ont été à l'écoute et tous les coutes-coutesses et puis répondre vraiment à l'appel de notre évêque pour cette année pastorale. Alors nous allons dire une dizaine de chapelets. Et nous allons prendre les noces de Cana. Alors, les petites étoiles, prenez votre mystère, les noces de Cana, deuxième mystère lumineux. Notre Père, qui es aux cieux, que ton nom soit sanctifié, que ton règne vienne, que ta volonté soit faite sur la terre comme au ciel.
1: Donne-nous aujourd'hui notre pain de ce jour. Pardonne-nous nos offenses, comme nous pardonnons aussi à ceux qui nous ont offensés. Et ne nous laisse pas entrer en tentation, mais délivre-nous du mal. Amen.
0: Je vous salue, Marie, pleine de grâce. Le Seigneur est avec vous. Vous êtes bénie entre toutes les femmes. Et Jésus, qui est invité aux noces, le fruit de vos entrailles, est béni.
1: Sainte Marie, Mère de Dieu, priez pour nous pauvres pécheurs, maintenant et à l'heure de notre mort. Amen.
0: Je vous salue, Marie, pleine de grâce. Le Seigneur est avec vous. Vous êtes bénie entre toutes les femmes, et Jésus qui partage la joie des hommes, le fruit de vos entrailles, est béni.
1: Sainte Marie, Mère de Dieu, priez pour nous pauvres pécheurs, maintenant et à l'heure de notre mort. Amen.
0: Je vous salue, Marie, pleine de grâce. Le Seigneur est avec vous. Vous êtes bénie entre toutes les femmes, et Jésus, qui attend son heure, le fruit de vos entrailles, est béni.
1: Sainte Marie, Mère de Dieu, priez pour nous pauvres pécheurs, maintenant et à l'heure de notre mort. Amen.
0: Je vous salue, Marie, pleine de grâce. Le Seigneur est avec vous. Vous êtes bénie entre toutes les femmes. Et Jésus, qui se laisse interpeller, le fruit de vos entrailles, est béni.
1: Sainte Marie, Mère de Dieu, priez pour nous pauvres pécheurs, maintenant et à l'heure de notre mort. Amen.
0: Je vous salue, Marie, pleine de grâce. Le Seigneur est avec vous. Vous êtes bénie entre toutes les femmes, et Jésus qui commande aux serviteurs, le fruit de vos entrailles est béni.
1: Sainte Marie, Mère de Dieu, priez pour nous pauvres pécheurs, maintenant et à l'heure de notre mort. Amen.
0: Je vous salue, Marie, pleine de grâce. Le Seigneur est avec vous. Vous êtes bénie entre toutes les femmes. Et Jésus qui change l'eau en vin, le fruit de vos entrailles est béni.
1: Sainte Marie, Mère de Dieu, priez pour nous pauvres pécheurs, maintenant et à l'heure de notre mort. Amen.
0: Je vous salue, Marie, pleine de grâce. Le Seigneur est avec vous. Vous êtes bénie entre toutes les femmes, et Jésus qui apporte le vin de la joie, le fruit de vos entrailles, est béni.
1: Sainte Marie, Mère de Dieu, priez pour nous pauvres pécheurs, maintenant et à l'heure de notre mort. Amen.
0: Je vous salue, Marie, pleine de grâce. Le Seigneur est avec vous. Vous êtes bénie entre toutes les femmes, et Jésus qui est attentif aux besoins des hommes, le fruit de vos entrailles est béni.
1: Sainte Marie, Mère de Dieu, priez pour nous pauvres pécheurs, maintenant et à l'heure de notre mort. Amen.
0: Je vous salue, Marie, pleine de grâce. Le Seigneur est avec vous. Vous êtes bénie entre toutes les femmes, et Jésus qui accomplit son premier signe, le fruit de vos entrailles est béni.
1: Sainte Marie, Mère de Dieu, priez pour nous pauvres pécheurs, maintenant et à l'heure de notre mort. Amen.
0: Je vous salue, Marie, pleine de grâce. Le Seigneur est avec vous. Vous êtes bénie entre toutes les femmes, et Jésus, qui manifeste sa gloire, le fruit de vos entrailles, est béni.
1: Sainte Marie, Mère de Dieu, priez pour nous pauvres pécheurs, maintenant et à l'heure de notre mort. Amen. Gloire.

0: Merci, Maman Marie. Merci pour tout ce que tu vas faire pour nous. Sois bénie, Marie, pour cette émission, pour les petites étoiles qui adhèrent. Aujourd'hui, certains ont pris connaissance de la lettre du Monseigneur et de Monseigneur Guyogou. Et certains aussi vont ouvrir leur cœur à cette demande forte qui est de devenir une église appelante. Alors, Maman Marie, nous te demandons, pour conclure, de nous aider à nous confier pleinement au Seigneur, à croire en son amour, surtout dans les moments de tribulation et de croix qui vont nous faire douter de l'appel, et quand notre foi aussi est appelée à mûrir. Rappelle-nous que celui qui croit n'est jamais seul. Merci Marie de nous ouvrir grand ton manteau. Merci de bénir toutes les petites étoiles de l'archipel. Merci pour cette émission que nous avons pu mener grâce à ta présence, à la présence de l'Esprit Saint. Merci pour Laura qui nous a accompagnés. Merci pour votre écoute. Merci à tous les coutés-coutèses et merci à Patrice pour cet accompagnement. Et vous allez avoir cette émission demain matin à 8h30, autour de 8h30, si c'est possible. Vous allez écouter, vous verrez bien. Et tous les coutés-coutèses, restez avec les petites étoiles, bien unis pour continuer à prier Marie.
1: Oui, et surtout n'oubliez pas que Dieu nous aime comme nous sommes.
0: Amen, amen. Au revoir tout le monde.
1: À bientôt, au revoir.
0: À bientôt, au mois prochain, si Dieu le veut.

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0: La famille, bien bonjour. Vous êtes bien sur Radio Massabielle, 97.8, 101.8. L'émission hebdomadaire, Justice et Paix, le samedi matin, de 9h30 à 10h30. Alors, ce matin, nous allons se présenter là.
1: Bonjour à tous, je m'appelle Baptiste Clément, j'ai 16 ans et je suis au lycée hôtelier du Gosier.
2: Bonjour à tous, je suis Willan Vincent. J'ai 20 ans et je suis à l'Université des Antilles.
0: 16 ans, 20 ans, vous voyez, la relève, ça continue. La transmission de la mission. Et vous connaissez l'animateur de cette émission, un des animateurs, puisque nous sommes plusieurs dans la commission à animer ces émissions. Albert Blanchard, prêtre catholique, diocésain, à demi-retiré, et puis en mission avec l'aumônerie diocésaine du Secours catholique, et depuis 1er janvier, vicaire à Lens-Bertrand, pour soutenir le père Julien qui est tout seul là sur la paroisse, avec 3 lieux de culte qu'il y a quand même sur la paroisse. Et heureux d'être avec vous ce matin, où nous continuons à faire connaître la doctrine sociale de l'Église et la mission qui nous avait été donnée au départ, c'est-à-dire à la fin du synode de 95, donc ni longtemps nous voir rouler. Et voilà, alors j'avais fait la proposition de présenter un document qui est apparu au niveau européen, c'est les évêques de l'Europe qui ont suggéré cette documentation. Ça s'appelle DOCAT. Ils avaient déjà fait un premier qui était UCAT. C'est un catéchisme pour les jeunes. Et DOCAT, alors c'est la doctrine sociale proposée aux jeunes. Alors c'est l'édition française, mais il y a l'édition allemande, anglaise, italienne, etc. Et donc, c'est le pape François lui-même qui écrit la préface, dont vous aurez quelques échos. Bon, j'avais déjà présenté l'ensemble de l'ouvrage, et puis on essaie de vous présenter le thème de chacun des chapitres pour que vous soyez bien informés et formés, puisque ça fait partie de la formation des chrétiens aussi. Alors, pour tous les deux, là, avant que je vous invite, là, la doctrine sociale de l'Église, c'est quoi ?
1: Pour moi, la doctrine sociale, c'est comme un guide pour chaque chrétien, comment vivre bien sa vie en tant que chrétien, comment bien faire les choses, comme la Bible ou l'Évangile dit.
2: La doctrine sociale, pour moi, c'est un grand ouvrage, c'est un grand travail, un beau travail, sur comment vivre en société, et comment être artisan de notre société à la lumière de l'Évangile. Donc voilà.
0: D'accord. Et d'une manière très raccourcie, on peut dire que c'est la dimension sociale de l'Évangile.
2: Voilà.
0: Alors dans social, il y a familial, il y a économique, il y a politique, il y a tout. C'est le prolongement. Vous pouvez étudier une page d'Évangile comme ça, hein, en regardant quelles sont les dimensions économiques, sociales, politiques, culturelles de ce texte. Et donc, c'est toutes les dimensions de la vie humaine qu'il faut pénétrer par l'Évangile, justement, pour purifier l'humanité, les cultures, et nous convertir chacun personnellement, progressivement. Alors, il y a personne de mieux placé que le pape lui-même pour nous parler de la doctrine sociale de l'Église. Alors, c'est ce qu'il fait dans la préface de ce petit livret bleu, DOCAT. Chers jeunes, voilà, alors il s'est adressé à vous, vous avez regardé le texte, est-ce que vous avez retenu les choses qui vous paraissent importantes ?
1: Tout d'abord, j'ai pu comprendre que le DOCAT, c'est comme un chapitre 2 du UCAT que Benoît XVI avait fait. Et le pape, il nous invite à comprendre que l'Évangile, peut faire changer le monde. Changer la personnalité de chaque personne, et voilà.
2: Oui, pour moi, et le pape invite aussi donc à à devenir acteurs, mais des acteurs guidés tout simplement par l'amour. Et en étant guidés par l'amour, ben, nous aidons notre monde à avancer dans la paix et nous permettons d'aider l'autre, du moins.
0: Voilà, alors on va entrer petit à petit dans le sujet pour progresser. Alors, je vous présente rapidement le thème des différents chapitres qui annoncent les émissions suivantes également. Alors aujourd'hui, nous verrons le grand projet de Dieu, l'amour. C'est le premier chapitre. Le grand projet de Dieu, l'amour. Pourquoi on ne peut pas comprendre Dieu si l'on ne sait pas qu'il est l'amour? Pourquoi nous avons besoin d'une civilisation de l'amour et comment on peut changer le monde grâce à l'amour? Alors chacun des chapitres est suivi de quelques extraits de grands documents d'Église, en particulier des encycliques des différents papes qui parlent du sujet abordé dans le chapitre. On y viendra tout à l'heure, mais je vous donne le titre des autres chapitres. Le deuxième, c'est « Ensemble plus fort, l'Église et le fait social ». Le troisième, « Unique et infiniment précieuse, la personne humaine ». Le quatrième chapitre concerne « Bien commun, personnalité, solidarité, subsidiarité » et les principes de la doctrine sociale. Le cinquième chapitre, le fondement de la société, deux points, la famille. Le sixième chapitre, profession et vocation, le travail de l'être humain. Le septième, prospérité et justice pour tous, l'économie. Le huitième, pouvoir et morale, deux points, la communauté politique. Un monde, une humanité, la communauté internationale, c'est le chapitre 9. Chapitre 10, préserver la création, l'environnement. Le 11e, vivre en liberté et sans violence, deux points, la paix. Et enfin le 12e, l'engagement personnel et communautaire, deux points, réaliser l'amour. Et la boucle est bouclée. On a commencé par le premier chapitre sur l'amour, et la conclusion, c'est l'engagement personnel et communautaire, qui veut dire chaque monde et toute l'humanité concernée. Et tout le monde qui va aller de l'amour, en chanté, en poésie, tout partout, hein, et tous les jours à la radio. Mais c'est l'amour vrai qui va être précisé au fur et à mesure par l'Évangile et le témoignage, l'enseignement d'abord et le témoignage de Jésus lui-même et des apôtres et des chrétiens par la suite. Alors voilà, le premier chapitre. C'est notre objet aujourd'hui, le grand projet de Dieu, l'amour. Alors on va se rappeler au départ que c'est depuis la création. Hein. Dieu nous a créés, nous a donné la vie par amour. Dans l'amour et pour aimer. Alors, en mettant de l'amour dans les êtres humains, qui sont les différents des autres êtres vivants, par cet amour qu'ils ont dans leur cœur. C'est cette graine de divin que Dieu a mis dans chaque personne humaine. Dieu est amour. Et alors, par le baptême, nous entrons dans un contrat d'alliance avec Dieu. Mais avant que nous étions baptisés, Dieu avait déjà mis de l'amour dans nos cœurs. Et l'amour était le plus grand des bandits, a toujours un coin d'amour dans son cœur pour des personnes précises. Ça peut être ses amis, ça peut être son épouse, ça peut être sa fille, son fils, etc. Il y a toujours des personnes envers lesquelles nous manifestons notre amour, quelle que soit notre religion, etc. Et que c'est cette graine de divin que Dieu a mis en nous dans la naissance et qui nous fait différents des autres êtres vivants. Alors, le grand projet de Dieu, l'amour. On ne sait pas comprendre Dieu si on ne sait pas qui il est. Alors, ce chapitre répond un peu... Alors, c'est la pédagogie, c'est sous forme de questions, comme les anciens petits catéchismes d'autrefois. Questions et réponses. Chaque numéro, d'ailleurs, il y a du numéro... du début jusqu'à la fin, il y a des numéros dans chaque chapitre. Et puis, chaque numéro, c'est une question. Il y en a trois devant moi, là. L'homme est-il appelé à l'amour? Ensuite, aimer son prochain, est-ce que ça s'apprend? L'histoire a-t-elle un sens? Peut-on parler de progrès dans l'histoire? Et chaque paragraphe, c'est un peu une réponse à... des questions continuellement jusqu'à la fin du livre, dans tous les chapitres. Alors c'est pourquoi nous avons besoin d'une civilisation de l'amour et comment on peut changer le monde grâce à l'amour. Alors chaque chapitre est suivi d'un ensemble de documents essentiels concernant la question posée dans le chapitre, les documents d'Église. Alors, c'est souvent des encycliques des papes ou d'autres documents du concile ou certaines occasions, certaines personnalités. Alors, voilà, il y a un peu qui résume l'idée du chapitre, l'amour, la valeur centrale. C'est un petit texte du pape Benoît XVI dans son encyclique Caritas in Veritate. Alors, Willan va nous proclamer ce texte-là pour bien comprendre les fondements de tout ce que nous allons dire et faire dans la dimension sociale de l'Évangile.
2: L'amour, la valeur centrale. La charité est la voie maîtresse de la doctrine sociale de l'Église. Toute responsabilité et tout engagement défini par cette doctrine sont imprégnés de l'amour qui, selon l'enseignement du Christ, est la synthèse de toute loi, comme on peut le voir dans Matthieu, chapitre 22, au verset 36. L'amour donne une substance authentique à la relation personnelle avec Dieu et avec le prochain. Il est le principe non seulement des micro-relations, des rapports amicaux, familiaux, les petits groupes, mais également des macro-relations, les rapports sociaux, économiques, politiques. Pour l'Église, donc instruite par l'Évangile, l'amour est tout, parce que, comme l'enseigne Saint Jean, et comme je l'ai rappelé dans ma première lettre encyclique, Dieu est amour, Deus caritas est. Tout provient de l'amour de Dieu. Par lui, tout prend forme et tout tend vers lui. L'amour est le don le plus grand que Dieu ait fait aux hommes, et sa promesse est notre espérance.
0: Voilà, on retient. L'amour est
2: notre espérance.
0: Tout provient de l'amour de Dieu. Par lui, tout prend forme et tout tend vers lui. L'amour est le don le plus grand que Dieu ait fait aux humains, aux hommes. Il est sa promesse et notre espérance. Le fondement de tout. Il donne une substance authentique à la relation personnelle avec Dieu et avec le prochain. Et il est le principe non seulement de micro-relations, c'est-à-dire des relations courtes et entre individus, mais aussi au niveau des macro-relations, c'est-à-dire des rapports sociaux, économiques, politiques, de groupe à groupe, de nation en nation, de peuple à peuple. Donc c'est toujours la dimension personnelle et la dimension communautaire au niveau de l'humanité entière. L'amour comme fondement de tout, comme l'amour est tout, parce que, comme l'enseigne Saint Jean, Dieu est amour. Alors voilà, c'est toutes les questions posées vont dans ce sens-là pour nous faire prendre conscience que nous sommes aimés de Dieu. C'est ça la bonne nouvelle que Jésus-Christ nous apprend. Et que c'est la première cause de notre joie de chrétien, c'est de se savoir aimé de Dieu. Les textes de la Bible et des psaumes sont très forts là-dessus. Il y en a même un qui dit, même si mon père et ma mère m'abandonnent, je sais que mon Dieu me recevra. Et là, beaucoup de psaumes expriment cette confiance que c'est la source de toute vie et la force aussi pour améliorer la vie par l'amour. Dire à quelqu'un « je t'aime », c'est lui dire « tu ne mourras point ». Donc c'est le lien entre l'amour qui fait vivre. D'ailleurs aussi, dans la liturgie de l'Église, pour les funérailles, justement, c'est l'amour qui fait passer de la mort à la vie. C'est pour ça que c'est pas les morts, c'est les défunts. Et que l'espérance, c'est de rejoindre, nous sommes appelés à rejoindre Dieu dans le bonheur qu'il a souhaité pour nous depuis la création du monde. C'est ce Emmanuel qui disait que moi, quand je vais mourir, je vais monter comme une fusée pour rentrer dans les bras du Père. C'est une manière concrète d'exprimer cette foi. Alors, vous avez travaillé ce chapitre-là, vous avez repéré des petites choses importantes à dire. Vas-y, tiens.
1: Mais par rapport à l'amour, j'ai pu comprendre que l'amour a une place importante pour tout chrétien et que c'est pas parce qu'on a des ennemis qu'il faut pas aimer ses ennemis et qu'on donne de l'amour, on n'est pas obligé de la recevoir. Parce que, par exemple, si on prend l'exemple d'un ennemi, ben si on lui donne de l'amour, nous, on renonce à la violence, aux représailles et même à la vengeance. Et grâce à notre amour, ben, l'ennemi va aussi faire ce même pas vers nous. Donc l'amour ne va pas forcément revenir directement vers nous, mais elle va arriver petit à petit. Donc cet amour a une place importante pour tout chrétien. Et voilà.
0: Ben, tu me fais penser au moment de la mort de Jésus. Il est sur la croix. Et il y a deux brigands de chaque côté de lui. Puis il y en a un qui a pris conscience de l'amour de Dieu pour lui.
1: Oui.
0: Qui a été manifesté dans la vie de Jésus. Puis il va dire, cet homme est innocent. Et puis voilà, il va même, l'autre qui est en train d'insulter tout ce qui bouge, il va même devenir disciple, puisque il est de l'autre côté de Jésus. Et celui qui a senti vraiment l'amour de Dieu pour lui et qui met sa confiance, il a dit « Souviens-toi de moi quand tu seras au paradis ». Et Jésus lui a dit « Aujourd'hui même, tu seras avec moi au paradis ». Mais entre-temps, il cherchait à raisonner son voisin. C'est-à-dire qu'il devient disciple et apôtre tout crucifié. Et alors, on ne sait pas si l'autre s'est converti après ou avant de mourir. Hein. Le curé d'Ars dit, à propos du suicide, le curé d'Ars, il dit, personne ne sait ce qui se passe entre celui qui est dans le temps qui se passe entre celui qui veut se suicider et sur le bord du pont et la rencontre avec l'eau. Il dit, personne ne sait ce qui se passe entre l'individu et Dieu. Ça veut dire que même dans ce petit espace qui reste, comme ce fut le cas sur la croix, il y a possibilité de s'ouvrir avec confiance à l'amour de Dieu. Mes enfants,
1: mais que l'amour c'est pas un sentiment et que c'est une vertu et que un chrétien ou même une personne lambda, ben c'est un courage de donner de l'amour à quelqu'un. Faut avoir du courage et l'ambition de donner de l'amour parce que ça peut faire peur de donner de l'amour mais de pas forcément de la recevoir.
0: Voilà, oui.
1: Voilà, c'est ça.
0: Et toi ?
2: Alors, ben moi. Je dirais que l'amour, ben, ça se pratique. L'amour, c'est passer à l'action. Et on peut se demander donc comment pratiquer l'amour dans notre monde. Et en fait, ben moi j'ai écrit sur ma feuille, hein, ben l'amour en fait, elle s'entretient comme une fleur, tout simplement. Donc
0: comme
2: une fleur.
0: Yeah.
2: Oui, voilà. Donc l'amour, ça s'épanouit comme une fleur. Mais pour que cet amour puisse grandir, il faut commencer par des petites actions. Et au fur et à mesure, pour moi, je pense que l'amour envers le prochain, en tout cas, grandit beaucoup. Il y a un texte dans le livre que j'ai lu. Et ça découle d'une question, comme le Père Blanchard a dit, hein, c'est un ensemble de questions qui sont posées et dont on apporte la réponse. Et, c'est le numéro 16. Aimer son prochain, ça s'apprend. Et donc, comme a dit Clément, donc l'amour est aussi une vertu, mais on nous dit que c'est une force qui requiert un certain entraînement. Donc, devenir plus courageux, plus audacieux, plus juste, plus aimant. Et ça représente donc un défi pour un chrétien. Donc, c'est pour ça que, donc, je reviens sur mon propos, c'est pour ça que je dis que l'amour, en fait, pour moi, c'est passer à l'action. C'est aller vers l'autre. Voilà, hein, pour moi. Voilà.
0: Oui, ben c'est là qu'on trouve la source dans l'évangile, en fait. Ben c'est la pédagogie de Jésus. Par exemple, l'occasion de... Il y a plusieurs récits de multiplication des pains dans les quatre évangiles. Et bien, c'est dans le désert. On nous dit que Jésus, il regarde. Il réfléchit sur ce qu'il voit et ce qu'il comprend. Et ensuite, il se laisse toucher jusqu'au cœur. Alors, il décide d'agir. Alors, la première constatation qu'il fait, il a l'impression que la foule est... égarés, comme des brebis sans pasteur. Et c'est un constat qu'il fait. Et ensuite, donc il manque là, ils sont ignorants de beaucoup de choses. Et donc, qu'est-ce qu'il va faire? Après, il va décider de. Le texte dit, il les enseigna longuement. C'est pour les faire sortir de l'ignorance et les faire grandir dans la connaissance. Alors, la connaissance de qui, de quoi ? La connaissance de Dieu, la connaissance de l'amour de Dieu, la connaissance d'eux-mêmes, de ce qu'ils sont. C'est pour ça que l'Évangile nous révèle aussi à nous-mêmes ce que nous sommes en tant que personnes humaines au milieu de la création. Et aussi, alors il va... C'est ça, il regarde, il essaie de comprendre, il réfléchit, et puis, on dit, pris de pitié, il se mit à les enseigner longuement. Alors, pris de pitié, la pitié, c'est un sentiment, donc ça touche le cœur. Et souvent, il faut aller jusque-là. C'est pour ça qu'il faut toujours écouter une personne, le laisser. Il y a un texte que j'aime beaucoup dans l'Évangile, entre Jésus et Pierre, où il y a un dialogue, où Jésus pose la question, il fait une évaluation, il y a quand même des gens, mais qui... pour Kamoun Kadia, si moi, Kamoun comprend guerrier. Et puis, ils répondent, ben, il y en a qui pensent que tu es Jean-Baptiste qui est ressuscité, d'autres pensent que tu es Élie qui est revenu, et d'autres pensent que tu es un prophète qui est revenu, ressuscité. Ben, les Juifs croyaient déjà en la résurrection, en particulier les prophètes, les premiers, mais aussi de tous les autres après. Et donc, devant ça, et vous, pour vous, qui suis-je? Les autres, qu'en aura dit? Eh bien, il y a Pierre qui fait la déclaration, tu es le Messie, le Fils du Dieu vivant. Il est précisé, prenant la parole à son tour, Jésus déclara, tu es Pierre, et sur cette pierre, je bâtirai mon église. Vous avez là deux déclarations. Il y a un tas de verbes pour dire le verbe dire. Parler, réciter, proclamer, déclamer, répondre, interroger. Ça concerne les verbes qui concernent la parole. Mais là, c'est l'écoute. Ça veut dire, prenant la parole à son tour. Et pour comprendre quelqu'un, il faut beaucoup l'écouter. Et quand on écoute bien, à la fin, notre regard change sur la personne et sur les événements.
2: Et je rebondis, Père. C'est donc s'entraîner à voir le monde à travers les yeux des autres.
0: Non, à la lumière de Dieu. À la lumière de ce qu'ils sont.
2: Okay.
0: Pour toi et pour Dieu.
2: D'accord.
0: Et les aider à découvrir. Alors, c'est ça, la connaissance d'eux-mêmes. Jésus nous révèle à nous-mêmes comment nous sommes situés dans le projet de Dieu par rapport à la création depuis le départ. Et Jésus nous révèle. Alors là aussi, c'est quand Jésus décide d'agir, c'est bien après avoir été touché jusqu'à son cœur, pris de pitié. Et ensuite, il y aura la deuxième étape où après ça, il va voir qu'ils ont faim, et les apôtres même disent envoie-les pour qu'ils aillent acheter à manger. Parce qu'il n'y a pas de boutique ici, etc. Hein? Et Jésus leur dit, donnez-leur vous-même à manger. Prenez vos responsabilités. Et puis, ça devenait un petit peu. Et puis, il y a André qui dit, il y a bien un petit garçon là qui a 5 pains et 2 poissons, mais qu'est-ce que c'est pour tant de monde? Jésus dit, et puis, il les fait asseoir, il s'est organisé, et puis, Il levant les yeux au ciel, c'est le lien avec son Père, donc aussi, toujours, mettez tout vite en harmonie, toujours dans nos relations quotidiennes et continuelles. Et on verra les choses autrement, et on va faire les choses autrement, et avec un peu plus d'amour. Par exemple, là aussi, on a parlé de partage dans les relations fraternelles. C'est la famille, justement, apparaît comme un laboratoire où on apprend à aimer. C'est croissant, ça s'apprend. Oui. Aimer son prochain, ça s'apprend. Mais ça commence dans la maison, dans la famille. L'éducation qui est donnée aux enfants et le partage que vivent les enfants aussi entre eux dans la fratrie. C'est le grand frère qui se met à genoux pour attacher les lacets des chaussures de son petit frère qui ne sait pas encore. Et il va lui montrer comment lacer ses chaussures lui-même, etc., etc. C'est dans le service des uns des autres. Alors là aussi, on est souvent dans des calculs. Et que dans une préparation mariage, il y avait un couple qui disait, oui, on a des couples avec qui nous sommes des amis, il y en a, on les a déjà invités 5 fois, ils ne nous ont jamais invités. Je le calcule. Quand on a rencontré, c'est le partage, etc. Mais l'amour vrai va jusqu'au don total de soi-même, dans la gratuité. Il y a une très belle prière de Saint Ignace de Loyola, que les scouts ont gardé comme prière du mouvement. Il y a cette phrase qui dit « Donne-nous de te servir sans attendre d'autres récompenses que celle de savoir que nous faisons ta sainte volonté. » Et pas chercher à faire quelque chose pour obtenir quelque chose. On est dans le calcul et puis dans le deal. Et la société actuelle, elle fonctionne sur le profit. Et donc, c'est aimer vraiment, ça s'apprend. Et là, ça peut aller, comme je dis, l'exemple du Christ, c'est le chemin qui nous montre que c'est le chemin du don total de soi-même. Et des gens qui s'aiment vraiment, dans un couple, par exemple, un époux, une épouse, ben c'est toi d'abord et après toi, s'il en reste. Et ben, toi, on veut le... Et j'avais entendu un jour quelqu'un qui était président d'une association ici en Guadeloupe, l'association sportive ou culturelle, et qui avait accompagné beaucoup d'associations pendant sa vie. Et il était âgé et il était interviewé à la radio. Et puis sa conclusion, l'animateur lui demandait quel message vous laissez. Il dit ben moi j'ai constaté et puis je vous propose. Ce que j'ai compris, c'est qu'on trouve son bonheur en cherchant le bonheur des autres. Je ne sais pas quel est sa religion, je ne sais pas s'il est catholique, s'il est musulman, s'il est vraiment, mais ce qu'il a dit là, c'est profondément chrétien. J'ai compris, et il me semble qu'on trouve son bonheur en cherchant le bonheur des autres. On est en plein dans l'évangile, c'est le témoignage de Jésus, il donne tout jusqu'au bout. La perfection. Alors justement, comme le temps va vite, on va méditer un peu en écoutant ce chant « Dieu est amour » qui nous rappelle les choses fondamentales pour notre vie chrétienne et notre vie humaine d'une manière globale.

0: Voilà, des belles voix qui nous ont rappelé, comme le pape nous rappelle l'essentiel, Dieu est amour, Dieu est lumière, Dieu est notre Père. Alors il y a une petite question dans le texte, c'est quel est le rôle de l'Église ?
1: Quel est le rôle de l'Église dans le projet de Dieu ? Le plan de l'amour divin, c'est le salut et la rédemption de tous les hommes par son Fils Jésus-Christ. L'Église existe parce que Jésus nous a invités à participer à cette profonde communauté salvifique. Cette communauté, le corps du Christ, c'est l'Église. Par le baptême et les autres sacrements, nous appartenons au Christ et, par son intermédiaire, nous recevons une vie nouvelle qui ne s'arrêtera jamais. En écoutant la parole de Dieu, nous accomplissons sa volonté. L'Église est le lieu où les hommes peuvent s'épanouir dans l'amour divin. L'Église n'est pas une fin en soi. L'homme et la société lui ont été confiés. Elle doit contribuer de manière efficace au salut, à la paix et à l'épanouissement de la famille humaine.
0: Voilà. Alors, en résumé, justement, ça, l'Église, c'est la totalité des chrétiens baptisés sur tous les continents. Et l'Église universelle a la même mission que chaque chrétien a là aussi, là où il est. Alors, ça commence au baptême. Justement, c'est au niveau des sacrements. Et puis, on a dit aussi que l'amour grandit, et puis qu'on reçoit l'amour progressivement, là, l'amour est Dieu. Chaque fois que Dieu nous convoque et que nous nous rassemblons, c'est Dieu qui veut continuer de déverser son amour dans nos cœurs. Et c'est l'action justement de la parole de Dieu dans nos vies, quand on étudie la parole et qu'on la fréquente régulièrement, c'est la prière également et aussi les sacrements. Alors ça commence au baptême et chaque sacrement a un nom. Parce que dans chaque sacrement, Dieu donne quelque chose de particulier. Mais tout commence au baptême où Dieu nous donne, on germe sa vie divine, l'amour et on entre. Alors on devient membre de l'Église, membre du corps du Christ, il y a tous les effets du baptême, et avec la mission qui va suivre. C'est pour ça qu'il faut toujours penser baptême et vie chrétienne. Parce que quand on est baptisé, c'est Dieu qui agit. Et des fois, même au niveau du langage, on dérape, on dit « je vais me baptiser ». Non, on se coiffe, on se baigne, mais on ne se baptise pas, on reçoit le baptême. Pareil pour les autres sacrements, « je vais faire ma première communion ». Oui, non, je vais me préparer à recevoir Jésus qui veut demeurer en moi. Il veut se faire prêtre. Non, il ne se fait pas prêtre, c'est Dieu qui le fait prêtre. Et tous les sacrements, c'est une action de Dieu. Et donc, ça commence au baptême, il faut penser baptême et vie chrétienne. Il faut penser Eucharistie, la première communion, la messe du dimanche, et vie chrétienne, et semaine chrétienne, éclairée par la parole qu'on reçoit le dimanche. La confirmation. Je fais ma confirmation. Non, je reçois l'Esprit Saint, le don de Dieu, et la mission qui va avec. Sois marqué de l'Esprit Saint, le don de Dieu. Va, le Seigneur t'accompagne. C'est ce que dit l'évêque pour le sacrement. Chaque fois, il y a toujours quelque chose de nouveau dans chaque sacrement. Sinon, pour l'Esprit Saint, qu'on a déjà reçu une première dose, c'est comme le vaccin, au baptême, et puis là, à la confirmation, c'est la totale, il n'y a plus de dose. Là. C'est la totale et pour la vie. Et c'est pour ça que le rôle de l'Esprit Saint dans notre vie, dans la vie de l'Église, dans la vie de chaque chrétien, est important, et que... Et,

0: voir comment, justement, dans l'Évangile, c'est l'Esprit qui guidait Jésus sur le chemin du Père, dans son humanité, où il était pris dans les limites de notre humanité comme nous. Il a eu les mêmes tentations que tous les humains ont pendant leur vie terrestre. Et avec l'Esprit Saint qui l'a guidé, il y avait même l'impression que de temps en temps, il était un petit bouade. Je sais pas, par exemple, on dit « poussé par l'Esprit, Jésus alla au désert ». Poussé par l'Esprit, poussé. Mais dans toute sa liberté quand même qu'il a répondu. Et c'est ça, pour ça que, comme Monseigneur Marquier dit ça souvent, notre mission c'est de montrer Jésus-Christ. De montrer Jésus-Christ, pas seulement en parlant de lui, en faisant connaître, mais aussi en montrant Jésus-Christ qui est vivant en nous, par notre manière d'être. Alors bien sûr, c'est le témoignage de tous les saints. Quand les saints tous, ils disent, plus on cherche à se rapprocher de Dieu, c'est plus on est harcelé par le malin, qui cherche à nous arracher de Dieu, pour être avec lui, quoi. Et donc, il prend toutes les tentations qu'on peut connaître dans sa vie. Et puis, justement, et même dans la prière, il y a un exemple intéressant de Sainte Thérèse, enfant de Jésus, dans ses écrits, elle raconte une fois une anecdote, comment le diable vient jusque dans la prière nous arracher de notre relation avec Dieu. Elle dit, je chantais les psaumes avec les sœurs, les vêpres, et puis je chantais avec bien d'attention et du cœur, et puis... tout d'un coup, un moment, je me surprends, j'étais en train de compter les orteils des sœurs qui étaient à genoux dans le banc devant. Et elle tire la conclusion, à part d'autres qui s'attendent, qui avaient séparé moi de mon Dieu, rachez-moi, détournez-moi en prière, au moins pour, on pas prier Dieu encore, mais pour compter les orteils à Milou. Et continuellement. Et le témoignage de tous les saints, c'est ça. C'est, plus ils cherchent à se rapprocher de Dieu, c'est plus ils sentent que le malin cherche à les détourner de Dieu. Et donc, c'est dans ce cadre-là que nous sommes appelés à lutter. Alors, l'important, c'est justement de la parole de Dieu, et l'Évangile en particulier. Nous sommes chrétiens. Quand vous étudiez bien votre credo, vous allez voir la place de Jésus-Christ dans le credo. On parle du Père, du Fils et du Saint-Esprit, mais la partie du Fils, c'est nous sommes chrétiens. Et là aussi, il y a justement les chrétiens, les groupes, les religieux qui se disent chrétiens, c'est qui adhèrent à cette foi-là, que j'ai le Dieu... Dieu est Père, Créateur et Père, qu'il a envoyé son Fils, et que Jésus, son Fils, il est vraiment homme et vraiment Dieu, et qu'il a donné sa vie dans sa vie humaine, il est venu nous montrer le chemin, et que c'est par l'œuvre du Père qu'il a réalisé que jusqu'au bout, et avec la tentation aussi jusqu'à Gethsémani, et que il va décider, non pas ce que je veux, mais ce que tu veux, parce qu'il est allé jusqu'à demander à son Père, pratiquement, de lui éviter de passer par la croix. Et avec insistance, par trois fois, à Gethsémani. Mais à la fin, il dit, mais pas ce que je veux, mais ce que tu veux. Et c'est là l'amour parfait. Et comme l'autre disait, on trouve son bonheur en travaillant au bonheur des autres. Et tant qu'on n'a pas compris ça, on n'a pas bien compris ce qu'est l'amour. Mais c'est pas facile à vivre. Il y a toutes les tentations en nous-mêmes, dans notre propre histoire, et puis qui nous détournent, nos résistances, et même dans nos chants, hein, quand on chante, prends ma vie, Seigneur, prends ma vie. Prends ma vie, oui. Je sais pas si ça se rend compte bien compte des engagements qu'on prend dans nos chants. Hein.
1: Oui, c'est vrai.
0: Oui, alors les grands spirituels ont fait des prières, ce qu'on appelle les prières d'abandon.
1: Oui.
0: Comme le Père Chevrier, le fondateur des jésuites, enfin, le, comment il s'appelle, le chant, c'est, on l'a traduit en chant, Charles Foucault. Père Charles Foucault, les prières d'abandon, Père, je m'abandonne à toi, fais de moi ce que tu veux, etc., etc. Il y avait toutes ces prières d'abandon, ce sont les grands spirituels qui ont écrit ces prières-là et qui aident les chrétiens aussi à avancer sur ce chemin-là. Voilà, alors la prise au sérieux de l'étude d'évangile, de la prière, et puis de bien comprendre les sacrements, et que chaque sacrement doit être suivi de quelque chose de nouveau. C'est baptême et vie chrétienne, communion et vie eucharistique pendant la semaine, confirmation et vie selon l'Esprit de Dieu. Et là, eh bien, il y a beaucoup de textes, en particulier de saint Paul, par rapport à l'Esprit Saint, ou en particulier en Galates chapitre 5, tout le chapitre. La première partie du chapitre, justement, il dit les fruits, ce que produit l'esprit de la chair et l'esprit du monde. Et il y a toute une liste de vices de son époque auxquels on peut ajouter tous les vices de notre époque aujourd'hui. Et la deuxième partie, alors il va parler des fruits que l'Esprit de Dieu produit en nous. C'est-à-dire en nous, en ceux qui le reçoivent vraiment. Et là, il y a la tolérance, l'amour, la paix, la patience, il y a le discernement, la maîtrise de soi, tout ça, les dons de l'Esprit qui l'expliquent, et tout l'importance de la prière à l'Esprit Saint aussi. Alors, les sacrements que sont l'Eucharistie et la confession en particulier, pour qu'il y ait des suites. Aller à la messe le dimanche, d'accord, mais quelle suite dans la semaine? Il faut que de la messe du dimanche, on parte avec une petite lumière, une petite phrase, un petit slogan, une petite bouée pour panayer pendant ces semaines-là, dans toutes les tentations qu'on connaît. Et pareil aussi, alors après la confession, par exemple, dans l'acte de contrition, on dit bien, je prends la ferme résolution avec le secours de ta sainte grâce. De ne plus t'offenser et de faire pénitence, de réparer, on peut exprimer ça de différentes manières. Mais ça veut dire qu'il faut une suite à la confession. Et c'est une condition pour que le sacrement soit valide. Si on se confesse, on a fait une belle confession, mais il n'y a pas de prolongement dans notre vie après, à la limite, la validité du sacrement même est remise en cause. Et que il faut pour se confesser, par exemple, il faut être baptisé, il faut reconnaître son péché, regretter son péché, et décider des efforts, et faire ses efforts. Et c'est quand les cinq conditions sont réalisées que le sacrement est réellement réalisé. Mais des fois, on fait une partie et puis on ne voit pas le reste, et on ne s'engage pas pour le reste. Alors, l'amour de Dieu, c'est le fondement de tout. Et c'est Jésus-Christ qui nous révèle l'amour du Père, qui, en même temps, qui nous fait connaître son amour à lui-même, pour nous et pour toute l'humanité, et que son Père l'a envoyé pour cela, et il l'a réalisé jusqu'au bout. La liturgie de l'Église nous dit même, il a connu notre condition humaine en tout, excepté le péché. C'est pour ça que le Notre Père, c'est pas la prière de Jésus. C'est la prière que Jésus a donnée à ses apôtres. Et il y a un indice qui montre que c'est pas la prière de Jésus. Quand vous priez, dites, pardonnez-nous nos offenses comme nous pardonnons. Mais Jésus peut pas dire à son Père de pardonner ses offenses, il en a pas. C'est vrai, des fois le langage, il faut toujours être précis au niveau du langage. Et c'est quand on dit la prière de Jésus. Il y a beaucoup d'autres prières de Jésus dans l'Évangile. En particulier, Jean 17, où Il parle à son père et de lui-même, de son désir de faire réaliser l'œuvre du père, et en même temps, il va prier pour les apôtres, et pas seulement pour eux, mais pour tous ceux qui croiront grâce à eux, et donc pour chacun de nous. Hein. Il a prié à l'avance pour tous ceux qui vont être baptisés et qui vont croire, pour qu'ils tiennent et qu'ils suivent le chemin. Voilà, et bien on va prendre notre refrain là, qui nous rappelle un peu que l'amour est à vivre concrètement, chaque jour, par chacun.

0: Alors, Père, suite à tout cela, moi j'ai relevé une question qui vient de Mère Teresa. Et oui, non, Mère Teresa, donc un jour suggéré donc hein, d'aimer jusqu'à ce qu'on se fasse mal. Et je voudrais savoir donc qu'est-ce qu'elle voulait dire par là.
1: Faudrait lui demander. Non, mais c'est. Mais qu'est-ce que tu as déjà compris? Tu as certainement déjà compris quelque chose.
0: Alors, aimer, donc aimer jusqu'à ce que ça fasse mal.
2: Moi, j'avais deux possibilités. C'est soit elle dit on se fasse mal nous-mêmes ou faire mal à quelqu'un d'autre. C'est-à-dire tellement aimer la personne que ça peut lui blesser ou est-ce que c'est tellement aimer les autres que nous-mêmes on se délaisse et on s'oublie.
0: Mais et c'est peut-être là, sur la deuxième proposition, est-ce que jusqu'à ce qu'on se fasse mal, jusqu'à l'abandon, donc on parlait d'abandon total, jusqu'à se sacrifier donc pour l'autre, est-ce que c'est ça ou...
1: Ah, ben c'est certainement ça, parce que elle est en train de dire qu'il n'y a pas de résurrection sans croix.
0: Ah, oui. Ah.
1: C'est ce que ça veut dire. On ne peut pas prétendre à ressusciter si on n'accepte pas de passer par la croix et donc de souffrir pour l'autre et pour les autres. C'est ça.
0: D'accord.
1: Alors, il y a, pour faire découvrir aussi le livret, il y a, à chaque chapitre, dans la marge des deux côtés, il y a des petites citations qui sont des citations de l'Évangile ou du Concile, ou bien des papes en particulier, à l'occasion de certaines encycliques, de lettres qu'ils ont écrites sur certains sujets, ou parfois aussi des témoignages de saints. Voilà, par exemple, tu parlais de Sœur Emmanuelle.
0: Oui, non, de Sœur Thérèse.
1: Eh bien,
0: Mère
1: voilà.
0: Thérèse.
1: Il y a une citation de Sœur Emmanuelle, là, qui a vécu de 1908 à 2008. Elle était appelée la mère des chiffonniers. Elle dit, l'autre, ce n'est pas l'enfer, l'autre, c'est le paradis. Parce que, je crois que c'est Jean-Paul Sartre qui a dit ça, l'autre, c'est l'enfer. L'enfer, c'est l'autre.
0: Oui, c'est...
1: Et voilà, elle dit l'inverse. L'autre, ce n'est pas l'enfer. L'autre, c'est le paradis. Et autrement dit, on trouve son bonheur en cherchant le bonheur
0: Bonheur
1: des
0: des
1: autres.
0: autres.
1: Et Saint Augustin, il dit, pour ceux qui aiment, Dieu peut transformer toute chose en bien, même leurs égarements et leurs péchés. Et oui, et quand on lit l'Ancien Testament, justement, il y a un proverbe portugais qui dit Dieu est qui écrit droit sur nos lignes courbes. C'est-à-dire que quand on dérape et puis que
2: Dieu nous remet sur le droit chemin.
1: oui, mais il arrive à faire sortir du bien.
2: Dans ce qu'on a fait de pas bien ou de
1: Et
2: moins bien.
1: bien, justement, c'est quand tu as fait du mal à quelqu'un et que tu lui demandes de te pardonner, que vous pardonnez, eh bien c'est du bien qui naît du mal qui a été fait. Et c'est Dieu seul qui peut faire ça. On voit là des signes de la présence de Dieu dans nos vies. Et Dieu dit, dans l'Apocalypse, voici que je me tiens à la porte et que je frappe celui qui m'ouvre, j'entrerai, je partagerai avec lui son repas, etc. Ou bien simplement le catéchisme de 1940. Hein. Où est Dieu? Où est Dieu?
2: Ben, c'est nous.
1: La réponse du petit catéchisme, c'est Dieu est partout, c'est pourquoi je ne suis jamais seul. Tout est dit. Dieu est au lycée. Regardez pour Caïn et Abel. Quand Caïn est allé se réfugier dans son cachot, là, il a eu peur après avoir fait le crime. Eh bien, Dieu vient le rejoindre dans son cachot. Pourquoi tu te caches? Et oui, Dieu est partout. C'est pourquoi je ne suis jamais seul. Quand on a cette conviction, eh bien, ça aide à résister justement aux tentations. Dieu, il est dans le salon, il est dans la cuisine, il est dans la salle à manger, il est dans les toilettes, il est dans le jardin, il est au lycée, il est dans le carnaval. Il y a un jeune prêtre de l'île d'Antigues là, qui avait, à l'occasion du carnaval, il avait écrit un article dans le journal parlant de la présence de Dieu dans le carnaval. Et c'est un regard de foi. Et Dieu nous fait signe toujours, nous-mêmes dans notre propre histoire personnelle. On peut chercher, mais il y a quelque chose qui m'est arrivé là, mais j'ai pas toujours compris. Mais est-ce que c'est pas Dieu qui a permis que?
0: Oui.
1: Souvent, on a des expériences de ce type-là. Toujours saint Augustin, si tu n'aimes pas ton frère que tu vois, tu ne peux aimer Dieu que tu ne vois pas. Alors, il reprend presque une phrase de l'Évangile. Hein. Parce qu'il y a un dialogue entre Jésus et les disciples. Alors, auteur spirituel français, François Fénelon, lui dit, on est plus ingénieux que pour se tromper et pour étouffer ses remords. On est plus ingénieux que pour se tromper et pour étouffer ses remords. Ingénieux, ça veut dire malin, on a de la malice pour faire certaines choses qui nous concernent. Mais c'est presque une phrase de l'Évangile aussi, où Jésus dit que les fils de ce monde sont plus malins que les fils du royaume. Et que les fils de ce monde, ben, tenté par Satan, il trouve très vite des choses à faire pour couillonner les autres, quoi. Et que les fils du royaume, ils n'ont pas l'air d'être très malins pour aimer les autres malgré tout, pour se mettre au service des autres. D'ailleurs, même dans nos communautés, regarde tous les besoins qu'il y a dans les communautés, les appels qui sont lancés. Et que dans une communauté paroissiale, c'est toujours les mêmes qui répondent oui à l'appel et puis qui sont surchargés de plusieurs missions et qui n'arrivent pas à tenir. Et en même temps, c'est ça. Parce que les autres ne répondent pas et eux, ils sont de bonne volonté, ils voudraient donner, mais chacun a ses limites. Et là aussi, il faut, pour aider les autres à prendre des responsabilités aussi, des fois, il faut refuser des responsabilités. Pour que les autres s'engagent aussi. Dostoïevski, l'amour qui se donne est une force prodigieuse, la plus forte de toutes les forces, à nul autre pareil. Il est bien comprendre aussi. Hein. Vous savez qui c'est Dostoïevski, un auteur russe qui a écrit des choses très. L'amour qui se donne est une force prodigieuse, la plus forte de toutes les forces, à nul autre pareil. Un écrivain russe, Dostoïevski. Alors nous voilà arrivés au terme de notre rencontre. Nous essaierons de continuer à faire connaître, alors c'est la doctrine sociale pour les jeunes, je crois qu'il y a beaucoup d'adultes et même des papis qui peuvent apprendre beaucoup de choses dans ça. Voilà, et vous êtes des apôtres aussi pour faire connaître, comme vous l'avez fait aujourd'hui. Alors merci d'être venu, et puis informez autour de vous, n'ayez pas peur de dire cette dimension sociale de l'Évangile qu'on oublie trop souvent.
0: Oui.
1: Alors merci chers auditeurs. C'est chaque monde ensemble, chaque monde là nous y est, si nous faisons pas en nous, et ben c'est toute l'église là qui est avancée, c'est toute l'humanité qui est avancée. Et c'est ça, bon Dieu, qui attend de nous.
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3: Bonjour Jocelyne.
4: Bonjour Étienne.
3: Alors, Daniel a reçu un don qui consiste à interpréter les songes. Et grâce à cette compétence, à ce don, ce talent, il a su faire sa place dans le cœur des princes qui gouvernent cette méga puissance à l'époque locale qui domine tout le Moyen-Orient, à savoir Babylone.
4: Oui, et il s'agit donc pour Daniel, au fond, dans un deuxième temps, maintenant qu'il se trouve au cœur, de la cour, du pouvoir, de mettre en lumière la vanité des idoles et le bien fondé de la foi d'Israël dans le Dieu vivant. Au fond, il s'agit d'un témoignage. Hein. Mais Daniel, qui a été fait chef des satrapes par Darius, qui est Mède d'origine, va être reconduit dans ses fonctions par Cyrus, qui lui est perse, parce qu'il l'honore. Il l'honore évidemment plus que quiconque à la cour en raison de ce grand discernement que tu as souligné, allié à une parfaite intégrité, comme nous signale le livre de Daniel au chapitre 14. Or, Cyrus a beau trouver Daniel plein de sagesse et avoir un profond respect pour le Dieu qu'il sert, il est lui-même le chef religieux de sa nation et en tant que tel, il adore le dieu tutélaire de la ville de Babylone, à savoir le dieu Bel.
3: Donc c'est une idole, hein, le dieu Bel, évidemment. Ce dieu Bel, B-E-L, possède un temple à Babylone énorme, au cœur de la ville. Un temple qui est desservi par 70 prêtres, ayant eux-mêmes des femmes et des enfants. Donc il faut parler plutôt de 70 familles. Grosso modo 300 personnes qui grouillent dans l'enceinte du temple et qui élèvent chacun leur louange à l'idole qui a donné son nom à Babylone, puisque Bel et Babylone sont très proches phonétiquement.
4: Alors, bien sûr, le roi, chaque jour, pour adorer Bel, hein, et avoir sa bénédiction, vient adorer au temple lors d'une liturgie qui est toujours grandiose. Évidemment, il ne vient pas les mains vides. Il apporte 12 mesures de fleurs de farine. C'est pas un verre chaque, c'est pas 12 verres, hein, c'est énorme. De la meilleure qui soit, les fleurs de farine. Il vient avec un troupeau de 40 brebis tout de même, qui ont été tuées et apprêtées, et 6 mesures de vin. C'est pas 6 verres de vin, c'est 6 fois 45 litres, c'est-à-dire quand même 270 litres du meilleur cru. Il y a de quoi étancher la soif de l'idole.
3: Autant vous dire que dans ce temple, l'idole qui s'appelle Bel, Bel a faim. Bel a un bel appétit,
4: je dirais,
3: si on devait continuer cette cette redondante métaphore, et a bel appétit en rapport avec sa prétendue puissance. On pourrait même pousser plus loin, Jocelyne, que Bel a bel et bien soif. Oui. D'ailleurs, le roi est intrigué par l'attitude de Daniel, qui ose adorer un dieu qui n'est pas Bel, un dieu qui est sans représentation,
4: ah oui, c'est
3: un dieu qui n'est pas goinfre, qui est même sobre, qui ne réclame aucune offrande, si ce n'est celle d'un cœur humble et bien disposé envers les événements qu'il lui envoie.
4: Oui, ça s'appelle la foi. Alors, il demande à Daniel tout de même, « Pourquoi n'adores-tu pas Bel ?» demande le roi. Et Daniel d'objecter qu'il s'agit seulement d'une idole faite de main d'homme. « Tu ne crois pas que Bel est un dieu vivant ?» insiste le roi. « Tu ne vois pas tout ce qu'il mange et boit tous les jours ?»
3: Alors, devant la naïveté de la remarque de Cyrus, qui tient cependant entre ses mains le destin de millions d'hommes, Daniel pouffe de rire.
4: C'est de l'argile au dedans, Bel, et du cuivre poli au dehors, et ça n'a jamais rien mangé, voyons. Cette hilarité qui frise l'insolence déplaît beaucoup à Cyrus, qui n'a pas envie d'être le jouet d'une illusion. Et comme il veut en avoir le cœur net, il fait venir les prêtres de Bel et il leur lance un défi, ainsi qu'à Daniel. Qu'on lui démontre qui mange vraiment toute cette nourriture.
3: Alors, si c'est Bel qui mange, alors si c'est donc cette idole qui mange, tout ce qu'on lui offre, eh bien le prophète Daniel mourra pour avoir blasphémé. Si au contraire, ce sont les prêtres peut-être qui ne peuvent fournir la preuve que Bel mange tout seul et qu'il n'y a pas une escroquerie. Eh bien, dans ces cas-là, ce seront les prêtres, les 70 prêtres du temple avec leurs familles qui mourront. Alors, ils vont, les prêtres, évidemment, relever le défi et ils proposent très finement de sceller le temple, le sanctuaire, juste après qu'on y aura déposé les offrandes pour l'idole. Ainsi, au matin suivant, on verra bien qui de l'idole ou de Daniel a raison.
4: Alors évidemment, c'était une ruse, tu t'en doutes, puisqu'il savait pouvoir les dérober en pénétrant par un passage secret aménagé sous la table.
3: Des offrandes.
4: Exactement, qui leur servait tous les jours pour subtiliser toutes les offrandes à leur profit, bien sûr, et nourrir leur famille. Mais avant de sceller la porte, Daniel fait répandre en secret sur le sol une fine couche de cendres, avec pour seul témoin de cette opération, le roi. Le piège est prêt à fonctionner et, Étienne, il va fonctionner.
3: Alors, les prêtres viennent de nuit. Tu te souviens que le subterfuge se trouve au niveau de la table. Donc, il y a un passage secret. Ils passent et non seulement ils passent avec ces 70 prêtres, mais ils convient aussi leurs femmes et leurs enfants pour faire ripaille. Donc, évidemment, ben, ils n'ont pas vu qu'il y avait en pleine nuit la cendre qui était par terre. Et donc, ils laissent des pas partout dans le sanctuaire, tout en emportant évidemment la trace, enfin voilà, il mange la totalité, il ne reste plus rien, sauf évidemment tous ses pas sur le sol.
4: Au matin, le roi, qui n'a pas fermé l'œil de la nuit, se hâte vers le sanctuaire avec Daniel. Les sceaux qui ont été apposés à toutes les portes sont intacts, donc personne n'est entré en apparence. On pousse les lourds vantaux de la porte. Et là, au milieu du temple, la table est vide.
3: Pas une miette.
4: Alors le roi s'écrie, « Tu es grand, ô Bel, et toi, en toi, nulle tromperie. »
3: Et à ce moment-là, Daniel est mort de rire, et il empêche le roi de pénétrer plus avant, puisqu'il lui dit, « Cyrus, regarde le sol, examine qui sont ces traces de pas. »
4: Alors le roi regarde et dit, « Mais je vois des pas d'hommes, des pas de femmes, et même des pas d'enfants. » Le roi est furieux d'avoir été si longtemps joué par toutes ces clercs-là qui l'ont trompé. Il fait arrêter les prêtres et leurs familles. On lui dévoile le passage secret.
3: Sous la table.
4: Évidemment. Alors il fait mettre à mort ces hypocrites et livre Bel à Daniel, qui renverse l'idole, la hache menue, et fait démolir jusqu'à son temple. Au grand mot, les grands remèdes.
3: Tu sais, ça me fait penser à Élie, qui bien avant Daniel avait mis au défi les 450 prêtres de Baal. Pareil, la même question de l'idolâtrie. C'est Baal qui mangeait, ces prêtres qui mangeaient à la table de Jézabel, la reine, et ils avaient aussi passé au fil de l'épée une fois qu'ils avaient établi que ces prêtres mentaient, eux aussi, profitant de la crédulité du peuple d'Israël pour s'enrichir à ses dépens.
4: Évidemment, tu as noté que Daniel a agi avec une grande finesse, avec cette ruse de la cendre sur le sol. Mais il risquait gros tout de même dans cette partie, car il n'est jamais très prudent de se mettre à dos la caste sacerdotale qui vit du culte rendu à Dieu. C'est s'attaquer à son gagne-pain. Alors on a beau croire au ciel, on croit aussi au pain. Et on ne peut que s'en faire des ennemis.
3: D'ailleurs, le Christ lui-même en fait les frais et il l'a payé de sa vie, cette opposition aux prêtres. C'est le moment, tu sais, où il décide de chasser les marchands du temple, que les prêtres et les lévites vont, suite à ce fait, décider de faire mourir Jésus, c'est-à-dire d'éliminer l'agitateur dangereux qu'il représente. Et d'ailleurs, ils vont lui demander « Par quelle autorité fais-tu cela ?» Et il faut dire une chose, c'est que l'autorité du Fils, c'est évidemment, elle réside dans le fait qu'il obéit à son Père, et que l'autorité du Fils, eh bien, c'est la justice.
4: Alors, tu penses bien, Étienne, que après un tel exploit qui fait le tour de la ville en moins de deux,
3: Daniel affaiblit le pouvoir royal.
4: Exactement. Daniel s'est fait plus d'ennemis que d'amis. Hein. Ils sont tous résolus à sa perte et attendent leur heure. Or, celle-ci arrive parce que le roi, qui a dû s'avouer battu à cause de l'idole qui ne mangeait ni ne buvait, et donc n'était pas vivante, ne désespère pas tout de même de démontrer à Daniel que l'idolâtrie qu'il sert dans son pays et qui fait la grandeur de sa civilisation, eh bien cette idolâtrie est fondée.
3: Alors, il lui avait proposé Bel, l'idole du temple. Maintenant, il va lui proposer un nouveau challenge, on pourrait dire. C'est que à Babylone, il y a un grand serpent, une sorte de boa, qui mange lui, effectivement, puisqu'il est bien vivant. Il est donc considéré comme un dieu vivant, ce boa, ce serpent. Et comment Daniel, nous dit Cyrus, pourrait contester cette toute-puissance? Le Cyrus d'ajouter, vas-tu dire de ce serpent que c'est de l'airain? Regarde, tu vois bien qu'il vit, il mange, il boit. Tu ne diras pas que ce n'est pas là un dieu vivant. Alors je te demande une chose, Daniel. Adore ce serpent.
4: Ah, voilà de nouveau Daniel au pied du mur et dans un mauvais pas. Il lui faut trouver une parade et vite, s'il veut sauver sa vie. Il répond, ô roi, si tu le permets, je tuerai ce serpent sans épée ni bâton. Le roi me disait par son audace et son aplomb est très curieux de connaître la suite des choses et donc il va permettre à Daniel de réaliser son projet.
3: Daniel réfléchit, demande que le Seigneur l'inspire et il imagine une recette. Il va la concocter en grand secret avec une sorte de mélange de pois gluante, de graisse et de crin de cheval qu'il fait cuire pour en faire des sortes de petites boulettes.
4: Appétissant, après.
3: Et puis ensuite, il va les jeter dans la gueule béante du python qui les avale et en crève.
4: Et Daniel d'ironiser. Voyez ce que vous vénérez. Mais dès que la chose est sue, tout Babylone prend fait et cause contre le roi qui a laissé faire une telle ignominie. C'est qu'il s'est fait juif, se disent-ils. Voilà l'argument. La rumeur s'enfle. On assiège le palais et la populace réclame qu'on lui livre Daniel, l'instigateur de tous leurs maux, et le roi finit par céder à la violence et à l'émeute.
3: Et donc le roi décide d'emprisonner Daniel, et tu vas voir le vice, le châtiment qu'il va imaginer. Il décide de jeter Daniel dans une fosse avec des lions. Il y en a 7. Et pour ajouter au drame de Daniel, il a pris soin d'affamer les 7 fauves. Pour ne pas risquer de voir Daniel réitérer un exploit, et il décide de maintenir le prophète en compagnie de ces 7 fauves pendant 6 jours. Afin que, évidemment, Daniel fût bien dévoré.
4: C'est ce que dit l'Écriture. Alors, le Seigneur va donc être obligé d'opérer un étrange prodige pour libérer son prophète. Alors, tandis qu'en Judée, la terre natale de Daniel, le prophète, un autre prophète qui s'appelle Habacuc est occupé, lui, à mitonner une bouillie accompagnée de pain qu'il veut aller porter pour le repas des moissonneurs sur lesquels il veille. Et alors, l'ange du Seigneur lui apparaît. Il lui donne l'ordre de porter ce repas, non pas au moissonneur, mais à Daniel, à l'autre bout du monde, on peut dire, dans la fosse aux lions.
3: Alors l'ange va saisir Habacuc par les cheveux et il l'emporte dans les airs à Babylone, le déposant au bord de la fosse. Voilà donc Daniel secouru et aussitôt Habacuc réintègre son pays grâce au souffle impétueux de l'esprit.
4: Alors au 7e jour, le roi, qui n'en peut plus de curiosité, se demande ce qui est arrivé à Daniel et il vient pour pleurer auprès de la fosse parce qu'il croit évidemment que c'est devenu le tombeau de Daniel. Et là, il écarquille les yeux parce qu'il le trouve tranquillement assis, les 7 fauves débonnaires encerclent autour de lui, couchés à ses pieds. Alors il s'écrie « Tu es grand Seigneur Dieu de Daniel, il n'est d'autre Dieu que toi !» Alors on va faire sortir Daniel et on va à sa place faire entrer ses calomniateurs qui vont tout d'un coup éveiller incontinent l'appétit des fauves qui vont se pourlécher de leur de tous ces gens, de ces friandises qu'on leur a servi.
3: Donc c'est très intéressant, hein, ce double miracle de la fosse au lion. Et puis le nombre des lions, tu auras noté, Jocelyne, que c'est le chiffre 7, chiffre parfait qui souligne la parfaite maîtrise de la tribu royale de Juda à laquelle Daniel appartient. Cela sonne véritablement comme une annonce de la puissance du Messie, Messie issu de Jessé, issu de la tribu de Juda, par qui le bâton de commandement ne saurait être écarté.
4: Oui, bien sûr. Alors, même aux heures les plus sombres de l'exil, nous voyons que Dieu est descendu avec son peuple en exil, qu'il veille sur lui à Babylone. Et même au cœur de l'adversité, il garde la haute main sur les événements. Mais c'est aussi pour le remercier de son courageux combat contre l'idolâtrie que Daniel est sauvé, bien sûr.
3: Donc au bout de 70 ans passés à Babylone, l'ordre du retour en Israël est donné par Cyrus, qui est témoin de la toute-puissance de Dieu. Et cet ordre pourrait ne pas susciter beaucoup d'écho dans le peuple juif qui, au fond, a fini par s'installer dans cet exil, on pourrait même dire s'embourgeoiser, au sein même de la servitude. Complet paradoxe.
4: Oui, bah, évidemment, c'est pas facile de laisser le pire qu'on connaît pour le meilleur qu'on ne connaît pas, dit le dicton. Mais le courage de Daniel, s'en prenant à Bel et au serpent vénéré par les Chaldéens, a beaucoup fait tout de même pour les décider à obéir à l'édit de Cyrus de retourner et sinon beaucoup vont dire ben au fond la solution c'est de rester tranquillement où nous sommes.
3: Donc il faut la foi pour obéir à l'ordre de Cyrus et monter reconstruire le temple de Jérusalem, se désinstaller, partir de Babylone pour une génération qui n'a connu que la vie à Babylone, qui
4: et
3: est née
4: vrai,
3: à Babylone puisque c'est 70 ans, donc c'est même plus qu'une génération. Pour cette nouvelle génération, Israël, c'était une terre étrangère. Pourquoi risquer son destin personnel, celui de sa famille, pour un hypothétique bonheur retourner en Canaan?
4: Oui. Alors, évidemment, la situation était plus que délicate. C'est pourquoi Daniel va prendre de tels risques avec sa propre vie pour pouvoir, justement, donner un signe. Élie contre Jézabel avait fait la même chose.
3: Donc, on va faire un petit point sur le serpent, quand même, qu'on a évoqué
4: dans
3: cette émission, puisque c'était le titre Daniel, Bel, l'idole dont on a parlé, et puis le serpent, la place du serpent. Donc, on a vu que ce serpent glouton, ce python, ce boa, comme tu veux... avait été victime de ces boulettes de pois de cette recette destinée à lui boucher les intestins. Alors, quelle signification ce serpent prend-il dans ce bras de fer entrepris entre Daniel et l'idolâtrie en vue de convaincre le peuple de retourner en Terre Sainte? Tu te souviens, Jocelyne, que dans l'Antiquité, les serpents sont extrêmement vénérés.
4: Oui.
3: Il y a un serpent, par exemple, à Épidaure en Grèce, qui était censé être Esculape, le dieu de la médecine. Mmh. Python lui-même est un dieu que le jeune Apollon avait étranglé dans son berceau de ses petites menottes, démontrant ainsi sa force. Et puis, évidemment, Python, qui a donné le nom Pithy, c'est-à-dire la prophétesse de Delphes, dont les oracles venaient directement d'Apollon, selon la mythologie grecque. Donc le serpent, et spécialement le gros serpent, fascine toutes les civilisations classiques. Et pourquoi une telle hypnose, j'allais dire, religieuse?
4: Ah oui. Alors, le serpent en hébreu se dit Naash, quand le peuple, tu vois, a passé le Jourdain pour prendre possession de la terre promise derrière Josué, il doit la première chose qu'il doit subir, c'est les attaques d'un certain roi ammonite qui a nom Naash, autrement dit le roi serpent. Donc voilà la première idole qui l'attend au moment d'entrer dans la terre. Comme les assiégés proposent de parlementer, Naash, le serpent, pose une condition: que tout le peuple se crève l'œil droit.
3: Et pourquoi l'œil droit, Joss?
4: Eh bien, l'œil droit, pourquoi? C'est vrai, ça se pourra pas le gauche. C'est qu'il s'agit d'éteindre, en fait, la lumière qui dirige Israël pour la remplacer par sa propre ténèbre. Parce que la droite, Yamin, c'est l'image de Dieu. On écrit de droite à gauche en hébreu. Parce que tout procède de Dieu. C'est déjà, au fond, l'attentat que le serpent avait perpétré contre Dieu en séduisant Adam et Ève dans le jardin. Le serpent incarne donc l'idolâtrie, le faux Dieu, le seul véritable péché, l'idolâtrie pour le peuple de Dieu, celui que l'Écriture désigne sous les termes de prostitution et même d'adultère, attentat à la fois contre l'alliance avec Dieu, Dieu avec son épouse Israël.
3: Une autre chose par rapport au serpent qu'on dit Nash, c'est que il peut être voyalisé, vocalisé un peu différemment en Néochet. Et Néochet, c'est plus le serpent, c'est l'airain. L'airain à cause du serpent d'airain, tu t'en souviens, façonné par Moïse au désert pour guérir le peuple de son idolâtrie, c'est-à-dire de son murmure intempestif contre Dieu, à savoir, est-ce que Dieu existe, oui ou non, n'en sait rien.
4: Oui, alors, dans le cas où il n'existerait pas, sauf qui peut, hein, sauvons-nous nous-mêmes, c'est pourquoi le combat de Daniel contre Bel, l'idole d'airain, et contre le serpent hein, qui a mangé les boulettes, est un même et unique combat contre les ténèbres. Contre le roi serpent, ce roi auto-proclamé qui veut éteindre la lumière de la foi au profit de ses ténèbres à lui. L'airain, tu le sais, c'est à base de cuivre, c'est un métal qui est dégradé, qui n'est pas aussi pur que l'or, aussi précieux que l'or, et qui donc incarne une certaine chute des valeurs. Ça brille, mais c'est pas de l'or. Je dirais que c'est dans l'air du temps.
3: L'idée, c'est donc de passer de la culture de l'airain à la culture de l'or, celle du respect pour la révélation, la lumière du Christ, contre n'importe quel airain. Quand même un choix clair par rapport à notre problématique actuelle. Et c'est ainsi que s'achève notre émission sur Daniel, Bel et le serpent. Pour suivre notre actualité, vous pouvez aller sur notre site internet etiennetarnot.com, sur ma page Facebook et mon compte Instagram, pour suivre tout notre travail, les différents comptes musicaux, les concerts que nous donnons. Bonne semaine à toi, Jocelyne.
4: Bonne semaine à toi, Étienne. Surtout, bonne semaine à tous.

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2: La fécondité de nos oui. C'est le thème de l'enseignement que vous allez pouvoir suivre tout de suite. Enseignement enregistré à Lourdes cet été dans le cadre du pèlerinage organisé par la communauté des Béatitudes. Et il est donné par Sœur Anne de Jésus. Voilà, donc bienvenue à ceux qui sont arrivés pendant cette dizaine de chapelets. Comme vous l'avez vu, puisque vous avez choisi ce carrefour, la thématique, c'est la fécondité de nos oui. C'est une thématique, à mon avis, un peu, comment dire, charnière dans notre vie spirituelle. Et une thématique dont on ne parle pas forcément énormément, sauf pour les grands choix vocationnels. Hein, on va parler, on va entendre que l'importance de dire oui à un appel à telle ou telle vocation, ça quand même, c'est un sujet dont on entend parler. Mais là, c'est pas de ça dont je vais parler. C'est pas uniquement de ces grands oui hein, qu'on donne une fois dans sa vie et qu'on essaye de maintenir bien ardent et de renouveler, mais de cette multiplicité de petits oui que Dieu nous appelle à lui donner en fait. Hein, voilà. Moi, c'est une thématique qui me parle depuis plusieurs dizaines d'années en réalité. C'est vraiment quelque chose qui m'a poursuivie dans mon cheminement, dans ma vie chrétienne, dans ma vie consacrée. Alors, pour commencer, je voudrais dire que c'est intéressant de se rendre compte que quand on traite de ce thème, c'est un peu comme si on inversait la manière dont on voit notre rapport à Dieu. C'est-à-dire que souvent, on va voir ce qu'on est... Enfin, on voit qu'est-ce qu'on attend de Dieu, vous voyez ? Qu'est-ce qu'on espère de Dieu ? Alors, on le prie, on lui demande des choses. Donc, en fait, on voit Dieu comme celui qui est censé répondre à nos demandes, à nos besoins. On n'a pas tort, hein, c'est notre créateur, c'est le donateur, donc c'est bien hein, de se positionner comme ça. Mais là, en fait, on va inverser le regard. On va se demander qu'est-ce que Dieu attend de nous. Qu'est-ce que Dieu, j'allais dire, entre guillemets, est en droit d'espérer de nous. Comment pouvons-nous, comme chrétiens, faire plaisir au bon Dieu? C'est un bel axe de vie de se dire, voyons, comment je peux aujourd'hui réjouir le cœur de mon Dieu, plutôt que d'être uniquement dans celui qui attend de lui, voire celui qui consomme la vie spirituelle. On peut parfois tomber un peu là-dedans. Donc là, on va inverser, c'est-à-dire qu'est-ce que Dieu serait en droit d'espérer de nous. Voilà. Et c'est un chemin de bonheur. Si on rentre, si vous voulez, dans le projet d'amour que Dieu a sur nous, on est gagnant, hein. C'est évident que si on répond à ce que Dieu espère de nous, comme il veut notre bonheur, on va tout y gagner, hein. C'est pas du tout à notre désavantage. Et ce que je vais aborder aujourd'hui, c'est un chemin qui est à la portée de chacun d'entre nous. Personne ne peut se dire, bon, ce qu'a dit la sœur, c'est pas inintéressant, mais c'est pas pour moi, c'est pas possible. Vous allez voir, ça va être très concret et c'est enraciné sur les fondamentaux de la vie chrétienne. Donc vraiment, absolument chacun est concerné. Il y a des thématiques de la vie spirituelle qui peuvent ne pas nous concerner, selon notre vocation, selon notre situation de vie. La question du oui, elle nous concerne absolument tous. Et quoi qu'on pense de soi-même, qu'on se pense très avancé ou bien complètement débutant ou bien complètement par terre dans notre vie spirituelle, vraiment ça nous concerne, voilà. Alors, la première chose dont je voudrais qu'on prenne conscience, c'est qu'il n'y a pas grand-chose qu'on peut offrir au bon Dieu, qui ne vienne pas de lui. Il n'y a pas grand-chose. Par exemple, si vous voulez, enfin, voilà, on peut offrir au Seigneur telle capacité que l'on a. Je ne sais pas, si vous avez une belle voix, par exemple, vous allez offrir au Seigneur de chanter avec votre belle voix. Si vous avez un potentiel intellectuel, vous allez faire peut-être des études et puis transmettre la parole de Dieu. Ok, mais tout ça, ça vient de qui ? Hein, ça vient de Dieu, on est d'accord. Donc en fait, je ne dis pas qu'on n'a pas notre part, c'est bien. Mais en réalité, on redonne ce qu'on a reçu de lui, en fait. Hein, voilà. C'est pour ça que saint Paul dira, qu'as-tu que tu n'aies reçu ? En fait, tout ce qu'on est, notre être, le fait qu'on soit vivant là, au moment présent, c'est un don que nous recevons de Dieu. Donc en fait, toute notre vie est un don de Dieu, un don permanent. Voilà. Mais alors, il y a quand même une chose, évidemment, que nous avons reçue de Dieu. Mais qui est vraiment le cadeau que nous pouvons lui faire, c'est le cadeau de notre liberté, de notre oui. Voilà. Si on retourne, parce qu'il faut toujours revenir aux origines, aux racines, comme nous disait Monseigneur Valentin ce matin, si on retourne aux origines de l'histoire de l'humanité, Dieu a créé l'être humain et il a créé libre, en prenant tous les risques qui vont avec. Alors pourquoi il nous a créé libre? Parce que des fois certains disent, mais pourquoi il a fait ça? Il avait qu'à nous empêcher de faire le mal. Mais si on aime quelqu'un, on ne peut pas l'obliger à nous aimer, vous comprenez? C'est vraiment, c'est le signe de l'amour que de respecter la liberté de l'autre. Donc Dieu nous a créés libres. Ça veut dire que le seul enjeu, si on pousse un peu le bouchon, le seul enjeu de la vie spirituelle, c'est le bon usage de notre liberté. Et donc à chaque fois que nous faisons un bon usage de notre liberté, nous accomplissons de la plus belle manière que possible notre vocation humaine et chrétienne, et nous réjouissons le cœur de Dieu. Voilà. Et dans cet ordre-là, il n'y a pas de petits actes, il n'y a pas d'actes anodins. Tous ces petits oui qu'on va dire, qui nous font grandir dans l'usage de notre liberté, c'est ça notre chemin de sainteté en fait. Vous ne trouverez aucun saint canonisé qui n'a pas dit oui à l'appel de Dieu. Ce n'est pas possible, hein. c'est vraiment tout un. Hein. Donc la question du oui, si vous voulez, c'est une question qui est vraiment charnière dans la vie spirituelle, parce qu'en fait, c'est le chemin de la sainteté, de répondre à l'amour que Dieu nous adresse et de lui répondre amour pour amour. Hein. Voilà. Et il faut aussi prendre conscience que c'est quand même, c'est quand même assez redoutable que Dieu respecte notre liberté, hein. Et oui, parce que, si on en use bien, ça peut faire des merveilles, on va en reparler, mais si on en use mal, on peut vraiment bloquer l'œuvre de Dieu dans notre vie. Hein. On peut vraiment faire échec à l'amour de Dieu. Donc si vous voulez, Dieu est tout-puissant en amour, mais comme c'est en amour qu'il est tout-puissant, ça le rend vulnérable. Et ça, il faut aussi qu'on en ait conscience. On doit prendre soin du bon Dieu, de la présence du bon Dieu dans notre vie. Parce qu'en fait,

je suis venu pour faire ta volonté. Il y a différents passages de l'Écriture qui nous présentent Jésus comme le oui à la volonté du Père. Donc, on peut méditer. Alors, on va pas pouvoir, on a assez peu de temps, donc je vais passer un peu vite sur certains sujets et puis m'attarder un peu plus sur d'autres, hein, volontairement plus sur ce qui va nous amener vraiment dans le concret. Mais c'est intéressant de méditer dans les évangiles, cet aspect de Jésus qui est obéissant à la volonté du Père, hein, qui est dans le oui à la volonté du Père, du début jusqu'à la fin, hein, c'est vraiment, et on voit aussi que c'est pas sans souffrance et sans difficulté. Et qu'est-ce qui fait que Jésus peut accueillir la volonté du Père, y compris à Gethsémani? C'est qu'il a une confiance totale dans le Père. Voilà, et ça, on va en reparler de la confiance, parce qu'il y a un lien très très fort entre la confiance que nous avons en Dieu et la capacité que nous avons à accueillir ce qu'il nous propose. Évidemment, si on doute de lui, je ne vois pas comment on va aventurer notre vie à sa suite, hein, si on doute de lui. Voilà. Donc le modèle par excellence, c'est Jésus lui-même, hein. Et ensuite, évidemment, la Sainte Vierge. Alors là, on peut méditer en particulier sur l'Annonciation, qui est un texte absolument admirable. Et on voit que la Vierge Marie, elle accueille la volonté de Dieu, mais elle dialogue avec Dieu. Et ça aussi, il faut qu'on l'ait nous-mêmes dans notre cœur, hein. Entrer dans le oui à la volonté de Dieu, à ce que Dieu nous propose, c'est pas être des marionnettes. C'est pas se déresponsabiliser, c'est pas le bon Dieu décide et moi j'exécute. Hein, on doit mettre vraiment toutes nos capacités, notre intelligence, et être en dialogue avec le Seigneur. On peut discuter avec le bon Dieu. Moi, je vous avoue qu'au plan vocationnel, j'ai un peu discuté avec le bon Dieu quand même. Bon, il a eu le dernier mot, et c'est très bien. J'en suis très contente, mais c'était important que je discute quand même, à un moment. Hein. Voilà. Donc, il faut discuter avec le Seigneur, ce n'est pas du tout une offense. Il faut garder le contact, en fait, la relation, quand quelque chose qui nous est demandé nous pose souci. Hein. Mais après, essayer vraiment d'entrer dans l'accueil de ce qu'il nous propose, parce que ce qu'il nous propose est bon pour nous. Voilà. Après, la volonté de Dieu, si vous voulez, il va pas vous envoyer un texto en vous disant « Voilà, ma volonté aujourd'hui, c'est que tu fasses ci, que tu fasses ça. Hein. » C'est une collaboration avec le Seigneur. Hein. C'est une recherche de qu'est-ce qui est bon, hein, pour chacun de nous. Voilà. Donc, la Vierge Marie, évidemment, est un modèle excellent. Saint Joseph. Alors là, ça vaut le coup d'aller méditer Saint Joseph aussi. C'est sûr qu'il ne nous a pas assommés de paroles, mais justement, c'est absolument admirable. Joseph, il parle par ses actes. Voilà, c'est une magnifique figure. Hein. Voilà. Et puis tant de saints. Prenez le saint que vous aimez le plus. Voilà. Et puis allez méditer dans sa vie. Hein. Quels sont les passages où il a eu des oui à donner au Seigneur ou des non à donner dans d'autres domaines, je vais en reparler. Et essayons de méditer sur qu'est-ce qu'il serait devenu si toutes ces personnes, si Sainte Bernadette avait dit à la Sainte Vierge, excuse-moi, tu t'es trompée d'adresse, moi je viens pas à ce rendez-vous, j'ai autre chose à faire, ou bien je suis indigne, ou voilà. C'est-à-dire, on mesure pas, c'est-à-dire, nous on est dans le nez dans le guidon, comme on dit, hein, dans notre vie. On ne mesure pas l'impact de nos oui. Et les saints, ils n'ont pas mesuré l'impact de leur oui. Et nous les mesurons maintenant. Donc, il y a un enjeu très, très fort, hein, de tous ces petits oui que nous donnons au Seigneur, qui, par moments, deviennent des grands oui, et qui peuvent vraiment ouvrir des chemins extraordinaires, qu'on ignore complètement. Voilà. Donc, cette thématique, concrètement, dans notre vie, a beaucoup de conséquences, beaucoup plus que ce qu'on imagine. Les refus que nous opposons à ce que Dieu nous propose, quels que soient les motifs, hein, et je dis pas ça pour nous culpabiliser, hein, on peut avoir peur, on peut avoir plein de raisons. Je veux juste dire que c'est important de cheminer, hein, pour avoir une capacité de plus en plus grande à répondre à l'appel de Dieu, hein, quel que soit l'appel qu'il nous adresse, et à pas penser que notre vie est insignifiante, en fait. Voilà. Si l'un de vous est en train de se dire, bon, ok, le oui de Sainte Bernadette, évidemment, c'était important, mais alors mes oui à moi, franchement, qu'est-ce que ça peut faire? Mais non. C'est-à-dire le oui de chacun d'entre nous a énormément de poids. Hein, et on le verra qu'au ciel, le poids qu'il a eu. Bon, c'est maintenant qu'il faut s'y mettre, quoi, hein, pour pouvoir le voir plus tard. Dans l'Écriture, là, il y a plein de passages absolument extraordinaires. Moi, il y a une expression que j'aime beaucoup, c'est « me voici », hein.

expression « me voici ». Elle est très belle parce qu'elle est personnalisée. C'est moi, hein ? Pas dans le sens égocentrique, mais c'est ma personne. C'est-à-dire qu'on ne peut pas se donner à Dieu autrement que ce qu'on est. Ça, c'est un sujet très important. C'est-à-dire, si on se dit, oui, ok, je dirai oui au bon Dieu, peut-être dans 2-3 ans, une fois que j'aurai peut-être réglé ça, et puis j'aurai amélioré ça, et puis... Non, c'est maintenant, là, tout de suite, je suis appelée à me donner au Seigneur tel que je suis, pas tel que je voudrais être, pas la sœur Anne de Jésus idéale, qui n'existera d'ailleurs jamais, c'est pas la peine, hein. Je ne peux pas me donner comme telle autre personne que j'admire. C'est ok, ça ne marche pas. Hein, c'est-à-dire le don que nous faisons à Dieu, c'est je, le je réel d'aujourd'hui, avec toutes ses beautés, avec toutes ses misères, avec tout son désir. Voilà. Et c'est chacun de nous tel qu'il est que Jésus appelle aujourd'hui. Hein, ce n'est pas une autre personne. Donc me voici. Hein, c'est vraiment ce mouvement d'offrande. Alors, si on prend quelques figures rapidement dans l'Écriture, on voit par exemple Abraham. Alors Abraham, il est absolument admirable, cet homme. Hein. Il quitte absolument tout. Le signe que Dieu lui donne, comme quoi c'est vraiment lui qui agit, c'est un signe qu'il ne peut pas voir dans le moment présent. Donc c'est vraiment l'acte de foi. Voilà. Donc ce n'est pas pour rien qu'on l'appelle notre père dans la foi, parce qu'effectivement, il a quand même eu des sacrés passages à faire. Entre autres, le sacrifice qui n'aura pas lieu, mais qui lui est demandé de son propre fils, le fils de la promesse, enfin, voilà, c'est quand même des figures, ça vaut le coup d'aller méditer un petit peu quand même, hein, pour raviver notre foi. Mais on a aussi des passages de l'Écriture, j'allais dire, qui nous consolent un peu, mais il ne faut pas que ça nous laisse dans le laxisme. Mais on voit par exemple Moïse, alors Moïse, il est aussi admirable, hein, dans le don qu'il fait lui-même, mais on voit qu'il bataille pas mal quand même, hein. Il a de quoi batailler, hein. Vous avez un peu en tête, hein, c'est-à-dire que, bon, en gros, c'est pas lui qui il est pour aller libérer le peuple. Et puis, en gros, il dit au bon Dieu, tu t'es trompé de casting, hein, t'aurais dû prendre mon frère. Et ça, je sais pas vous, ça vous parle, mais en tout cas, moi, je peux vous dire que ça me parle, hein, d'avoir envie de dire au bon Dieu, tu crois pas que tu t'es trompé de casting, là, on va pas lui dire comme ça, on est beaucoup trop poli dans notre vie de prière, hein. Mais c'est quand même le pourquoi moi. Pourquoi moi? Pourquoi tu me veux moi, là, Seigneur, hein, voilà. Donc on voit qu'il y a une lutte, hein, dans les personnages de l'Écriture. Hein, on a la belle figure de Samuel, le jeune Samuel, ça c'est très beau. Le Seigneur l'appelle, il y a le prêtre Élie qui l'aide à décrypter que c'est le Seigneur. Et puis on voit cette disponibilité de l'enfant, c'est le cœur d'enfant aussi, hein, c'est le cœur confiant qui répond. Et puis on a des récits assez géniaux avec Jonas, par exemple, qui veut fuir à l'opposé de ce que le Seigneur lui demande. Voilà. On a Gédéon. Alors Gédéon, lui, il demande je ne sais pas combien de signes au Seigneur. En fait, il met le Seigneur à l'épreuve, quoi, carrément. Voilà. Bon. Tout ça, ça nous dit quoi? C'est pas fait pour nous dire ok, t'as raison de batailler, et puis c'est normal de ne pas y arriver. Et puis non, c'est pas ça qu'il faut regarder. Mais en même temps, ça nous dit oui, c'est normal qu'il y ait une lutte. C'est normal que face à ce que le Seigneur nous demande, on n'ait pas tout de suite un élan, nécessairement un élan plein, vous voyez. La vie spirituelle est une lutte, hein, donc ça nous habite absolument tous. Simplement, il faut méditer sur ces exemples-là pour regarder comment ils ont évolué. Enfin, tous les exemples que je donne, ils ont fini par accomplir ce que le Seigneur leur demandait quand même. Hein. Voilà. En Gédéon, par exemple, Gédéon, il conteste même le nom que le Seigneur lui adresse. Vaillant guerrier. Voilà. Alors nous, parfois, on conteste aussi la manière dont le Seigneur nous voit. Hein, c'est-à-dire, est-ce que chacun de nous est capable d'entendre aujourd'hui Dieu le Père lui dire « Ma fille bien-aimée, sans contestation, mon fils bien-aimé » Hein ? Il y a parfois de la contestation en nous. Donc, ok, c'est là, mais qu'est-ce que j'en fais? Est-ce que je le dépose auprès du Seigneur? Je dis, ok, c'est toi qui as raison, en fait. Si vous voulez, en gros, ce qu'il faudrait qu'on arrive à dire au Seigneur, c'est toi qui as raison. Et je veux que tu aies le dernier mot. Je voudrais que tu aies le dernier mot. Donc, fais-moi cheminer pour que tu aies le dernier mot, Seigneur. Que ce ne soit pas moi qui, avec ma liberté, pécheresse, te mette à la porte. Hein. Donc, c'est ça un peu l'enjeu, hein, de ce qu'on vit.
Alors, il ne s'agit pas de dire tout le temps oui. Et ça, c'est très, très important. Je ne suis pas en train de vous dire que notre vie spirituelle, c'est une succession de oui. Et que donc, quoi qu'on nous demande, puisque le Seigneur passe à travers les médiations, à travers l'Église, à travers même les supérieurs quand on est religieux, voilà. Il ne s'agit pas de dire que tout ce qui arrive, par exemple, je ne sais pas, moi, vous croisez tout à l'heure en sortant de la pièce une personne qui vous demande, vous pouvez m'amener jusqu'à Paris, aller-retour, ben, vous sortez du carrefour, la fécondité de nos oui. Oui. Alors, premièrement, on va parler du discernement. Mais avant de parler du discernement, on va parler d'un non dans lequel il faut nous affermir. Et c'est le non au péché. C'est-à-dire que pour pouvoir dire oui à Dieu, il faut dire non au mal et au péché. Et ça, c'est laborieux aussi. Et je voudrais dénoncer une expression que je trouve abominable. C'est ce qu'on appelle les péchés mignons. Alors, je ne sais pas d'où ça vient, ça, mais je trouve ça vraiment, mais abominable. C'est-à-dire que si on comprend que le péché, c'est une question d'amour, ce n'est pas une question de règles et de morale. Quand vous aimez quelqu'un, si vous blessez quelqu'un que vous aimez, vous avez trouvé ça mignon? Vous avez fait mal à une personne que vous aimez, vous la voyez dans la peine, et vous allez lui dire, écoute, j'aurais pu faire bien pire, c'est assez mignon ce que j'ai fait. Non, mais c'est quand même dingue. Donc, il n'existe pas de péché mignon. Ça n'existe pas. Il n'existe pas de péché anodin. Je ne suis pas en train de contester les différentes catégories, péché mortel, péché véniel, vous comprenez? Je ne conteste pas du tout la doctrine de l'Église. Je conteste certaines expressions que je trouve vraiment malfaisantes, en fait. Voilà. C'est-à-dire, oui, je ne pense pas qu'on le dit seulement au niveau alimentaire. Et d'ailleurs, si on comprend bien ce qu'est la gourmandise, bon, je ne vais pas développer ça ici parce que ce n'est pas le sujet, mais si vous voulez, la seule chose qu'il faut comprendre, c'est que dans notre vie spirituelle, il faut toujours avoir en arrière-fond que la question est une question d'amour, en fait. C'est que Dieu nous aime au point de s'être livré pour nous et il nous appelle à l'aimer. Voilà. Donc, dans ce cadre-là, si vous voulez, ces soi-disant péchés mignons qui, en fait, vont s'enchaîner et vont conduire à un fossé de plus en plus grand, à une perte de la conscience de la relation avec Dieu et avec l'autre, une sensibilité, vous voyez. C'est-à-dire, les saints, on voit bien au fur et à mesure de leur vie, c'est pas du tout qu'ils deviennent scrupuleux ou légalistes, pas le moins du monde, mais ils deviennent sensibles à l'amour. Voilà. Jean de la Croix, il dirait que quand le soleil, si vous voulez, passe à travers une vitre, si cette vitre est un peu salie, voilà, le soleil fait qu'on voit, plus il y a de soleil, plus on voit les taches de la vitre. Voilà. Et donc, pour nous, c'est pareil. Plus on se rapproche du Seigneur, plus on est en proximité avec lui, plus on va être sensible à ce qui peut le blesser. Voilà. Et alors, là, il y a une question de connaissance de soi. Parce qu'on est tous pécheurs. OK. J'allais dire, on est tous capables de commettre tous les péchés. Je ne sais pas si on est conscient de ça, mais en tout cas, moi, je le crois profondément. J'ai été en contact pendant plusieurs années avec une femme qui était en prison. Je me suis dit plein de fois, j'aurais pu être à sa place, en fait, hein. Bon, voilà. Donc, on est capable de tous les péchés, je pense. Mais selon notre histoire, selon notre nature, notre parcours, on a des points de faiblesse plus grands que d'autres. Et donc, c'est important de se connaître. Il faut se connaître dans ses forces, dans ses grâces, mais aussi dans ses points un peu plus faibles pour être plus attentif, plus vigilant. Voilà. Et la question du péché, c'est souvent qu'est-ce qui conduit au péché, hein? Donc, éviter les occasions de péché. Éviter de se mettre soi-même dans des situations qui nous mettent en péril, en fait. Donc là, c'est pareil, c'est pas du tout pour vous mettre en alerte rouge, c'est pas ça. C'est vraiment une question que si on veut prendre soin de la présence de Dieu dans notre vie et pouvoir lui répondre oui, eh ben, il faut quand même essayer de mettre en place des choses pour, voilà, pour ne pas se mettre en péril. Alors, Sainte Thérèse d'Avila, qui est une sainte que j'aime beaucoup, mais ça sera pas le sujet d'aujourd'hui. Par exemple, elle déplorait, elle se disait, mais comment ça se fait que on confesse à chaque fois les mêmes péchés, quoi? Alors,
C'est un peu normal, parce qu'on a des points de faille, comme j'ai dit. Mais ce qu'elle voulait dénoncer, c'est qu'on trouve ça normal, en fait. C'est-à-dire, on va se confesser, et on sait déjà que la fois d'après, on va reconfesser la même chose. Alors, ben oui et non, c'est-à-dire que quand on va se confesser, c'est bien de demander la grâce au Seigneur de ne pas retomber dans ses péchés, et c'est quand même bien d'essayer de voir qu'est-ce qu'on peut mettre en œuvre pour ne pas retomber dedans. Hein? Prenez simplement la relation avec une personne que vous aimez. Si vous l'avez blessée, par exemple, je ne sais pas, vous avez oublié son anniversaire, ça lui a fait mal. Est-ce que vous n'allez pas avoir le réflexe de marquer sur votre agenda la date pour l'année suivante? Je ne sais pas. Si vous l'aimez vraiment, bien vous allez vous dire, ben l'année prochaine, ça va être pareil. Hein, je vais de toute façon oublier son anniversaire. Je ne sais pas. Voilà. Donc, le non au péché. Essayer de bien se connaître et puis de ne pas s'habituer à nos propres péchés. Bien sûr, la miséricorde sera toujours là et je ne suis pas en train de dire qu'il faut qu'on soit dans le remords parce que ça, ce n'est pas du tout... on n'honore pas du tout l'amour du Seigneur. Quand on est pardonné, on est vraiment pardonné. Mais essayons de progresser dans la sainteté, quoi. Parce que j'espère, je vais poser la question, j'espère que vous avez tous l'intention d'être des grands saints. Rassurez-moi. Oui? Oui. Attention, hein, quand on dit oui, c'est oui, hein. Un petit saint, c'est quoi un petit saint? C'est quoi un petit saint? Un saint à moitié? Qui fait des péchés mignons. Aïe, aïe, aïe. Bon, on continue. Alors, deuxième élément pour le non, qui est très important, le discernement. Le discernement. Dieu n'attend pas la même chose de chacun d'entre nous. Il ne faut pas projeter une vie spirituelle. Alors, combien de fois j'ai entendu? Et ça, vraiment, ça m'attriste, parce que je suis tellement convaincue qu'il n'y a pas de vocation meilleure qu'une autre dans l'Église, que ça m'attriste beaucoup. Combien de personnes, encore aujourd'hui, pensent qu'il est meilleur d'être prêtre ou consacré pour devenir saint? Comment? J'ai pas entendu. C'est pas sûr, non, mais pour moi, c'est même faux. Mais il y a encore beaucoup de gens qui le pensent, hein. Mais c'est terrible, ça. C'est terrible. La vocation, c'est quoi? C'est un chemin. C'est pas un but. Quand vous allez arriver devant le Seigneur, qu'est-ce qu'il va vous poser comme question? Vous croyez qu'il va vous demander si vous étiez consacré, marié, prêtre, évêque, pape? Mais qu'est-ce que ça peut faire? C'est-à-dire, la vocation, c'est un chemin pour apprendre à aimer et à se laisser aimer. C'est important, hein, la vocation, hein. Je dis pas que c'est secondaire, hein. Mais ça n'est qu'un chemin. Voilà. Donc déjà, il faut discerner, apprendre à discerner. Ça. Et moi, ce qui m'attriste, c'est quand j'entends, par exemple, j'ai souvenir encore tellement ça m'a marqué, c'était, je pense, il y a plus de 30 ans, une femme mariée qui avait une très belle famille, très beaux enfants, tout ça. Et alors, j'ai mis un temps fou à essayer de lui faire entendre parce qu'elle était convaincue qu'elle avait... manquer un appel à la vie consacrée, peut-être que le Seigneur l'avait appelée à la vie consacrée, qu'elle n'avait pas répondu. Mais du coup, elle voulait faire un changement de vie, si vous voulez, hein. Et comme elle savait qu'elle ne pouvait pas, elle était convaincue que sa vie était loupée. C'est-à-dire qu'au moment-là, elle ne pouvait pas aimer le Seigneur, quoi. C'est terrible, voilà. Alors ça, c'est un peu caricatural. Mais il peut y avoir d'autres choses dans notre vie où on déplore telle ou telle chose qui nous est arrivée dans notre histoire, et du coup, on en déduit que de toute façon, on a loupé un coche, ce qui est possible. On peut louper des coches, hein, mais le Seigneur, il nous abandonne pas. Hein, il est constamment à nos côtés, il abandonne pas la partie, lui. Hein. Voilà. Donc, il faut discerner dans le moment présent, dans la réalité telle qu'elle est aujourd'hui pour moi, dans ce que je ne peux pas changer. Il y a des choses qu'on peut pas changer, si vous voulez, hein. Je pense qu'il y a beaucoup d'éléments de votre contexte de vie que vous ne pouvez pas changer. Ok. Alors, dans cet élément-là, plutôt que de déplorer que ça soit comme ça, comment au mieux je vais me donner au Seigneur en discernant ce qu'il attend de moi? Donc, il s'agit pas de regarder quelqu'un que j'admire, qui vit dans un monastère, et d'essayer de prendre le même rythme de vie, parce que ça sera bien, ça va faire plaisir au Seigneur. Ben non. Non, si tu essayes de vivre comme une moniale alors que tu es mère de famille, ça va pas du tout faire plaisir au Seigneur. Je vois pas ce qui pourrait lui faire plaisir. Voilà, donc il faut vraiment discerner. Et si on veut discerner,
Qu'est-ce qu'il faut mettre vraiment très très en place dans notre vie spirituelle? La prière, bien sûr, une vie de prière régulière, une vie de prière régulière, un contact avec la parole de Dieu régulier. Et puis avoir confiance dans les facultés que Dieu nous a données. Comme je vous ai dit, nous ne sommes pas des marionnettes. Il ne s'agit pas de dire au Seigneur, écoute, moi je ne sais pas trop ce que tu attends de moi, je vais faire une neuvaine d'abord à Sainte Rita, puis à Sainte Bernadette, puis à Saint Joseph, puis à... Et tu me donneras les signes. Voilà, envoie-moi un messager. Comment ? Donc non, je ne suis pas en train de dire que le Seigneur ne nous envoie pas des signes. Je ne suis pas contre les neuvaines, n'allez pas interpréter. Je prie des neuvaines, d'ailleurs je suis en train d'en prier une. Donc non, ce n'est pas ça. Mais ce que je veux dire, c'est que Dieu nous a créés avec une intelligence, avec des facultés, et que donc il faut les mettre en œuvre, en dialogue avec lui dans la prière, dans le contact avec la parole de Dieu. Si on peut être accompagné spirituellement, c'est encore mieux. On peut avoir de bonnes lectures pour nous éclairer. Voyez, donc on met des choses en route pour bien discerner qu'est-ce que le Seigneur attend de moi. Et forcément, il faut faire un tri. Pourquoi il faut faire un tri? Parce que nous ne sommes pas illimités. Nos journées ne sont pas à rallonge. Voilà. Et ça, je pense que c'est vraiment une grande question pour aujourd'hui. Vous savez que dans l'Église, il y a énormément de burn-out. C'est pas seulement en dehors de l'Église. Dans l'Église et même dans les monastères, dans les communautés, il y a énormément de personnes qui sont sous pression parce qu'elles ont trop de choses à faire, trop de choses à porter. Le mieux est parfois l'ennemi du bien. Ça veut dire on veut tellement en faire pour le Seigneur, pour les autres, pour on place la barre tellement haut que voilà. Alors là, il faut vraiment apprendre un discernement. Voilà. Et souvent, il y a un tri à faire dans notre vie. Il ne faut pas le faire en deux minutes, pas le faire n'importe comment, mais parfois, il faut savoir dire non à des demandes qui sont légitimes, auxquelles on voudrait répondre, mais on ne peut pas répondre. Voilà. Et c'est une forme de réalisme, tout simplement. C'est-à-dire, vous regardez dans votre agenda, votre équilibre de vie, votre devoir d'État. C'est-à-dire, voilà, comme personne mariée, comme, je sais pas, hein, quand on est responsable de communauté aussi, par exemple, hein, on est responsable de communauté, on nous demande une mission comme ça pour le diocèse, qui peut être très belle, ben, qu'est-ce qu'on regarde d'abord? Est-ce que ça correspond à ce que je peux donner, hein? Donc ça, c'est très important, et de le faire sans s'en rendre malade. C'est pas parce qu'on a dit non à quelque chose qu'on manque de générosité, par exemple. Non. Alors, si c'est parce qu'on a peur et parce qu'on manque de générosité, il faut savoir le reconnaître, hein. Mais parfois, c'est juste qu'on a, on a évalué vraiment, honnêtement, devant le Seigneur. Et en fait, la seule bonne réponse, c'est non, je ne peux pas. Ça ne rentre pas dans ce que je peux faire. Voilà. Ça, c'est très important, hein. Je pense qu'on a beaucoup, beaucoup de progrès à faire dans beaucoup de lieux d'église par rapport au discernement. Voilà. Et c'est en sachant apprendre à dire non de cette manière, pas dire non parce que j'ai pas envie, parce que ça me dérange, hein. C'est différent. Pas prendre le prétexte. En fait, intérieurement, on sait très bien que c'est parce que ça nous dérange et que on a l'impression qu'il faudrait un casting meilleur que nous, mais on va prétexter que oui, moi j'ai suivi un carrefour à Lourdes, d'ailleurs la sœur, elle a dit qu'il fallait savoir dire non. Donc mon père, je dis non, j'ai le droit de dire non, hein. Bon. On a chacun notre conscience, hein. Il faut toujours évaluer quelles sont les motivations qui font qu'on dit oui ou non. Mais sachons dire non en toute paix intérieure. Voilà. Et puis c'est bien, ça nous rappelle qu'on n'est pas le bon Dieu, qu'on n'est pas le sauveur du monde, qu'on n'est pas illimité. Et dans notre vie, je le dis au passage, dans notre vie spirituelle, il faut bien sûr une belle part à la prière, une belle part au don de soi, il faut le devoir d'État au centre et tout ça. Il faut aussi un peu de détente, il faut aussi un peu de repos, un peu d'équilibre de vie. Vous voyez ce que je veux dire ? Voilà. Et si on oublie ça, ben à un moment, ça fonctionne plus, hein. C'est normal, hein. Voilà. Alors, ça va pour l'instant, tout le monde suit. Tout va bien. Vous avez le droit de dire non aussi. Alors, je voudrais dire un tout petit mot sur la volonté de Dieu. Vous savez, on entend souvent parler de la volonté de Dieu. Et je pense qu'on peut mettre des choses assez bizarres derrière cette expression cependant très très belle. Si vous creusez dans l'Écriture sainte, quelle est la volonté de Dieu? C'est que tous les hommes soient sauvés. En fait, la volonté de Dieu, c'est ça.
La volonté de Dieu, c'est que chacun de nous se laisse sauver, se laisse aimer et jouisse de la vie éternelle avec le Seigneur, en fait. Hein. Fondamentalement, c'est ça la volonté de Dieu. Et je ne pense pas qu'il faille imaginer un Dieu qui a programmé notre vie du début jusqu'à la fin, vous voyez, la vie idéale. C'est-à-dire, voilà, quelqu'un qui aurait une volonté, voilà, Dieu aurait une volonté sur ce règne de Jésus qui a programmé que depuis sa naissance au Pays Basque jusqu'à sa mort, je ne sais pas où, et avec le carrefour à Lourdes au milieu, eh bien, pour être dans la volonté de Dieu, il faudrait qu'elle fasse ça à tel âge, ceci à tel âge. Non, nous ne sommes pas programmés. Je ne dis pas que Dieu n'a pas, comment dire, des propositions à nous faire. D'ailleurs, il nous fait des propositions et la vocation est insérée là-dedans. De même que la mission, de même que certaines rencontres providentielles, je pense. Hein. Évidemment que Dieu nous accompagne, il est actif par sa providence dans notre vie, mais il est en partenariat avec nous. Voilà, ça il faut vraiment intégrer qu'il y a un partenariat. C'est pas Dieu qui nous téléguide, d'accord ? Donc qui dit partenariat dit qu'il y a un contact, ça veut dire on est vraiment en relation, en conversation avec lui. Et c'est important d'être capable de se laisser dérouter aussi. Ça nous arrive dans notre histoire. Hein. J'entends encore un évêque actuel nous raconter son parcours de vie. Alors il disait, oui, c'était quelqu'un qui avait baigné dans la foi hein, depuis tout petit. Alors il disait, oui, moi j'avais plein de fois dans ma vie, j'avais des plans A, mais super hein, pour le Seigneur. Et puis il a débarqué avec un plan B. Bon, j'ai accueilli le plan B. Finalement, le plan B était toujours meilleur que le plan A. Mais bon, on sentait que des fois, le plan B... voilà, et nous, ça nous arrive. C'est-à-dire, avec notre meilleure volonté, on projette telle ou telle chose. Et puis, il y a un événement qui vient et qui le bouleverse. Voilà, donc il faut s'adapter. Mais nous ne sommes pas des marionnettes. Hein. Il faut vraiment avoir ça en tête, être à l'écoute, savoir entendre quelque chose qui vient d'au-delà de nous. Et ça passe assez souvent par d'autres, hein. Enfin, moi, je le vois dans mon parcours au sein de la Comté des Béatitudes. Hein, je peux vous assurer qu'il y a eu beaucoup de plans B, hein, et encore récemment. Et je pense que ce n'est pas fini, c'est-à-dire, voilà. Hein. Donc, la volonté de Dieu n'annule pas notre liberté hein, et notre responsabilité. Il y a une expression de Thérèse d'Avila que j'aime beaucoup. Elle dit au Seigneur, « Faisons route ensemble, Seigneur. Faisons route ensemble. » C'est pas mal comme expression. Donc ça veut dire, c'est pas le Seigneur que je mets de côté, et puis je fais mon bout de chemin, et puis il a qu'à m'accompagner, parce que quand même, hein, je pratique, hein, donc il pourrait quand même s'occuper de moi. Mais en fait, je l'ai quand même bien mis dans le placard, mais en même temps, il faut qu'il s'occupe de moi, donc c'est pas ça. Et c'est pas non plus, j'attends que le Seigneur trace la route, et je suis bêtement, quoi. Pardon pour l'expression. Excusez-moi, je suis souvent un peu cash quand je parle, mais... J'aime bien quand c'est clair, hein. Donc c'est plus clair comme ça, surtout quand on n'a qu'une heure. Donc c'est pas « Seigneur, tu traces le chemin » et puis moi je suis bêtement et aveuglément, quoi. Hein, et en écoutant rien de ce qui se passe en moi, de mes pensées, de mes réflexions, de mes sentiments, c'est pas ça une relation d'amour. Hein. Donc c'est vraiment une collaboration avec le Seigneur. Le socle de la confiance, le socle de la confiance. Cette relation avec le Seigneur, son socle, c'est la confiance. Mais la confiance, vous savez, ça se construit dans le temps. Et à mon avis, bien prétentieux serait celui qui, dans cette pièce, y compris celle qu'il parle, prétendrait avoir une confiance totale en Dieu. Qui de nous a une confiance totale en Dieu ? Je ne sais pas. C'est pas si évident. Je ne dis pas qu'on n'en a pas, j'espère qu'on en a et qu'elle grandit de jour en jour. Et je ne sais pas si vous avez déjà été marqué par certains passages de l'Évangile. Par exemple, la tempête apaisée. Donc, vous avez Jésus qui dort, les apôtres qui se débattent dans une tempête sur le lac de Tibériade. Ça devait pas être très commode quand même, hein, on peut comprendre. Mais alors, ils ont une parole qui est terrible. Ils disent à Jésus, « Cela ne te fait rien que nous périssions. » Mais si on se met juste, on peut pas se mettre à la place de Jésus, mais enfin... Une parole comme ça, « Cela ne te fait rien que nous périssions. » Waouh ! Mais est-ce que ça ne nous arrive pas de dire ça au Seigneur ? Pas comme ça. Mais t'étais où quand j'ai vécu ça ? Si tu m'aimes, pourquoi tu permets ça ? C'est pareil, hein ?
Ça se comprend qu'on réagisse comme ça. Ça se comprend. Et c'est, en fait, c'est des occasions. Je ne dis pas que c'est Dieu qui a provoqué la misère qui nous arrive, hein, pas du tout. Mais ça peut devenir une occasion pour grandir dans la confiance. Donc, c'est normal qu'on réagisse. Hein. Vous avez un autre épisode qui est pas mal aussi dans le genre, les disciples d'Emmaüs. Donc, ils cheminent avec le ressuscité, ils n'ont pas reconnu. Et ils lui disent, tu es bien le seul à ne pas savoir ce qui s'est passé ces jours derniers à Jérusalem. Donc, ils parlent de la mort de Jésus, quoi. Et ils disent à Jésus, tu es bien le seul à ne pas savoir, s'il y en a bien un qui sait ce qui s'est passé et qu'il a vécu dans sa chair, c'est Jésus, quoi. Voilà. Donc, quand nous sommes en but à des doutes, hein, à des manques de confiance, essayons de nous rappeler qu'en fait, quand nous souffrons, quand nous peinons, mais Jésus souffre avec nous. Il n'est pas loin de nous. Hein. Il est mort et ressuscité pour se rendre présent à tous ces moments de détresse. Et il a compassion de notre faiblesse. Je ne pense pas que Dieu nous juge quand nous avons du mal à lui faire confiance, pas du tout. Mais en même temps, il y a un enjeu énorme de grandir dans la confiance. Et si vous avez posé des actes de foi dans des moments d'épreuve envers Dieu, j'espère que ça vous est arrivé, quand on fait ça, des années après, on voit combien on a grandi dans la confiance. L'épreuve dans laquelle on peut reconnaître la présence de Dieu nous fortifie dans la confiance. C'est pas qu'on n'a plus peur de souffrir, parce que ça, c'est pas non plus tout à fait évident. Mais en même temps, on engrange que Dieu est là avec nous, pas seulement quand tout va bien, mais aussi quand nous sommes dans la souffrance. Voilà. Donc, si nous voulons grandir dans la capacité à dire oui à ce que Dieu nous propose, eh bien, nous avons besoin de grandir dans la confiance. Et ça, c'est vraiment une grâce qu'il nous faut demander à l'Esprit Saint. C'est lui qui peut vraiment déposer cette confiance en nous. Voilà. Est-ce que j'ai le temps de vous raconter ça? Ben non, je pense pas. Ah oui, j'ai le temps. Ah oui, vous aimez les histoires. Bon, alors c'est l'histoire d'un funambule très célèbre. Et donc, vous la connaissez cette histoire du funambule très célèbre? Non, elle est très jolie. Alors donc, vous imaginez deux falaises. Et puis il y a le funambule très célèbre. Hein. Et il y a la corde pour passer de l'autre côté. Bon. Et donc, il y a une foule, évidemment, immense, puisqu'il est célèbre. Et donc, il dit, qui de vous croit que je peux passer de l'autre côté en fermant l'œil droit? Bah, tout le monde, oui, bien sûr, tu peux. Tout le monde applaudit, traverse, enfermant l'ordre. Bon, OK. Qui de vous croit que je peux traverser en prenant un sac à dos de 10 kilos sur mes épaules? Et tout le monde, Et puis comme ça, il fait toute une série de « qui de vous croit que… » voilà. Et puis au moment, il dit « qui vient sur mon dos ?» Plus personne. Et puis au bout d'un moment, il y a une petite voix d'enfant, moi, qui monte et traverse. Voilà. Retenez le funambule. Voilà, parce qu'on peut se reconnaître, hein. Qui de nous a confiance dans le Seigneur? Mais oui, bien sûr. Qui de nous croit? Qu'est-ce qu'on a chanté tout à l'heure, hein? Le Seigneur, il est tout puissant. Le Seigneur, il est grand. Il est fidèle. Mais je ne dis pas qu'on ne le croit pas. Je ne suis pas en train de me moquer de notre foi, parce que je me mets dedans en plus, hein? Bien sûr. Mais voilà, c'est dans les actes après, hein? Et vraiment, il y a une bénédiction, il y a une fortification quand on pose un acte de foi dans un moment où ça nous arrache de le poser. Vraiment, ça nous demande beaucoup, hein, ça nous demande beaucoup, voilà. Alors maintenant, concrètement, quelques pistes pour grandir dans notre capacité à dire oui. Bon, je ne dis pas qu'il n'y a pas des pistes concrètes déjà, il y en avait quelques-unes, mais je vais en donner encore un petit peu. Alors, premièrement, l'accueil du réel. Je l'ai un petit peu dit tout à l'heure, c'est-à-dire que si on veut dire oui au Seigneur, on ne peut dire oui que avec le réel qui est le nôtre. Voilà. Donc, il ne s'agit pas de dire « Oui, Seigneur, je pourrais tout à fait mettre en œuvre ce que la sœur a dit au carrefour, quand, si, non. » C'est-à-dire, je mets en œuvre, c'est-à-dire pour que ce carrefour soit fécond, il s'agit qu'après le carrefour, vous preniez peut-être un petit temps de prière silencieuse, voilà, et vous demandez au Seigneur « Mais montre-moi quel est le oui que je peux te donner aujourd'hui. » Et quel est ce fameux nom, ou ces fameux noms qu'il faut que je donne aussi au péché soi-disant mignon, et peut-être des discernements. Qu'est-ce que je vais prendre comme moyen pour discerner
dans le réel de ma vie. Peut-être que vous ne savez pas trop que là, c'est un petit peu le flou, hein, la confusion. Parfois, on ne sait plus où on en est dans notre vie. Hein. Ok, alors dans ce cas-là, qu'est-ce que je vais prendre comme moyen? Est-ce que je peux programmer 2 jours de retraite dans un monastère? Qu'est-ce que je vais faire? Qu'est-ce que je vais mettre en œuvre? Parce que sinon, pardonnez-moi, mais sinon, on peut faire tous les carrefours du monde. Il n'y a rien qui bouge, en fait. Hein. Il faut vraiment qu'on arrive à s'appliquer à nous-mêmes les choses. Et donc, avec le réel tel qu'il est. On passe un temps fou, une énergie folle à regarder le passé ou à projeter l'avenir, alors que c'est seulement maintenant qu'on peut faire quelque chose. Voilà. Et j'imagine la joie du Seigneur, si elle en est quand même, je ne sais pas combien on est là, enfin peu importe, de toute façon, ce n'est pas le nombre, c'est la qualité des oui qu'on va donner. Si on progresse dans notre oui là, aujourd'hui, ben le Seigneur, il fait la fiesta là-haut, hein. C'est magnifique. Hein. Comme je vous ai dit, c'est le seul cadeau qu'on peut lui faire. Donc là, s'il y a autant de cadeaux qui lui sont faits, c'est merveilleux. Donc, le réel d'aujourd'hui. L'écoute. Apprendre à écouter. À écouter le Seigneur, à écouter ce qu'il dit au fond de notre cœur. Souvent, c'est discret ce que le Seigneur nous dit. Hein? À écouter sa parole. À pas vouloir faire dire à la parole de Dieu ce que nous voulons qu'elle dise. Vous avez remarqué ça aussi? On peut faire dire à peu près n'importe quoi à la parole de Dieu. Hein? Ben oui. On déconnecte un verset de l'ensemble de la Bible, et puis on le met un peu à notre sauce, et puis voilà, ça nous arrange bien. Je ne dis pas qu'on fait exprès, mais on peut le faire. Hein. Donc c'est vraiment, c'est pas « Écoute, Seigneur, ton serviteur parle », mais c'est « Parle, Seigneur, ton serviteur écoute ». Voilà, c'est pas tout à fait pareil. Donc il faut vraiment prendre des moments où nous écoutons le Seigneur, hein, nous apprenons à nous taire pour l'écouter. Autre piste très importante, la recherche de cohérence. La question de la cohérence dans la vie spirituelle est très importante. C'est-à-dire, essayer de mettre en pratique ce que nous croyons, ce que nous professons. Par exemple, si nous sortons de l'Eucharistie, nous avons reçu le Seigneur, nous sommes envoyés en mission pour témoigner de son amour. Voilà, qu'est-ce qui se passe au sortir de la messe? Est-ce qu'au sortir de la messe, on va se crêper le chignon avec... une autre paroissienne parce qu'elle a fait la lecture et que c'était à moi de le faire. Vous voyez, des choses comme ça, on pourrait avoir chacun nos exemples. Alors, je dis recherche de cohérence parce qu'aucun de nous n'est totalement cohérent. Sinon, c'est que nous sommes déjà ça. Il y en a peut-être dans l'Assemblée, je ne vous connais pas. Hein. En tout cas, je dis pour moi, recherche de cohérence. Essayez que nos paroles et nos actes correspondent, que notre vocation, les engagements que nous avons pris et notre manière de vivre correspondent. Et quand ça ne correspond pas, ne pas trouver ça normal. Pas dire, bah évidemment, on est tous faibles, quoi. D'accord, mais enfin, s'il y a une incohérence, c'est important de demander pardon, par exemple. Donc il y a le sacrement de la réconciliation, on peut demander pardon à son prochain. Si je me suis mise en colère contre ma sœur de communauté, j'ai 2 possibilités. Soit je me dis, bon, enfin, même 3. Soit je me dis, de toute façon, c'est de sa faute. Hein. Elle énerve tout le monde, donc elle m'énerve. Ben oui, elle énerve tout le monde. Voilà. Bon. Soit je vais trouver des excuses. Oui, je me suis mis en colère, mais je n'avais pas bien dormi, parce que j'avais un souci, parce que machin, parce que truc. OK. Soit je me dis, il y a bien sûr plein de raisons. Enfin, je veux dire, les circonstances sont souvent assez complexes, mais je me suis mise en colère. Et je désire grandir en sainteté, et dans le chemin de sainteté que je veux vivre, la colère n'a plus sa place. La colère qui fait du mal à l'autre n'a plus sa place. Donc qu'est-ce que je fais? Je vais voir ma sœur et je lui demande pardon de m'être mise en colère. Point. C'est ça aussi la question du péché mignon, vous comprenez? C'est-à-dire de dire ce qui est mal est mal. Ça veut dire que je vais pas me flageller pendant 10 jours. Mais... voilà. Et en faisant, vous voyez, c'est tous ces petits actes, ça paraît pas grand-chose en fait, mais tous ces petits actes font que le Seigneur gagne du terrain dans notre vie. Et c'est comme ça qu'on devient saint. Les saints, ils sont pas devenus saints en 2 jours. Hein. Voilà. Donc la recherche de cohérence, ça c'est très important. Et puis, un dernier point, parce que là le temps passe, effectivement. Donc j'ai déjà parlé de la prière. Si vous voulez, la question de la prière, je pense qu'il faut intégrer que la question de la prière, concrètement, c'est une question de timing. Alors, je m'explique, parce que ça peut être un peu choquant de dire ça, mais
Oui, c'est-à-dire que bien sûr, il y a plein de choses à mettre en œuvre pour grandir dans une vie de prière. Il y a beaucoup d'éléments à mettre en œuvre. Mais vous ne grandirez jamais dans une vie de prière si vous ne commencez pas par poser un temps chaque jour pour la prière. C'est tout. Combien de fois j'ai entendu des personnes déplorer la médiocrité de leur vie de prière? Et en discutant avec elles, en fait, ben non, c'est quoi? Elles ont des distractions, elles peinent dans la prière. Mais si ces personnes font de leur mieux, essayent de mettre en œuvre les choses de leur mieux et sont fidèles au temps qui a été promis au Seigneur, c'est une vie de prière. C'est vraiment de la prière, vous comprenez? Ce qu'il faut éviter dans la vie de prière, c'est ça, c'est-à-dire qu'un jour je suis en pleine forme, j'ai plein d'élan. Je serais capable d'aller évangéliser la terre entière, et là, je passe 1 heure et demie à l'adoration. Voilà. Et puis, pendant 10 jours, plus rien. Parce que j'ai pas le moral, j'ai pas l'élan, j'ai pas envie, voilà. Non. C'est-à-dire, il y a une question de régularité, de fidélité. Et en choisissant un timing qui correspond à la réalité de notre vie aussi, hein, il faut être réaliste. Après, ce timing, il peut évoluer dans le temps, si vous voulez, hein. Mais la question concrète du temps que l'on offre au Seigneur, ce temps si précieux, n'est-ce pas? Quelque chose, le temps, hein? Que l'on offre gratuitement au Seigneur et fidèlement au Seigneur, ça peut vraiment changer une vie. Voilà. Donc, la question de la prière n'est pas qu'une question de timing, mais la question du timing est très importante dans la vie de prière. Voilà. Et un autre élément que je cite en dernier, qui est important aussi, c'est la formation spirituelle. Si nous voulons progresser dans la vie spirituelle, il faut se nourrir spirituellement. C'est sûr que si on passe beaucoup de temps à écouter des tas de choses un petit peu futiles ou dramatiques, ou voilà, et que jamais on a une bonne lecture de vie spirituelle, en plus il existe plein d'ouvrages, de petits ouvrages faciles à lire, vous pouvez trouver des choses sur Internet, des vidéos, des audios. Voilà, si on nourrit pas cette flamme en nous pour suivre le Seigneur, mais notre vie de prière, elle va s'étioler et notre vie chrétienne avec, hein. C'est normal, si vous voulez, hein. Donc, souvent, on néglige un peu cet aspect-là, voyez? On va parler beaucoup de la prière, ce qui est bien, on va parler de l'action, hein, de la générosité dans le service, ok, mais n'oublions pas une dimension de formation. Quand je dis formation, je ne dis pas qu'il faut faire un baccalauréat de théologie pour chacun d'entre nous. Je dis juste qu'il faut quand même avoir voilà, de bonne nourriture, hein, pour regarder ce que ça fait quand on suit une session. Évidemment, il y a le fait qu'on est ensemble et qu'on vit des choses ensemble, mais aussi qu'on reçoit de la nourriture. Un enseignement comme ce matin, par exemple, hein, je pense que ça peut nous. Ça nous redonne de l'élan, voilà. Et ça, on peut le faire depuis chez soi, sans faire des grandes études, voilà. Et c'est pas du tout anodin dans la vie spirituelle. Donc ça, vous pouvez le regarder aussi, hein, la régularité de la prière et puis la formation. Est-ce qu'il y a un petit peu de formation, de nourriture spirituelle, ou pas dans votre vie, hein, ça peut jouer. Pour conclure, je dirais que ce qui peut nous motiver dans notre oui à donner au Seigneur, c'est que si peu à peu nous parvenons avec sa grâce et à travers tous ces petits oui et tous ces petits non que nous allons donner, si nous parvenons à lui laisser plus de place dans notre vie, il va peu à peu prendre les rênes. Pas du tout en écrasant notre liberté, mais on va être vraiment au diapason avec lui. Voilà. Et une fois que le bon Dieu prend les rênes d'une vie, il ne peut faire que des merveilles. Et c'est ça qu'on voit dans la vie des saints. C'est exactement ça. C'est des personnes qui ont lutté, qui ont mis leur bonne volonté en œuvre, qui ont passé des caps. Et puis il y a quand même un moment ou un autre, où ça commence vraiment à basculer. Voilà. Et c'est ça qu'on vise. C'est ça qu'on vise, chacun d'entre nous. Et un autre élément qui est censé nous motiver, ça c'est encore du Thérèse d'Avila, excusez-moi, en fait je peux jamais m'empêcher de la citer. Elle dit, on ne va jamais seul au ciel. On ne va jamais seul au ciel. Ça c'est motivant. Ça veut dire que si chacun de nous, on se laisse sanctifier un peu à peu, hein, on se laisse attirer par le Seigneur,
simplement en se laissant attirer, ça va en attirer d'autres. Donc quand on manque un peu de courage, voyez, quand on se dit aujourd'hui sourire à cette voisine, non, c'est pas possible. Non. Ou bien aujourd'hui aller à l'adoration que j'ai promis au Seigneur, non. On peut le faire par amour pour Jésus, bien sûr, et on peut le faire aussi en disant Seigneur, je t'offre ça pour telle intention, telle cause, voilà. On sait qu'il y a des enjeux. Si vous voulez, notre chemin de sainteté, c'est pas que pour Jésus et nous. C'est pour d'autres. Voilà.

0: L'ange du Seigneur apporta l'annonce à Marie.
1: Et elle conçut du Saint-Esprit. Je vous salue Marie, pleine de grâce. Le Seigneur est avec vous. Vous êtes bénie entre toutes les femmes, et Jésus, le fruit de vos entrailles, est béni. Sainte Marie, Mère de Dieu, priez pour nous pauvres pécheurs, maintenant et à l'heure de notre mort.
0: Voici la servante du Seigneur.
1: Qu'il me soit fait selon votre parole. Je vous salue Marie, pleine de grâce. Le Seigneur est avec vous. Vous êtes bénie entre toutes les femmes, et Jésus, le fruit de vos entrailles, est béni. Sainte Marie, Mère de Dieu, priez pour nous pauvres pécheurs, maintenant et à l'heure de notre mort.
0: Et le Verbe s'est fait chair.
1: Et il a habité parmi nous. Je vous salue Marie, pleine de grâce. Le Seigneur est avec vous. Vous êtes bénie entre toutes les femmes, et Jésus, le fruit de vos entrailles, est béni. Sainte Marie, Mère de Dieu, priez pour nous pauvres pécheurs, maintenant et à l'heure de notre mort.
0: Priez pour nous, Sainte Marie, Mère de Dieu,
1: afin que nous soyons rendus dignes des promesses du Christ.
0: Daignez, Seigneur, répandre votre grâce dans nos âmes, afin qu'ayant connu par la voix de l'ange l'incarnation de votre Fils Jésus-Christ, nous puissions parvenir par sa passion et par sa croix à la gloire de sa résurrection, par le même Jésus-Christ, votre Fils, notre Seigneur. Amen.
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4: Bonjour à tous, bienvenue dans Parole d'évêque avec Monseigneur Philippe Guihougou, notre pasteur, le pasteur de notre église catholique en Guadeloupe. Monseigneur, bonjour.
5: Bonjour Thierry, bonjour les auditeurs et auditrices de Radio Massabielle et de ceux qui nous suivent sur les réseaux sociaux.
4: Monseigneur, vous avez présenté aux prêtres du diocèse votre nouvelle lettre pastorale intitulée « Avec foi et générosité, devenons une église appelante ». Durant cette émission, nous allons découvrir cette lettre, revenir aussi sur la session de rentrée des prêtres et évoquer quelques rendez-vous importants de la vie de notre Église. Les prêtres du diocèse étaient donc réunis autour de vous les 15 et 16 septembre dernier au CPSO, aux Abîmes, pour leur session de rentrée. Dans quel état d'esprit s'est déroulée cette session, Monseigneur ?
5: J'ai envie de dire l'état d'esprit de... presque un peu en boutade des écoliers qui reprennent le chemin de l'école, la joie de se retrouver surtout, donc la joie de retrouver les autres prêtres, parce que rappelons-nous que nous sommes un archipel, donc un peu éclaté, et donc ça permet de se rassembler, de se retrouver, la joie aussi d'être autour de l'évêque et de démarrer une année pastorale. Donc je dirais l'état d'esprit, c'est celle, surtout la joie de retrouver un peu les uns et les autres à l'après les vacances pour certains et de redémarrer une année pastorale. Donc la joie du rassemblement et d'entendre un peu ce que l'évêque a à dire en cette nouvelle année pastorale.
4: Alors justement, quels ont été les principaux sujets abordés avec les prêtres ?
5: Voilà, donc on a balayé un certain nombre de sujets dont on parlera tout à l'heure, puisqu'on a commencé par ça. J'ai commencé par la lecture et le partage avec eux sur la nouvelle lettre pastorale de l'année 2026-2027. Donc on reviendra plus en détail sur la lettre. On a aussi fait un point qui a eu du succès aussi auprès des prêtres, la question de la santé des prêtres. Parce que on a monté une équipe depuis à peu près 6 mois avec des professionnels retraités pour la plupart de la santé, avec comme but non pas de remplacer les médecins traitants, mais d'être un support, un appui, une aide, une écoute pour les prêtres qui peuvent avoir des petits soucis de santé, ou notamment il y a un ancien, quelqu'un qui travaille en termes de l'aide sociale. Donc voilà, et puis on a eu une invitée, une diététicienne, une jeune, et j'ai vu que les prêtres ont été très attentifs, parce qu'elle nous a expliqué un peu comment bien manger et surtout comment ne pas éviter pour mal manger. Et donc on se rend compte que nous avons besoin aussi de prendre soin de nous. Et donc ça a été un point très important durant cette rencontre. Ensuite, en fait, il y a eu des éléments de travail, notamment sur la nouvelle orientation au niveau de la pastorale des adolescents. Et donc il y a une réforme qui est en cours. Et donc, on a pris le temps d'expliquer ce qui va se passer, et notamment autour de quelques paroisses pilotes cette année.
4: Cette session a notamment permis de présenter et d'approfondir votre lettre pastorale pour l'année 2026-2027. Cette lettre porte le titre qui est déjà tout un programme, avec foi et générosité, devenant une église appelante. Pourquoi avez-vous choisi le thème de l'appel pour cette année pastorale?
5: Alors, je le dis au début de la lettre, au cœur de la lettre, en fait, plutôt, en disant, je choisis ce thème parce que d'une part, non pas que nous ne soyons pas une église appelante, mais on a toujours besoin de l'être un peu plus et d'être réinterpellé là-dessus. Comment, par l'appel, eh bien, je permets, à la suite du Christ, de mettre en route d'autres hommes et femmes au sein de notre diocèse. Je le dis aussi dans le courrier, il y a des charismes un peu différents, et donc comment ces charismes peuvent se mettre au service d'un diocèse. Et puis, la raison profonde, en fait, de cette thématique, de ce thème, c'est que pour la Pentecôte, le lundi de Pentecôte 2027, il y aura la promulgation de orientation diocésaine pour les 6 ans à venir. Et je me suis dit, en fait, en réfléchissant, je me suis dit, mais si tu proposes des orientations pour les 6 ans à venir, en fait, il faudrait aussi, pour ces orientations missionnaires, que nous ayons creusé un peu plus la culture de l'appel, que nous soyons une paroisse, un diocèse, où il y a des hommes et des femmes qui osent être appelés pour la mission. Puisque je vais mettre en route des années d'orientation, eh bien, que nous soyons sûrs que nous avons aussi des personnes prêtes à vivre ces orientations et prêtes à entendre l'appel du Seigneur. Donc, c'est la raison un peu profonde de cette année que l'on cultive encore plus l'appel.
4: Alors, que signifie concrètement, donc, cette expression « église appelante » ?
5: Alors, elle a deux sens, en fait. L'église appelante, c'est parce que, à la suite du Christ, nous nous rappelons que nous sommes d'abord des disciples et des hommes et des femmes, comme je dis dans la lettre, appelés par le Seigneur. Suis-moi. Le Seigneur qui dit, suis-moi. Le Seigneur qui invite à marcher à sa suite. Donc, cette église appelante, d'abord des appelés. Appelés par Dieu. Et nous voyons dans la Bible, que régulièrement, à travers les prophètes, Jérémie, Isaïe, autres, Samuel, en fait, des hommes qui ont été appelés. Et puis, la conséquence de cela, c'est la prise de conscience que je suis appelé par le Seigneur et que je marche à sa suite, et que du coup, aussi, je dois en appeler d'autres. Et l'autre versant de cette phrase, pour une église appelante, c'est dans sa manière d'être, qui est moins développée dans la lettre, mais qui est important de dire... Ma manière d'être, dans ma manière de faire, dans ma manière d'être en église, est-ce que cela est appelant pour d'autres? Autrement dit, dans ma manière de vivre en église, est-ce que d'autres ont envie

0: en mon intimité que je suis d'abord quelqu'un que le Christ invite à marcher à sa suite. Bien, ça me donne du coup envie de dire, mais viens aussi découvrir ce Christ qui m'a appelé, viens marcher à sa suite. Donc, être appelé pour aussi appeler d'autres.
1: Vous proposez quatre verbes hein, pour faire grandir cette culture de l'appel, regarder, discerner, proposer et accompagner. Comment ces quatre verbes peuvent-ils être vécus concrètement dans nos paroisses ?
0: Ben c'est d'abord, en fait, regarder, ça veut dire se tourner vers le Christ, se tourner vers la croix, regarder le Christ et se laisser regarder finalement. Donc, quelque chose derrière le regard. Comment je regarde le Christ, comment je me laisse regarder par lui, mais aussi comment je regarde ce qu'il y a autour de moi, dans ma vie paroissiale, les besoins de la vie paroissiale, les hommes et les femmes qui m'entourent. Voilà, regarder. Alors, après, on a discerner. Parce que discerner, c'est la grande une grande question chrétienne que les jésuites ont largement travaillé, mais qui vient du Christ, qui discerne un peu chez l'autre ses charismes, sa capacité, ses dons, en fait. Et donc discerner en quoi telle ou telle personne pourrait être bien à la bonne place dans tel ou tel aspect. Cela veut dire aussi que tout le monde n'est pas fait ou telle ou telle mission de l'Église, donc je dois discerner un peu cela. Et puis, proposer. Donc, avant de proposer, finalement, je dois d'abord regarder, discerner, et à partir de cela, j'ose une proposition. Comme je disais, ben viens, on a besoin de toi. Viens, le Seigneur t'appelle, viens pour telle ou telle mission. Et quand nous avons proposé, il ne suffit pas de proposer comment l'Église accompagne, comment j'accompagne des catéchistes, comment j'accompagne un responsable de liturgie pour qu'il puisse progresser dans sa mission. Parce que quelqu'un peut être appelé, mais peut se sentir un peu démuni, ou bien de dire, oui, mais je n'ai pas la capacité, je n'ai pas les talents. Non, si je t'accompagne, tu auras aussi la capacité de vivre la mission.
1: Cela implique donc que l'on soit capable de reconnaître les dons et les talents des personnes qui nous entourent.
0: Tout à fait, et dans la lettre, je propose Corinthiens 12, finalement, qui dit la diversité des membres. Cette diversité pour une même mission, marcher à la suite du Christ. Donc, effectivement, il y a la capacité, il y a d'abord la présence d'esprit et le discernement de dire, mais en fait, il y a des dons et des charismes différents. Il y a la main, il y a l'œil, il y a le pied, il y a les oreilles. Et bien, c'est ça l'image de Corinthiens 12. Que serait la main sans les pieds? Que serait les oreilles sans la bouche, et donc une prise de conscience que l'un a besoin de l'autre. Et nul membre n'est plus important que l'autre. Il y a une complémentarité.
1: Pourquoi avons-nous peur, Monseigneur, de dire parfois à quelqu'un, tout simplement, le Seigneur a besoin de toi?
0: Oui, c'est une vraie question. Cette peur peut être pour différentes raisons. Cette peur peut être, eh bien, si je dis que le Seigneur a besoin de toi, cette personne risque de prendre ma place. On a cette peur-là qu'on entend. Et donc, mon précaré, je veux le garder. Et donc, je ne vais surtout pas appeler d'autres. Ou bien, un manque de confiance aussi dans, justement, la capacité que l'autre peut avoir à réaliser cette mission. Donc, du coup, je ne l'appelle pas. Et puis, quelquefois, être capable de se projeter. Ça me fait surtout penser aux jeunes. Un jeune, par définition, il est un peu pas très sûr de lui. Il va un peu peut-être se tromper ou bafouiller. Donc, avons-nous l'aptitude, la capacité à voir un peu plus loin? Celui que j'appelle, en fait, il va prendre de l'assurance, je vais l'accompagner, je vais l'aider, et en fait, il va aussi grandir. Donc, quelle est ma capacité à me projeter et à faire confiance à celui que j'appelle? Je pense que ce sont quelquefois ces différents freins, conscient ou inconscient, volontaire ou involontaire, qui peuvent nous empêcher d'appeler.
1: Vous souhaitez faire de cette année 2026-2027 une année particulière de prière et de discernement pour les vocations. Quel appel adressez-vous particulièrement aux jeunes?
0: En fait, je suis animé d'une certitude. Si nous ne nous préoccupons pas des vocations, eh bien, il y en aura peut-être, mais ils sont un peu obsessionnels, il y en aura beaucoup moins. Si nous sommes une église priante, nous sommes une église où nous disons clairement que les

0: vocation, c'est important. Nous disons aux jeunes ou aux moins jeunes qu'on a besoin de toi et tu as quelque chose à apporter à l'Église. Tu as un rôle à jouer dans l'Église. Le Seigneur t'attend et espère ta présence. Je pense que ce sont des mots qui peuvent être de l'ordre à faire le petit déclic. C'est celui qui se posait la question et qui n'osait pas avancer. Donc, on garde toute la liberté, parce que quelqu'un est appelé en Église, la personne n'est, on n'est pas une secte, on n'oblige à rien, on appelle, et la personne a la liberté de répondre et a la liberté aussi de cheminer. Donc, je crois que c'est indispensable de s'appuyer sur ces éléments pour oser aussi appeler.
1: Très bien. Quel rôle les familles, les prêtres, les communautés chrétiennes, les mouvements également, peuvent-ils jouer dans l'éveil précisément de ces vocations?
0: Il y a un lieu où la vocation prend naissance. Il y a un lieu où la vocation va éclore. Il y a un lieu où la vocation va s'épanouir. Eh bien, prendre naissance, c'est un peu dans l'Église, mais dans la famille. Et on dit, comme disait le pape Jean-Paul II, l'Église, la famille est la première cellule d'Église. Donc c'est un peu normal que les vocations peuvent prendre naissance au sein de la famille, parce que on a porté cette culture d'Église et cette culture de Dieu. Et puis, cette vocation va commencer à éclore ou à s'épanouir au sein d'un mouvement d'Église, au sein de l'Église, de la paroisse, de ces lieux où le jeune va au caté, va apprendre des choses sur Dieu. Il va se rendre compte, oui, mais Dieu a du sens dans ma vie. Et surtout, ça a une utilité pour l'Église. Ça a une utilité pour les autres. Ça a une utilité pour la société. Et donc, la vocation peut commencer à éclore. Et souvent, je dis, la pastorale du service, la notion du service, à quoi je suis utile aux autres. Donc, ce sont tous ces éléments qui permettent à une vocation de prendre à la fois naissance, à éclore, et surtout à s'épanouir, parce que on va l'exercer et la mettre en œuvre au sein de la société et au sein de notre Église.
1: Alors, pour parler des familles, justement, se pose la question de comment accueillir une vocation.
0: Oui, voilà. Comment accueillir une vocation, c'est bousculant. Chaque prêtre, chaque religieuse aurait de quoi raconter comment la vocation a été accueillie par les parents. Quelquefois de façon très heureuse, quelquefois de façon inquiète. Que va devenir mon enfant? Il avait une belle carrière prévue devant lui, une belle trajectoire. Bon, on n'aura peut-être pas, du coup, s'il devient prêtre, on n'a pas de petits-enfants. Il y a toutes ces questions qui se bousculent forcément dans la tête d'un parent, et c'est normal. Accueillir la vocation, c'est surtout se dire, à un moment donné, est-ce que c'est la voie de la joie et qui rendra heureux mon enfant? Je pense que un parent, ça doit être sa première préoccupation. C'est non pas est-ce que mon enfant va gagner beaucoup d'argent, est-ce que mon enfant sera au sommet du pouvoir. Non, c'est sera-t-il heureux et rendra-t-il d'autres heureux dans ce qu'il va faire. À partir du moment où nous avons cette interrogation, cette question légitime, eh bien, je pense que cela est à même d'apaiser un peu tout le monde.
1: Votre lettre pastorale relie étroitement l'appel, la générosité et la joie. Vous rappelez que donner son temps, ses talents, son expérience ou sa prière peut devenir un véritable service à part entière. Comment aider les fidèles à comprendre que répondre à un appel n'est pas seulement accepter une charge supplémentaire?
0: En fait, on peut le dire à travers la jeunesse d'aujourd'hui qui est en quête de sens. Et nous voyons une sorte de renouveau, une sorte d'essor de la vie spirituelle en France, notamment auprès des jeunes, avec un nombre exponentiel de catéchumènes ou des jeunes adultes. On a des hommes et des femmes qui sont en quête de sens. Quel est le sens de ma vie? À quoi sert ma vie? Donc je pense que c'est la réponse principale à cette question. Eh bien, si je trouve du sens à ce que je fais, eh bien du coup, j'y trouve une utilité, et cette utilité à la fois pour moi, mais pour ceux avec qui je vis, et au-delà même de l'Église, pour la société. Donc je pense que c'est la réponse principale à cette question.
1: Donc le don de soi peut devenir une source de joie.
0: Le don de soi peut devenir une source de joie. Droit être est une source de joie, d'épanouissement, et surtout de se dire, mais en fait, ma vie est utile et sert à quelque chose, est utile à moi, mais rend aussi heureux les autres. Donc la joie, elle est à la fois pour cette joie d'être avec le Seigneur et de le servir, mais la joie aussi de ce que l'on peut apporter aux autres. Et ça, ça vaut tout l'or du monde, et surtout, c'est quelque chose qui nous fait durer dans notre mission et dans notre vie.
1: Alors, Monseigneur, comment appeler sans culpabiliser, ni mettre de pression ?
0: Bien, c'est en respectant le chemin de l'autre, en respectant le temps. Vous savez, je prends mon exemple, mais en fait, quand on écoute généralement toutes les vocations, c'est quelque chose qui prend du temps. Entre les premiers moments où je me pose la question « pourquoi pas être la vocation religieuse ?» c'était pas très clair, prêtre, plutôt autour de l'âge de 15 ans, qui a commencé à prendre du sens à l'âge de 19-20 ans, et je suis entré au séminaire à 25 ans. Donc si je prends les 15 ans, la première étincelle, si j'ose dire, ils vont entrer en séminaire 25 ans, 10 ans. L'ordination, je suis ordonné en 2004. Donc vous voyez, il y a quasiment 20 ans entre les 15 ans. Enfin, vous voyez ce que je veux dire? Donc en fait, le temps pour discerner, le temps généralement est à notre faveur, dans la mesure où on accepte de se laisser façonner par Dieu.
1: Quel message souhaitez-vous adresser à ceux qui pensent ne rien avoir à apporter à l'Église?
0: En fait, cela peut correspondre, la question elle est très profonde, parce que cela peut aussi rejoindre certains hommes et femmes qui pensent qu'ils ne sont pas utiles. Certains hommes et femmes qui peuvent avoir été blessés pour X raisons de la vie, qui peuvent avoir aussi eu des échecs et des échecs, et dire, mais en fait, je ne sers à rien. En fait, nul homme ou femme n'est inutile. Tout le monde a quelque chose à apporter. C'est pour cela, d'ailleurs, quand vous avez interrogé sur quels étaient les différents sujets, aussi avec la session de rentrée, nous avons évoqué la question de la catéchèse spécialisée pour dire que l'inclusion, l'handicap, nous allons aller encore plus loin pour accompagner les jeunes ou moins jeunes. En fait, tout homme, femme a quelque chose à apporter à l'Église, et je pense que c'est surtout ça qu'on doit faire entendre. Et donc du coup, quand on comprend cela, eh bien, on a des qualités à faire valoir et dont l'Église a besoin.
1: Pourquoi est-il important, Monseigneur, d'oser proposer explicitement à un jeune de réfléchir à une vocation sacerdotale ou religieuse?
0: En fait, parce que, alors là, on est sous des vocations spécifiques. Oui. Et l'évêque que je suis dit qu'il a aussi besoin de ces vocations très spécifiques. Mais il y a des vocations spécifiques qui est aussi la question du mariage. Évidemment, que de se marier, que d'avoir une vie de couple, d'avoir une vie de couple stable, d'avoir une vie de couple épanouissante. Et bien parce qu'il faut bien faire les enfants pour qu'il y ait des prêtres et des religieuses. Donc tout cela est relié. J'avais l'occasion ici de parler de symphonie des vocations, c'est-à-dire qu'elles sont reliées. Mais en même temps, eh bien oui, en tant qu'évêque, je dis clairement, si nous voulons une église qui continue à avancer, il faut au sein de cette église des hommes qui deviennent prêtres pour porter et des pasteurs pour accompagner cette église. Et nous en avons besoin et il en manque clairement en Guadeloupe, et que des Guadeloupéens aussi entendent cet appel. Nous avons des prêtres Fidei Dunum qui viennent nous aider, nous en avons besoin et c'est une vraie aide, mais il y a aussi besoin que des vocations se lèvent au sein du diocèse. Masculine, mais aussi important, féminine, parce qu'il manque des jeunes filles qui osent aussi cet appel. Alors ils me disent, parce qu'on essaie d'écouter, que ce n'est pas forcément attirant. Encore très récemment, j'ai discuté avec un jeune, vous savez, quelquefois je pose des questions un peu naïves, ou je traîne un peu l'oreille, faut laisser le jeune parler. Un jeune qui me disait, oui, mais la vocation, même prêtre, c'est pas toujours attirant, on donne pas toujours envie. Voilà, les jeunes nous regardent, et est-ce que ce que je fais attire? Mais aussi des filles, très récemment encore, qui me disaient, oui, mais la vocation féminine, religieuse, n'est pas attirante, ça donne pas envie. Alors je sais pas, comment faire pour mieux donner envie par notre présence, peut-être aussi permettre aux garçons et aux filles de pousser la porte des presbytères, passer un temps avec eux, et notamment aussi passer un temps avec les religieuses dans leur congrégation.
1: Et quel message personnel adressez-vous aux jeunes hommes et aux jeunes femmes qui pourraient se demander, qui se demandent, Seigneur, que veux-tu de moi ?
0: Ben, je dirais ces verbes que j'ai proposés, d'abord regarder, et regarde vers le Seigneur, et tourne ton regard vers la croix. Je dirais aussi se laisser regarder, laissez-vous, garçons, filles, jeunes, jeune adulte, laissez-vous regarder par le Seigneur, d'accord? Et quelquefois, il y en a qui ont déjà une vie de travail et qui laissent cette vie pour suivre le Christ. Discerner, donc que l'on t'aide à discerner. Je disais aux prêtres aussi, vous devez être de ceux que si on envoie un jeune, vous l'accompagnez pour l'aider à discerner. Il doit y avoir des religieuses qui accompagnent les jeunes pour l'aider à discerner. Donc, t'inquiète pas, l'Église t'aidera à discerner. Surtout si tu as ton regard tourné vers le Christ, et puis proposer. Donc en fait, on est capable de te proposer, pourquoi pas toi ? Est-ce que tu t'es posé la question ? Voilà. Et puis accompagner, ça revient aussi à cela, comme on a dit, eh bien tu seras accompagné pour cheminer vers cette vocation.
1: Très bien. Cette année doit aussi nous préparer à la publication à la Pentecôte 2027 des orientations pastorales diocésaines pour les 6 années suivantes. Quel lien établissez-vous entre cette culture de l'appel, dont nous avons parlé longuement, et les futures orientations pastorales de notre diocèse ?
0: En fait, comme je disais, il y a le moteur, j'ai envie de dire, il y a la voiture... et qui va être ces orientations, qui vont nous guider quelque part, mais il faut un combustible pour cette voiture, de l'essence, et cette essence, c'est l'appel, c'est-à-dire l'appel, appeler des hommes et des femmes pour qu'il y ait des missionnaires, appeler des hommes et des femmes qui puissent, en fait, faire vivre ces orientations missionnaires. Ça ne sert à rien d'être en véhicule si on n'a pas quelqu'un pour conduire, si on n'a pas un combustible pour faire avancer ce véhicule. Ce véhicule, cette grande barque, en fait, c'est le diocèse. On peut en prendre une autre image qui peut nous parler, pour une île, l'image de la barque. Mais il faut aussi le vent qui souffle dans ses voiles pour faire avancer cette barque. Eh bien, le vent de l'appel, le vent d'hommes et de femmes qui vont, en fait, faire avancer la barque de l'Église. Donc, c'est le lien très fort qui est de dire ces orientations issues de la visite pastorale que j'ai effectuée mais il y a maintenant 2 ans, qui m'a permis de prendre conscience ce qu'il y avait et qu'est-ce qui existait et se faisait sur le diocèse, qui a abouti à 6 grands axes, et bien de dire maintenant, ces axes vont nous porter comme la boussole pour notre diocèse.
1: Comment les fidèles seront-ils associés à la préparation et à la mise en œuvre de ces orientations pastorales diocésaines ?
0: Alors, les grandes orientations sont à peu près écrites. Je vais m'appuyer sur mes conseils, le conseil épiscopal, le conseil presbytéral, pour les affiner. Donc voilà, pour affiner un peu ce qui est écrit et ce qu'ils pensent. Et puis, en fait, le peuple de Dieu sera associé. Peut-être aussi la pastorale d'ensemble qui m'aide aussi à travailler là-dessus. Donc voilà, des groupes un peu bien définis, prêtres et quelques laïcs. Et puis surtout, dans la réception et l'accueil de ces orientations, le lundi de Pentecôte, ça sera la promulgation. Mais en fait, un peu comme Vatican II, il y a une chose où on a promulgué Vatican II, mais en fait, il faut la réceptivité, recevoir ces orientations. Donc le peuple de Dieu aura pour mission de faire vivre ces orientations, ces axes, pour faire avancer notre diocèse. Donc chaque chose en son temps. Il y a le temps de l'écriture, il y a le temps de la maturation pour les proposer. Il y a le temps de l'accueil de ces orientations, de les recevoir, et il y a le temps de les faire vivre.
1: Voilà. Parfait. Pourquoi inscrire cette démarche dans un chemin qui va jusqu'en 2033, qui sera l'année du jubilé des 2000 ans de la résurrection du Christ ?
0: Voilà, j'ai envie de dire, la réponse est un peu dans la question. En fait, nous avons une belle fenêtre jubilaire. Nous sortons à peine de l'année jubilaire de l'espérance. En fait, nous allons entrer, je ne sais pas quel titre qu'on donnera précisément cette année jubilaire, nous allons entrer dans une très grande année jubilaire, puisque nous allons, exceptionnelle en fait, qui sera les 2000 ans de la résurrection du Christ. Donc en fait, pour moi, je me suis dit, voilà, 2027, 2033, qui sera le temps d'évaluation de ces orientations à l'image du Christ ressuscité, mort, ressuscité. Donc, en fait, à l'image du kérigme, parce que le kérigme veut dire le Christ est mort et ressuscité. Donc, quoi de mieux que le kérigme pour après évaluer ces orientations missionnaires?
1: L'actualité de notre diocèse, c'est aussi l'Assemblée Générale de Radio Massabielle qui se déroulera ce week-end en votre présence.
0: Oui, c'est une étape importante et avec quand même des orientations travaillées par le directeur, par l'équipe, qui avec une grille qui va quand même un peu pas mal bouger ou en tout cas être étoffée. Donc en fait, cette Assemblée Générale est très importante parce qu'elle va nous permettre aussi de voir des orientations un peu nouvelles, des axes un peu nouveaux qui sont pour moi en tant que pasteur et donc responsable de la radio Massabielle, un signe d'une vitalité ou en tout cas le désir d'avancer et de mieux, encore mieux faire correspondre le sens et le rôle de Radio Massabielle, c'est-à-dire proposer l'évangile à nos frères. Et proposer l'évangile passe par différents aspects de la vie, tout simplement.
1: À noter également ce week-end l'installation du père Hulks André comme nouveau curé de Gourbert et celle de père Isidore Mbokolo comme curé de Saint-Luc de Bainbridge. Quel sens revêt l'installation d'un nouveau curé pour une paroisse, histoire de le rappeler?
0: Oui, voilà, ça, certes ça arrive chaque année, mais je disais, la vie peut paraître comme étant un éternel recommencement. Une vie d'un diocèse peut paraître comme un éternel recommencement. Parce qu'il y a la rentrée du caté, parce qu'il y a évidemment l'accueil des nouveaux, il y a des nouveaux, d'ailleurs de nouveaux prêtres qui arrivent sur le diocèse, mais aussi l'accueil de nouveaux curés ou administrateurs. Mais en fait, ça n'est pas à prendre comme un éternel recommencement, mais comme une nouveauté. La nouveauté passe par un nouveau pasteur, un pasteur avec sa manière d'être et d'être, sa vision pastoral pour conduire aussi sa communauté. Donc l'essentiel, c'est toujours d'accueillir ce nouveau pasteur, le mettre le plus possible à l'aise et pour que surtout il fasse vivre les orientations diocésaines, il fasse vivre en fait le message de l'évangile. Donc voilà, c'est ce pasteur qui va être le guide au sein d'une paroisse et qui est le collaborateur de l'évêque. Et comme l'indique l'installation, le prêtre doit s'entourer de collaborateurs, de laïcs, pour faire vivre l'évangile.
1: Les neuvaines à Saint-Michel au Rézé et à la chapelle de Cher du côté de Sainte-Anne vont débuter ce week-end pour l'une et lundi pour l'autre. Saint-Michel et les archanges qui suscitent, on le rappelle, chez nous, une belle ferveur également.
0: Oui, toutes les paroisses qui ont saint patron Saint-Michel sont souvent les paroisses où il y a une grande ferveur, ce défenseur contre le mal qui écrase un peu le serpent ou la tête du dragon, enfin voilà cette image de la lutte de la foi de notre vie qui peut être aussi une vie de lutte où les choses ne sont pas toujours faciles, mais c'est surtout l'image à travers le saint d'une grande confiance aussi dans le Seigneur. Donc à travers Saint-Michel, cela peut rejoindre les difficultés, les luttes de notre vie, et nous avons aussi besoin de cette confiance et de remettre aussi à Saint-Michel. Mais Saint-Michel nous rappelle toujours que c'est le Christ qui est le vainqueur du mal.
1: Deux mots, Monseigneur, concernant la suspension momentanée, on insiste dessus, de notre mensuel diocésain l'Église en Guadeloupe. Nos fidèles ont besoin de comprendre.
0: Oui, ben tout simplement. Ça rentre aussi dans le fonctionnement d'un diocèse qui renouvelle les choses, qui prend le temps, comme je disais, on n'est pas dans un éternel recommencement, quelquefois on a besoin de faire une pause pour mieux comprendre, mieux discerner, mais surtout aussi depuis 3 ans, 4 ans, quelques années, la sphère un peu de communication s'est élargie, avec différents supports qui deviennent de plus en plus solides. Aujourd'hui, nous avons Radio Massabielle depuis de nombreuses années. Nous avons aussi une newsletter qui est diffusée, qui n'y avait pas avant. Il y a aussi Facebook, il y a Instagram. Donc, on a en fait, on a une chaîne WhatsApp, YouTube. Donc, on a nous avons un univers de communication et nous avons besoin de mieux coordonner cela avec la revue diocésaine, qui est une revue d'écriture et de lecture. L'écrit est nécessaire et on ne peut pas et on ne doit pas enlever l'écrit, et donc il ne s'agit pas de cela, mais il s'agit pour nous de mieux articuler le lien écrit et numérique. Voilà, donc c'est un peu de cette réflexion, on repartira d'une feuille blanche et en s'appuyant sur ce qui s'est fait et qui a fonctionné, mais dont nous avons besoin de mettre dans un univers un peu plus large. Donc voilà, donc c'est le temps du travail, de la réflexion pour aboutir dans les mois à venir à une nouvelle proposition d'Église en Guadeloupe. Donc ce n'est pas la fin d'Église en Guadeloupe, c'est une nouvelle réflexion pour une nouvelle approche la plus ajustée possible.
1: L'Église catholique en France s'apprête à accueillir le pape Léon XIV. On constate une très très très belle effervescence autour de cette visite apostolique du pape Léon.
0: Oui, il y a une grande effervescence. Alors, il est vrai pour nous, la distance fait que c'est plus compliqué, mais nous serons en lien et en union avec l'ensemble des fidèles. Les Antilles, Guyane, même la Réunion et les Outre-mer ne seront pas absentes, parce que nous avons de nombreux jeunes issus de nos paroisses qui sont étudiants ou qui font leur vie, ou tout simplement des Antillais vivant là-bas, qui seront notamment à la veillée. Nous avons la confirmation de nombreux jeunes qui seront à la veillée avec le pape, qui seront à Longchamp parmi les 600 000. Donc, en fait, les Outre-mer seront largement présentes et nous allons au maximum relayer cela pour vivre cette unité avec le pape Léon XIV.
1: Et nous terminons, Monseigneur, par votre prière et votre bénédiction.
0: Bien justement, cette prière est liée à la visite du pape, cette prière qui est dite et récitée dans l'ensemble des diocèses et paroisses, pour préparer la venue du pape. Au nom du Père et du Fils et du Saint-Esprit. Amen. Seigneur notre Dieu, toi qui ne cesses de semer en nos cœurs le désir de vivre dans la justice et la paix, nous te rendons grâce pour la visite en France et à l'UNESCO de notre Saint-Père, le pape Léon XIV. Bénis son voyage apostolique, prépare nos cœurs à l'accueillir avec joie. Donne-nous de recevoir ces paroles avec confiance. Apprends-nous à servir la magnifique humanité que tu as créée. Fortifie notre foi, affermis notre espérance, stimule notre charité. Par l'intercession de Notre-Dame et de tous les saints de France, par Notre-Dame de Guadeloupe, fais de nous des artisans d'unité pour que le monde ait la vie. Que le voyage apostolique du pape Léon XIV porte des fruits abondants et heureux pour l'Église, notre pays, nos Outre-mer et le monde. Toi, l'auteur de la vie pour les siècles des siècles. Amen. Et que Dieu Tout-Puissant vous bénisse, le Père et le Fils et le Saint-Esprit. Amen.

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2: Bonjour Jocelyne.
3: Bonjour Étienne.
2: Alors, Daniel a reçu un don qui consiste à interpréter les songes. Et grâce à cette compétence, à ce don, ce talent, il a su faire sa place dans le cœur des princes qui gouvernent cette méga puissance à l'époque locale qui domine tout le Moyen-Orient, à savoir Babylone.
3: Oui, et il s'agit donc pour Daniel, au fond, dans un deuxième temps, maintenant qu'il se trouve au cœur, de la cour, du pouvoir, de mettre en lumière la vanité des idoles et le bien fondé de la foi d'Israël dans le Dieu vivant. Au fond, il s'agit d'un témoignage. Hein. Mais Daniel, qui a été fait chef des satrapes par Darius, qui est Mède d'origine, va être reconduit dans ses fonctions par Cyrus, qui lui est perse, parce qu'il l'honore. Il l'honore évidemment plus que quiconque à la cour en raison de ce grand discernement que tu as souligné, allié à une parfaite intégrité, comme nous signale le livre de Daniel au chapitre 14. Or, Cyrus a beau trouver Daniel plein de sagesse et avoir un profond respect pour le Dieu qu'il sert, il est lui-même le chef religieux de sa nation et en tant que tel, il adore le dieu tutélaire de la ville de Babylone, à savoir le dieu Bel.
2: Donc c'est une idole, hein, le dieu Bel, évidemment. Ce dieu Bel, B-E-L, possède un temple à Babylone énorme, au cœur de la ville. Un temple qui est desservi par 70 prêtres, ayant eux-mêmes des femmes et des enfants. Donc il faut parler plutôt de 70 familles. Grosso modo 300 personnes,
3: oui,
2: qui grouillent dans l'enceinte du temple et qui élèvent chacun leur louange à l'idole qui a donné son nom à Babylone, puisque Bel et Babylone sont très proches phonétiquement.
3: Alors, bien sûr, le roi, chaque jour, pour adorer Bel, hein, et avoir sa bénédiction, vient adorer au temple lors d'une liturgie qui est toujours grandiose. Évidemment, il ne vient pas les mains vides. Il apporte 12 mesures de fleurs de farine, c'est pas un verre chaque, c'est pas 12 verres, hein, c'est énorme, de la meilleure qui soit, des fleurs de farine. Il vient avec un troupeau de 40 brebis tout de même, qui ont été tuées et apprêtées, et 6 mesures de vin, c'est pas 6 verres de vin, c'est 6 fois 45 litres, c'est-à-dire quand même 270 litres du meilleur cru, il y a de quoi étancher la soif de l'idole.
2: Autant vous dire que dans ce temple, l'idole qui s'appelle Belle, Belle a faim. Belle a un bel appétit,
3: je dirais.
2: Si on devait continuer cette retondante métaphore, et a bel appétit en rapport avec sa prétendue puissance. On pourrait même pousser plus loin, Jocelyne, que Belle a bel et bien soif.
3: Oui.
2: D'ailleurs, le roi est intrigué par l'attitude de Daniel, qui ose adorer un dieu qui n'est pas Belle. Un dieu qui est sans représentation,
3: ah oui, c'est
2: un dieu qui n'est pas goinfre, qui est même sobre, qui ne réclame aucune offrande, si ce n'est celle d'un cœur humble et bien disposé envers les événements qu'il lui envoie.
3: Oui, ça s'appelle la foi. Alors, il demande à Daniel tout de même, « Pourquoi n'adores-tu pas Bel ?» demande le roi. Et Daniel d'objecter qu'il s'agit seulement d'une idole faite de main d'homme. « Tu ne crois pas que Bel est un dieu vivant ?» insiste le roi. « Tu ne vois pas tout ce qu'il mange et boit tous les jours ?»
2: Alors, devant la naïveté de la remarque de Cyrus, qui tient cependant entre ses mains le destin de millions d'hommes, Daniel pouffe de rire.
3: « C'est de l'argile au dedans, Bel, et du cuivre poli au dehors, et ça n'a jamais rien mangé, voyons !» Cette hilarité qui frise l'insolence déplaît beaucoup à Cyrus, qui n'a pas envie d'être le jouet d'une illusion. Et comme il veut en avoir le cœur net, il fait venir les prêtres de Bel et il leur lance un défi, ainsi qu'à Daniel. Qu'on lui démontre qui mange vraiment toute cette nourriture.
2: Alors, si c'est Bel qui mange, alors si c'est donc cette idole qui mange, tout ce qu'on lui offre, eh bien le prophète Daniel mourra pour avoir blasphémé. Si au contraire, ce sont les prêtres peut-être qui ne peuvent fournir la preuve que Bel mange tout seul et qu'il n'y a pas une escroquerie, Eh bien, dans ces cas-là, ce seront les prêtres, les 70 prêtres du temple avec leurs familles qui mourront. Alors, ils vont, les prêtres, évidemment, relever le défi et ils proposent très finement de sceller le temple, le sanctuaire, juste après qu'on y aura déposé les offrandes pour l'idole. Ainsi, au matin suivant, on verra bien qui de l'idole ou de Daniel a raison.
3: Alors évidemment, c'était une ruse, tu t'en doutes, puisqu'il savait pouvoir les dérober en pénétrant par un passage secret aménagé sous la table.
2: Des offrandes.
3: Exactement, qui leur servaient tous les jours pour subtiliser toutes les offrandes à leur profit, bien sûr, et nourrir leur famille. Mais avant de sceller la porte, Daniel fait répandre en secret sur le sol une fine couche de cendre, avec pour seul témoin de cette opération, le roi. Le piège est prêt à fonctionner et Étienne, il va fonctionner.
2: Alors les prêtres viennent de nuit. Tu te souviens que le subterfuge se trouve au niveau de la table. Donc il y a un passage secret. Ils passent et non seulement ils passent avec ces 70 prêtres, mais ils convient aussi leurs femmes et leurs enfants pour faire ripaille. Donc évidemment, ils n'ont pas vu qu'il y avait en pleine nuit la cendre qui était par terre et donc ils laissent des pas partout dans le sanctuaire, tout en emportant évidemment la trace. Ils mangent la totalité. Il ne reste plus rien, sauf évidemment tous ses pas sur le sol.
3: Au matin, le roi, qui n'a pas fermé l'œil de la nuit, se hâte vers le sanctuaire avec Daniel. Les sceaux qui ont été apposés à toutes les portes sont intacts. Donc personne n'est entré en apparence. On pousse les lourds vantaux de la porte. Et là, au milieu du temple, la table est vide.
2: Pas une miette.
3: Alors le roi s'écrie, « Tu es grand, ô belle, et toi, en toi, nulle tromperie. »
2: Et à ce moment-là, Daniel est mort de rire, et il empêche le roi de pénétrer plus avant, puisqu'il lui dit, « Cyrus, regarde le sol, examine qui sont ces traces de pas. »
3: Alors le roi regarde et dit, « Mais je vois des pas d'hommes, des pas de femmes. » Et même des pas d'enfants. Le roi est furieux d'avoir été si longtemps joué par toutes ces clercs-là qui l'ont trompé. Il fait arrêter les prêtres et leurs familles. On lui dévoile le passage secret.
2: Sous la table.
3: Évidemment. Alors il fait mettre à mort ces hypocrites et livre Belle à Daniel qui renverse l'idole, la hache menue et fait démolir jusqu'à son temple. Au grand mot, les grands remèdes.
2: Tu sais, ça me fait penser à Élie, qui bien avant Daniel avait mis au défi les 450 prêtres de Baal. Pareil, la même question de l'idolâtrie. C'est Baal qui mangeait, ces prêtres qui mangeaient à la table de Jézabel, la reine, et ils avaient aussi passé au fil de l'épée une fois qu'ils avaient établi que ces prêtres mentaient, eux aussi, profitant de la crédulité du peuple d'Israël pour s'enrichir à ses dépens.
3: Évidemment, tu as noté que Daniel a agi avec une grande finesse, avec cette ruse de la cendre sur le sol. Mais il risquait gros tout de même dans cette partie, car il n'est jamais très prudent de se mettre à dos la caste sacerdotale qui vit du culte rendu à Dieu. C'est s'attaquer à son gagne-pain. Alors on a beau croire au ciel, on croit aussi au pain. Et on ne peut que s'en faire des ennemis.
2: D'ailleurs, le Christ lui-même en fait les frais et il l'a payé de sa vie, cette opposition au prêtre. C'est le moment, tu sais, où il décide de chasser les marchands du temple, que les prêtres et les lévites vont suite à ce fait décider de faire mourir Jésus, c'est-à-dire d'éliminer l'agitateur dangereux qu'il représente. Et d'ailleurs, ils vont lui demander « Par quelle autorité fais-tu cela ?» Et il faut dire une chose, c'est que l'autorité du Fils, c'est évidemment, elle réside dans le fait qu'il obéit à son Père, et que l'autorité du Fils, eh bien, c'est la justice.
3: Alors, tu penses bien, Étienne, que après un tel exploit qui fait le tour de la ville en moins de deux,
2: Daniel affaiblit le pouvoir royal.
3: Exactement. Daniel s'est fait plus d'ennemis que d'amis. Ils sont tous résolus à sa perte et attendent leur heure. Or, celle-ci arrive parce que le roi, qui a dû s'avouer battu à cause de l'idole qui ne mangeait ni ne buvait et donc n'était pas vivante, ne désespère pas tout de même de démontrer à Daniel que l'idolâtrie qu'il sert dans son pays et qui fait la grandeur de sa civilisation, eh bien cette idolâtrie est fondée.
2: Alors, il lui avait proposé Bel, l'idole du temple. Maintenant, il va lui proposer un nouveau challenge, on pourrait dire. C'est que à Babylone, il y a un grand serpent, une sorte de boa, qui mange lui, effectivement, puisqu'il est bien vivant. Il est donc considéré comme un dieu vivant, ce boa, ce serpent. Et comment Daniel, nous dit Cyrus, pourrait contester cette toute-puissance? Le Cyrus d'ajouter, vas-tu dire de ce serpent que c'est de l'airain? Regarde, tu vois bien qu'il vit, il mange, il boit. Tu ne diras pas que ce n'est pas là un dieu vivant. Alors je te demande une chose, Daniel, adore ce serpent.
3: Ah, voilà de nouveau Daniel au pied du mur et dans un mauvais pas. Il lui faut trouver une parade et vite, s'il veut sauver sa vie. Il répond, ô roi, si tu le permets, je tuerai ce serpent sans épée ni bâton. Le roi me disait par son audace et son aplomb est très curieux de connaître la suite des choses et donc il va permettre à Daniel de réaliser son projet.
2: Daniel réfléchit, demande que le Seigneur l'inspire et il imagine une recette. Il va la concocter en grand secret avec une sorte de mélange de pois gluantes, de graisse et de crin de cheval qu'il fait cuire pour en faire des sortes de petites boulettes.
3: Appétissant.
2: Et puis ensuite, il va les jeter dans la gueule béante du python qui les avale et en crève.
3: Et Daniel ironisait. Voyez ce que vous vénérez. Mais dès que la chose est su, tout Babylone prend fait et cause contre le roi qui a laissé faire une telle ignominie. C'est qu'il s'est fait juif, se disent-ils. Voilà l'argument. La rumeur s'enfle. On assiège le palais et la populace réclame qu'on lui livre Daniel, l'instigateur de tous leurs maux, et le roi finit par céder à la violence et à l'émeute.
2: Et donc le roi décide d'emprisonner Daniel et tu vas voir le vice, le châtiment qu'il va imaginer. Il décide de jeter Daniel dans une fosse avec des lions. Il y en a 7. Et pour ajouter au drame de Daniel, il a pris soin d'affamer les 7 fauves pour ne pas risquer de voir Daniel réitérer un exploit. Et il décide de maintenir le prophète en compagnie de ces 7 fauves pendant 6 jours, afin que, évidemment, Daniel fût bien dévoré.
3: C'est ce que dit l'Écriture. Alors, le Seigneur va donc être obligé d'opérer un étrange prodige pour libérer son prophète. Alors, tandis qu'en Judée, la terre natale de Daniel, le prophète, un autre prophète qui s'appelle Habacuc est occupé, lui, à mitonner une bouillie accompagnée de pain qu'il veut aller porter pour le repas des moissonneurs sur lesquels il veille. Et alors, l'ange du Seigneur lui apparaît et lui donne l'ordre de porter ce repas, non pas au moissonneur, mais à Daniel, à l'autre bout du monde, on peut dire, dans la fosse aux lions.
2: Alors l'ange va saisir Habacuc par les cheveux, et il l'emporte dans les airs à Babylone, le déposant au bord de la fosse. Voilà donc Daniel secouru, et aussitôt, Habacuc réintègre son pays, grâce au souffle impétueux de l'esprit.
3: Alors au 7e jour, le roi, qui n'en peut plus de curiosité, se demande ce qui est arrivé à Daniel et il vient pour pleurer auprès de la fosse parce qu'il croit évidemment que c'est devenu le tombeau de Daniel. Et là, il écarquille les yeux parce qu'il le trouve tranquillement assis, les 7 fauves débonnaires encerclent autour de lui, couchés à ses pieds. Alors il s'écrie « Tu es grand Seigneur Dieu de Daniel, il n'est d'autre Dieu que toi !» Alors on va faire sortir Daniel et on va à sa place faire entrer ces calomniateurs qui vont tout d'un coup éveiller incontinent l'appétit des fauves qui vont se pourlécher de leur de tous ces gens, de ces friandises qu'on leur a servi.
2: Donc c'est très intéressant hein, ce double miracle de la fosse aux lions. Et puis le nombre des lions, tu auras noté Jocelyne que c'est le chiffre 7, chiffre parfait qui souligne la parfaite maîtrise de la tribu royale de Juda à laquelle Daniel appartient. Cela sonne véritablement comme une annonce de la puissance du Messie, Messie issu de Jessé, issu de la tribu de Juda, par qui le bâton de commandement ne saurait être écarté.
3: Oui, bien sûr. Alors, même aux heures les plus sombres de l'exil, nous voyons que Dieu est descendu avec son peuple en exil, qu'il veille sur lui à Babylone. Et même au cœur de l'adversité, il garde la haute main sur les événements. Mais c'est aussi pour le remercier de son courageux combat contre l'idolâtrie que Daniel est sauvé, bien sûr.
2: Donc au bout de 70 ans passés à Babylone, l'ordre du retour en Israël est donné par Cyrus, qui est témoin de la toute-puissance de Dieu. Et cet ordre pourrait ne pas susciter beaucoup d'écho dans le peuple juif qui, au fond, a fini par s'installer dans cet exil, on pourrait même dire s'embourgeoiser, au sein même de la servitude. Complet paradoxe.
3: Oui, évidemment, c'est pas facile de laisser le pire qu'on connaît pour le meilleur qu'on ne connaît pas, dit le dicton. Mais le courage de Daniel, s'en prenant à Bel et au serpent vénéré par les Chaldéens, a beaucoup fait tout de même pour les décider à obéir à l'édit de Cyrus de retourner. Et sinon, beaucoup vont dire, au fond, la solution, c'est de rester tranquillement où nous sommes.
2: Donc, il faut la foi. Il faut la foi pour obéir à l'ordre de Cyrus et monter, reconstruire le temple de Jérusalem, se désinstaller, partir de Babylone, pour une génération qui n'a connu que la vie à Babylone, qui
3: et
2: est née à Babylone, puisque c'est 70 ans, donc c'est même plus qu'une génération. Pour cette nouvelle génération, Israël, c'était une terre étrangère. Pourquoi risquer son destin personnel, celui de sa famille, pour un hypothétique bonheur retourner en Canaan?
3: Oui. Alors, évidemment, la situation était plus que délicate. C'est pourquoi Daniel va prendre de tels risques avec sa propre vie pour pouvoir, justement, donner un signe. Élie contre Jézabel avait fait la même chose.
2: Donc, on va faire un petit point sur le serpent, quand même, qu'on a évoqué dans cette émission, puisque c'était le titre Daniel, Bel, l'idole dont on a parlé, et puis le serpent, la place du serpent. Donc, on a vu que ce serpent glouton, ce python, ce boa, comme tu veux... avait été victime de ces boulettes de pois de cette recette destinée à lui boucher les intestins. Alors, quelle signification ce serpent prend-il dans ce bras de fer entrepris entre Daniel et l'idolâtrie en vue de convaincre le peuple de retourner en Terre Sainte? Tu te souviens, Jocelyne, que dans l'Antiquité, les serpents sont extrêmement vénérés.
3: Oui.
2: Il y a un serpent, par exemple, à Épidaure en Grèce, qui était censé être Esculape, le dieu de la médecine. Mmh. Python lui-même est un dieu que le jeune Apollon avait étranglé dans son berceau de ses petites menottes, démontrant ainsi sa force. Et puis, évidemment, Python, qui a donné le nom Pithy, c'est-à-dire la prophétesse de Delphes, dont les oracles venaient directement d'Apollon, selon la mythologie grecque. Donc le serpent, et spécialement le gros serpent, fascine toutes les civilisations classiques. Et pourquoi une telle hypnose, j'allais dire, religieuse?
3: Ah oui. Alors, le serpent en hébreu se dit Nahash, car quand le peuple, tu vois, a passé le Jourdain pour prendre une possession de la terre promise derrière Josué, la première chose qu'il doit subir, c'est les attaques d'un certain roi ammonite qui a nom Naash, autrement dit le roi serpent. Donc voilà la première idole qui l'attend au moment d'entrer dans la terre. Comme les assiégés proposent de parlementer, Naash, le serpent, pose une condition. Que tout le peuple se crève l'œil droit.
2: Et pourquoi l'œil droit, Joss?
3: Eh bien, l'œil droit, pourquoi? C'est vrai, ça se pourra pas le gauche. C'est qu'il s'agit d'éteindre, en fait, la lumière qui dirige Israël pour la remplacer par sa propre ténèbre. Parce que la droite, Yamin, c'est l'image de Dieu. On écrit de droite à gauche en hébreu. Parce que tout procède de Dieu. C'est déjà, au fond, l'attentat que le serpent avait perpétré contre Dieu en séduisant Adam et Ève dans le jardin. Le serpent incarne donc l'idolâtrie, le faux Dieu, le seul véritable péché, l'idolâtrie, pour le peuple de Dieu, celui que l'Écriture désigne sous les termes de prostitution et même d'adultère, attentat à la fois contre l'alliance avec Dieu, Dieu avec son épouse Israël.
2: Une autre chose par rapport au serpent qu'on dit Nahash, c'est que il peut être voyellisé, vocalisé un peu différemment en Néochet. Et Néochet, c'est plus le serpent, c'est l'airain. L'airain à cause du serpent d'airain, tu t'en souviens, oui. Façonné par Moïse au désert pour guérir le peuple de son idolâtrie, c'est-à-dire de son murmure intempestif contre Dieu, à savoir, est-ce que Dieu existe, oui ou non, on n'en sait rien.
3: Oui, alors, dans le cas où il n'existerait pas, sauf qui peut, hein, sauvons-nous nous-mêmes, c'est pourquoi le combat de Daniel contre Bel, l'idole d'airain, et contre le serpent qui a mangé les boulettes, est un même et unique combat contre les ténèbres. Contre le roi serpent, ce roi auto-proclamé qui veut éteindre la lumière de la foi au profit de ses ténèbres à lui. L'airain, tu le sais, c'est à base de cuivre, c'est un métal qui est dégradé, qui n'est pas aussi pur que l'or, aussi précieux que l'or, et qui donc incarne une certaine chute des valeurs. Ça brille, mais c'est pas de l'or. Je dirais que c'est dans l'air du temps. Hein.
2: L'idée, c'est donc de passer de la culture de l'airain à la culture de l'or, celle du respect pour la révélation, la lumière du Christ, contre n'importe quel airain. Quand même un choix clair par rapport à notre problématique actuelle. Et c'est ainsi que s'achève notre émission sur Daniel, Bel et le serpent. Pour suivre notre actualité, vous pouvez aller sur notre site internet etiennetarnot.com, sur ma page Facebook et mon compte Instagram, pour suivre tout notre travail, les différents comptes musicaux, les concerts que nous donnons. Bonne semaine à toi, Jocelyne.
3: Bonne semaine à toi, Étienne. Surtout, bonne semaine à tous.

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5: Lecture du livre du prophète Isaïe. Cherchez le Seigneur tant qu'il se laisse trouver. Invoquez-le tant qu'il est proche. Que le méchant abandonne son chemin et l'homme perfide ses pensées. Qu'il revienne vers le Seigneur qui lui montrera sa miséricorde, vers notre Dieu qui est riche en pardon. Car mes pensées ne sont pas vos pensées, et vos chemins ne sont pas mes chemins, oracle du Seigneur. Autant le ciel est élevé au-dessus de la terre, autant mes chemins sont élevés au-dessus de vos chemins, et mes pensées au-dessus de vos pensées. Cherchez le Seigneur tant qu'il se laisse trouver, invoquez-le tant qu'il est proche. Cela ne veut pas dire « dépêchez-vous, il pourrait s'éloigner ». Voilà, je crois, le contresens à ne pas faire. Il n'existe pas de temps où Dieu ne se laisserait pas trouver. Il n'existe pas de temps où Dieu ne serait pas proche. Il faut comprendre, cherchez le Seigneur, puisqu'il se laisse trouver. Invoquez-le, puisqu'il est proche. C'est toujours nous qui nous éloignons de Dieu. Et il est vrai que dans notre liberté, nous nous éloignons parfois tellement de lui que nous perdons jusqu'au goût de le chercher. Il faut bien voir dans quel esprit ces lignes sont écrites. Isaïe s'adresse ici à des gens complètement découragés. En exil à Babylone, dans des conditions extrêmement dures, le peuple d'Israël est tenté de croire que Dieu l'aurait abandonné. Et il en vient à se demander s'il est encore possible d'oser espérer le pardon de Dieu et la restauration du peuple élu.

0: Cette découverte du Dieu de tendresse et de pardon est très présente dans l'Ancien Testament, bien avant la venue de Jésus sur la terre. Il suffit de relire les prophètes. Osée, par exemple, a su trouver des phrases magnifiques pour dire les pensées de Dieu. Je cite « Mon cœur est bouleversé en moi, dit Dieu. En même temps, ma pitié s'est émue. Je ne donnerai pas cours à l'ardeur de ma colère, car je suis Dieu et non pas homme. Au milieu de toi, je suis saint. » En langage biblique, le mot « saint » veut dire le tout autre. Et c'est en cela que Dieu est le tout autre, le saint. Il est miséricorde et pitié et pardon. Ou encore Jérémie, « Moi, je sais les projets que j'ai formés à votre sujet, oracle du Seigneur, projet de prospérité et non de malheur. Je vais vous donner un avenir et une espérance. » Il y a aussi ce merveilleux dialogue dans le livre de Jonas. Jonas prend très mal l'indulgence de Dieu pour ses affreux Ninivites, l'ennemi héréditaire d'Israël. Et il reproche à Dieu d'être trop bon. Je cite Jonas. « Je savais bien, moi, que tu es un Dieu bienveillant et miséricordieux, lent à la colère et plein de fidélité. » Et Dieu se défend en disant « Et moi, je n'aurais pas pitié de Ninive, la grande ville, où il y a plus de 120 000 êtres humains qui ne savent même pas choisir entre le bonheur et le malheur. » La Bible, dès l'Ancien Testament, est donc pleine de cette révélation du pardon de Dieu. Et à partir du moment où on l'a découvert, on ne voit plus que cela. À l'inverse, à chaque fois que nous ne trouvons pas dans la parole de Dieu cette annonce de la miséricorde et du pardon de Dieu toujours offert, c'est que nous n'avons pas compris le texte. Le peuple d'Israël a eu le privilège de faire cette double découverte extraordinaire. Dieu est à la fois le tout autre, le saint et aussi le tout proche. Le Dieu de tendresse et de pitié révélé à Moïse. Et Isaïe ramasse cette découverte dans cette phrase superbe. « Autant le ciel est élevé au-dessus de la terre, autant mes chemins sont élevés au-dessus de vos chemins et mes pensées au-dessus de vos pensées. » Et cette distance infinie qui sépare le ciel de la terre est une image très parlante pour nous dire que Dieu décidément est le tout autre. En même temps, il est le tout proche, celui qui est riche en pardon. Et je crois même qu'il faut aller plus loin. C'est précisément cette richesse de pardon qui constitue la distance infinie dont parle Isaïe et qui nous sépare de Dieu, autant que le ciel est séparé de la terre. Notre texte dit bien, notre Dieu est riche en pardon, car vos pensées ne sont pas mes pensées. Tout tient, je crois, dans cette petite conjonction « car ». Malheureusement, elle risque de passer inaperçue. Ce qu'Isaïe nous dit là, c'est que nous ne sommes pas sur le même registre que Dieu. Lui qui est l'amour même, il est sur le registre de la gratuité, on dit la grâce, le registre du pardon sans condition. Nous, nous sommes sur le registre du calcul, du donnant-donnant. Nous voulons que les bons soient récompensés et les méchants punis. Nous parlons de gagner notre ciel, alors que Dieu, lui, nous propose de vivre tout simplement une relation d'amour, donc gratuite par définition. Dernière remarque, mes pensées ne sont pas vos pensées. Cette distance infinie qui nous sépare de Dieu explique la faiblesse de notre langage sur lui. Du coup, cette phrase devrait être pour nous une invitation à l'humilité et à la tolérance. Humilité quand nous osons parler de Dieu. Tolérance pour la façon dont les autres parlent de lui. Qui d'entre nous peut prétendre sonder les pensées de Dieu ?
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0: Psaume 144. Chaque jour, je te bénirai. Je louerai ton nom, toujours et à jamais. Il est grand, le Seigneur, hautement loué. À sa grandeur, il n'est pas de limite. Le Seigneur

0: Seigneur est tendresse et pitié, lent à la colère et plein d'amour. La bonté du Seigneur est pour tous, sa tendresse pour toutes ses œuvres. Le Seigneur est juste en toutes ses voies, fidèle en tout ce qu'il fait. Il est proche de ceux qui l'invoquent, de tous ceux qui l'invoquent en vérité. On ne pouvait pas trouver mieux que ce psaume 144 pour faire écho à la première lecture de ce dimanche. Le prophète Isaïe résumait en quelques versets toute la foi d'Israël. La découverte d'un Dieu plein de pitié, riche en pardon, et qui appelle son peuple en lui disant « Reviens vers moi ». Ce psaume est la réponse du peuple qui revient à son Dieu. « Chaque jour, je te bénirai, je louerai ton nom, toujours et à jamais ». C'est vraiment le cantique de la foi retrouvée. Nous avons déjà rencontré ce psaume et admiré sa composition. Si vous vous reportez à votre Bible, vous verrez qu'il est ce qu'on appelle un psaume alphabétique. Nous savons donc d'avance qu'il s'agit d'un psaume d'action de grâce pour l'Alliance. Manière de dire « toute notre vie de A à Z », en hébreu de Aleph à Tav, baigne dans l'Alliance, dans la tendresse de Dieu. Si on regarde d'un peu plus près les 6 versets précis qui ont été retenus aujourd'hui, on remarquera 2 choses. Premièrement, on a là un condensé de la révélation, à la fois très complet et très concis. Et deuxièmement, ils entrent en résonance parfaite avec les autres lectures de ce dimanche. Je prends un exemple. « Il est grand, le Seigneur, hautement loué, dit le psaume. À sa grandeur, il n'est pas de limite. » Et Isaïe, dans la première lecture, avec ses mots à lui, nous dit également cette grandeur de Dieu. « Autant le ciel est élevé au-dessus de la terre, autant mes chemins sont élevés au-dessus des vôtres et mes pensées au-dessus de vos pensées. » Mais Isaïe nous entraîne dans une voie imprévue et nous risquons d'être surpris. Car la grandeur de ce roi n'est pas ce que nous croyons parfois. Elle ne ressemble en rien aux fausses gloires et aux fausses grandeurs de la terre. C'est uniquement la grandeur de l'amour. Je résume sa prédication. Que le méchant revienne vers Dieu qui est riche en pardon, car mes pensées ne sont pas vos pensées. Il semble bien qu'aux yeux du prophète, la grandeur de Dieu réside précisément dans son pardon. Et vous vous souvenez que nous avons lu il y a quelques semaines, c'était pour le 16e dimanche, un passage du livre de la Sagesse qui faisait écho à Isaïe. Je le rappelle, « Seigneur, tu prends soin de toutes choses. Ta domination sur toutes choses te rend patient envers toutes choses. » L'homme dont la puissance est discutée fait montre de sa force. Mais toi, Seigneur, qui disposes de la force, tu juges avec indulgence. Soyons francs, cette chanson-là n'est pas souvent celle des médias modernes. Et pourtant, chacun de nous, dans l'intime de sa conscience, sait que c'est la vérité. La seule vraie grandeur d'un être humain, c'est sa capacité d'aimer. Après tout, ce n'est pas étonnant si nous sommes à l'image de Dieu. Autre consonance entre le psaume et la lecture d'Isaïe, l'amour et le pardon de Dieu pour tous les êtres sans exception. La bonté du Seigneur est pour tous. Sa tendresse pour toutes ses œuvres, dit le psaume. Et Isaïe insistait sur ce pardon qui semble bien être la caractéristique de Dieu. Que le méchant abandonne son chemin et l'homme perfide ses pensées. Qu'il revienne vers le Seigneur qui aura pitié de lui, vers notre Dieu qui est riche en pardon. Mais là encore, Isaïe nous entraîne plus loin que nous ne voudrions aller peut-être. Nous voulons bien entendre ici l'assurance que nos faiblesses, nos péchés seront pardonnés. Mais au nom de ce que nous appelons la justice, il nous semble impensable que tous les grands pécheurs de tous les temps reçoivent le pardon de Dieu tout comme nous. Et pourtant, si nous prenons au sérieux la prédication d'Isaïe, il va falloir convertir notre conception de la justice, tout simplement. À vrai dire, Isaïe avait prévu notre difficulté à entendre ce genre de vérité, car il avait pris la précaution de préciser que ce qu'il annonçait ne représentait pas sa pensée à lui, mais mais qu'il s'agissait réellement d'une parole de Dieu. Il disait « Vos pensées ne sont pas mes pensées, et mes chemins ne sont pas vos chemins, oracle du Seigneur. » Et d'ailleurs, l'évangile de ce dimanche va nous encourager à changer de logique. Il s'agit de ce que nous appelons la parabole des ouvriers de la 11e heure. Le verset du psaume parle de la justice de Dieu précisément. Il dit « Le Seigneur est juste en toutes ses voies, fidèle en tout ce qu'il fait. » La parabole, quant à elle, nous racontera l'histoire d'un chef d'entreprise qui donne à tous ses serviteurs le même salaire, quelle que soit leur ancienneté dans la maison ou leur nombre d'heures de travail. Cela, bien sûr, au grand scandale de ceux qui ont fait le plus grand nombre d'heures. Le message de Jésus ici est très clair. Ne vous y trompez pas. La plus grande justice au monde n'est pas celle de la balance. Elle est celle de l'amour. Si vous aimez vos frères autant que vous-même, vous vous réjouirez de mes largesses et leur égard. Pour terminer, je m'arrête sur le dernier verset du psaume. Le Seigneur est proche de ceux qui l'invoquent, de tous ceux qui l'invoquent en vérité. Ici, peut-être, il y a une lecture perverse à éviter. Le psalmiste ne dit pas que Dieu n'est proche que de ceux qui l'invoquent. Mais Dieu respecte trop notre liberté pour forcer notre porte.
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0: Lecture de la lettre de Saint Paul apôtre aux Philippiens. Frères, soit que je vive, soit que je meure, le Christ sera glorifié dans mon corps. En effet, pour moi, vivre, c'est le Christ, et mourir est un avantage. Mais si, en vivant en ce monde, j'arrive à faire un travail utile, je ne sais plus comment choisir. Je me sens pris entre les deux. Je désire partir pour être avec le Christ, car c'est bien préférable. Mais à cause de vous, demeurer en ce monde est encore plus nécessaire. Quant à vous, ayez un comportement digne de l'Évangile du Christ. Il est toujours émouvant de lire la lettre aux Philippiens. Elle est pleine à la fois de la passion de Paul pour sa mission d'apôtre, de sa passion pour le Christ, et aussi de son affection toute simple et fraternelle pour ceux qu'il a connus à Philippe. Soit que je vive, soit que je meure. Paul est en prison, c'est clair. D'après le reste de l'épître, on le devine, mais on ne sait pas où. Il a connu plusieurs emprisonnements à Philippe même, à Jérusalem, une longue durée à Éphèse probablement, sans compter 2 années à Césarée maritime et au moins autant à Rome. En tout cas, lorsqu'il écrit cette lettre aux Philippiens, son procès est visiblement commencé et il sait très bien qu'il risque la mort. Soit que je vive, soit que je meure, la grandeur du Christ sera manifestée dans mon corps. Le mot « corps » ici veut dire la personne tout entière. S'il est libéré, il pourra continuer sa mission d'évangélisation. Et même son temps de captivité et son procès lui auront permis de témoigner du Christ au tribunal. S'il est condamné à mort, son martyre, affronté dans la joie, constituera un témoignage suprême de la foi des chrétiens à la résurrection. On est toujours extrêmement étonné de l'assurance dont faisaient preuve les premiers chrétiens face aux martyrs. Alors que les persécuteurs espéraient étouffer la religion chrétienne naissance, cette assurance a été l'occasion de nombreuses conversions. Ce qui veut dire que quoi qu'il arrive, tout contribuera au progrès de l'Évangile, et c'est la seule chose qui compte pour Paul. Cela ne nous étonne pas de la part d'un apôtre. Quant à nous, même si nous ne connaissons pas des circonstances aussi extraordinaires, nous pouvons retenir que notre vie concrète peut contribuer à exalter le Christ, c'est-à-dire à manifester sa grandeur dans toutes les situations. Paul continue. « Pour moi, vivre, c'est le Christ, et mourir est un avantage. » On pourrait traduire « pour moi, vivre pleinement, c'est vivre en Christ. » Ou encore « ma raison de vivre, c'est le Christ. » Sous-entendu, ma vie ne s'épanouira pleinement que dans la rencontre définitive. Donc, mourir est un avantage. Je désire partir pour être avec le Christ, car c'est bien préférable, dit-il. On retrouve là un écho de cette solidarité intime qui nous unit au Christ et que Paul exprime si souvent dans ses écrits. Son thème majeur, c'est justement que notre destinée est de ne faire qu'un en Jésus-Christ. Par exemple, il a plu à Dieu de faire habiter en lui toute la plénitude et de tout réconcilier par lui et pour lui, c'est dans la lettre aux Colossiens, ou encore dans la lettre aux Éphésiens, ce texte qui donne la clé de tout. Dieu nous a fait connaître le mystère de sa volonté, réunir l'univers entier sous un seul chef, le Christ. Au passage, on peut noter que pour Paul, la mort nous permet d'être aussitôt pleinement unis au Christ. Il a l'air de n'envisager aucun délai. Voici ce qu'il dit dans la lettre aux Corinthiens. Nous sommes pleins de confiance, tout en sachant que demeurer dans ce corps, c'est vivre en exil loin du Seigneur, car nous cheminons dans la foi, non dans la claire vision. Oui, nous sommes pleins de confiance et nous préférons quitter la demeure de ce corps pour aller demeurer auprès du Seigneur. Pour autant, Paul ne veut pas abandonner le bateau, comme on dit, et littéralement, il avoue être écartelé. Mourir est un avantage. Mais si en vivant dans ce monde, j'arrive à faire un travail utile, je ne sais plus comment choisir. Je me sens pris entre les deux. Je désire partir pour être avec le Christ, car c'est bien préférable. Mais à cause de vous, demeurer en ce monde est encore plus nécessaire. Cela ne veut certainement pas dire qu'il se considère comme indispensable, parce qu'il sait bien que c'est le Christ qui agit dans le cœur des fidèles. Mais il souhaite ardemment être là où il doit être. À vrai dire, ce dilemme n'est pas à proprement parler un cas de conscience, car ce n'est pas lui qui décidera de son sort, il le sait bien. Mais son raisonnement est un modèle d'abnégation au vrai sens du terme, en ce sens que son seul souci reste la mission auprès de ceux qui lui ont été confiés. Pour terminer, il revient à eux. Quant à vous, ayez un comportement digne de l'Évangile. Voilà tout un programme. Mais je crois qu'il y a là beaucoup plus qu'une leçon de morale. Paul veut nous dire par là que la seule manière d'être digne de l'Évangile, c'est de le prendre au sérieux et de l'annoncer. Car cette recommandation, « Ayez un comportement digne de l'Évangile », vient à la suite de ce que j'ai appelé son dilemme. Si en vivant en ce monde, j'arrive à faire un travail utile, je ne sais plus comment choisir. Je me sens pris entre les deux. Je désire partir pour être avec le Christ. Mais à cause de vous, demeurer en ce monde est encore plus nécessaire. Et aussitôt, il ajoute, « Quant à vous, ayez un comportement digne de l'Évangile du Christ. » Si je comprends bien, à ses yeux, mener une vie digne de l'Évangile, c'est tout simplement consacrer nos vies à l'évangélisation. Voilà qui interroge un certain nombre de nos occupations et de nos préoccupations.
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0: Évangile de Jésus-Christ selon saint Matthieu. En ce temps-là, Jésus disait cette parabole à ses disciples. Le royaume des cieux est comparable au maître d'un domaine qui sortit dès le matin afin d'embaucher des ouvriers pour sa vigne. Il se mit d'accord avec eux sur le salaire de la journée, un denier, c'est-à-dire une pièce d'argent, et il les envoya à sa vigne. Sorti vers 9 heures, il en vit d'autres qui étaient là, sur la place, sans rien faire. Et à ceux-là, il dit « Allez à ma vigne, vous aussi ». Et je vous donnerai ce qui est juste. Ils y allèrent. Il sortit de nouveau vers midi, puis vers 3 heures, et fit de même. Vers 5 heures, il sortit encore, en trouva d'autres qui étaient là et leur dit, « Pourquoi êtes-vous restés là toute la journée, sans rien faire ?» Ils lui répondirent, « Parce que personne ne nous a embauchés. » Il leur dit, « Allez à ma vigne, vous aussi. » Le soir venu, le maître de la vigne dit à son intendant « Appelle les ouvriers et distribue le salaire, en commençant par les derniers pour finir par les premiers. » Ceux qui avaient commencé à 5 heures s'avancèrent et reçurent chacun une pièce d'un denier. Quand vint le tour des premiers, ils pensaient recevoir davantage. Mais ils reçurent eux aussi chacun une pièce d'un denier. En la recevant, ils récriminaient contre le maître du domaine. « Ceux-là, les derniers venus, n'ont fait qu'une heure, et tu les traites à l'égal de nous, qui avons enduré le poids du jour et de la chaleur. » Mais le maître répondit à l'un d'entre eux, « Mon ami, je ne suis pas injuste envers toi. N'as-tu pas été d'accord avec moi pour un denier? Prends ce qui te revient et va-t'en. Je veux donner au dernier venu autant qu'à toi. N'ai-je pas le droit de faire ce que je veux de mes biens? Ou alors, ton regard est-il mauvais parce que moi je suis bon? C'est ainsi que les derniers seront premiers et les premiers seront derniers. » Comme toujours, il faut chercher d'abord ce que ce texte dit sur Dieu. « Moi, je suis bon, dit Dieu. Vas-tu regarder avec un œil mauvais parce que moi, je suis bon ?» Dieu est bon et d'une bonté qui ne fait pas de compte. Cela veut dire que sa bonté surpasse tout, y compris le fait que nous ne la méritons pas. Cela veut dire qu'il faut que nous abandonnions une fois pour toutes notre logique de comptable. Dans le royaume des cieux, il n'y a pas de machine à calculer les mérites. Elle est là peut-être la conversion qui nous est demandée. Cette logique de comptable, nous avons bien du mal à nous en défaire. Nos efforts, nos sacrifices, nos souffrances, nous voudrions toujours les comptabiliser pour nous rassurer. Cela nous donnerait, pensons-nous, des droits sur le royaume, sur l'amour de Dieu. À l'inverse, il nous paraîtrait juste que Dieu ne traite quand même pas tout le monde de la même manière. « Tu les traites comme nous », reprochent les ouvriers de la première heure. Sous-entendu, nous méritons mieux. Et justement, Jésus veut nous faire sortir de cette logique du mérite. L'amour ne compte pas, l'amour ne s'achète pas, il est donné. La justice de Dieu, c'est d'aimer, sans distinction, tous ses enfants également, c'est-à-dire infiniment, sans mesure. Pour rester dans l'Ancien Testament, Jonas, lui aussi, trouvait scandaleux que Dieu pardonne si facilement à ces mécréants de Ninivite. Le peuple élu s'est forcé laborieusement depuis si longtemps d'être fidèle à la loi. Ces affreux païens n'avaient eu qu'un geste à esquisser pour être pardonnés. Dès l'Ancien Testament, donc, on savait bien qu'il y a des derniers qui deviennent premiers. De la même manière, au temps de Matthieu, l'arrivée massive d'anciens païens dans les communautés chrétiennes faisait murmurer ceux qui venaient du judaïsme et se savaient les héritiers d'une longue lignée de fidèles. Et Jésus lui-même a rencontré l'hostilité des croyants de longue date quand il a côtoyé amicalement les publicains et les pécheurs. Jusque sur la croix, nous en connaissons au moins un qui était dernier et qui est devenu premier. C'est le bon larron. Voilà bien un ouvrier de la dernière heure. C'est dans l'évangile de Luc et non de Matthieu, je vous l'accorde, mais la leçon est bien la même. C'est à la dernière minute seulement que le bon larron crucifié en même temps que Jésus enfin se tourne vers lui. Et là, il a suffi d'une parole de vérité dans sa bouche. Et il s'est entendu dire ce dont nous rêvons tous pour notre dernière heure. Aujourd'hui même, tu seras avec moi dans le paradis. Mais au fait, si on veut bien regarder la vérité en face, elle devrait nous faire plutôt plaisir, cette parabole. Qui d'entre nous peut se vanter d'être un ouvrier de la première heure? Qui que nous soyons, nous ne sommes bien que des ouvriers de la dernière heure, de la 11e heure. C'est lorsque nous l'oublions que notre regard devient mauvais. Vas-tu regarder avec un œil mauvais parce que moi je suis bon? Les ouvriers de la première récriminent contre le maître de maison dont ils ne comprennent pas la logique. Jonas récriminait contre Dieu qui pardonnait trop facilement à ces pécheurs de Ninivite. Les pharisiens récriminaient contre Jésus trop accueillant aux gens de mauvaise vie. Le fils aîné murmurait contre le père trop accueillant pour le fils prodigue. Devant la bonté de Dieu pour les pécheurs, la tentation qui nous prend est de contester. C'est le moment où jamais de nous rappeler la phrase d'Isaïe « Mes pensées ne sont pas vos pensées, dit Dieu. Autant le ciel est élevé au-dessus de la terre, autant mes chemins sont élevés au-dessus de vos chemins et mes pensées au-dessus de vos pensées. »

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1: Traumatisme, isolationnisme, victime, wokisme, transition, toxique, guerre, pathologie, chaos, déclinisme. Tous ces mots ont un point commun, tout simplement, c'est qu'ils font peur. Et oui, la faute à qui ? La faute à qui ? À ceux qui les injectent, à ceux qui les répondent, ou n'est-ce alors que le symptôme d'autre chose, peut-être d'une société de plus en plus malade, de sens notamment. Comment se défendre contre les mots qui nous font peur? Peut-on se défendre contre les mots qui nous font peur? En sommes-nous capables? Réponse, je l'espère, positive avec nos deux invités du jour, qui sont Mariette Darré-Grand, le retour de Mariette. Bonjour Mariette.
2: Bonjour Mariette.
1: Ravie de vous recevoir, chère Mariette, avec votre dernier livre donc consacré au sujet du jour, les mots qui nous font peur, carrément, les mots qui font peur, pardon, et comment leur résister, aux éditions Encre de Nuit. Vous qui êtes une sémiologue, évidemment, experte en la matière, essayiste, fondatrice du cabinet des faits et des signes, moi, je trouve que c'est le plus réussi. En tout cas, il est fascinant, ce livre. Il est fascinant parce qu'il raconte complètement... Là, pour le coup, c'est toujours très intéressant de vous entendre sur les sujets comme l'amour, sur la virilité, des sujets que vous avez abordés, des sujets de société. Mais là, c'est tous les sujets brasés, parce que, sous l'angle de la peur, hein, sous l'angle des terminologies, sous l'angle des ismes, sous l'angle des thés. On va voir ce que je raconte, si je parle chinois pour les auditeurs. Mais c'est tout à fait passionnant avec vous, parce qu'à chaque fois, à travers l'analyse des mots, on se rend compte de l'époque dans laquelle nous habitons, nous vivons, en fait. C'est assez hallucinant. Dis-moi quel mot tu utilises, je te dirai comment tu vas. Et comment Vincent Lamorandière, ici présent, se porte.
3: Il se porte bien. Bonjour, Marion.
1: Dans ce chaos, n'est-ce pas, ambiant, c'est vrai qu'on l'utilise tout le temps, ce mot chaos, que ce soit dans quête de sens ou dans l'actualité en général. Vincent Lamorandière, qui est avocat pénaliste. Bonjour, Vincent. Bienvenue dans cette émission en quête de sens.
3: Bonjour, Marion.
1: Vous êtes prêt?
3: Je suis prêt.
1: Pour affronter ce sujet.
3: J'essaye.
1: Et enfin, notre stagiaire, son dernier jour. Bonjour Foucault.
4: Bonjour Madame.
1: Ça y est, Madame, dis donc.
4: Madame, oui, Madame.
3: Marion, je viens de prendre 20 ans là, d'un coup.
1: Ça y est, boum. Cher Foucault, vous avez, je crois, préparé, avant de rentrer dans ce studio, à partir de la une, par exemple, hein, donc là vous avez choisi le Figaro de ce week-end. Je vous ai demandé de faire un petit travail sur la une, rien que sur la une. Vous allez juste nous nommer, nous citer n'importe comment, dans n'importe quel ordre, tous les mots qui vous ont fait peur. Il y en a beaucoup, visuellement c'est effrayant. Hein. Allez-y, c'est parti.
4: Ébranlé, entretien, terroriste, pédocriminel, manque de moyens, heurte, violence sur mineurs, sanctions, nœud démocratique, tension maximale, violé, assassiné, insoutenable, insupportable, racisé, faillite judiciaire, béance sécuritaire, protestation, scandale, et voilà.
1: Mais c'est déjà pas mal.
4: C'est déjà pas mal.
1: C'est effrayant à ce que une Mariette Darré-Grand, d'il y a, je sais pas moi, 30 ans par exemple, recèlerait autant de termes si négatifs que ça et aussi violents, qui nous font aussi peur.
2: Je ne pense pas. Alors, d'abord, il y a des raisons objectives d'avoir peur quand même. Hein. Notre société est quand même assez effrayante à beaucoup d'égards. Oui, voilà, c'est ça. Il ne s'agit pas de dire, bon, arrêtons de paniquer et puis tout va bien, Madame la Marquise. Pas du tout. Donc, d'accord. En effet, il y a 30 ans, peut-être on n'aurait pas eu tous ces... Mais précisément parce que l'époque a des bonnes raisons de nous faire peur, eh bien, il faut garder notre esprit critique, notre sang-froid, et voir un peu, faire un peu de tri sémantique entre ce qu'on nous dit et ce qu'il est raisonnable de penser.
1: La faute à qui? Je l'ai dit dans l'intro, je vous pose la question, Mariette, en ce début d'émission. La faute à qui?
2: Bah, écoutez, Marion, souvent on parle de vie privée hein, chez vous.
1: Beaucoup.
2: Eh bien, je pense qu'entre la société et les citoyens, c'est un peu comme dans un couple hein, qui divorce, c'est un peu la faute à tout le monde. Je ne pense pas que ce soit... Nous ne sommes pas dans un pays propagandiste, sens classique, on veut nous faire croire, etc.
1: D'accord.
2: etc. Hein, on est consentant. Voilà. Il y a les médias, il y a les politiques, il y a les citoyens, qui sont des médias consommateurs. Même des médiavores, à mon avis. On gobe un peu tout. Donc, il y a un système circulaire hein, qui fait que, justement, ces mots anxiogènes, eh bien, c'est très difficile de lutter contre eux, parce que, d'une certaine façon, ils font... Comme on disait avant, ils font vendre, mais bon, là maintenant tout est gratuit, donc on ne peut plus dire ça. Mais
1: ouais.
2: En revanche, ils font, entre guillemets, penser. Mais penser, ça peut être plein de choses. Et je pense qu'il va y avoir la guerre, il va y avoir, vous avez relevé, béance sécuritaire.
1: Juridique, sécuritaire, oui.
2: Voilà, béance sécuritaire.
1: Pas juridique.
2: On peut se dire, ah ben, c'est exactement ce que je pense, moi. la béance, c'est un grand trou, il manque de la sécurité, et puis on va tomber dans le trou, etc. Ça, précisément, c'est le chaos, hein, c'est la définition même du dictionnaire du chaos. Donc, vous voyez ce que je veux dire? On n'est pas obligé de croire ça. Les métaphores, nous pouvons ne pas tout prendre, ne pas consentir à tout. Voilà. C'est à nous de faire ce travail. Alors, c'est beaucoup plus difficile. C'est ça aussi par rapport à il y a 30 ans. Oui. Où, le lecteur du Figaro, le lecteur du Monde, tranquille, il avait sa formation, il était structuré par l'écrit, il avait un peu de jeu par rapport à ce qu'on lui disait. Aujourd'hui, c'est beaucoup moins vrai. Nous sommes beaucoup, mais je mets le nous, parce que même les gens pas jeunes, nous sommes beaucoup moins structurés par la pensée, les concepts, etc.
1: C'est l'émotion, en fait, qui malheureusement gagne du terrain.
2: Absolument. Absolument.
1: Vincent Lamorandière, on peut lire, qui est invité sur beaucoup de plateaux à chaque fois qu'il y a un crime, un assassinat, des affaires de criminalité X, Y et Z. C'est pas du tout pour les banaliser ce matin, pas du tout, du tout. C'est au contraire pour évoquer votre ressenti, votre sentiment par rapport à justement ce qu'on vient d'évoquer là. La faute à qui? Est-ce que c'est vrai qu'on dit souvent que tout ce qui va mal fait buzzer? On ne peut pas dire le contraire, malheureusement.
3: Je pense que c'est vrai. Les médias, on ne va pas dire le contraire, c'est vraiment un business de l'émotion. C'est-à-dire que l'émotion, il n'y a pas que la peur, d'ailleurs. C'est comme un sujet, mais la peur, c'est la première, parce que ça touche toutes les peurs. Regardez, il y a la peur culturelle de l'envahisseur. Ça, c'est un énorme business. C'est-à-dire l'immigré, l'OQTF, on va réduire dans certains espaces médiatiques une personne à son statut au regard de la loi française. Donc on va même plus les appeler les personnes étrangères sous OQTF, par exemple. On va appeler directement les OQTF. C'est quelque chose qu'on peut voir. On a peur aussi tout ce qui touche à l'identité. On est des êtres pensants, plus ou moins. Bon, eh ben l'IA, bien sûr, nous fait peur. On a très peur aussi. On travaille d'une servitude économique, et puis on a peur aussi de tous les discours qui viennent remettre en cause notre identité sexuelle. Ce qui est dit sur la sexualité en permanence, de manière parfois très militante et donc très dure, et il faut que la société change, mais en même temps, c'est dit avec des mots qui sont très très durs. Donc, c'est vrai que quand on est invité sur le plateau télé, on s'aperçoit qu'on est au cœur d'un système qui prend toujours un fait divers ou un fait de société, c'est pas la même chose. Hein. Je le rappelle, le fait divers, c'est quelque chose qui n'a pas de portée générale. Un fait de société, c'est quelque chose qui montre un problème structurel ou systémique. Et on va faire tourner les émissions, les invités, etc. sur ça. Et c'est vrai que on va le dire clairement, c'est un business de l'émotion, et sur lequel on va plaquer des mots qui sont plus ou moins riches de sens, mais ça, je vais peut-être redonner la parole à votre autre invité qui est sémiologue.
1: Alors, mais juste avant de rebondir, parce que j'avais un petit passage justement à vous soumettre à ce moment de l'émission, employez le mot chaos, dites-vous, Mariette, pour décrire le monde contemporain, c'est donc utiliser une forme d'exagération propre aux légendes, dites-vous, et destinée à faire peur et à faire espérer. Côté peur, l'hyper-désordre nous mène à la possibilité que l'humanité n'existe plus, n'existe pas ou plus, dites-vous. Côté espoir, l'intervention d'une force divine nous fait croire en un happy end Netflixisé. Du chaos sortirait magiquement la vraie vie. Le chaos nous dit « vivons mais mourons d'abord ».
2: Exactement.
1: mourons d'abord.
2: Mais c'est ça. En fait, c'est un mot qui n'est pas justement sociopolitique. Le chaos, c'est ce qui m'a intéressé, parce que ça fait plusieurs années que ça monte. Hein. Le chaos, c'est un mot que vous trouvez dans la Théogonie d'Hésiode, par exemple. C'est un mot grec.
1: C'est vrai.
2: Voilà. Dans la Bible, ça va être le tohu-bohu, mais c'est la même idée.
1: C'est une idée de tournant, hein, c'est ça? De tremplin.
2: C'est la béance là dont
1: vous parliez. Je confonds les deux termes. Chaos et crise.
2: Oui. Le chaos, c'est exactement ce que Foucault, c'est ça, nous a dit. La béance. Bon, la sécurité, c'est une béance.
1: Il a bien bossé, notre Foucault. La béance.
2: C'est une béance. Le chaos, c'est ça, littéralement. Hein. C'est ce qui ouvre. C'est fondé sur un verbe grec qui veut dire ouvrir. C'est ouvert, puis il y a un bouillonnement stérile. Il ne sort rien de là. Et il faut l'intervention de Dieu ou d'un Dieu pour que, justement, il y ait un principe d'ordre.
1: D'accord.
2: Voilà, hein, de la bouillonnement arrive la vie. Parce que s'il y a du chaos, il n'y a pas de vie.
1: Et nous, c'est un chaos sans Dieu, c'est ça, dans lequel nous sommes plongé.
2: Sans dieu ou avec des dieux plus ou moins catalogués. Parce que quelqu'un qui peut dire avec moi, ce sera plus le chaos, C'est le truc inverse de De Gaulle. C'est après moi, il n'y aura plus le chaos, il n'y aura plus le déluge. Il y aura quoi? Il y aura un ordre nouveau.
1: Ouais.
2: Par exemple, là, voilà. On peut dire, il n'y aura plus de vagues migratoires, il n'y aura plus de machin. Ça va être extrêmement ordonné. Et c'est ça que j'ai voulu dire. Le chaos ne va pas à deux raisons. La première, c'est que c'est pour nous, en France, hein, bien sûr, il y a tas de choses qui ne vont pas. Ça dysfonctionne. Et ça, c'est la social-démocratie libérale, elle est comme ça. Il faut réparer tout le temps. Et donc, quand on dit chaos, on change de paradigme. On n'est plus dans le politique. On est dans le légendaire, dans les créations du monde, etc. Et là, je reprends tout à fait votre expression du business de l'émotion.
1: Ouais.
2: À ce moment-là, c'est comme une série télé, c'est comme une dystopie, c'est comme un film, c'est comme... Vous voyez, on change, on n'est plus dans la raison politique. On est dans l'imaginaire narratif, hein, les grands récits, etc., qui nous portent. Et on nous dit... Écoutez, c'est le bordel. Il y a 30 ans, on aurait dit que c'est le bordel. Aujourd'hui, on dit que c'est le chaos.
1: D'accord.
2: Et c'est donc ce grand... c'est la métaphore aussi de la vague. Hein, on y reviendra peut-être. C'est la même chose que submersion migratoire, par exemple. Hein, ça, c'est la vague.
1: Il va nous ensevelir.
2: Il y a beaucoup d'aquatique.
1: L'aquatique.
2: Voilà.
1: Sous l'eau. Enfin, oui.
2: Et de cette eau ne sort...
1: Submersion.
2: De cette eau ne sort pas ce qu'on peut voir dans l'histoire des hommes. Ils ont toujours fait des échanges sur les mers. Et c'est positif. Non, ça nous ensevelit. Hein, on est en danger de mort. Et donc, à partir de là, vous voyez bien politiquement, les deux extrêmes de notre champ politique, ils disent soit, tant qu'à faire d'être dans le chaos, on y va à fond. Et à ce moment-là, on fait un point zéro d'où on repartira.
1: Ouais.
2: Donc, une sorte d'espérance, à mon avis, complètement illusoire.
3: Un reset.
2: Oui,
3: c'est l'idée du reset, en fait.
1: On entend plus en plus ce terme.
2: C'est exactement ça. Hein. C'est exactement ça. On repart pour un ordre nouveau, et puis tout ira mieux, madame la marquise. Ou alors, on a très peur, et là, on se cache.
1: On se réfugie,
2: et on ferme absolument tout. Mmh. Et donc, plus personne ne peut venir dans notre... Et c'est encore plus illusoire. Enfin, les deux choses sont illusoires. Donc, pourquoi j'ai pris ce mot pour commencer mon livre, c'est que c'est le plus anxiogène, ce mot.
1: C'est vrai.
2: Alors là, on est dans l'émotion. Ouais. Et puis, en plus, c'est pareil en américain, etc. Quand il y a eu l'attaque du Capitole, c'était partout. Donc, ça circule énormément. Parce que les mots que j'ai épinglés sont des mots, qui franchissent la barrière des espèces. On peut les trouver aussi bien aux États-Unis que chez nous, etc.
1: C'est pas par hasard. Donc, fonctionnement aussi. Les racines sont les mêmes, en fait.
2: Donc, si vous voulez, au bout d'un moment, on se sent cerné, on se sent assailli, parce que de toutes parts. Et puis, on finit après par les intégrer nous-mêmes. Et on peut dire, c'est le chaos dans mon couple, ou va ranger ta chambre, c'est le chaos.
1: C'est vrai.
2: Et ça, quand on en arrive là, ça veut dire qu'on a, on a acheté. Dans le business de l'émotion, on est un bon consommateur.
1: On se rend même pas compte.
2: Voilà.
1: C'est incroyable.
2: C'est pour ça que la sémiologie, pour moi, est une arme formidable.
1: Ouais.
2: Parce qu'il faut d'abord comprendre, moi aussi, j'ai dit
1: que... Je pense que Hannah Arendt doit vous applaudir.
2: Mon rêve. J'arrive pas à, ces conclusions que je...
1: Mais elle le voit déjà. Ce que je veux dire, c'est que le vide de la pensée... Vincent, sans lui, il regarde la pendule.
3: Non, pas du tout.
2: C'est bien l'ennui, c'est bien. On réfléchit.
1: Qu'est-ce que vous vouliez dire, Vincent de Lamorandière, aussi intéressant? Je plaisante, évidemment.
3: Alors, c'est assez marrant parce qu'en ce moment, je suis en train de... Alors, vous l'avez dit, je suis vraiment souvent confronté au cœur de cette actualité qui fait peur. En étant pénaliste sur les plateaux, notamment, où on décrypte, en fait... de toutes les chaînes, France Info, BFM et les autres. Et on décrypte en fait les dysfonctionnements, etc. Donc, je vois vraiment ça. Et c'est intéressant parce que je suis en même temps passionné par les récits fondateurs. On est sur Radio Notre-Dame, donc je veux faire état aussi de ce qui est l'expression de ma foi. Je pense que c'est un des derniers endroits où on peut le faire directement, etc. Mais vous voyez, dans l'Exode, on va prendre un exemple. Il y a le peuple, ils sont dans des tentes au pied d'une montagne. Et je trouve que c'est un bon symbole de notre condition humaine, en fait. On est dans le désert, dans des tentes, au pied d'une montagne. Et on a tous peur que la montagne, elle nous tombe dessus. On sent que notre vie, elle est fragile, qu'elle est exposée au vent, qu'il n'y a rien de solide, qu'on est dans le désert, qu'il n'y a pas des ressources qui sont illimitées autour de nous, et que la montagne peut nous tomber dessus. Et c'est exactement ce que vous disiez tout à l'heure en disant on est enseveli. Et ça, vous voyez, c'est la crainte du peuple Israël qui est libéré d'Égypte. C'est vraiment une crainte fondamentale. Et en fait, c'est une crainte qu'on a toujours. Et donc, c'est vrai que vous utilisez la sémiologie pour déconstruire les mots qui, justement, participent,
1: ouais.
3: Et vous le dites très bien, participent à notre complaisance vis-à-vis de la peur et ce business de l'émotion. On est complaisant vis-à-vis de ce business, on en participe. Voilà. Et vous.
1: Et inconsciemment, même.
3: Inconsciemment. Mais c'est vrai que je trouve que dans les fondateurs, dans ces récits fondateurs, notamment sur l'Exode, sur les déserts, sur la peur de mourir, sur la peur de mourir de faim, sur la peur quand on est étranger, hein, rappelle-toi Israël que tu as été étranger toi-même en terre d'Égypte, etc. La peur, toutes ces peurs fondamentales qui sont en nous, elles sont extrêmement bien symbolisées dans l'expérience spirituelle qui est décrite dans les récits fondateurs de la Bible. Voilà, donc ça c'est la première chose que je vous lis. Donc vous présentez par la sémiologie un premier mouvement de déconstruction, mais je pense que dans la prière ou même dans une approche ignatienne, on peut tout à fait aussi faire cette déconstruction en intégrant ces récits fondateurs, ces grandes peurs fondamentales qu'on a tous. Moi, je vais vous le dire.
1: Oui.
3: Moi, je vis dans la peur.
1: C'est
3: en
1: vrai.
3: Permanence. J'ai toujours peur.
1: C'est vrai, l'enfant de la mordière,
3: ah ouais.
1: Vous avez toujours peur?
3: Ah ouais. Moi, je trouve qu'on a une vie très fragile. On a une vie très fragile.
1: C'est un bon client pour Mariette.
3: Je suis un bon client pour. Je trouve que c'est compliqué de vivre dans la.
1: Et pourtant,
3: la,
1: vous avez
3: confiance.
1: La foi. Hein. Vous avez
3: j'ai
1: fait
3: la
1: 7
3: foi.
1: Ans de séminaire.
3: J'ai fait 7 ans de séminaire et je vais vous dire franchement, j'ai fait presque 40 ans de désert. Donc, j'ai l'expérience de vivre sans aucune certitude sur le lendemain. C'est aussi une condition inhérente à la profession d'avocat. Il y a des mois où ça marche très bien et puis il y a des mois où c'est difficile. On est au cœur de tensions,
1: ouais.
3: Sur les plateaux télé, on a toujours peur de dire quelque chose qui peut être mal interprété et déclencher le buzz, le bad buzz, etc. Et donc je comprends, vous le disiez tout à l'heure, on a de quoi avoir peur, mais c'est marrant parce que ça nous passe, ça nous. Et je crois que le mot, c'est pas la chose. C'est-à-dire que il n'y a pas que se libérer des mots en amont. Il faut se libérer de la peur en amont et savoir vivre avec. Et on va voir après les mots qui sonnent creux et puis les mots qui ont une vibration. Je souriais sur votre notion de tohu-bohu. Je parlerai tout à l'heure, mais je vais vous rendre la parole sur la vibration des mots et puis les mots, les mots très plats qu'on peut avoir aussi sur les plateaux télé. Hein, je veux dire, moi de temps en temps.
1: Il y a aussi les mots creux, les mots parce que Mariette Dérégrand a aussi travaillé.
3: Les mêmes,
1: a travaillé. Mariette Dérégrand a aussi travaillé dans l'élaboration l'analyse, le décryptage des discours politiques et médiatiques. Et c'est vrai que c'est intéressant ce que dit Vincent Lamorandière, je trouve, Mariette Dérégrand, parce que on a à la fois des mots qui font peur, on a la pathologisation, on n'en a pas encore parlé, on en a déjà parlé avec vous à d'autres reprises, et on a effectivement les mots creux. C'est intéressant qu'on les met avec ça, on les met dans les mots qui font peur, les mots creux ou pas?
2: Ah ben bien sûr, parce que...
1: C'est de l'enfumage, c'est quoi les mots creux?
2: Oui, c'est ça, c'est de l'enfumage et ils nous affaiblissent en fait. Si je reprends votre métaphore,
1: ouais,
2: j'aime
1: allez-y.
2: Beaucoup, parce que ben, oui, c'est notre condition humaine. Les récits de création du monde, ou les récits quels qu'ils soient, ben, ils sont anthropologiques. En fait, on est à l'os, quoi. On est, l'être humain, ben, oui, ça fait peur de vivre.
1: Ouais.
2: Moi aussi, je me
1: depuis
2: mets
1: la nuit des temps. Hein,
2: bah, évidemment, c'est quand même pas facile.
1: Adam et Ève ont dû avoir peur de vivre.
2: Ouais.
1: Ouais.
2: Alors, il y a quelque chose quand même qui a aidé nos grands ancêtres là, dans le désert. Bah, c'est la Torah, c'est la loi. Tout d'un coup, il y a quand même quelque chose qui structure. Bon, vous êtes avocat, la loi, ça vous structurera quand même. On est... Et c'est aussi une des raisons aussi, parce que je crois que nous en manquons de lois. Alors, on manque pas de lois qui sont prises à l'Assemblée nationale.
1: Intérieure.
2: Oui, de lois intérieures et collectives. C'est-à-dire de qu'est-ce que c'est la loi, c'est le logos, c'est-à-dire un discours qui nous donne du sens,
1: une structure.
2: Oui, qui nous structure parce que ça nous donne du sens, voilà. Quel que soit votre système de pensée. Donc les choses dont vous parliez, Marie-Ange, vide de sens.
1: Ouais. Hein,
2: tous les mots en isme.
1: Oui.
2: Moi, je suis très remontée contre.
1: J'aime beaucoup le chapitre sur les ismes. Ça fait intéressant.
2: Ben oui, parce que alors là, c'est une inflation absolue. C'est vraiment, il y a des ismes de tout le genre. J'ai même mis décroissantisme, je crois, j'ai entendu ça une fois.
1: On apprend des mots.
2: Alors ça, c'est typique de la fausse loi, les faux logos.
1: C'est-à-dire?
2: Eh ben, ça veut rien dire. Je vais faire du mariangisme. Parce que je trouve que vous êtes une bonne journaliste, etc. Bah, je dis, ah tiens, c'est pas mal, je vais faire du Marie-Angisme.
1: C'est un peu vague, en fait, non? C'est une façon de ne pas faire d'effort.
2: Voilà.
1: On réduit au diocèse du Marie-Angisme ou du mariétisme ou du,
2: voilà,
1: du amorandirisme.
2: On met du isme, en général, beaucoup aujourd'hui, sur des gens, sur des noms propres, et puis voilà.
1: Or, c'est vrai, ça. C'est amusant ce que vous dites, c'est vrai.
2: Étymologiquement, le isme, c'est le... Ça veut dire le concept, la pensée. Hein. Je sais pas, spinozisme, bon, il y avait le nom propre est là, mais il y a quand même une pensée derrière. Nous, aujourd'hui, nos doctrines politiques sont très faibles. Nos pensées philosophiques, à mon avis, sont faibles aussi parce qu'elles sont datées. Elles n'arrivent pas à penser ce monde dans lequel nous sommes, là, qui va très vite, l'IA, etc. Et donc, c'est ce que j'ai voulu mettre dans mon bouquin. Il y a plein de ismes, mais il n'y a pas les mots hantés. Les mots hantés, les mots ont été les notions philosophiques,
1: hein,
2: que ce soit, je sais pas, fraternité, je crois que c'est un mot.
1: Il y a virilité, mixité, laïcité, convivialité.
2: Voilà. Ça, c'est plus intéressant.
1: Voilà, ça, voilà, la nouvelle trilogie, dites-vous, à inscrire au fronton de nos mairies. La question de la souveraineté est à qualifier. Est-elle politique, énergétique, etc. Ou tout cela à la fois, la virilité doit s'envisager pour tous, etc. L'identité, voilà.
2: Oui.
1: Mais c'est vrai que les ismes...
2: L'identité, bah, on en parlait. Si c'est une valeur refuge et ennemie de l'altérité, bah, on voit bien ce que ça donne. Donc il faut reprendre ce concept d'identité ou l'expression on est chez nous. On est chez nous et pas chez nous. Bah, il faut la reprendre, mais en philosophie. Si je vais prendre Gaston Bachelard, bah, il dit tout
1: En gros, ce que vous voulez dire avant la pub, c'est que les mots en isme, c'est vague, c'est destiné à nous faire peur. C'est espèce de...
2: À noyer le poisson.
1: Allez hop, vous avez raison d'avoir peur, mais on contrôle tout quoi. C'est un peu ça ou pas?
2: Oui, c'est ça, ça nous endort dans quelque chose qui est vide de logos, qui est vide de sens, vide de réflexion. Donc, de temps en temps, il faut comme... Wokisme, je ne sais pas ce que ça veut dire, mais peut-être qu'il faut...
1: Et personne ne sait ce que c'est.
2: Voilà,
1: toujours pas, 5 ans plus tard.
2: Ou fascisme.
1: Fascisme, c'est vrai, c'est des sacs.
2: Ou antifascisme, ça ne veut rien dire.
3: C'est le sasso, le lasso symbolique. Vous savez ce que vous dites là?
1: Il y a la pub.
3: Ah bon, ok, on en parle après.
1: À tout de suite, les amis.
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1: Comment se défendre contre les mots qui nous font peur? Eh bien, voilà mes deux invités qui tentent d'y remédier justement à cette peur galopante face aux mots que nous utilisons, que nous recevons, que nous lisons, que nous entendons. Mariette Darigrand, sémiologue essayiste, qui a fondé des faits et des signes et qui a écrit ce dernier ouvrage, Les mots qui font peur et comment leur résister chez Encre de Nuit. Et puis Vincent Lamorandière, avocat pénaliste, qui a passé 7 ans au séminaire. C'est important de le préciser aujourd'hui puisqu'il allie justement à la fois la spiritualité, les mythes fondateurs partagés avec Mariette Darigrand, évidemment, et puis la loi.
3: Alors,
1: qui est quand même votre quotidien.
3: J'ai envie de prolonger ce que disait Mariette Darigrand.
1: À propos du sac?
3: À propos du sac, c'est-à-dire, il y a des mots, il y a des façons de parler, ok, qui sont des lassos symboliques. C'est-à-dire, en fait, on jette un filet, on ramasse tout ce qu'on peut, tout ce qu'on aime d'un côté ou tout ce qu'on n'aime pas. Vous voyez ce que je veux dire? Et on maintient tout ensemble et tout est tenu ensemble, etc. Et il faut toujours tenir la structure ensemble. Je vais vous faire un aveu, Marie-Ange. Ce qui m'a fait quitter le séminaire, c'est vrai que j'étais malheureux dans le célibat, mais je pense que c'était pas cette question-là. Dans le fond, je voulais avoir une vie de couple et être père de famille, ça c'est vrai. Mais c'était pas le plus dur. Ce qui m'a fait quitter le séminaire, c'est le rapport à la parole que j'entendais dans le milieu 100% clérical, c'est-à-dire avec mes copains du séminaire et avec les copains.
1: J'appelle ça l'encodage ecclésiastique.
3: L'encodage, c'était une novlangue, pour reprendre, c'est-à-dire, on dit tout va ensemble. Et oui, il faut à la fois dire que c'est humain, que c'est divin, certes, c'est déjà là, mais c'est pas encore là, c'est l'eschatologie, on dit tout. C'est un lasso symbolique et c'est terrible parce qu'en fait, ça n'a plus... Et à la fin, je m'en rappelle, je me bouchais pendant les oreilles, pendant les réunions de travail. Et c'est ça qui m'a fait quitter le séminaire. Et je vais vous le dire encore, pendant 10 ans, je me suis tue en me disant... Je peux pas aider, en fait. Ça m'a dégoûté du rapport à la parole. Et c'est marrant parce que dans Saint Matthieu, un des signes que vous avez la foi, c'est que vous entendez, vous parlez des langues nouvelles. C'est pas que tu vas parler en coréen quand t'es né en Bretagne. C'est que dans ta façon de parler de ton expérience humaine, il y a quelque chose de nouveau que t'as pas entendu 300 fois. Il y a quelque chose qui vibre. Il y a quelque chose de fort. Il disait, mais les gars, je l'ai entendu 3000 fois ce que vous me dites. Je peux plus l'entendre. C'est pas des langues nouvelles. Parlez, essayez de doper vos mots avec l'expérience de la foi quand on va repasser la parole à
1: Oui, parce qu'il y a
3: Mariette,
1: l'idée que vous avez.
3: Mais j'aimerais redévelopper ça après avec la notion de dabar. Mais plus tard, j'ai le temps.
1: D'accord. Dabar. Non, je me réjouis. Mariette Darrigan, la répétition, c'est très intéressant puisque ça endort la répétition.
2: Oui.
1: À force de répéter viol, criminalité, harcèlement, on l'a vu. En fait, est-ce que ça endort pas le cerveau?
2: Oui,
1: la réaction.
2: Ça endort le cerveau. Et par rapport à ce que disait Vincent, ce que je trouve très bien, c'est que notre cerveau, quand on est un certain type de gens, en fait, a besoin de fraîcheur sémantique. Il y a besoin de frais, hein, quelque chose
1: d'accord,
2: dont on a l'impression que ça n'a pas encore été dit, même si c'est un mot classique. Hein, par exemple, moi j'ai mis que Trump, il était dionysiaque. Dionysos, c'est un vieux concept, c'est un vieux dieu grec. Mais j'en avais marre, je l'ai mis, ça ressemble un peu à votre expérience. Je l'ai mis parce que j'en avais marre d'entendre que Trump était narcissique.
1: Bah comme Emmanuel Macron, comme on le dit de pas mal de
2: tout le monde,
1: de
2: on peut le dire de vous.
1: Je me grille pas complètement en lisant. Oui, oui, tout à fait.
2: Hein, franchement, bon, il y a du bon et du mauvais narcissisme, hein, c'est un peu comme le cholestérol.
1: Mais c'est vrai que ça devient presque un surnom. Quoi. Enfin, c'est complètement hallucinant.
2: C'est
3: hyper drôle ce qu'il vient de dire sur le cholestérol et le narcissisme. Bah oui, il y a un bon et un mauvais, quoi. C'est vrai.
2: Il en fait un peu, mais bon. Et c'est surtout que, pour nous endormir, une des façons aujourd'hui de nous endormir, c'est de tout mettre dans la psychologie. Hein, le développement personnel, vous connaissez bien.
1: La pathologisation.
2: Bien. Voilà, voilà, hein, c'est ça. C'est-à-dire qu'on va dire,
1: pervers.
2: Pervers aussi. Narcissique.
1: Alors là, l'avocat va parler après.
2: Poutine, pervers narcissique. Je l'ai entendu. Où il met sous emprise l'Ukraine. Comme un homme
1: dingue,
2: a pu mettre sous
1: emprise. La psychologisation de tout.
2: Et ça, là, il faut être très vigilant parce que d'abord c'est complètement faux et on s'en fout, enfin, c'est pas ça le problème.
1: Hein, emprise,
2: voilà. Et on perd des concepts antérieurs qui sont très intéressants dans notre culture. Donc pourquoi Trump pour moi est dionysiaque. Dionysos c'était le dieu du désordre, du chaos justement. Il s'opposait à Apollon qui était le dieu de l'harmonie. Et je trouve que cette balance très ancienne, elle est toujours vraie aujourd'hui. Obama c'est l'harmonie. Trump, c'est le chaos.
1: Ouais.
2: Et nous aussi, on voit bien hein, ce qui est aussi. Et je trouve cette dialectique-là, elle est neuve. Enfin, elle est neuve. Elle est pas neuve, elle est très vieille.
1: Vous voulez dire que le fait de préciser. Sorte de précision que vous
2: c'est
1: donnez.
2: C'est une précision et ça fait changer les observateurs politiques de vocabulaire. Au lieu de nous dire, alors, il n'y a que des narcissiques qui vont se présenter à la présidentielle, il faut quand même qu'ils aillent voir des archétypes plus anciens. Il y a peut-être un Moïse, là, qui va recevoir la loi. Je ne sais pas.
1: Bon, c'est vous qui allez injecter des mots, en fait. Bravo.
2: Et un autre exemple qui me semble très, très important, c'est quand on... Les chefs de guerre, aujourd'hui. Oui. Le monde est aux mains de chefs de guerre. OK. On ne sait pas la caractériser. On sait parce qu'on ne les connaît pas.
1: D'accord. Le mot guerre a été utilisé, je vous rappelle, pendant le Covid quand même.
2: Absolument,
1: hein,
2: c'est une erreur, parce que c'était métaphorique et il faut arrêter avec la métaphore. Il y a des vraies choses, des vrais gens qui meurent. La guerre, c'est
1: le
2: réel.
1: On est dans le cycle de la métaphore.
2: Et c'est ça, et donc le réel de de la guerre. Non, mais en réfléchissant, hein, parce que mon éditeur m'a demandé de mettre à chaque fois un mot alternatif. Et c'est très bien.
3: Merci.
2: Donc j'ai critiqué le mot guerre, trop utilisé, mais j'ai cherché d'autres mots et par rapport à emprise qui est un mot du vocabulaire psychologique qui est trop employé
1: et tout le temps utilisé.
2: Voilà, j'ai proposé autre chose qui est la libido dominandi. C'est-à-dire la libido, pour nous on voit que c'est quoi la libido, c'est la libido sexuelle.
1: Oui.
2: Hein, depuis le freudisme, on l'a réduit à ça.
1: Oui.
2: Mais là je parle sous votre contrôle, je suis pas allée au séminaire mais il y a d'autres libidos. Notamment celle de dominer, celle de vouloir dominer.
1: Dans la définition, vous voulez dire, c'est ça, ancestral.
2: Quand on fait la liste des libidos,
1: d'accord.
2: Il n'y a pas que la libido sexualiste. Il y a la libido scandi, par exemple, j'ai envie d'apprendre, mais de savoir.
1: D'accord.
2: Et il y a la libido dominandi. D'accord. Ce truc-là a été oublié parce que
1: une sorte d'élan vital, en fait, c'est ça que ça veut dire, un peu.
2: Alors non, je pense que dominer, c'est dominer. D'accord. Vous voulez prendre le pouvoir. Je sais pas, Poutine, Xi, Trump et d'autres. J'ai pas envie de, qu'on me dise, bah, ils vont nous mettre sous emprise et puis on pourra pas. Non.
1: Ok. Alors.
2: Ce sont des dominants, des libidos. Ils ont la libido dominante, dit. Et c'est intéressant par rapport aux mentalités. Il y a 30 ans, ou il y a 40 ans, ou il y a 50 ans, la libido était joyeuse, elle était sexuelle, c'était la libération sexuelle. On est passé à tout à fait autre chose. Et là, on disait, on veut faire l'amour, pas la guerre. Ben, là, aujourd'hui, on dit exactement l'inverse. On fait la guerre et pas l'amour. Et ouais. C'est problématique pour les sociétés. C'est quand même très problématique. Et parce que ça met de la violence partout, de l'agressivité partout, ça met du désordre émotionnel partout.
1: C'est-à-dire que la guerre devient... L'idéal. Un élément de référence.
2: Un élément.
1: J'ai du mal à vous croire, Mariette, c'est dingue ce que vous racontez.
2: La guerre est un élément d'idéalisation à l'envers. Alors, c'est plus l'utopie, c'est la dystopie. Mais la guerre, elle est absolument partout. C'est comme si elle était.
1: Elle est normalisée, pour qu'on comprenne bien ce que vous voulez dire.
2: Exactement.
3: Bah, on parle de combat militant, par exemple.
1: C'est vrai.
3: Combat militant.
1: C'est presque positif dans nos esprits.
3: Oui, c'est presque positif.
2: Ouais. C'est positif.
1: Pensons la manche.
3: J'aimerais revenir au sujet. Comment nous libérer des mots qui font peur? C'est ça le thème, si je ne me trompe pas. Vous venez de dire quelque chose et je vais être franc, je vais appuyer ce que vous venez de dire.
2: Ah bon.
3: Je vais plutôt l'appuyer en donnant une illustration très concrète et après quelque chose de beaucoup plus mystique, si vous me permettez de le faire, Marie-Ange.
1: De toute façon, il ne fallait pas s'attendre à autre chose, cher Vincent Lamorgue.
3: Merci, Marie-Ange. Quand vous tournez en boucle sur une phrase, ok, en disant « Mon mari est un pervers narcissique qui dévalorise chacun de mes actes », il est dangereux pour moi, pour ma famille et pour ma société. Ça, tout ça, il y a chacun des mots que vous utilisez et qu'on peut utiliser et qui peut être juste, hein, je dis pas que c'est contraire, mais qui nous enferme dans la peur. On peut faire un exercice, c'est très simple et ça coûte plus cher du tout, hein. C'est grâce à l'IA, on peut le faire en disant, je reprends cette phrase, décline-moi la même idée avec d'autres mots. Et déjà, pour répondre à la question comment se libérer des mots qui font peur, ben, il y a une première réponse qui est hyper concrète, c'est ben, on va utiliser d'autres mots.
1: Ouais.
3: Claude, ChatGPT, Mistral, Vive la France, Cocorico.
1: Voilà.
3: Donne-moi d'autres mots pour reformuler cette même phrase. Est-ce que je peux le dire? Est-ce que je peux le penser en même temps? Etc. Et déjà, en faisant ce travail-là, vous faites un travail qui est accessible très rapidement. Ça prend 4 minutes. Hein. Il ne faut pas faire 10 ans de psychanalyse à 110 euros la séance. Payer en espèces, sinon ça ne fonctionne pas. Je me suis fait avoir en psychanalyse. Non, je ne me suis pas fait avoir. J'ai fait une psychanalyse. Ça a duré longtemps.
1: Traumatisme.
3: Non, pas du tout. Mais c'était très bien. J'ai appris plein de choses. Donc ça, c'est la première chose. La deuxième chose, j'aimerais vous dire quelque chose de fondamental. Et là encore, comme chrétien. Parce que là, vous êtes sémiologue. Mais vous êtes... Dans le christianisme, je veux dire, vous êtes presque une grande prêtresse, et je vais vous expliquer pourquoi. Je vais vous expliquer pourquoi. Parce que chez les chrétiens, on ne dit pas que Dieu parle. C'est pas vrai. Dieu, il parle pas, en fait. Dieu, il arrive pas pour prendre le thé, etc. Il parle pas. C'est pas un attribut extérieur. On dit que Dieu est parole.
1: Il l'incarne.
3: Est parole.
1: Oh, il est, d'ailleurs.
3: Il est parole. C'est pas qu'il parle, c'est qu'il est parole. Il n'est que parole. Le logos, c'est le nom de Dieu et c'est une parole avec une vibration forte.
2: Dans le
3: christianisme, pas que dans tout le christianisme, parce que ça c'est dans le prologue de Saint Jean qui appartient aux évangiles. C'est vraiment le premier texte des évangiles. Et dans l'Ancien Testament, il y avait un autre mot sur la parole de Dieu qui était dabar, et c'est un mot qui a une particularité très importante. C'est-à-dire quand Dieu parle, ça fait événement. C'est-à-dire que c'est presque synonyme. C'est-à-dire il y a une parole

0: et qui viennent ouvrir l'avenir. C'est-à-dire, je vais vous donner
1: Quel genre, allez-y.
0: Un exemple
1: Soit
0: concret.
1: concret.
0: Quand j'étais au séminaire, ça se passait mal, j'étais très malheureux, j'étais immature et aussi peut-être pas très bien armé pour voir ce que j'ai affronté. Mais c'est pas grave, c'est pas le sujet. Et à un moment, je voulais absolument être prêtre, je voulais être prêtre, etc. Et à un moment, j'ai prié au bord de la mer et j'ai prié sur un texte et j'ai senti cette parole en disant, je te prends, c'est fini pour toi, je te prends, je t'emmène au large, je t'emmène au large. Tu vas aller bien plus loin. Et j'ai compris que, et j'étais 5 ans avant que je sorte du séminaire, hein, je me suis encore entêté pendant 5 ans, j'avais 25 ans, j'en suis sorti à 30, je voulais absolument être prêtre, et j'en suis sorti, et je, comment dire, mais ça résonnait tellement fort, et en fait, ça m'a ouvert le champ, et ça m'a libéré de la peur. Et donc, en fait, c'est pas comment nous prémunir contre les mots qui,
1: Qu'on entend, qu'on voit,
0: et qui
1: qu'on...
0: font peur. C'est comment s'ouvrir à une parole
1: À une autre
0: qui nous
1: parole.
0: libère de la peur.
1: Et c'est vrai que la lecture, pour ça, Maria Darrey Grant, c'est vrai que c'est une des clés, c'est une des antidotes, un des antidotes magiques presque, finalement, non?
2: Oui, alors nous les chrétiens,
1: nous Je sens qu'il y a un petit différent.
2: Non, mais il y a dans le christianisme une confiance, à mon avis, trop grande.
1: Oui.
2: Dans le performatif, hein, dans le judéo-christianisme, parce que évidemment le fiat lux,
1: Dans le performatif, c'est
2: bah
1: différent.
2: le c'est la parole de Dieu qui fait advenir le monde, hein, fiat lux. Bon. Il faut un petit peu, je trouve, se distancier par rapport à ça et faire confiance à autre chose que les mots. Et pourtant, vous savez, Marie-Ange, que j'adore les mots, c'est ma vie, les mots.
1: C'est votre métier, c'est votre vie
2: Oui,
1: et c'est ce qui nous
2: mais
1: passionne.
2: là, j'ai envie de défendre la métaphore. C'est pas la même chose, c'est l'image, qui est contenue dans le mot. Hein. L'image qui n'a pas encore de mots.
1: Ça
2: L'image,
1: existe, ça, l'image qui n'a pas
2: bah
1: encore de mots?
2: oui, par exemple, précisément la vague, ça me choque pas qu'on parle de vague migratoire, la submersion migratoire, etc., je lutte contre cette idée, mais il est normal que la vague, elle nous vienne en tête, en Occident, parce que c'est la première métaphore du politique. Le gouvernement, le gouvernail, c'est la même chose. La cité-État, bah, elle est un bateau sur l'eau. Et puis elle va, comme Ulysse, de Charybde dans Scylla, etc.
1: Mais je comprends pas comment qu'est-ce que vous voulez qu'on fasse avec ça?
2: Qu'on retrouve le sens de ces images fondamentales. Le désert, dont parlait Vincent tout à l'heure, c'est une image de voyage, de transition. Hein. Donc je suis aussi un peu remontée contre le mot transition
1: Ah,
2: énergétique,
1: ça, vous le
2: etc.
1: dites, c'est très intéressant. Je voulais y venir après. La transition, qui paraît positive. En fait, pas du tout. C'est pas mignon du tout, comme vous le dites dans votre chapitre.
2: Ouais,
1: C'est
2: c'est
1: pas un
2: ça.
1: truc très mignon, la transition. Du tout, en
2: Voilà.
1: fait.
2: Alors que le voyage, y compris avec ses moments dans le désert, oui,
1: Ça
2: c'est
1: fait rêver, le
2: intéressant.
1: voyage.
2: Bah, le voyage de la vie, le voyage de l'humanité, le voyage. Bon, ok. Donc ces grandes métaphores, en fait, elles sont. Là, je m'appuie sur le travail d'anthropologues
1: Ouais.
2: ou de gens qui ont travaillé sur les textes littéraires, qui ont comparé des mythes, qui ont comparé des romans. Il y
1: Ouais.
2: a une récurrence des images. Donc cette histoire de vague, elle est toujours là. Cette histoire de voyage, toujours là.
1: Je
2: Et il
1: comprends
2: y en
1: pas ce
2: a.
1: qu'il faut faire avec ça, j'ai
2: Eh
1: pas
2: ben,
1: compris,
2: essayer
1: Mariette.
2: de les retrouver en oubliant un peu les mots conceptuels, oublier un peu le langage. C'est ce que font
1: C'est-à-dire que ce que
2: les
1: vous
2: gens
1: voulez
2: qui
1: dire, c'est que
2: méditent. Quand on médite,
1: oui.
2: on n'a plus de mots dans sa tête. On regarde l'horizon, on regarde le cœur d'une fleur, on regarde à l'intérieur de soi. Ce sont des images fondamentales, anthropologiques, qui sont en nombre limité. Il n'y en a pas tant que ça dans nos vies. Hein? Il y a l'image du soleil, il y a l'image de la nuit, il y
1: Faut
2: a
1: se
2: l'image.
1: concentrer
2: Oui.
1: sur, par exemple, sur des éloigner les mots de sa tête à un
2: Oui,
1: moment
2: à un
1: donné de sa
2: moment
1: vie,
2: donné.
1: de ses journées. C'est
2: Oui.
1: ça que vous voulez dire. Mais
2: Oui.
1: pour que les auditeurs comprennent bien, parce que je suis pas sûre d'avoir tout compris. Mais ça, c'est compris là. Pour le coup, effectivement, il faut dissocier parfois. Ça nous soulage un peu. Ça nous fait respirer.
2: Oui, parce que les mots sont porteurs de ces images-là. Et parfois, il
1: D'accord.
2: faut aller les retrouver à l'intérieur. Ce sont peut-être des images anciennes, naïves, fraîches. Il y a du sens
1: Parce que la
2: frais
1: vague, c'est beau,
2: là-dedans.
1: une vague, en
2: C'est très
1: fait.
2: beau.
1: Donc, d'accord, j'ai
2: Exactement.
1: enfin compris, ça y est.
2: Merci de
1: Qui
2: me
1: avait
2: demander
1: compris il y a déjà
0: d'expliquer.
1: 10 minutes, et moi je rame, je
0: Je vois
1: rame.
0: bien ce que
2: Dans la vague, c'est normal.
1: Dans l'eau, dans la vague. Je remonte la vague. Allez-y, Vincent. Ça vous
0: Non.
1: parle? J'ai l'impression que vous avez votre regard s'est illuminé tout à coup.
0: Non, non,
1: Non?
0: c'est intéressant de vous parler de la méditation, parce qu'il y a aussi quelque chose dans la méditation ou dans l'oraison chrétienne ou dans tout ce travail-là. Hein. On peut croire que ça peut se rejoindre un petit peu quand même, c'est quand même pas un secret, qu'il y a quelque chose de non-verbal aussi. C'est-à-dire que, il y a quelque chose. Vous lisez par exemple les livres d'Eckhart Tolle sur.

0: ou d'autres, je crois, sur
1: Maître
0: l'instant
1: Eckhart, vous voulez dire?
0: présent. Non.
1: Ah non, Eckhart-Tolle, pardon.
0: Eckhart-Tolle, c'est un contemporain, qui est justement c'est très focalisé sur la question de l'instant présent et la sortie de l'ego, etc. Vous avez perçu, je crois, j'aimerais pas dénaturer sa pensée, qu'il y a vraiment quelque chose d'une expérience de conscience, d'état méditatif, qui est non verbal, ou en tout cas, ça nous permet de nous libérer de ce bruit des mots. C'est bien ça. Et dans la prière, dans la grande oraison, dans le silence chrétien, dans le désert, dans le silence du désert, il y a quelque chose d'une libération du bruit des mots. Et vous le savez, je le dis souvent, et on voit une dualité dans les évangiles entre le Christ qui va débattre de concepts, de notions dans la ville, et le Christ qui est au bord du lac de Tibériade, dans le désert, dans l'eau du Jourdain, dans le désert où on sent qu'il y a un silence qui est beaucoup plus prégnant. Et c'est sûr que je crois qu'une façon de se libérer des mots qui font peur,
1: le silence.
0: C'est chercher, hein, chercher, et c'est passionnant, on a une époque passionnante, toutes les voies méditatives pour chercher un silence intérieur.
1: C'est vrai qu'on a. Il faut savoir quand même que Vincent et moi, nous sommes rencontrés sur un chemin de Saint-Jacques par hasard.
0: Exactement.
1: En France. Et il se trouve que j'ai remarqué quelque chose, effectivement, que remarquent beaucoup de pèlerins ou de randonneurs aussi, hein, au long cours. C'est qu'au bout, d'un certain nombre. Au début, on a beaucoup de mots qui galopent, qui se bataillent, on rumine, des tas de choses. Et après, on a envie de parler à des gens, on a envie de parler tout seul. Il y a une phase où on parle tout seul parce qu'on ne supporte pas que les mots ne sortent pas de notre bouche, quoi. Enfin, moi, c'est ce qui m'est. Bref. Et alors, quelques jours après, qu'est-ce qui se passe? Et bien, en fait, je ne sais pas, il doit y avoir une explication. Neuronalement, il doit certainement y avoir quelque chose qui se passe, qui se produit. Et alors, on a davantage, effectivement, peut-être des images. En tout cas, les mots ne sortent plus, n'ont plus besoin de s'échapper. Et on est plus dans l'accueil, dans la méditation. On a discuté avec les oiseaux, mais sans parler. Et en fait, donc, ce qui prouve bien que vous avez raison, qu'il y a un nettoyage. Il y a un nettoyage verbal. On est dans la logorée verbale. On en parle beaucoup de ça aujourd'hui. Et ça rejoint cette nécessité de revenir au désert, en fait, de faire des voyages, quoi. Enfin, on n'est pas tous faits pour vivre au désert, d'être des ermites éternels, mais c'est très, voilà. Donc, je voulais résumer, ça tombe bien, puisque tout à coup, voici que Julien Clerc et Assia sont là avec quelques mots en ton nom. À tout de suite. 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

0: Nous voilà de retour dans cette émission Quête de sens sur RCF Notre-Dame. Comment se défendre contre les mots qui nous font peur? Eh bien, réponse avec Mariette Darigrand, notre sémiologue, essayiste, fondatrice du cabinet des faits et des signes, qui vient de publier son dernier ouvrage, Les mots qui font peur, tout simplement. Et surtout, trois petits points, comment leur résister chez Encre de Nuit? Nous sommes également en compagnie de Vincent Lamorandière, avocat pénaliste, qui a passé 7 ans en séminaire et qui allie la méditation, les mythes fondateurs, la foi. Et on en a bien besoin aussi pour faire face à ces mots qui peuvent nous engluer si nous n'y prêtons pas garde. Dans notre monde souvent déraciné, beaucoup de traditions se reconstruisent. L'être humain a besoin d'une maison affective solide. Certains domaines sont réfractaires. Ils relèvent toujours de la déconstruction. Le néo-féminisme en est un. Avec un côté vintage, il continue à démanteler les stéréotypes sexistes. Il faut dire qu'ils ont la peau dure, écrivez-vous, Mariette Darigrand, dans votre chapitre consacré à l'homme déconstruit. Un chapitre qui vous tient à cœur, pourquoi ?
1: Alors ça me tient à cœur parce que je n'aime pas cette métaphore. Je suis absolument d'accord, évidemment, pour que les hommes et les femmes soient dans un rapport de mutualité, de réciprocité, d'égalité, etc. Mais pour moi, la métaphore de la déconstruction est mauvaise. Bah, on sait, je vais pas le faire là, mais j'explique dans mon livre, on sait d'où elle vient, d'une certaine philosophie, etc. Mais quand on ne connaît pas cet arrière-plan philosophique et linguistique, parce que c'est lié aussi à la philosophie du langage, il faut aller chez Heidegger, etc., donc c'est quand même complexe, on entend des constructions, un truc qui part en ruine.
0: Hein, absolument.
1: Qui tombe, qui un vieil immeuble, un tas de Lego.
0: Très étonnant. Hein.
1: Voilà. Mmh. Or, si les hommes deviennent ça, je pense que ça fait peur aux hommes et aux femmes.
0: Oui, de nombreux hommes sont aujourd'hui persuadés que les femmes veulent les faire tomber comme de vulgaires Lego.
1: Oui, c'est ça. C'est un malentendu absolu parce que les femmes bien, non violentes, c'est pas ça qu'elles veulent. Elles veulent pas que les hommes tombent parce qu'elles savent très bien que c'est elles qui devront
0: construire le Lego. Ouais.
1: Voilà, on connaît bien ces sujets, Marion, j'en ai
0: oui,
1: déjà parlé.
0: D'accord.
1: Voilà. Donc, la métaphore, on comprend pourquoi elle est arrivée. Mais nous, comme.
0: Alors vous dites que ça vient parce qu'on peut quand même le préciser, de l'architecture allemande en 1920.
1: Oui, ça c'est vraiment l'origine de la théorie de la déconstruction.
0: Ah, mais c'est intéressant quand même d'y passer juste quelques secondes.
1: Oui,
0: que ça vient de là. Par exemple, pour expliquer que les mots ne sont pas là par hasard, quoi, décidément.
1: Ils sont pas là par hasard. Voilà. Parce que il y avait le Bauhaus en Allemagne, c'est-à-dire, vous savez, ces maisons des années 10, 20, très solides, mais qui étaient justement, enfin, des maisons qui avaient un sens. La structuration portait quelque chose justement par rapport à la Hologos, par rapport à, il y avait une œuvre humaine intéressante.
0: Ouais.
1: Et parallèlement, en philosophie et un peu plus tard, ça a été comment dire, le concept de déconstruction a été proposé contre tout ce que Heidegger appelait aussi la maison de l'être. Beaucoup d'êtres, on nous demande en Occident, en Europe, à la suite de Kant, hein, je suis Descartes, je pense donc je suis, puis je suis quelqu'un de moral, et puis le christianisme est bien là aussi, on rajoute une couche, etc. Et donc un certain nombre de philosophes ont voulu un petit peu faire le ménage là-dedans, en disant bah, finalement, l'être.
0: Oui.
1: N'est pas une essence dans l'existentialisme, je suis ce que je fais, etc. Il y a eu toutes ces écoles qui ont déconstruit un certain système qui était trop lourd, au temps de la révolution sexuelle, de l'émancipation du sujet, etc. C'était trop lourd, cette maison de l'être. Voilà, bon, ok, pourquoi pas. Et ensuite, cette vision-là, cette métaphore-là, elle a été appliquée aux théories du genre. Alors, on va déconstruire notre être genré. Peut-être que je ne suis pas autant un homme que je le pense ou une femme que je le pense, et on va pouvoir un peu jouer avec tout ça. Donc, il y a une dimension très intéressante là-dedans et très positive qui est, à mon avis, que oui, la neutralité, le droit au neutre, etc., il y a quelque chose d'intéressant là-dedans. Mais ce que je récuse, parce que par les temps qui courent, tout nous fait peur, c'est de penser que, parce que je le vois autour de moi, j'ai constaté empiriquement que les hommes n'ont pas du tout envie. Ça ne les aide pas à être des hommes bien. Si on leur dit déconstruis-toi.
0: Ouais.
1: Si on leur dit écoute un peu plus ce que je veux te dire.
0: Soit un Lego.
1: Si on lui dit c'est un Lego. C'est affreux. Et puis d'ailleurs, les femmes non activistes, féministement, les femmes banales, n'ont pas du tout envie non plus de cette métaphore-là. Et je suis d'accord avec vous. Ça fait peur à tout le monde, ce truc-là. Ouais. Alors, à nous, de trouver la bonne métaphore. Moi, j'ai proposé la virilité, parce que, comme vous le savez, étymologiquement, c'est...
0: Parce que vous savez de quoi vous parlez, en plus.
1: Ouais, voilà. Un homme viril, avec un E au bout, voilà. C'est un homme qui va bien. Hein, qui va bien parce que la nature passe...
0: Il n'a rien à prouver à personne. Vincent voilà. Lamandia, vous souhaitiez...
2: Moi, j'ai un peu envie de réagir, là encore, ouais. À ce que dit Mariette.
0: C'est bientôt la fin de l'émission, en plus.
2: Ouais, on va être rapide. Moi, je trouve qu'on est une sacrée génération. Et allez, corico un peu. Je vais vous expliquer pourquoi. Moi, quand je suis né, il y a plus de 50 ans maintenant, dans beaucoup de pays, mais encore en France, alors je ne sais pas si c'était 73 ou 77, l'homosexualité, par exemple, c'était un délit. Et aujourd'hui, ne pas remettre sur un même piédestal ou un même pied d'égalité simplement des gens qui ont une orientation sexuelle différente, c'est un délit. Mmh. C'est la discrimination qui est un délit. Moi, mon père, il parlait de fille-mère. Vous voyez, même aujourd'hui, on ne sait plus trop ce que ça veut dire. Une fille-mère, c'est quoi ?
1: Famille monoparentale.
2: Voilà. Ouais, voilà, une famille monoparentale. Et voilà. Et aujourd'hui, en audience, j'ai eu ça. Des gens qui disent, mais attendez, je comprends pas. Moi, je suis une personne transgenre, pansexuelle et neuroatypique. Et votre client, c'est une personne cisgenre, hétérosexuelle, neurotypique, de base. Et en fait, comment voulez-vous qu'on se comprenne, etc. Et c'est des choses qu'on peut voir. C'est-à-dire, on est déconstruit sur notre identité sexuelle. Il y a un énorme changement. Et moi, j'aimerais dire bravo à tout le monde, parce qu'on fait tout ce qu'on peut face à cette lame de fond qui fait que tout change. Je vais vous donner un autre exemple. Quand j'étais enfant, il y avait des trucs genre K2000 et tonnerre mécanique avec des voitures qui parlaient, etc. C'était le futur, c'était l'imaginaire. Ça devient le concret, en fait. Donc, en fait, on est dans une vague de changement, on est dans une traversée des eaux. Et moi, je pense qu'on nous appellera un jour les déconstruits, c'est-à-dire qu'on doit faire face à un tel travail et une œuvre de déconstruction qu'on nous appellera un jour les déconstruits. Voilà.
0: Je sais pas ce qu'il faut. Vous souhaitiez ajouter quelque chose, Mariette Daré-Grand, soit lui.
1: Moi, je relativise la portée historique de ce que nous vivons. Il y a eu des périodes très très. Elle est historique, notre période. Hein. C'est vrai, on passe dans un nouveau monde. Mais bon, relativisons les choses et relisons, comme vous le disiez, la traversée du désert. Là, c'est pas mal.
0: Ouais. Ce serait pas mal pour terminer l'émission et lire les journaux, mais avec beaucoup de recul. Merci pour votre travail, Foucault. Merci le stagiaire qui retourne avec plein d'étoiles, j'espère, pour finir l'année scolaire de seconde. Merci infiniment, les amis. Les mots qui font peur, votre livre, hein, Mariette Daré-Grand. Excellent ouvrage à découvrir aux éditions. J'ai tellement mal aux yeux que je n'arrive même pas à lire la maison. L'autre nuit, merci beaucoup. Et comment le résister surtout? Merci Vincent de la Morandière, toujours un plaisir de vous recevoir, avocat pénaliste que vous êtes, mais pas que. Merci infiniment à Guillaume Nougaret pour la réalisation, Jessica Vigny pour la préparation. Très bonne journée à tous.

ciel. Ce matin, Dieu dit à quelqu'un, monte, viens voir. Il dit à quelqu'un, monte, viens voir comment on m'adore au ciel. Monte, viens voir ce qui va se passer dans la suite des temps. Ce soir, ce matin,

faire comme ça. On va taper comme ça. On y va.

de Kaba. Il était au milieu de plusieurs prisonniers. Mais il était le seul qui ce jour-là a vu Dieu descendre. Il est possible que tu sois en ce lieu. Il est possible que Dieu aussi soit dans ce lieu. Il est possible que ses anges soient dans ce lieu, mais que tu ne vives rien. Il est possible que Dieu soit là, mais que tu ne vives rien. Ah, est-ce que tu peux maintenant disposer ton cœur? Tes mains levées veulent dire, Seigneur, fais de moi ce que tu veux. Seigneur, je suis désarmé ce matin. Seigneur, je fais tomber le masque ce matin. Ah, Chanalia, c'est...

les yeux de quelqu'un s'ouvrent ce matin. T'es encore là? Les yeux de quelqu'un s'ouvrent ce matin. Ce matin, tu vois une nouvelle face, une nouvelle facette de ce Dieu.

Présente-nous ton Dieu, présente-nous ton Dieu. Il fallait s'en décasser. Il fallait

parce qu'il t'a aimé le premier. Nous voulons lui dire que nous l'aimons. Lui nous a aimé le premier. Il nous a tellement aimé qu'il a donné son Fils unique afin que quiconque croit en lui ne périsse point, mais qu'il ait la vie éternelle. Ah! Il a tellement aimé qu'il a donné. Il nous a tellement aimé qu'il pardonne nos péchés.

quelqu'un qui ici se retrouvait peut-être comme Jean sur l'île de Patmos. Patmos veut dire mortel. C'était un lieu rude, compliqué. Il y a quelqu'un qui peut-être se trouve dans cette situation compliquée. Mais c'est justement à ce moment-là, sur ce lieu qui était pourtant compliqué, rude, que Jean a pu voir. Il est possible qu'au travers de ce moment compliqué que tu vis, que Dieu veuille te montrer plus. Je lisais tout à l'heure que les yeux de quelqu'un s'ouvrent sur de nouvelles réalités. Ce que tu vis n'est pas la réalité. La réalité, c'est ce qui se fait au ciel. Et je prie que la volonté de Dieu soit faite sur la terre, comme au ciel, comme au ciel, comme au ciel, comme au ciel. Ce que tu vis n'est pas la réalité, mais simplement une opportunité pour voir plus, pour vivre plus. Est-ce qu'on peut dire une dernière fois Yeshua ?

Est-ce que tu peux simplement acclamer Dieu pour ce qu'il a fait aujourd'hui? Ta façon d'acclamer me dérange. Nous parlons du roi des rois.

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2: Au nom du Père et du Fils et du Saint-Esprit, je crois en Dieu, le Père Tout-Puissant, Créateur du ciel et de la terre, et en Jésus-Christ, son Fils unique, notre Seigneur, qui a été conçu du Saint-Esprit, est né de la Vierge Marie, a souffert sous Ponce Pilate, a été crucifié, est mort et a été enseveli et descendu aux enfers. Le troisième jour est ressuscité des morts, est monté aux cieux, est assis à la droite de Dieu, le Père Tout-Puissant, d'où il viendra juger les vivants et les morts. Je crois en l'Esprit Saint, à la Sainte Église catholique, à la communion des saints, à la rémission des péchés, à la résurrection de la chair, à la vie éternelle. Amen. Dans une foi commune, nous prions pour notre Saint-Père, le pape Léon, ses intentions et les intentions de toute l'Église. Notre Père, qui es aux cieux, que ton nom soit sanctifié, que ton règne vienne, que ta volonté soit faite sur la terre comme au ciel.

Je vous salue Marie, pleine de grâce, le Seigneur est avec vous. Vous êtes bénie entre toutes les femmes, et Jésus, le fruit de vos entrailles, est béni. Je vous salue Marie, pleine de grâce, le Seigneur est avec vous. Vous êtes bénie entre toutes les femmes, et Jésus, le fruit de vos entrailles, est béni. Je vous salue Marie, pleine de grâce, le Seigneur est avec vous. Vous êtes bénie entre toutes les femmes, et Jésus, le fruit de vos entrailles, est béni. Sainte Marie, Mère de Dieu, priez pour nous pauvres pécheurs, maintenant et à l'heure de notre mort. Amen.

0: Ô Marie conçue sans péché, Notre-Dame de Lourdes, premier mystère joyeux, l'Annonciation. De l'Évangile selon saint Luc, l'Esprit-Saint viendra sur toi et la puissance du Très-Haut te prendra sous son ombre. Notre Père, qui es aux cieux, que ton nom soit sanctifié, que ton règne vienne, que ta volonté soit faite sur la terre comme au ciel.
1: À ceux qui nous ont offensés, et ne nous laisse pas entrer en tentation, et délivre-nous du mal. Amen. Je vous salue, Marie, pleine de grâce, le Seigneur est avec vous. Vous êtes bénie entre toutes les femmes, et Jésus, le fruit de vos entrailles, est béni. Sainte Marie, Mère de Dieu, priez pour nous. Je vous salue, Marie, pleine de grâce. Le Seigneur est avec vous. Vous êtes bénie entre toutes les femmes, et Jésus, le fruit de vos entrailles, est béni. Je vous salue, Marie, pleine de grâce. Le Seigneur est avec vous. Vous êtes bénie entre toutes les femmes, et Jésus, le fruit de vos entrailles, est béni. Je vous salue, Marie, pleine de grâce. Le Seigneur est avec vous. Vous êtes bénie entre toutes les femmes, et Jésus, le fruit de vos entrailles, est béni.
2: Je vous salue, Marie, pleine de grâce. Le Seigneur est avec vous. Vous êtes bénie entre toutes les femmes, et Jésus, le fruit de vos entrailles, est béni. Je vous salue, Marie, pleine de grâce. Le Seigneur est avec vous. Vous êtes bénie entre toutes les femmes, et Jésus, le fruit de vos entrailles, est béni. Je vous salue, Marie, pleine de grâce. Le Seigneur est avec vous. Vous êtes bénie entre toutes les femmes et

0: Le fruit de vos entrailles est béni. Je vous salue Marie, pleine de grâce. Le Seigneur est avec vous. Vous êtes bénie entre toutes les femmes, et Jésus, le fruit de vos entrailles, est béni.
1: Maintenant et à l'heure de notre mort. Amen.

Ô Marie conçue sans péché, Notre-Dame de Lourdes, deuxième mystère joyeux, la visitation de l'Évangile selon saint Luc. Dès qu'Élisabeth eut entendu la salutation de Marie, l'enfant tressaillit dans son sein et Élisabeth fut remplie de l'Esprit Saint. Notre Père, qui es aux cieux, que ton nom soit sanctifié, que ton règne vienne, que ta volonté soit faite sur la terre comme au ciel.

0: Marie, pleine de grâce, le Seigneur est avec vous. Vous êtes bénie entre toutes les femmes, et Jésus, le fruit de vos entrailles, est béni. Je vous salue, Marie, pleine de grâce. Le Seigneur est avec vous. Vous êtes bénie entre toutes les femmes, et Jésus, le fruit de vos entrailles, est béni.
1: Sainte Marie,
0: pleine de grâce. Je vous salue, Marie, pleine de grâce. Le Seigneur est avec vous. Vous êtes bénie entre toutes les femmes, et Jésus, le fruit de vos entrailles, est béni. Je vous salue, Marie, pleine de grâce. Le Seigneur est avec vous. Vous êtes bénie entre toutes les femmes, et Jésus, le fruit de vos entrailles, est béni.
2: Je vous salue, Marie, pleine de grâce. Le Seigneur est avec vous. Vous êtes bénie entre toutes les femmes, et Jésus, le fruit de vos entrailles, est béni. Je vous salue, Marie, pleine de grâce. Le Seigneur est avec vous. Vous êtes bénie entre toutes les femmes, et Jésus, le fruit de vos entrailles, est béni. Je vous salue, Marie, pleine de grâce. Le Seigneur est avec vous. Vous êtes bénie entre toutes les femmes, et Jésus, le fruit de vos entrailles, est béni.
3: Je vous salue, Marie, pleine de grâce. Le Seigneur est avec vous. Vous êtes bénie entre toutes les femmes, et Jésus, le fruit de vos entrailles, est béni. Je vous salue, Marie, pleine de grâce. Le Seigneur est avec vous. Vous êtes bénie entre toutes les femmes, et Jésus, le fruit de vos entrailles, est béni. Je vous salue, Marie, pleine de grâce. Le Seigneur est avec vous. Vous êtes bénie entre toutes les femmes, et Jésus, le fruit de vos entrailles, est béni.
4: Notre mort.

0: Ô Marie conçue sans péché, Notre-Dame de Lourdes, troisième mystère joyeux, la Nativité. De l'Évangile selon saint Luc, les anges dirent aux bergers, voici que je vous annonce une grande joie qui sera celle de tout le peuple. Notre Père, qui es aux cieux, que ton nom soit sanctifié, que ton règne vienne, que ta volonté soit faite sur la terre comme au ciel.
1: Je vous salue Marie, pleine de grâce, le Seigneur est avec vous. Vous êtes bénie entre toutes les femmes, et Jésus, le fruit de vos entrailles, est béni. Marie, Mère de Dieu, je vous salue Marie, pleine de grâce, le Seigneur est avec vous. Vous êtes bénie entre toutes les femmes, et Jésus, le fruit de vos entrailles, est béni. Je vous salue Marie, pleine de grâce, le Seigneur est avec vous. Vous êtes bénie entre toutes les femmes, et Jésus, le fruit de vos entrailles, est béni. Je vous salue Marie, pleine de grâce, le Seigneur est avec vous. Vous êtes bénie entre toutes les femmes, et Jésus, le fruit de vos entrailles, est béni.
2: Je vous salue Marie, pleine de grâce, le Seigneur est avec vous. Vous êtes bénie entre toutes les femmes, et Jésus, le fruit de vos entrailles, est béni. Je vous salue Marie, pleine de grâce, le Seigneur est avec vous. Vous êtes bénie entre toutes les femmes, et Jésus, le fruit de vos entrailles, est béni. Je vous salue Marie, pleine de grâce, le Seigneur est avec vous. Vous êtes bénie entre toutes les femmes, et Jésus, le fruit de vos entrailles, est béni.
3: Amen. Je vous salue Marie, pleine de grâce, le Seigneur est avec vous. Vous êtes bénie entre toutes les femmes, et Jésus, le fruit de vos entrailles, est béni. Je vous salue Marie, pleine de grâce, le Seigneur est avec vous. Vous êtes bénie entre toutes les femmes, et Jésus, le fruit de vos entrailles, est béni.
4: Marie, Mère de Dieu, priez pour nous pauvres pécheurs, maintenant et à l'heure de notre mort. Amen.
3: Je vous salue Marie, pleine de grâce, vous êtes Mère est avec vous. Vous êtes bénie entre toutes les femmes, et Jésus, le fruit de vos entrailles, est béni.
4: Sainte Marie, Mère de Dieu, priez pour nous.
0: Gloria.

0: Ô Marie conçue sans péché, Notre-Dame de Lourdes, quatrième mystère joyeux, la présentation de l'enfant Dieu au temple. De l'Évangile selon saint Luc. Seigneur, mes yeux ont vu ton salut, lumière pour éclairer les nations païennes. Notre Père, qui es aux cieux, que ton nom soit sanctifié, que ton règne vienne, que ta volonté soit faite sur la terre comme au ciel.
1: Pardonne-nous nos offenses, comme nous pardonnons aussi à ceux qui nous ont offensés, et ne nous laisse pas entrer en tentation, mais délivre-nous du mal. Amen.
2: Je vous salue Marie, pleine de grâce, le Seigneur est avec vous. Vous êtes bénie entre toutes les femmes, et Jésus, le fruit de vos entrailles, est béni. Je vous salue Marie, pleine de grâce, le Seigneur est avec vous. Vous êtes bénie entre toutes les femmes, et Jésus, le fruit de vos entrailles, est béni. Je vous salue Marie, pleine de grâce, le Seigneur est avec vous. Vous êtes bénie entre toutes les femmes, et Jésus, le fruit de vos entrailles, est béni.
3: Sainte Marie, Mère de Dieu, priez pour nous pauvres pécheurs, maintenant et à l'heure de notre mort. Amen.
2: Je vous salue Marie, pleine de grâce, le Seigneur est avec vous. Vous êtes bénie entre toutes les femmes, et Jésus, le fruit de vos entrailles, est béni.
3: Sainte Marie, Mère de Dieu, priez pour nous pauvres pécheurs, maintenant et à l'heure de notre mort.
4: Je vous salue Marie, pleine de grâce, le Seigneur est avec vous. Vous êtes bénie entre toutes les femmes, et Jésus, le fruit de vos entrailles, est béni.
3: Sainte Marie, Mère de Dieu, priez pour nous pauvres pécheurs, maintenant et à l'heure de notre mort. Amen.
4: Je vous salue Marie, pleine de grâce, le Seigneur est avec vous. Vous êtes bénie entre toutes les femmes, et Jésus, le fruit de vos entrailles, est béni.
3: Sainte Marie, Mère de Dieu, priez pour nous pauvres pécheurs, maintenant et à l'heure de notre mort. Amen.
4: Je vous salue Marie, pleine de grâce, le Seigneur est avec vous. Vous êtes bénie entre toutes les femmes, et Jésus, le fruit de vos entrailles, est béni.
3: Sainte Marie, Mère de Dieu, priez pour nous pauvres pécheurs, maintenant et à l'heure de notre mort. Amen.
5: Je vous salue Marie, pleine de grâce, le Seigneur est avec vous. Vous êtes bénie entre toutes les femmes, et Jésus, le fruit de vos entrailles, est béni.
3: Sainte Marie, Mère de Dieu, priez pour nous pauvres pécheurs.
5: Je vous salue Marie, pleine de grâce, le Seigneur est avec vous. Vous êtes bénie entre toutes les femmes, et Jésus, le fruit de vos entrailles, est béni. Je vous salue Marie, pleine de grâce, le Seigneur est avec vous. Vous êtes bénie entre toutes les femmes, et Jésus, le fruit de vos entrailles, est béni.
3: Sainte Marie, Mère de Dieu, priez pour nous pauvres pécheurs, maintenant et à l'heure de notre mort. Amen.

0: Ô Marie conçue sans péché, Notre-Dame de Lourdes, cinquième mystère joyeux, le recouvrement de Jésus au Temple. De l'Évangile selon saint Luc, Marie et Joseph trouvèrent Jésus dans le Temple, assis au milieu des docteurs, les écoutant et les interrogeant. Notre Père, qui es aux cieux, que ton nom soit sanctifié, que ton règne vienne, que ta volonté soit faite sur la terre comme au ciel.
1: Je vous salue Marie, pleine de grâce. Le Seigneur est avec vous. Vous êtes bénie entre toutes les femmes, et Jésus, le fruit de vos entrailles, est béni.
2: Sainte Marie, Mère de Dieu,
1: je vous salue Marie, pleine de grâce. Le Seigneur est avec vous. Vous êtes bénie entre toutes les femmes, et Jésus, le fruit de vos entrailles, est béni.
2: Sainte Marie, Mère de Dieu, priez pour nous pauvres pécheurs, maintenant et à l'heure de notre mort.
1: Je vous salue Marie, pleine de grâce, le Seigneur est avec vous. Vous êtes bénie entre toutes les femmes, et Jésus, le fruit de vos entrailles, est béni.
2: Sainte Marie, Mère de Dieu, priez pour nous pauvres pécheurs, maintenant et à l'heure de notre mort.
1: Je vous salue Marie, pleine de grâce, le Seigneur est avec vous. Vous êtes bénie entre toutes les femmes, et Jésus, le fruit de vos entrailles, est béni.
2: Sainte Marie, Mère de Dieu, priez pour nous pauvres pécheurs, maintenant et à l'heure de notre mort. Amen.
3: Je vous salue, Marie, pleine de grâce. Le Seigneur est avec vous. Vous êtes bénie entre toutes les femmes, et Jésus, le fruit de vos entrailles, est béni.
2: Sainte Marie, Mère de Dieu, priez pour nous pauvres pécheurs, maintenant et à l'heure de notre mort.
3: Je vous salue Marie, pleine de grâce, le Seigneur est avec vous. Vous êtes bénie entre toutes les femmes, et Jésus, le fruit de vos entrailles, est béni.
2: Sainte Marie, Mère de Dieu, priez pour nous pauvres pécheurs, maintenant et à l'heure de notre mort. Amen.
3: Je vous salue Marie, pleine de grâce, le Seigneur est avec vous. Vous êtes bénie entre toutes les femmes, et Jésus, le fruit de vos entrailles, est béni.
2: Sainte Marie, Mère de Dieu, priez pour nous pauvres pécheurs, maintenant et à l'heure de notre mort.
4: Je vous salue Marie, pleine de grâce, le Seigneur est avec vous. Vous êtes bénie entre toutes les femmes, et Jésus, le fruit de vos entrailles, est béni.
2: Sainte Marie,
4: je vous salue Marie, pleine de grâce, le Seigneur est avec vous. Vous êtes bénie entre toutes les femmes, et Jésus, le fruit de vos entrailles, est béni. Je vous salue Marie, pleine de grâce, le Seigneur est avec vous. Vous êtes bénie entre toutes les femmes, et Jésus, le fruit de vos entrailles, est béni.
2: Sainte Marie, Mère de Dieu, priez pour nous pauvres pécheurs,

0: Sainte-Vierge, ô Marie conçue sans péché, Notre-Dame de Lourdes, prions le Seigneur. Dieu qui nous donne de vénérer en la Vierge Marie, la Mère de l'Espérance, accorde-nous, par sa prière et son aide, de mettre toujours notre espérance dans les biens du ciel, tandis que nous accomplissons nos tâches temporelles, et d'obtenir un jour ce que nous attendons avec foi. Par Jésus-Christ, ton Fils, notre Seigneur, qui vit et règne avec toi dans l'unité du Saint-Esprit, Dieu, pour les siècles des siècles. Le Seigneur soit avec vous. Que Dieu Tout-Puissant vous bénisse, le Père et le Fils et le Saint-Esprit.
1: Amen.
0: Notre-Dame de Lourdes,
1: priez pour nous.
0: Notre-Dame de Lourdes,
1: priez pour nous.
0: Notre-Dame de Lourdes,
1: priez pour nous.
0: Sainte Bernadette,
1: priez pour nous.

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2: Les catéchèses. Lumière du Christ dans ce monde qui passe. La 11e catéchèse de l'évêque, de l'archevêque même, après, en 2015-2016, l'amour, tout simplement. 2016-2017, deuxième catéchèse, hommes et femmes selon le cœur de Dieu. Ensuite, les réponses catholiques aux objections. L'univers visible et invisible, en 2018-2019. Ensuite, cinquième catéchèse, le sens caché des questions de Jésus dans l'Écriture. Le mystère de la Sainte Messe, catéchèse suivante. La fin du monde, qu'on a fait en 2021-2022. Les dix commandements, l'année d'après. L'année suivante, l'Église catholique selon les Écritures. Et puis, on a pris une pause. Et l'année dernière, la dixième catéchèse, lumière du Christ dans ce monde qui passe. Nous avons essayé de voir comment le Seigneur et l'enseignement de l'Église répond aux grandes questions de l'existence. Vous pouvez retrouver ces catéchèses un peu partout, je ne vais pas rentrer dans le détail, vous n'avez qu'à voir dans des commentaires, etc. Enfin, sur YouTube, c'est essentiel, et dans des radios, des télés, et différents sites et médias un peu partout. Et au début de cette catéchèse, très solennellement, nous nous confions à l'intercession de la Vierge Marie. Au nom du Père, et du Fils, et du Saint-Esprit. Amen. Je vous salue Marie, pleine de grâce. Le Seigneur est avec vous. Vous êtes bénie entre toutes les femmes, et Jésus, le fruit de vos entrailles, est béni. Sainte Marie, Mère de Dieu, priez pour nous, pauvres pécheurs, maintenant et à l'heure de notre mort. Amen. Notre Dame de la Délivrande, priez pour nous. Alors, aujourd'hui, la catéchèse, c'est sur Babel ou la Cité Sainte. Enfin, aujourd'hui et toute l'année. Comment se préparer au combat du monde qui vient? Alors c'est un peu la suite de la catéchèse de l'année dernière. On a vu le monde aujourd'hui tel qu'il est maintenant, les grandes questions qui se posent aujourd'hui. La question qu'on va se poser, c'est à travers l'encyclique du pape Léon XIV sur Magnifique Humanité, Magnifica Humanitas. On a beaucoup dit que c'était sur l'IA, ce qui est vrai, entre autres. Mais se pose une question sur la lecture chrétienne du XXIe siècle. Comprendre le monde qui vient à la lumière de l'enseignement de l'Église. Donc, autant la catéchèse de l'an dernier, c'était le monde actuel par rapport à l'enseignement de l'Église, autant la catéchèse de cette année, ce sera sur le monde à venir, ce que devront affronter les millénials, enfin ceux qui sont nés entre les années 80 et 95, et leurs enfants, comment se préparer, comment préparer les générations qui arrivent, quelle attitude, quelle éducation, quels principes pour rester humain dans un monde qui change. Donc on va partir de l'encyclique, on va beaucoup se référer à l'encyclique du pape, parce qu'il aborde de toutes ces questions-là, justement. Se préparer au combat de l'avenir. Donc tous ceux qui ont, voilà, pour les 70 prochaines années, que sais-je, alors, les gens de mon âge, on va regarder un peu dans le rétroviseur, mais les plus jeunes sont amenés à se poser des questions, à se préparer eux-mêmes pour leur propre vie et celle de leurs enfants. Si on avait dit à quelqu'un, mettons pape Jean XXIII, lorsqu'il lance le concile en Vatican II, dans les années avant les années 60, qui va commencer en 62, mais il a eu l'idée à peu près en 60, que le monde devrait affronter ou se confronter positivement ou négativement, que sais-je, à l'abondance de la société de consommation, la libération des mœurs, aux manipulations génétiques, à la mondialisation, à la révolution techno-numérique, l'informatique, au nucléaire, à la conquête de l'espace, à la postmodernité, à l'exode rural, au tourisme de masse, aux distractions de masse, aux communications et aux réseaux, au narcotrafic, au réchauffement climatique, à la crise écologique. Enfin, vous voyez, toutes ces grandes questions qui aujourd'hui nous paraissent évidentes, quasiment derrière nous, en tout cas depuis quelques années, ben on ne s'en doutait pas il y a 70 ans. Voilà. Et cette révolution qui se pose aujourd'hui, pose des questions anthropologiques, c'est-à-dire sur l'homme, sur la vie de l'homme, sur le rôle de l'homme. Avant, il y avait des outils qui permettaient de renforcer le travail, de renforcer l'homme dans son travail, des machines qui permettaient d'optimiser certaines techniques, et puis maintenant, l'IA qui pose la question du remplacement de l'homme. Donc, à partir du monde d'aujourd'hui, qu'est-ce qui nous attend? Voilà la grande question qu'on va se poser dans ces catéchèses, qu'est-ce qui nous attend demain? Sur chaque étape, dit le pape Léon XIV, sur chaque époque, pardon, pèse le risque de construire un monde inhumain et plus injuste. Voilà la grande question. Chaque génération reçoit en héritage la tâche de façonner son époque, de faire mûrir l'histoire comme un lieu où la dignité de toute personne est préservée. Donc chaque génération doit se poser la question pour promouvoir la justice, la fraternité. La magnifique humanité, ça c'est la grande phrase du début de la catéchèse, la magnifique humanité créée par Dieu se trouve aujourd'hui face à un choix décisif. Ériger une nouvelle tour de Babel ou bâtir la cité de Dieu, la cité où Dieu et l'humanité doivent vivre ensemble, habiter ensemble. Alors, avant, peut-être dans 3-4 catéchèses, de commencer à regarder demain, on va d'abord regarder aujourd'hui, puis hier. C'est dans le désordre, mais c'est pas grave, je préfère comme ça. Les grands défis du monde contemporain, aujourd'hui. On va se donner quelques règles, puisqu'il s'agira de construire soit Babel, Babylone, comme disent les Rastas, hein, Babylone, ou Zion, ou la cité de Dieu. Des règles de construction et puis de sécurité. Les grands défis du monde contemporain, la réponse chrétienne, c'est ce qu'on a vu l'année dernière, et je voudrais, dans cette première catéchèse, revenir, voilà, essayer de faire un détail, un résumé détaillé de cette catéchèse. Du positionnement d'un chrétien. Le portrait robot, en quelque sorte, du chrétien dans le monde d'aujourd'hui. Ce qu'il doit être, avant de dire ce qu'il devra être. Parce que l'évangile ne propose pas une fuite du monde, mais une manière nouvelle d'habiter dans ce monde, de répondre, d'éclairer, hein, on l'a vu beaucoup l'année dernière, d'éclairer par l'enseignement de l'Église, par l'Évangile, l'enseignement du Christ, par ce que l'Esprit-Saint nous donne de connaissances, l'Esprit-Saint nous donne de répondre aux grandes questions du monde contemporain. Ouais. Gaudium et Spes, l'un des grands textes du Concile Vatican II, elle nous a demandé de scruter les signes des temps et de les interpréter à la lumière de l'Évangile. Alors le premier défi de ce monde que nous avions vu, c'était l'excommunication culturelle de l'Église. Comment la foi chrétienne, les catholiques, étaient marginalisés, caricaturés, présentés comme archaïques, que le chrétien parfois avait honte de sa foi, et il risquait à la fois par le repli identitaire, ou bien de se défendre, de se battre, enfin bref, de voir les autres comme des ennemis. La réponse qu'on a vue, la réponse du chrétien, le premier élément de son portrait robot, c'est d'assumer d'être sel de la terre et lumière du monde. D'assumer. Sans chercher à être au-dessus des autres, à conquérir le monde, ni à se couper du monde, mais à témoigner du Christ dans la société réelle. Deuxième grande question, la peur du monde. Hein, le sentiment que tout va mal, c'est pas que pour les chrétiens, pour tout le monde, hein, tout va mal, catastrophe naturelle, réchauffement climatique, les guerres, etc. Tout nous tombe dessus. La peur pousse l'homme à la méfiance, à l'isolement, à l'accumulation aussi, la consommation pour se protéger, et finalement aussi à la violence, hein, à se méfier de l'autre. Elle renferme l'autre dans le présent et lui fait perdre l'espérance. Réponse du chrétien, réponse de la lumière du Christ dans ce monde qui passe, ne pas avoir peur, tout simplement, comme avait dit Jean-Paul II, n'ayez pas peur. Faire confiance à Dieu, à sa providence, à la fraternité. Faire confiance à l'humanité, vous créez par Dieu. Voilà, au milieu des crises. Troisième grand combat, la relativisation de la vérité. Hein, chacun sa vérité. Tout ça semble être libérateur, mais au fond, cette liberté, cette vérité qui va dans tous les sens, elle est source d'égocentrisme, de confrontation de vérités particulières dans la violence. L'information surabondante, les réseaux, les opinions, tout ça rend le discernement de la vie très très compliqué, très difficile pour beaucoup. Certains ont peur. Il faut donc pour le chrétien savoir chercher la vérité plutôt qu'essayer de la posséder. Voilà, former sa raison. Se former au discernement, savoir écouter et demeurer dans l'humilité. Apprendre à appartenir à la vérité. Voilà, appartenir à la vérité, plutôt que de prétendre la posséder. Laisser la vérité qui est le Christ nous guider. Quatrième grande question, l'angoisse du temps qui passe et la peur de l'avenir. Alors, c'est une grande question contemporaine. Là, aujourd'hui, des hommes ont peur, le passé nous enferme dans des blessures. Le futur dans la peur, le présent dans l'agitation. L'homme cherche à anesthésier son existence par la consommation, par des distractions à plus finir, des drogues de toutes sortes. Le chrétien, dans son portrait robot, est appelé à habiter le temps présent, à guérir le passé par la foi, la confiance, recevoir l'avenir dans l'espérance, c'est ce qu'on va essayer de faire au cours de l'année, et vivre le présent dans la charité, par des actes de charité, en apprenant à aimer et à se laisser aimer. Cinquième grande question que nous avons abordée, le wokisme, la cancel culture. Ouais, c'était un peu riche, hein, mais il y en a 25 hein, quand même, on y arrive. Le wokisme, la lutte légitime contre certaines injustices, est parfois devenue entrée dans une logique de division, de catégorisation, d'accusation, d'exclusion des uns des autres. La lutte identitaire hein, peut devenir un moyen d'exclure l'autre, une façon de vivre, de pratiquer l'ostracisme. La justice risque de se transformer en une nouvelle forme de jugement, d'accusation. Le chrétien, face à cela, peut être tenté, lui aussi, de rentrer dans une crise, dans un combat identitaire contre les autres. Mais il peut aussi veiller à discerner, à dénoncer le mal, mais sans condamner les personnes. Hein, c'est tout un jeu qu'il doit apprendre à faire. Et c'est la manière d'apporter la lumière de l'évangile et du Christ. Savoir dire ça, ça ne va pas, ça c'est pas posé, c'est pas approprié. Telle attitude n'est pas appropriée, sans forcément rentrer dans un combat et dans une violence d'accusation. Reconnaître les injustices sans entrer dans une logique de mépris ou d'exclusion de l'autre. Grande question de notre époque, sixième grande question, les racismes et les logiques identitaires. C'est un peu la suite du wokisme et de la cancel culture. La différence, quand la différence devient une menace ou un instrument de supériorité. Hein, et ça, on sent que ce genre de catégorie chez tout le monde, dans tous les côtés de l'échiquier, on va dire politique ou idéologique, hein, cela augmente. Hein. Même l'antiracisme peut être détourné comme une nouvelle radicalisation des rapports humains, hein, une racialisation, une façon d'enlever les autres. On est soi-disant antiraciste, mais on se revendique de telle ou telle couleur, de telle ou telle race, de telle ou telle, etc. Le chrétien, la lumière du Christ nous invite à affirmer simultanément l'égale dignité et aussi la diversité des peuples. Ne pas nier les différences, mais savoir y voir une occasion de communion. Ça, c'est vraiment la logique même de l'Église, la vie même de l'Église catholique. Affirmer les différences de chacun, on peut parler d'inculturation, etc. Et puis en même temps, dire, ben non, c'est une richesse. Et tout en affirmant ma particularité, mon identité, même mon pays et ma terre. Les radicalisations religieuses. Alors, la foi hein, est une idéologie, enfin, lorsqu'elle devient une idéologie, une loi, une identité absolue, un principe qui devient plus important que la personne, ce fondamentalisme conduit les systèmes religieux à du sectarisme et à la violence. Un chrétien, la lumière, ce que le Christ nous enseigne, même si les chrétiens n'ont pas toujours été exemplaires, mais un chrétien fidèle à Jésus, apprend à ne pas être un militant endoctriné, mais un ami et un témoin. Un témoin radical, témoigner du Christ, ça ne veut pas dire que je rejette, croire que le Christ est la vérité, que j'appartiens à la vérité. Oui, c'est un acte de chrétien, mais en même temps, un acte qui est ouvert à l'autre, qui recherche la vérité dans le cœur de l'autre, et qui ne se laisse pas avoir au sectarisme, à la radicalisation politique et idéologique, même s'il y a une radicalisation dans l'amour, la foi et le dialogue. Le retour de l'occulte et des superstitions, grande question de ce monde contemporain qui à la fois est dans une technologie admirable qu'on pouvait même pas imaginer il y a 10 ans, et puis en même temps le retour de principes, de croyances occultes et de superstitions de notre âge, des temps passés. Alors à ce moment-là, on perd confiance, l'homme a perdu confiance dans la raison et dans les fondements de la foi aussi chrétienne. Donc du coup, pour répondre à ces questions existentielles, ces angoisses existentielles, il va chercher des réponses magiques. La quête de sens devient alors vulnérable aux spiritualités de substitution. Et on va à la fois la technologie elle-même a un côté magique. On appuie sur un bouton, il y a de la lumière. Bon, ça peut être un peu une voiture qui avance, comme dans Les Inconnus. Les malades, il y a une chariote en fer qui avance en chevaux. Bon, ça peut être magique. Mais on va aller plus loin dans une croyance magique. Le chrétien, lui, face à cela, face à ce retour de l'occulte, va chercher à réconcilier la foi et la raison. Refuser aussi bien le rationalisme fermé qui rejette la foi en disant non, un peu scientifique et que mathématique, et de l'autre côté, l'irrationnel magique. Il sait que la foi ouvre à la raison et que la raison ouvre à la foi. Hein. Il va rechercher Dieu comme une raison créatrice, comme une raison amour, nous disait Benoît XVI. Là, c'est dit. Neuvième combat, le règne de la lassitude et du désespoir. Alors, c'est le mal du siècle, hein, le mal du désespoir, le mal contemporain, qui conduit dans l'activisme, dans la violence, dans la perte du goût, dans la perte de l'effort, dans la perte de la foi dans le bien des hommes, du monde autour de nous, et finalement, qui conduit à la désespérance sur la vie elle-même. La sédition, c'est vraiment le démon du siècle, des grands combats de notre siècle, nous l'avons vu. Et l'homme va chercher des distractions, il est désabusé, il devient spirituellement passif. Le chrétien, lui, face à cela, la lumière que le Christ, du Christ qu'il reçoit à ce moment-là, c'est de réapprendre à vivre la joie, la fidélité, les joies simples, le service, la prière, la vie commune, de rechercher l'autre, résister à la torpeur par une vie habitée par la grâce, nourrie de la parole de Dieu, nourrie de l'écriture, mais aussi nourrie de la fête, de la vraie fête, celle que nous faisons tous les dimanches et celle que nous faisons et qui découle de la résurrection du Christ. La mondialisation et l'uniformisation des hommes. Alors ça vient, on va retrouver ça dans l'encyclique de cette année qu'on va commenter sur la question de Babel. Babel, c'est l'uniformisation. Les hommes veulent se faire un nom, ils ont une langue, un langage, j'ai envie de dire un même système informatique, tout le monde. Alors l'interconnexion de la mondialisation rapproche les hommes. Mais malheureusement, elle ne les a pas rendus frères pour autant. C'est ça le problème. C'est ce qu'a souligné l'Église. L'uniformisation peut détruire les cultures et provoquer un retour vers un communautarisme et un repli identitaire. C'est ce qu'on a vu. Hein. Le fait d'avoir unifié tout le monde, ben, certaines cultures se sentent écrasées parce que on est censé s'habiller pareil, avoir les mêmes vêtements, les mêmes coutumes, les mêmes façons de vivre. L'Église, elle, nous enseigne de passer de l'uniformité à la communion, ce qui est tout à fait autre chose. L'universalité chrétienne, bien sûr, le mot catholique, ça veut dire universel, mais pas la mondialisation telle qu'elle est vécue. Ouais. C'est vraiment Babel qui veut tout unifier. L'Église nous enseigne à la fois admirer la diversité des peuples, des cultures, mais sans les dissoudre, et à contempler dans chaque culture ce qu'il y a d'unique et ce qu'il y a d'universel. Onzième grand combat, la culture de mort et la fin de vie. On l'a vu en France, hein, l'année dernière, on a beaucoup parlé de la loi sur l'euthanasie, l'aide à mourir et sur le suicide assisté. En effet, lorsque l'homme perd la transcendance, la vie est évaluée en fonction de son utilité, en fonction de la qualité, en fonction de l'autonomie, en fonction du confort de quelqu'un. On va dire, ah oui, celui-là a le droit de vivre ou pas. Du coup, on veut supprimer la souffrance, ce qui est bien, mais on veut pas supprimer la souffrance. On veut supprimer la souffrance en supprimant la personne faible et qui souffre et la personne fragile. Donc c'est la personne qui est derrière. L'Église nous enseigne face à cela à choisir la vie et à l'accompagner jusqu'au bout, même quand elle est difficile, à contempler la beauté de la vie, la beauté du vivant, la dignité absolue et indéniable de la personne même dans la faiblesse la plus extrême. Elle nous invite à choisir les soins palliatifs plutôt que les lois de mort, la vie plutôt que l'IVG. Voilà. Douzième défi, les hyperpuissances et le nouvel ordre mondial. On a vu comment le monde est structuré dans des rapports de force et de puissance qui cherchent à contrôler des territoires, des ressources, des technologies, des populations. Et même que certaines entités sont beaucoup plus puissantes que des États. On croit que la paix vient de la domination ou de l'équilibre de la peur. Hein. Tu as paix, c'est la paix de fous-moi la paix, sinon je gare toi. Le chrétien, face à cela, il va rechercher une paix véritable fondée sur la justice, l'amitié, la charité, la solidarité. Alors, c'est peut-être, certains vont dire, mais c'est utopique. Oui, mais c'est ce que nous croyons et c'est très vrai. La vraie paix, elle est basée sur l'amitié. Elle est basée sur un choix de deux personnes et non pas sur la menace. Ne pas adopter une logique de puissance comme une norme ultime, comme s'il n'y a que ça qui pourra amener la paix, que sinon j'appuie sur le bouton nucléaire. L'ubérisation du travail et de l'économie. Alors c'est une question tout à fait récente d'une certaine façon, on n'aurait pas pensé à la question de l'ubérisation il y a quelques années, et pourtant la technologie a libéré ces initiatives qui peuvent être très, qui ont apporté du travail, peut-être de l'activité, et puis en même temps qui ont précarisé et réduit le travail à une simple transaction économique. L'homme devient un prestataire interchangeable. Voilà, je te prête ça, etc. Est-ce que derrière, il y a une question anthropologique qui se pose, même si on a vu qu'il y avait des côtés très positifs. C'est pour cela qu'on doit veiller, et ça ce sera très présent cette année aussi dans nos préoccupations, à remettre l'homme, le travail de l'homme, et la dignité qu'il tire de son travail, la joie qu'il tire de son travail, au centre de l'économie. Hein, que le travail ne soit pas non plus simplement pour avoir de l'argent pour vivre, mais pour produire finalement, pour construire la société, encourager les initiatives, bien sûr, et protéger les travailleurs et le bien commun des hommes. On a vu la question des extrêmes en politique. On a vu que les extrêmes en politique, même en géopolitique, au niveau international, on sent que le clivage est de plus en plus fort entre les tensions politiques et géopolitiques et les idéologies. La politique devient idéologique lorsqu'une partie de la réalité va prétendre expliquer tout le réel, ne va pas permettre à l'adversaire de s'exprimer. L'autre devient un ennemi, hein, qu'il faut éliminer. On voit ça là de plus en plus en ces jours-ci en France. Hein, il y a une inimitié profonde entre des adversaires politiques qui deviennent des ennemis personnels. Et ça, c'est une évolution tout à fait récente et contemporaine. Alors, évidemment, ça existait dans les siècles passés, puisqu'on éliminait, on donnait du poison, un coup de couteau à son ennemi politique. Bon, enfin, ça s'était calmé. Donc ça revient. Enfin, j'espère que ça n'ira pas jusqu'au bout. Il faut refuser, bien sûr, pour le chrétien, il refuse toute idéologie, toute idolâtrie politique. Le chrétien s'engage dans la cité. Bien sûr qu'il s'engage dans la cité. Mais ne confond jamais le royaume de Dieu et le régime politique. Il n'absolutise pas une opinion politique. Il y a encore la banalisation de la violence. Hein, la violence se diffuse dans la famille, la société, dans les médias, dans la politique, dans l'économie, dans le numérique, dans la géopolitique. Elle vient du désir mimétique, hein, de prendre la place de l'autre, la rivalité, la convoitise avec un mécanisme de bouc émissaire. Face à cela, le chrétien, il va rompre le cycle de la violence par le respect, en considérant la personne, la justice, le pardon, l'amour de l'autre. C'est Martin Luther King, je crois, qui disait que la meilleure façon de se débarrasser d'un ennemi, c'est d'en faire un ami. Le pouvoir des lobbies et des réseaux d'influence. Alors, les sociétés, là aussi, hein, c'est quelque chose qui... On sent que ces pouvoirs profonds qu'on ne maîtrise pas, qu'on peut maîtriser un pouvoir politique, un pouvoir judiciaire, un pouvoir économique, mais les pouvoirs, certains lobbies, etc., qu'on ne sait pas très bien, et certaines personnes ont beaucoup de pouvoirs qu'on ne contrôle pas, qu'on ne connaît pas. Et les sociétés sont traversées par des intérêts, on cherche à orienter des décisions publiques, des mentalités, des comportements, des projets, etc. Le risque est que l'influence remplace la vérité, et que finalement tout cela devienne une grande manipulation. Face à cette crainte, à cette réalité, le chrétien, lui, il participe au débat public, mais sans jamais manipuler la liberté. Il s'engage justement. C'est l'engagement chrétien qui devient son trait de caractère, son portrait robot. Hein? Il va témoigner de la vérité, sans acheter ou corrompre, ni instrumentaliser les personnes, mais il croit que la vérité par elle-même, et je crois qu'il peut le faire, même si parfois il peut être crucifié comme le Christ, que la vérité peut s'imposer sans magouille, en fait, en un mot commençant. La technocratie, le règne de la technologie, on va voir la question de l'IA, bien sûr, l'outil technocratique, en technocratie, ça veut dire le pouvoir de la technique. C'est pas la technologie, c'est quelque chose en soi, c'est cet ordinateur, ce projecteur, cette lumière, etc. Mais la technocratie, c'est le pouvoir. Les sociétés, cet outil peut devenir une puissance qui prétend déterminer ce que l'homme doit faire, penser ou devenir. Surtout avec, on l'a vu, avec les algorithmes. Le progrès risque alors de se transformer en une nouvelle prétention d'autosuffisance et de toute puissance. Ça, c'est tout à fait ce qu'on va retrouver dans l'encyclique de cette année. L'année dernière, nous disions que l'homme, le chrétien, apprend la lumière du Christ, c'est de maîtriser la technique sans lui donner le gouvernement sur l'homme, pratiquer la sobriété, respecter les limites de la nature humaine. On a parlé politique aussi, 18e catéchèse, 18e défi, le fascisme et l'antifascisme, hein, et les idéologies extrêmes. On a vu que les idéologies opposées peuvent fonctionner avec un même mécanisme. On a vu l'extrémisme politique, mais particulièrement la question fascisme-antifascisme, c'est-à-dire la simplification du réel, désigner un ennemi, avoir une pensée unique et qui justifie la violence. Hein? Et à ce moment-là, le chrétien, il sait qu'il ne doit pas absolutiser César. Il rend à Dieu ce qui est à Dieu, à César ce qui est à César. L'Église ne se laisse pas enfermer ni à droite ni à gauche. Mais elle juge les réalités politiques. Il peut être engagé, le chrétien, droite ou à gauche. Mais il sait que la dignité humaine et le bien commun sont premiers. Il y a des choses qui sont non négociables parce qu'ils viennent de l'homme et de Dieu. La question de la guerre aussi. Hein, puisqu'on voit que la guerre, les convoitises, l'orgueil, le mensonge, etc. Le conflit intérieur du cœur de l'homme produit à nouveau des guerres en grand nombre et avec de grandes violences et une grande lâcheté avec des drones, etc. Le chrétien, évidemment, ne peut pas ne pas être un artisan de paix, rechercher la justice, le dialogue et le pardon dans sa vie personnelle, déjà. Il doit d'autant plus s'être engagé dans le meurtre des conflits, j'ai envie de dire, par l'amour. Hein, par l'amour. Les hyper-riches. presque dernier combat est le pouvoir de l'argent. On a vu que l'accumulation de certaines personnes ont réussi à accumuler énormément de richesses, de puissance et de domination qu'ils peuvent tous se permettre. Mammon, disait Jésus, promet la sécurité, le bonheur, mais il produit aussi la dépendance, la rivalité, le mépris du pauvre et finalement il porte atteinte à la liberté. Le chrétien, lui, dans son trait de caractère, dans son portrait robot, il sait pratiquer la pauvreté évangélique. Être pauvre. C'est-à-dire, il peut posséder, mais sans être possédé par ce qu'il possède. Il apprend à partager, à travailler et à servir. Et il apprend que le pauvre est une personne et non pas un problème. Le pauvre est une personne. Le miséreux est une personne et non pas un problème. Sinon, on voudrait supprimer les plus pauvres. Et physiquement, comme on supprime la maladie. On a vu la civilisation des écrans. Les écrans captent le temps, l'attention et le désir. L'homme risque de devenir consommateur permanent d'images, incapable de silence. Je dis risque, l'homme est devenu consommateur, incapable de silence, incapable de reposer son esprit, d'être présent à la présence, de contempler, d'avoir des relations réelles. Le chrétien, il sacrifie son temps. Il prend du temps de silence pour retrouver la présence de Dieu et lui-même finalement aussi avec Dieu. Il utilise les écrans comme un instrument, non pas comme un maître. Il apprend le silence, la contemplation, la rencontre véritable. On a vu la question des big data, des algorithmes, de l'intelligence artificielle, mais on va beaucoup en parler cette année, qui peut devenir une sorte d'autorité dans laquelle l'homme va déléguer sa pensée, ses choix, sa responsabilité. Et finalement démissionner devant la machine. Alors là, il faudra apprendre, et ça c'est la grande question de l'avenir, mais elle est déjà présente, c'est pour ça que le pape en a parlé, à mettre l'intelligence artificielle au service de la personne et du bien commun, à désarmer l'IA. Il faudra vraiment, ça c'est un combat de l'avenir, parce qu'on n'a pas encore les moyens de le faire aujourd'hui, dans notre... Enfin, la question de l'homme artificiel. L'homme contemporain veut non seulement transformer le monde, mais il veut, d'une certaine façon, s'améliorer lui-même. Hein. Il se fabrique lui-même. Dès qu'il a un problème, il a un médicament pour régler ce problème. Dès qu'il a une faiblesse, il a une technique pour régler cette faiblesse, etc. Donc, comme si il refuse toute faiblesse. Or, c'est la condition de l'homme, de l'être humain, d'être faible. Et s'il ne le sait pas, la vieillesse, la maladie, ou les autres vont lui apprendre la vie, tout simplement. Et ça fait partie de l'humanité. Or, il y a un refus de cette réalité anthropologique. Le chrétien, lui, c'est quelqu'un qui, regardant la croix du Christ, accepte la fragilité de l'homme comme une créature aimée et sauvée, parce que ma faiblesse est l'occasion pour moi d'être aimé et d'aimer aussi. Et donc, et c'est ce qui est beaucoup plus important du point de vue de mon humanité, du point de vue anthropologique, d'aimer que d'être fort. Ne pas réduire l'homme à un objet programmable, perfectible à volonté, mais... Même si c'est normal que nous utilisions des médicaments, des technologies de toutes sortes, etc. C'est aussi de la technologie, le médicament. Voilà, on a vu à peu près l'ensemble de la catéchèse d'une année en quasiment 30 minutes. Dieu est bon. Que Dieu vous bénisse. Notre secours est dans le nom du Seigneur qui a fait le ciel et la terre.

0: Les catéchèses. Un instant, vos questions, on écoute. Première catéchèse de cette année. Cette année, nous allons parler de Babel ou la Cité Sainte, comment se préparer aux grands défis du monde qui vient. Mais pour l'instant, la dernière fois, nous avons vu dans notre catéchèse les défis du monde d'aujourd'hui. Voilà, qui se sont posés, c'était la catéchèse de l'année dernière, les 25 catéchèses que vous pouvez trouver un peu partout sur les réseaux, sur YouTube, il n'y a qu'à regarder les médias diocésains, et vous trouverez la série de catéchèses si cela vous intéresse. Donc aujourd'hui, les questions, il y a cette catéchèse qui nous a rappelé à la fois les ténèbres ou les combats ou les défis de ce monde, mais aussi les lumières du Christ dans ce monde qui passe, comment les chrétiens voient les signes des temps et apportent une réponse évangélique à tous ces grands défis sans sombrer dans les pièges qui peuvent se poser. Nous nous confions tout de suite à l'intercession de la Vierge Marie. Au nom du Père, du Fils et du Saint-Esprit. Amen. Je vous salue Marie, pleine de grâce, le Seigneur est avec vous. Vous êtes bénie entre toutes les femmes et Jésus, le fruit de vos entrailles, est béni. Sainte Marie, Mère de Dieu, priez pour nous pauvres pécheurs, maintenant et à l'heure de notre mort. Amen. Notre-Dame de la Délivrande, priez pour nous. Alors, nous avons un petit public, c'est la rentrée, un public petit, mais vaillant et jeune, et qui a des questions à poser. Première question.
1: Première question. Alors, face au racisme décomplexé, comment montrer de l'amour à quelqu'un qui ne veut pas le recevoir sans se faire crucifier ?
0: Alors, sans se faire crucifier, c'est pas le but extrême du chrétien. Justement, quelqu'un me disait dernièrement, face au racisme, à toute autre chose, qu'elle ne fait jamais, et nous, Antillais, c'est un peu, malheureusement, une mauvaise spécialité de notre part, on ne fait pas de correction fraternelle, ça nous arrive comme tout le monde de critiquer dans le dos, de flinguer.

Parfois, l'un des grands pièges, c'est de nous faire entrer toujours dans une catégorie, dans un parti particulier. Bon, parfois, il faut prendre parti. Il faut savoir prendre parti contre la justice, contre la non-fraternité, etc. Mais chacun se réclame d'une certaine façon de l'amour, de la fraternité universelle, etc., des droits de l'homme, tout le monde, avec des visions. Or, l'enseignement de l'Église, c'est de nous donner d'aller au-dessus. Alors, vous parliez du racisme. C'est à la fois grossier et parfois très subtil. C'est parfois très subtil. Je me rappelle d'un gars que j'avais rencontré, qui voulait surtout pas être raciste, mais comme il voulait pas être raciste envers moi, c'était en métropole, il y a très très longtemps, j'étais très jeune, c'était juste après mon bac, si je faisais une connerie, il me protégeait, à tel point que je lui dis, mais en fait, je suis pas noir, je suis juste handicapé cutané, parce que tu me traites comme un pauvre type qui on peut pas faire de reproches, parce que tu comprends, il est noir, faut surtout pas, il faut pas risquer le racisme. Et comme si on ne dit pas quelque chose, ou comme si on ne reproche pas à une femme dans un travail de ne pas être au top, et on lui exige pas l'excellence, ou peut-être que c'est une femme, vous comprenez, ben c'est normal. Et c'est une forme de racisme aussi. Donc il y a tout ça rentre dans des subtilités. Et l'enseignement de l'Église nous aide à chercher, non pas à trouver, on ne trouve pas toujours le bon milieu. Pour ne pas tomber dans un extrême ou l'autre, dans une accusation d'être plus subtil, d'abord d'écouter. Si cette personne est raciste, selon mon opinion, et c'est possible qu'elle le soit vraiment, mais qu'est-ce qu'il y a derrière? Il y a un truc que je fais assez souvent maintenant avec les gens, avec les jeunes, c'est le fameux Carried of Man. Je ne sais pas si vous connaissez ce truc-là, où tu cherches une qualité. Alors, c'est plus, il faudra chercher plus convenablement. Hein. Quelle est ta qualité principale? Je sais pas. Tu es bienveillant avec les gens, tu accueilles, etc. Et puis on te dit, bah du coup, quel est ton excès négatif? Quel est le truc où, ben, si tu es trop bienveillant, si tu accueilles trop, ben, tu te fais avoir, t'es couillon, comme on dit chez nous, t'es naïf. Ah. Du coup, quel est l'opposé de naïf, mais positif? Eh bien, quelqu'un qui est prudent, quelqu'un qui réfléchit, qui sait juger, qui prend le temps d'écouter, de regarder, etc. Et donc, du coup, ça, c'est ton combat. Si tu es trop accueillant, faut faire attention. Faut pas être moins accueillant, c'est ta qualité. C'est une qualité, bienveillant. Mais par contre, faut tempérer ta bienveillance par de la prudence. Et puis, quelle est du coup la personne qui est ton allergie? Et c'est ça qui est intéressant. Ton allergie, c'est-à-dire la personne un gros défaut, c'est quelqu'un qui sera soit extrêmement prudent et qui se méfie de tout le monde, par exemple. Un excès négatif, quelqu'un qui se méfie de tout le monde, qui est complètement contre les gens, qui dit du mal des autres. Et souvent, donc on voit bien, et chacun d'entre nous, on a un défaut, et souvent ton allergie, c'est peut-être l'excès de l'autre. Peut-être que derrière, il a une qualité. Peut-être qu'il défend une valeur. Donc, le chrétien n'a pas de réaction épidermique, et surtout, et ça le pire aujourd'hui, ce sont les réactions qui nous viennent des médias. Ça ne veut pas dire qu'il ne faut pas combattre le racisme ou les défauts que l'on voit dans la société, il y en a d'autres, au contraire. Mais il faut combattre en cherchant le bien qu'il y a dans la personne, et non pas en le violentant, ça n'a jamais rien réglé d'ailleurs, de violenter quelqu'un. Vous avez un enfant turbulent, on le dit aujourd'hui, on le dit même pour les criminels. Vous voyez, quand un criminel, au lieu de lui couper la tête, eh bien on va au contraire chercher pourquoi cet homme, pourquoi cette femme est rentrée dans le crime. Il y a des crimes qui viennent de la psychologie, qui viennent même qui relèvent de la psychiatrie, pardon, etc. Mais il y a aussi des gens qui sont rentrés dans un circuit. Alors on va trouver des circonstances atténuantes, etc. Alors il faut tempérer tout ça. C'est pas absolu. Donc la personne qui est coupable d'un crime, je vais dire d'idée, autant qu'il y en ait, derrière le chrétien, il va quand même avoir un autre raisonnement, un raisonnement primaire. Et de jugement. Dernière histoire pour vous laisser, je ne veux pas que je réponde trop longuement, mais je me rappelle une dame, un haut personnage politique, qui avait exercé des grandes responsabilités dans le gouvernement, et qui une fois avait été pris par un premier ministre qui avait menti, et qui s'était fait accuser, cette dame, par le premier ministre qui avait menti. Et elle me racontait l'histoire, je l'avais rencontrée dans un pèlerinage chrétien, c'était une chrétienne. Et un jour, elle devait faire une conférence quelques années après sur cette histoire, et elle a refusé la conférence parce qu'elle s'est dit, mais je suis obligée de dire que c'est un menteur, cet homme, puisqu'il a menti. Et en fait, elle est allée voir une de ses sœurs de prière, elle a parlé, ils ont prié, et à un moment donné, la sœur de prière lui a dit, mais
Mais qu'est-ce

0: s'est passé? Elle a dit, ben voilà, il n'a pas dit la vérité, moi j'ai perdu confiance en lui. Il a dit, ben ça, c'est pas un jugement. Parce que de dire quelqu'un, c'est un menteur, c'est un raciste, c'est une machin, c'est ce, etc. Ça, c'est un jugement. Le chrétien n'entre pas dans ça. C'est trop primaire. Il lui faut avoir le regard qui est le regard de Dieu, aller plus profondément. On peut être énervé par quelqu'un, un prof, un camarade, un machin, etc. On peut être énervé par quelqu'un, un voisin, en disant celui-là, c'est un, il fait ceci. Mais le chrétien, dans un deuxième temps, va aller plus profondément dans la relation pour rechercher, sans être naïf non plus. Mais avec, voilà. C'est comme ça qu'il réagit. Après, peut-être qu'à la fin, il dira, ouais, celui-là, c'est vraiment un imbécile, un vrai primaire raciste, etc. Mais on va non pas lui chercher des circonstances atténuantes, mais chercher toujours la voie du plus grand amour.
1: Alors, deuxième question. Comment déconstruire dans notre société actuelle les superstitions?
0: Alors, on chasse les ténèbres en mettant de la lumière. On chasse des ténèbres en mettant de la lumière. On ne chasse pas des ténèbres avec un balai qui chasserait les ténèbres comme on enlève des fils d'araignée. Les ténèbres de l'esprit se chassent par la lumière de l'annonce de la foi, par le témoignage, par le don aussi de Dieu. Dieu nous donne la foi, ce qui chasse la ténèbre des superstitions. Donc par là, c'est par la raison. Et c'est assez simple dans la logique, on va dire philosophique. Il y a trois types de choses que l'on croit. Enfin, quand on croit quelque chose, c'est qu'on nous l'a dit et que nous n'avons pas vérifié. Et tous les mots sont là-dedans. D'abord, il y a quelqu'un qui nous dit. Donc, on fait confiance ou pas. Et donc, pour faire confiance, quand on fait confiance, on va risquer sa vie. Et on va vérifier. Dans vérifier, il y a confiance, fier, et vérité, le mot vérité. Donc c'est une vérité quand on vérifie qui est basée sur la confiance. Tu arrives avec ta Mercedes et tu es derrière un camion, le camion te fait signe de passer, eh bien tu fais confiance au gars. Parce que si c'était une petite moto qui était juste derrière un camion qui te fait signe de passer, tu te dis, mais non, ben, ce gars-là, il peut pas me laisser passer. Et donc, ces connaissances, quelles sont-elles? Eh bien, il y a les connaissances, on va dire, scientifiques, du genre, c'est le soleil qui tourne autour de la Terre. Bon, ça, on l'a pas vérifié, ni vous, ni moi. Mais on nous l'a dit, on fait confiance. On a fait des calculs, on nous a montré pourquoi, etc., comment on l'a su. Ceci dit, c'est peut-être une vasphémisterie, peut-être que c'est l'inverse. Bon, mais moi, j'y crois. Je crois parce que c'est vérifiable. C'est vérifiable. Les deux autres vérités ne sont pas vérifiables. Il y a la vérité de foi. Le Christ est ressuscité. Mais il y a aussi ta bien-aimée qui t'aime. Elle te dit je t'aime, elle te fait des bisous dans le cou. Mais t'en sais rien, c'est des signes. Tu as des signes que le Christ est ressuscité, comme des miracles, comme la foi de l'Église depuis 2000 ans, etc. Mais tu peux pas vérifier. Et là, tu es obligé, un peu comme le camion, eh bien, tu risques d'abord ta Mercedes, ta vie, la vie de tes passagers, et après tu vérifies. Donc à ce moment-là, comme dans l'amour, la foi, il faut se jeter dedans pour pouvoir voir la vérité. Et puis le troisième type de vérité, donc scientifique, on va dire de foi, la foi, et puis les vérités, on va dire superstitieuses, justement. On nous a dit que le Père Noël existe, ou qu'il ne faut pas mettre de couteau dans le feu, parce que ça porte malheur, ou qu'il ne faut pas mettre de parapluie, ou passer sous une écharpe, on sait rien. Toutes les superstitions, et puis bien sûr, le magico-religieux. Et là, c'est très simple, parce qu'en fait, on peut vérifier que ça ne marche pas. C'est-à-dire que si tu prends la peine le plus courant, c'est l'horoscope. Donc il y a des phrases un peu, voilà. On voit bien que là, il y a qu'une fois que l'intelligence, une fois qu'on met la lumière de la raison, et dans les trois cas, il faut mettre la lumière de la raison. C'est la lumière de la raison qui me permet de croire ce qu'on m'a dit, que le soleil, que la terre tourne autour du soleil. C'est la lumière de la raison qui me permet de croire en la foi que Jésus est ressuscité et qu'il m'aime. C'est la lumière de la raison aussi qui me permet de dire non, les superstitions, c'est pas vrai. Et donc, quelqu'un qui est superstitieux, c'est juste quelqu'un qui, à un moment donné, par faiblesse, à un moment de faiblesse, à un moment où il y a une maladie, un combat, un truc qu'il ne comprenait pas, eh bien, a éteint sa raison. Et bah, le problème, c'est qu'il faut aider cette personne à rallumer sa raison de faire un raisonnement. Parce que souvent, la raison ne s'est pas totalement éteinte, elle a trouvé des preuves, des fausses preuves. Mais oui, mais c'est vrai, c'est parce que si, mais oui, j'ai vu que au moment où cette personne-là m'a regardé, je suis tombé dans un trou, donc c'est quelqu'un qui me fait du mal. Enfin, bon, etc. Donc, elle va trouver de fausses preuves et ramener tout à fait à la raison, mais aussi à la paix du cœur. Parce qu'en fait, c'est parce que le cœur n'est pas en paix que la raison tourne mal à ce moment-là.
2: Par rapport à l'angoisse du temps qui passe, là c'est dit, comment rester ancré dans la réalité et le présent aujourd'hui?
0: Très difficile parce qu'en fait, la société de consommation se nourrit de notre angoisse ce qu'un sociologue qui est mort il n'y a pas longtemps, Edgar Morin, appelait l'organisation systématique de la panique sociale. Donc on organise une panique sociale, un peu comme chez nous aux Antilles, lorsqu'un cyclone qui arrive, c'est normal, on va acheter de l'huile, du riz, des allumettes et du papier hygiénique, hein, pour tenir le coup pendant les quelques jours où tout sera coupé par des arbres, etc. Bon. Eh bien, c'est un peu la même chose dès qu'il y a une petite panique. Il ne faut pas que la panique soit trop grande, mais une panique suffisante pour nous faire consommer. C'est parce qu'il y a tant d'addictions aujourd'hui, alors qu'on devrait être dans une société d'abondance, de bonheur, de joie. Pourquoi il y a beaucoup d'addictions à toutes sortes de choses? Ça va des écrans, la pornographie, l'alcool, mais aussi... enfin bref, il y en a tellement. Même le sport, d'une certaine façon, ce qui peut être une mauvaise addiction. Mais enfin, ça peut devenir une sorte de truc qui me nourrit, en dehors d'un bonheur personnel. On a besoin de quelque chose qui me rend heureux, parce qu'il y a une petite panique permanente qui est entretenue par les médias. Bah, c'est pas exprès non plus, je n'accuse pas les journalistes, etc. On nous donne de l'actualité, c'est à nous de couper le téléphone ou à nous de couper la télé, je veux dire, l'écran pour ne pas regarder et d'avoir un autre type de... Vous voyez, il y a une commune encore en Martinique que j'aime beaucoup, et c'était ça dans mon enfance, mais vous êtes trop jeune, vous n'avez pas connu ça, où le soir, les gens sont dehors en train de prendre le frais, en train de discuter... ils prennent, quand même, on prend le frais. On allait dehors, et puis dans la rue, on était assis, on met une chaise sur le... Voilà, il y a une... Voilà. C'est dans cette commune-là, la télé est allumée quand même, mais les gens ne la regardent pas, vous passez devant les maisons, les télés sont allumées, mais tout le monde est dehors, en train de discuter avec le voisin, la voisine, etc. Bon. Et c'est aussi parce que, la CDI, c'est parce qu'on a une vie, la tristesse, ces angoisses, qu'on a une vie qui est pas tout à fait naturelle. Où, on base la notion de bonheur sur la notion de consommation. Il n'en a pas toujours été ainsi, et c'est pas le cas de nos ancêtres. La notion de bonheur était plutôt liée à la relation, et non pas à la consommation. Et c'est une question que je pose souvent en Martinique, par exemple, mais aussi ailleurs. Quel est le projet qu'on offre à des enfants? Une question qu'on se posera certainement cette année. Un jeune qui a 17 ans aujourd'hui, qui va passer son bac, quel est le projet qu'on lui offre en Martinique ou chez nous? Est-ce que le projet consiste à s'acheter une grosse maison, une grosse voiture climatisée, à rentrer chez soi pour regarder son grand écran plat ou son petit écran téléphone? Quel est l'autre projet? Est-ce qu'il y a un lieu où on peut rencontrer d'autres personnes, comme dans des places publiques qu'on voit ailleurs, ou même dans certains pays, il y a des plages où les gens viennent, tout le monde, il y a les enfants, avant d'aller regarder son écran, d'être scotché devant son écran? C'est une question d'urbanisme, par exemple. Une question d'éducation aussi. C'est tellement joyeux dans la commune dont je parlais, je me rappelle, j'ai passé une semaine là-bas, les enfants qui, en sortant de l'école, jouent dans la rue, personne ne les surveille, parce que je pense que c'est un peu perdu. Personne ne les surveille, ils jouent tout seuls. D'ailleurs, tous les adultes qui passent là connaissent le prénom de chaque enfant. Je me dis, qu'est-ce qu'ils sont heureux, parce que les autres, dans d'autres, pas si loin, dans des quartiers de ville ou de villages plus gros, ben, tout le monde rentre chez soi, et tout le monde est assis devant une télé, à ne plus finir. Ou devant un portable. Et donc, cette angoisse du temps présent, elle se vit dans la relation. En ayant des amis, en ayant des frères et sœurs, en ayant des communautés. L'Église, je vous répète souvent en tant que pasteur, doit pouvoir offrir non pas simplement des lieux le dimanche matin de 8h, d'ailleurs de 7h30 à 9h, donc c'est bientôt, d'ailleurs, pour des jeunes, on se réunit pour prier sans connaître même pas le prénom de la personne qui est sur le banc à côté de moi, mais des lieux, de vrais lieux où on vit la foi chrétienne, la famille, on sait qu'on a des amis, qu'on est solidaires, etc. Et de plus en plus de jeunes seulement vont demander des groupes tels. Il y en a, hein. Il y a des équipes Notre-Dame, il y a des communautés de prière, il y a des chorales qui jouent ce rôle. Les gens restent toute leur vie dans ce genre de communauté-là parce que c'est ici qu'ils sont bien. C'est avec des gens où ils sont à l'aise, qu'ils ont leurs frères et sœurs. Et l'Église, mais il n'y a pas que l'Église, hein. Il y a le club sportif, etc. Il y a d'autres réalités, des associations qui offrent cette convivialité qui correspond à la nature même de l'être humain, qui a besoin. S'il y a cette panique, c'est parce qu'il y a des choses qui ne sont pas naturelles en nous, dans notre vie, dans notre mode de vie.
3: Alors, vous avez dit qu'on ne devait pas considérer le travail comme juste un moyen d'avoir de l'argent, qu'on devait prendre plaisir à travailler. Mais que faire du coup quand on n'aime pas son travail dans ce monde où il n'y a pas tant de postes que ça?
0: Alors, c'est un des grands, grands thèmes de l'encyclique qu'on va commenter cette année, d'un grand enjeu anthropologique et pour l'humanité, de l'humanisme propre. Ça commence dès l'éducation. Pourquoi on éduque un petit Martiniquais aujourd'hui? Pourquoi on éduque un petit Français, un petit Chinois, etc.? Est-ce qu'on a comme but de faire s'épanouir cette personne dans ce pourquoi il est fait? Est-ce qu'on a la conviction que cet enfant est, comment dirais-je, peut avoir un talent qu'on ne soupçonne pas et qu'il découvre son talent quel qu'il soit. Je suis assez d'accord avec les mouvements qui disent, mais une fille n'est pas forcément tel métier, un garçon tel métier, etc. Il faut simplement, alors même si c'est en proportion, peut-être pour telle raison, c'est pas que culturel, ça peut être aussi à d'autres dimensions que culturelles, humaines, psychologiques, de la psychologie profonde homme-femme, mais rien n'est fermé du point de vue de l'activité. Et dès qu'on a lié des questions, comme culturellement ce qu'on propose, c'est ce que je répondais à la question précédente, il faut avoir ta grosse voiture climatisée, ta maison climatisée ou chauffée si on est dans d'autres lieux, et plus ton écran plat immense, si possible une piscine devant, etc., et que ça demande d'argent. Donc on a valorisé les métiers, un travail qui rapporte beaucoup, enfin le plus possible, on a valorisé un travail qui donne une, comment dirais-je, une assise sociale, parce qu'il y a certains que c'est mieux que d'être ceci, que d'être cela, et on ne calcule plus l'être humain derrière, en disant, mais en quoi cet homme-là, cette femme-là est épanoui profondément et fait ce pourquoi il ou elle est fait. Et on connaît des histoires de personnes qui ont fait des grandes études qui font rêver tout le monde ou plus ou moins et qui ont tout laissé tomber pour être artiste ou pour être ou l'inverse. Qui ont des gens qui étaient pas du tout destinés, qui étaient plutôt leur destinés à d'autres fonctions, et qui ont dit non, moi je veux être ceci ou cela, médecin ou ce machin, etc. Bon, ben, médecin, ça fait toujours un peu bien dans les études, mais il y a bien d'autres choses, Dieu merci. Et donc il y a cette liberté profonde. Évidemment, dans l'Église, on le voit à travers les prêtres. Hein, quand un garçon décide d'être prêtre, on se dit waouh, il avait pu avoir telle carrière ou il l'avait déjà et il lâche tout pour autre chose. Et je crois que tout le monde, c'est ce qui s'appelle la vocation. Mais la vocation, justement, qu'on voit bien chez les prêtres, hein, chimiquement pur, on peut l'avoir chimiquement pur aussi dans tous les métiers de la terre. On voit quand quelqu'un fait son métier par passion, ce que j'appelle les métiers de bonne sœur. C'est-à-dire des métiers, on le fait pas pour le fric, mais parce qu'on aime ça. Bien sûr, ça rapporte en plus du fric, mais tant mieux. Et ça rapporte beaucoup, beaucoup. Un chrétien, c'est tout à fait légitime. Il donne aux pauvres, il donne à l'Église, il donne, etc. Il donne, il est généreux, il en fait profiter ses proches, c'est légitime aussi. Mais c'est pas le but ultime. C'est pas non plus un but absolument. C'est pas secondaire, mais c'est second. Bien sûr, tout travail doit mériter son salaire. En tout cas, faire vivre celui qui le fait. Il y avait chez moi un garçon qui était dans ma commune, qui était un peu simple d'esprit, que tout le monde aimait, et qui cueillait des fleurs, il venait vous les vendre. On achetait toujours ses fleurs. Hein, c'était déjà ça, une fleur. Pas de sous-métier. Donc, que faire lorsque, est-ce qu'on a été mal orienté? Et puis, il s'agit aussi de, d'abord, intérieurement, peut-être premier travail, de se dire, mais finalement, ce travail, est-ce que je l'aime pas au final? Est-ce que je ne l'aime pas? Peut-être que je l'aime, mais que je considère que c'est uniquement... moi, j'ai vu des gens refuser une augmentation ou refuser pas une augmentation, une promotion, parce que le travail qu'on leur proposait ne leur plaisait pas, tout simplement. En disant, mais moi, on me propose d'être dans un bureau, alors que je suis plutôt sur le terrain, alors je veux plus de salaire, plus de considération, mais moi, ça va point de suspension. Voilà. Et donc, je préfère quelque chose qui va me plaire. Et on le voit hein, dans la vie d'un homme ou d'une femme, lorsque c'est un travail, on y va avec joie. Il y a aussi le fait de décider d'aimer là où on est, si au concours de circonstances. Parfois, on y est parce qu'on nous a désigné pour ça et puis évidemment, par amour pour une épouse, un époux, une famille, eh bien, on va renoncer à un tel travail qui était... Moi, j'ai connu ça, un gars qui, pour son épouse qui n'allait pas bien, il a renoncé à son travail extraordinaire pour pouvoir être là tous les midis, tous les soirs avec son épouse qui en avait besoin. Il s'embêtait beaucoup dans son travail, mais il était heureux parce que c'était par amour.
1: Quelles techniques sont proposées par l'Église pour aider un chrétien à gérer son stress?
0: Alors, beaucoup. La première et la grande technique pour acquérir l'Ézéchias. L'Ézéchias, c'est cette paix profonde du cœur que les moines du désert avait découvert depuis toujours. Jésus, lui, partait à la nuit, à la fin de la nuit, alors que le jour n'était pas encore levé, et priait dans le désert, dans le silence et dans le désert. La technique numéro un, c'est évidemment la prière, le silence. Dans la prière, il y a plein de choses. Il y a le silence d'abord. Le silence et la solitude. Quand tu pries, va dans la chambre la plus secrète, ferme la porte et prie ton Père qui est là dans le secret. Puisque la prière n'est pas un acte, elle est une relation, enfin c'est une relation, en tant que relation c'est un acte, mais c'est plus passif qu'actif, au sens on laisse Dieu venir me parler, me rejoindre. Hein. Donc passer des heures en prière, ce qu'on appelle l'oraison mentale, c'est pas simplement pour faire bien, c'est vraiment un acte par lequel Dieu apaise profondément le cœur. Il y a une autre technique qui est très connue, justement des gens font du yoga, etc. C'est quoi le yoga? Dans la tradition orientale qui est pas la nôtre, c'est une façon de faire participer le corps à la vie spirituelle de l'âme. Nous, on a une technique extraordinaire qui marche à fond depuis des milliers d'années, ça s'appelle le chant. Le fait de chanter, le chant, c'est une fait participer le corps à la vie spirituelle. Donc il y a des vibrations, notamment dans le grégorien, mais toutes sortes de chants, pas toutes sortes de chants, mais les chants religieux en général, ou accompagnés de mieux de sitar ou d'un instrument, etc. Ou voilà, le chant est vraiment une participation et on le voit dans la louange. C'est pour ça que les moines, quand j'avais la chance d'être dans la vie religieuse, aujourd'hui je suis évêque, donc j'ai la chance d'avoir des sœurs avec moi, mais c'est 3 heures par jour de chant. 3 heures de louange, 3 heures plus les temps de prière silencieuse, plus le chapelet. Alors ça, c'est autre chose. Le chapelet, ou la méditation, ou le travail intellectuel, c'est aussi, notamment, enfin, que je dis intellectuel, au sens où ma raison, mon intelligence, je la fixe sur la Bible, ou sur l'écriture, sur la parole de Dieu. Je me nourris, comme dit le psaume 118, qui est le grand psaume au milieu de la Bible, sur la méditation des écritures. Je me nourris de la parole de Dieu, je la laisse envahir mon cœur. Et comme Isaïe le dit, hein, comme la pluie ne tombe pas sur la terre sans l'avoir fécondée, la parole de Dieu ne vient pas dans mon âme sans que moi, j'en ressente un bienfait, un bénéfice spirituel et psychologique aussi. Et donc c'est vrai que les chrétiens ont un peu abandonné. Alors il y a d'autres techniques, hein, il y a d'autres méthodes, il y a des méthodes de méditation, de prière, même des thérapies assez chrétiennes comme la méthode Vitoz, etc., pour retrouver une certaine paix, mais qui est jamais rien d'autre que de retrouver le réel. Et j'ai beaucoup insisté là-dessus au cours de, d'ailleurs c'était la question tout à l'heure sur le présent, sur la CEDI, le fait de retrouver la simplicité de la vie, la relation, et non pas de vivre dans le virtuel, dans les écrans, etc. Donc le fait de retrouver une présence et de se retrouver avec quelqu'un qui est là présent, qui est la personne de Dieu, de me retrouver moi-même, d'arrêter de m'éclater pour me recueillir. Quand les morceaux sont, on les recueille. On recueille ce qui est cassé. Mais le recueillement est une forme de pacification de l'âme. Et puis, la dernière méthode, qui est la plus connue, c'est la confession, tout simplement. Ou l'accompagnement spirituel. Mais ça, c'est une tradition chrétienne. Alors, aujourd'hui, évidemment, les chrétiens se sont fait dépasser, si j'ose dire, par toutes sortes de coachs, de thérapeutes, de machins, etc. Mais au départ, c'est monsieur le curé, qui reçoit ses ouailles, et à qui on peut tout dire. Et notamment la confession, lorsque tu libères ton âme des péchés, des fautes, des regrets, des soucis, des combats, des misères de ta vie, y compris le mal d'abord commis, mais aussi le mal subi, le mal qu'on dit, voilà, là j'ai mal, et le fait de parler, ben voilà, aujourd'hui on va avoir des thérapeutes, des psychologues, mais c'est bien, parfois il le faut, hein, je ne suis pas en train de critiquer, au contraire, mais au départ, l'Église, c'est de l'Église que viennent ces techniques-là. Le premier au monde à avoir inventé la psychanalyse, c'est saint Augustin, qui va écrire un grand livre qui s'appelle « Les confessions » qu'il faut avoir lu, messieurs, dames. Et dans « Les confessions », saint Augustin va raconter la vie de son âme, toutes ses erreurs, tous ses regrets, toutes ses fautes, et il va se libérer complètement en parlant à Dieu et en lui racontant, et donc il l'écrit, donc à nous aussi, plusieurs siècles après. Voilà. Et ça, l'Église, elle a ce secret-là depuis toujours. J'avoue qu'elle s'est fait un peu dépasser parce que comme ça marche, d'autres ont pris et exploité dans d'autres domaines les mêmes techniques parce que l'humain est l'humain, sauf qu'il y a Dieu dans l'équation et sans Dieu, je vois pas comment ça marche. Ça marche un peu parce que ça ouvre l'âme, mais Dieu vient profondément guérir. Voilà. Notre secours est dans le nom du Seigneur
4: qui a fait le ciel et la terre.
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vérité. Oh!

Seigneur, c'est ce soir.

Seigneur, fais comme tu veux. Fais comme tu le veux. Merci. Quelqu'un est en train de...

certaine force, merde, même si tu es assis, tu peux lever tes mains. Et puis si quelqu'un, tout le monde peut faire son sacrifice pendant quelques instants, on va élever les mains dans la présence du Seigneur. Et si il y a des gens qui sont dans une position d'intimité, restez dans cette position. S'il y a des gens qui veulent aller dans cette position d'intimité, allez-y. On veut rester dans les lieux élevés, dans la présence.

Jesus.

Oui, c'est ça. Oui, oui, oui. Saisis même ta percée. Ta percée dans cette atmosphère. Il y a des gens qui étaient bloqués. Et nous avons prophétisé, proclamé, point de limitation. Prends, saisis ta percée. Saisis ta percée. Je ne mourrai pas.

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Mais nous allons rester dans cette atmosphère. On va continuer avec ce qui va se passer après dans ce programme. Mais j'aimerais qu'on puisse continuer pendant quelques secondes et qu'on réclame. Je ne sais pas s'il y a quelqu'un qui n'a pas encore demandé. Je ne veux pas que tu crois que Dieu ne peut pas. Dieu est capable vraiment de toutes sortes de choses. Il fait toutes sortes de miracles. Toutes sortes de miracles. Toutes sortes de miracles. Et alors que nous sommes dans cette atmosphère, laisse-toi diriger. Laisse-toi conduire. Laisse-toi libre de demander ce que tu veux.

Rababa, Setia, Setia. Merveilleux Jésus-Christ. Merveilleux Jésus-Christ. Sokelia Baba, Setelia Baba, Baba, Setakaria, Setelia Taya. Imaibro, Setia, Baria, Sekelia Baba, Baba. Il n'y a pas de réveil sans prière. Ils te combattront, mais ils ne te vaincront pas, dit le Seigneur. Tu as pris des coups, mais le Seigneur est prêt à te relever en cet après-midi. En cette soirée, Dieu est prêt à te relever, à relever ton visage. 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

puissance et ma gloire. Pharaon tombe en cette soirée. Pharaon tombe dans cette région. Pharaon tombe au nom de Jésus dans ta vie, mon frère, ma sœur. Et la gloire du Seigneur se lève sur toi avec puissance et autorité, avec l'éclat de la gloire de Dieu.

entre dans l'esprit et allons chercher ensemble cette gloire, cette gloire, cette gloire, cette gloire, et reprenons l'autorité. Reprenons

Ben, nous croyons pour les signes, pour les prodiges, pour les miracles.

Ils te combattront, mais ils ne te vaincront pas, dit le Seigneur. Tu as été attaqué de toutes parts, mais je brise tes chaînes, dit le Seigneur.

et nous déclarons ce réveil maintenant. Nous entrons dans ce réveil maintenant. Le réveil des cœurs, le réveil de l'esprit, le réveil de la prière. Oh, le réveil pour l'amour de Dieu et pour l'amour des âmes. Et si Calabaye, c'était les

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5: Lecture du livre du prophète Isaïe. Cherchez le Seigneur tant qu'il se laisse trouver. Invoquez-le tant qu'il est proche. Que le méchant abandonne son chemin et l'homme perfide ses pensées. Qu'il revienne vers le Seigneur qui lui montrera sa miséricorde, vers notre Dieu qui est riche en pardon. Car mes pensées ne sont pas vos pensées et vos chemins ne sont pas mes chemins, oracle du Seigneur. Autant le ciel est élevé au-dessus de la terre, autant mes chemins sont élevés au-dessus de vos chemins et mes pensées au-dessus de vos pensées. Cherchez le Seigneur tant qu'il se laisse trouver, invoquez-le tant qu'il est proche. Cela ne veut pas dire « dépêchez-vous, il pourrait s'éloigner ». Voilà, je crois, le contresens à ne pas faire. Il n'existe pas de temps où Dieu ne se laisserait pas trouver. Il n'existe pas de temps où Dieu ne serait pas proche. Il faut comprendre, cherchez le Seigneur puisqu'il se laisse trouver, invoquez-le puisqu'il est proche. C'est toujours nous qui nous éloignons de Dieu. Et il est vrai que dans notre liberté, nous nous éloignons parfois tellement de lui que nous perdons jusqu'au goût de le chercher. Il faut bien voir dans quel esprit ces lignes sont écrites. Isaïe s'adresse ici à des gens complètement découragés. En exil à Babylone, dans des conditions extrêmement dures, le peuple d'Israël est tenté de croire que Dieu l'aurait abandonné. Et il en vient à se demander s'il est encore possible d'oser espérer le pardon de Dieu et la restauration du peuple élu. Ce doute et ce soupçon, il faut résolument leur tourner le dos. Ce sont, dit le prophète, des pensées méchantes, perverses. Elles nous trompent sur Dieu et nous éloignent de lui. La pensée perverse, précisément, ce serait de croire que Dieu pourrait n'être pas proche, que Dieu pourrait être inaccessible, que Dieu pourrait ne pas pardonner. Voilà déjà certainement une leçon très importante de ce texte. Ce n'est pas parce que Dieu semble silencieux qu'il est absent ou lointain. Cette découverte du Dieu de tendresse et de pardon est très présente dans l'Ancien Testament, bien avant la venue de Jésus sur la terre. Il suffit de relire les prophètes. Osée, par exemple, a su trouver des phrases magnifiques pour dire les pensées de Dieu. Je cite « Mon cœur est bouleversé en moi, dit Dieu. En même temps, ma pitié s'est émue. Je ne donnerai pas cours à l'ardeur de ma colère, car je suis Dieu et non pas homme. Au milieu de toi, je suis saint. » En langage biblique, le mot « saint » veut dire le tout autre. Et c'est en cela que Dieu est le tout autre, le saint. Il est miséricorde et pitié et pardon. Ou encore Jérémie, « Moi, je sais les projets que j'ai formés à votre sujet, oracle du Seigneur, projets de prospérité et non de malheur. Je vais vous donner un avenir et une espérance. » Il y a aussi ce merveilleux dialogue dans le livre de Jonas. Jonas prend très mal l'indulgence de Dieu pour ses affreux Ninivites, l'ennemi héréditaire d'Israël. Et il reproche à Dieu d'être trop bon. Je cite Jonas. « Je savais bien, moi, que tu es un Dieu bienveillant et miséricordieux, lent à la colère et plein de fidélité. » Et Dieu se défend en disant « Et moi, je n'aurais pas pitié de Ninive ?» La grande ville où il y a plus de 120 000 êtres humains qui ne savent même pas choisir entre le bonheur et le malheur. La Bible, dès l'Ancien Testament, est donc pleine de cette révélation du pardon de Dieu. Et à partir du moment où on l'a découvert, on ne voit plus que cela. À l'inverse, à chaque fois que nous ne trouvons pas dans la parole de Dieu cette annonce de la miséricorde et du pardon de Dieu toujours offert, c'est que nous n'avons pas compris le texte. Le peuple d'Israël a eu le privilège de faire cette double découverte extraordinaire. Dieu est à la fois le tout autre, le saint et aussi le tout proche, le Dieu de tendresse et de pitié révélé à Moïse. Et Isaïe ramasse cette découverte dans cette phrase superbe. Autant le ciel est élevé au-dessus de la terre, autant mes chemins sont élevés au-dessus de vos chemins et mes pensées au-dessus de vos pensées. Et cette distance infinie qui sépare le ciel de la terre est une image très parlante pour nous dire que Dieu décidément est le tout autre. En même temps, il est le tout proche, celui qui est riche en pardon. Et je crois même qu'il faut aller plus loin. C'est précisément cette richesse de pardon qui constitue la distance infinie dont parle Isaïe et qui nous sépare de Dieu, autant que le ciel est séparé de la terre. Notre texte dit bien, notre Dieu est riche en pardon, car vos pensées ne sont pas mes pensées. Tout tient, je crois, dans cette petite conjonction « car ». Malheureusement, elle risque de passer inaperçue. Ce qu'Isaïe nous dit là, c'est que nous ne sommes pas sur le même registre que Dieu. Lui qui est l'amour même, il est sur le registre de la gratuité, on dit la grâce, le registre du pardon sans condition. Nous, nous sommes sur le registre du calcul, du donnant-donnant. Nous voulons que les bons soient récompensés et les méchants punis. Nous parlons de gagner notre ciel, alors que Dieu, lui, nous propose de vivre tout simplement une relation d'amour, donc gratuite par définition. Dernière remarque, mes pensées ne sont pas vos pensées. Cette distance infinie qui nous sépare de Dieu explique la faiblesse de notre langage sur lui. Du coup, cette phrase devrait être pour nous une invitation à l'humilité et à la tolérance. Humilité quand nous osons parler de Dieu. Tolérance pour la façon dont les autres parlent de lui. Qui d'entre nous peut prétendre sonder les pensées de Dieu ?
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5: Psaume 144. Chaque jour, je te bénirai. Je louerai ton nom, toujours et à jamais. Il est grand, le Seigneur, hautement loué. À sa grandeur, il n'est pas de limite. Le Seigneur est tendresse et pitié, lent à la colère et plein d'amour. La bonté du Seigneur est pour tous, sa tendresse pour toutes ses œuvres. Le Seigneur est juste en toutes ses voies, fidèle en tout ce qu'il fait. Il est proche de ceux qui l'invoquent, de tous ceux qui l'invoquent en vérité. On ne pouvait pas trouver mieux que ce psaume 144 pour faire écho à la première lecture de ce dimanche. Le prophète Isaïe résumait en quelques versets toute la foi d'Israël. La découverte d'un Dieu plein de pitié, riche en pardon, et qui appelle son peuple en lui disant « Reviens vers moi ». Ce psaume est la réponse du peuple qui revient à son Dieu. « Chaque jour, je te bénirai, je louerai ton nom, toujours et à jamais ». C'est vraiment le cantique de la foi retrouvée. Nous avons déjà rencontré ce psaume et admiré sa composition. Si vous vous reportez à votre Bible, vous verrez qu'il est ce qu'on appelle un psaume alphabétique. Nous savons donc d'avance qu'il s'agit d'un psaume d'action de grâce pour l'Alliance. Manière de dire, toute notre vie de A à Z, en hébreu de Aleph à Tav, baigne dans l'Alliance, dans la tendresse de Dieu. Si on regarde d'un peu plus près les 6 versets précis qui ont été retenus aujourd'hui, on remarquera 2 choses. Premièrement, on a là un condensé de la révélation, à la fois très complet et très concis. Et deuxièmement, ils entrent en résonance parfaite avec les autres lectures de ce dimanche. Je prends un exemple. Il est grand, le Seigneur, hautement loué, dit le psaume. À sa grandeur, il n'est pas de limite. Et Isaïe, dans la première lecture, avec ses mots à lui, nous dit également cette grandeur de Dieu. Autant le

0: précisément dans son pardon. Et vous vous souvenez que nous avons lu il y a quelques semaines, c'était pour le 16e dimanche, un passage du livre de la sagesse qui faisait écho à Isaïe. Je le rappelle. Seigneur, tu prends soin de toutes choses. Ta domination sur toutes choses te rend patient envers toutes choses. L'homme dont la puissance est discutée fait montre de sa force. Mais toi, Seigneur, qui dispose de la force, tu juges avec indulgence. Soyons francs, cette chanson-là n'est pas souvent celle des médias modernes. Et pourtant, chacun de nous, dans l'intime de sa conscience, sait que c'est la vérité. La seule vraie grandeur d'un être humain, c'est sa capacité d'aimer. Après tout, ce n'est pas étonnant si nous sommes à l'image de Dieu. Autre consonance entre le psaume et la lecture d'Isaïe, l'amour et le pardon de Dieu pour tous les êtres sans exception. La bonté du Seigneur est pour tous, sa tendresse pour toutes ses œuvres, dit le psaume. Et Isaïe insistait sur ce pardon qui semble bien être la caractéristique de Dieu. Que le méchant abandonne son chemin et l'homme perfide ses pensées. Qu'il revienne vers le Seigneur qui aura pitié de lui, vers notre Dieu qui est riche en pardon. Mais là encore, Isaïe nous entraîne plus loin que nous ne voudrions aller, peut-être. Nous voulons bien entendre ici l'assurance que nos faiblesses, nos péchés seront pardonnés. Mais au nom de ce que nous appelons la justice, il nous semble impensable que tous les grands pécheurs de tous les temps reçoivent le pardon de Dieu tout comme nous. Et pourtant, si nous prenons au sérieux la prédication d'Isaïe, il va falloir convertir notre conception de la justice, tout simplement. À vrai dire, Isaïe avait prévu notre difficulté à entendre ce genre de vérité, car il avait pris la précaution de préciser que ce qu'il annonçait ne représentait pas sa pensée à lui, mais qu'il s'agissait réellement d'une parole de Dieu. Il disait « Vos pensées ne sont pas mes pensées, et mes chemins ne sont pas vos chemins, oracle du Seigneur. » Et d'ailleurs, l'évangile de ce dimanche va nous encourager à changer de logique. Il s'agit de ce que nous appelons la parabole des ouvriers de la 11e heure. Le verset du psaume parle de la justice de Dieu précisément. Il dit « Le Seigneur est juste en toutes ses voies, fidèle en tout ce qu'il fait. » La parabole, quant à elle, nous racontera l'histoire d'un chef d'entreprise qui donne à tous ses serviteurs le même salaire, quelle que soit leur ancienneté dans la maison ou leur nombre d'heures de travail. Cela, bien sûr, au grand scandale de ceux qui ont fait le plus grand nombre d'heures. Le message de Jésus ici est très clair. Ne vous y trompez pas. La plus grande justice au monde n'est pas celle de la balance. Elle est celle de l'amour. Si vous aimez vos frères autant que vous-même, vous vous réjouirez de mes largesses et leur égard. Pour terminer, je m'arrête sur le dernier verset du psaume. Le Seigneur est proche de ceux qui l'invoquent, de tous ceux qui l'invoquent en vérité. Ici, peut-être, il y a une lecture perverse à éviter. Le psalmiste ne dit pas que Dieu n'est proche que de ceux qui l'invoquent. Mais Dieu respecte trop notre liberté pour forcer notre porte.
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0: Lecture de la lettre de saint Paul apôtre aux Philippiens. Frères, soit que je vive, soit que je meure, le Christ sera glorifié dans mon corps. En effet, pour moi, vivre, c'est le Christ, et mourir est un avantage. Mais si, en vivant en ce monde, j'arrive à faire un travail utile, je ne sais plus comment choisir. Je me sens pris entre les deux. Je désire partir pour être avec le Christ, car c'est bien préférable. Mais à cause de vous, demeurer en ce monde est encore plus nécessaire. Quant à vous, ayez un comportement digne de l'Évangile du Christ. Il est toujours émouvant de lire la lettre.

0: aux Philippiens. Elle est pleine à la fois de la passion de Paul pour sa mission d'apôtre, de sa passion pour le Christ, et aussi de son affection toute simple et fraternelle pour ceux qu'il a connus à Philippe. Soit que je vive, soit que je meure. Paul est en prison, c'est clair. D'après le reste de l'épître, on le devine, mais on ne sait pas où. Il a connu plusieurs emprisonnements à Philippe même, à Jérusalem, une longue durée à Éphèse probablement, sans compter 2 années à Césarée maritime et au moins autant à Rome. En tout cas, lorsqu'il écrit cette lettre aux Philippiens, son procès est visiblement commencé et il sait très bien qu'il risque la mort. Soit que je vive, soit que je meure, la grandeur du Christ sera manifestée dans mon corps. Le mot « corps » ici veut dire la personne tout entière. S'il est libéré, il pourra continuer sa mission d'évangélisation. Et même son temps de captivité et son procès lui auront permis de témoigner du Christ au tribunal. S'il est condamné à mort, son martyr, affronté dans la joie, constituera un témoignage suprême de la foi des chrétiens en la résurrection. On est toujours extrêmement étonné de l'assurance dont faisaient preuve les premiers chrétiens face aux martyrs. Alors que les persécuteurs espéraient étouffer la religion chrétienne naissance, cette assurance a été l'occasion de nombreuses conversions. Ce qui veut dire que quoi qu'il arrive, tout contribuera au progrès de l'Évangile, et c'est la seule chose qui compte pour Paul. Cela ne nous étonne pas de la part d'un apôtre. Quant à nous, même si nous ne connaissons pas des circonstances aussi extraordinaires, nous pouvons retenir que notre vie concrète peut contribuer à exalter le Christ, c'est-à-dire à manifester sa grandeur dans toutes les situations. Paul continue. « Pour moi, vivre, c'est le Christ, et mourir est un avantage. » On pourrait traduire « Pour moi, vivre pleinement, c'est vivre en Christ. » Ou encore « Ma raison de vivre, c'est le Christ. » Sous-entendu, ma vie ne s'épanouira pleinement que dans la rencontre définitive. Donc, mourir est un avantage. Je désire partir pour être avec le Christ, car c'est bien préférable, dit-il. On retrouve là un écho de cette solidarité intime qui nous unit au Christ et que Paul exprime si souvent dans ses écrits. Son thème majeur, c'est justement que notre destinée est de ne faire qu'un en Jésus-Christ. Par exemple, il a plu à Dieu de faire habiter en lui toute la plénitude et de tout réconcilier par lui et pour lui, c'est dans la lettre aux Colossiens, ou encore dans la lettre aux Éphésiens, ce texte qui donne la clé de tout. Dieu nous a fait connaître le mystère de sa volonté, réunir l'univers entier sous un seul chef, le Christ. Au passage, on peut noter que pour Paul, la mort nous permet d'être aussitôt pleinement unis au Christ. Il a l'air de n'envisager aucun délai. Voici ce qu'il dit dans la lettre aux Corinthiens. Nous sommes pleins de confiance, tout en sachant que demeurer dans ce corps, c'est vivre en exil loin du Seigneur, car nous cheminons dans la foi, non dans la claire vision. Oui, nous sommes pleins de confiance et nous préférons quitter la demeure de ce corps pour aller demeurer auprès du Seigneur. Pour autant, Paul ne veut pas abandonner le bateau, comme on dit, et littéralement, il avoue être écartelé. Mourir est un avantage. Mais si en vivant dans ce monde, j'arrive à faire un travail utile, je ne sais plus comment choisir. Je me sens pris entre les deux. Je désire partir pour être avec le Christ, car c'est bien préférable. Mais à cause de vous, demeurer en ce monde est encore plus nécessaire. Cela ne veut certainement pas dire qu'il se considère comme indispensable, parce qu'il sait bien que c'est le Christ qui agit dans le cœur des fidèles. Mais il souhaite ardemment être là où il doit être. À vrai dire, ce dilemme n'est pas à proprement parler un cas de conscience, car ce n'est pas lui qui décidera de son sort, et il le sait bien. Mais son raisonnement est un modèle d'abnégation au vrai sens du terme, en ce sens que son seul souci reste la mission auprès de ceux qui lui ont été confiés. Pour terminer, il revient à eux. Quant à vous, ayez un comportement digne de l'Évangile. Voilà tout un programme. Mais je crois qu'il y a là beaucoup plus qu'une leçon de morale Paul veut nous dire par là que la seule manière d'être digne de l'Évangile, c'est de le prendre au sérieux et de l'annoncer. Car cette recommandation, « Ayez un comportement digne de l'Évangile », vient à la suite de ce que j'ai appelé son dilemme. Si en vivant en ce monde, j'arrive à faire un travail utile, je ne sais plus comment choisir. Je me sens pris entre les deux. Je désire partir pour être avec le Christ. Mais à cause de vous, demeurer en ce monde est encore plus nécessaire. Et aussitôt, il ajoute, quant à vous, ayez un comportement digne de l'Évangile du Christ. Si je comprends bien, à ses yeux, mener une vie digne de l'Évangile, c'est tout simplement consacrer nos vies à l'évangélisation. Voilà qui interroge un certain nombre de nos occupations et de nos préoccupations.
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0: Évangile de Jésus-Christ selon saint Matthieu. En ce temps-là, Jésus disait cette parabole à ses disciples. Le royaume des cieux est comparable au maître d'un domaine qui sortit dès le matin afin d'embaucher des ouvriers pour sa vigne. Il se mit d'accord avec eux sur le salaire de la journée, un denier, c'est-à-dire une pièce d'argent, et il les envoya à sa vigne. Sorti vers 9 heures, il en vit d'autres qui étaient là, sur la place, sans rien faire. Et à ceux-là, il dit « Allez à ma vigne, vous aussi, et je vous donnerai ce qui est juste. » Ils y allèrent. Il sortit de nouveau vers midi, puis vers 3 heures, et fit de même. Vers 5 heures, il sortit encore, en trouva d'autres qui étaient là et leur dit « Pourquoi êtes-vous restés là toute la journée, sans rien faire ?» Ils lui répondirent « Parce que personne ne nous a embauchés. » Il leur dit « Allez à ma vigne, vous aussi. » Le soir venu, le maître de la vigne dit à son intendant « Appelle les ouvriers et distribue le salaire, en commençant par les derniers pour finir par les premiers. » Ceux qui avaient commencé à 5 heures s'avancèrent et reçurent chacun une pièce d'un denier. Quand vint le tour des premiers, ils pensaient recevoir davantage. Mais ils reçurent eux aussi chacun une pièce d'un denier. En la recevant, ils récriminaient contre le maître du domaine. « Ceux-là, les derniers venus, n'ont fait qu'une heure, et tu les traites à l'égal de nous, qui avons enduré le poids du jour et de la chaleur. » Mais le maître répondit à l'un d'entre eux, « Mon ami, je ne suis pas injuste envers toi. N'as-tu pas été d'accord avec moi pour un denier? Prends ce qui te revient et va-t'en. Je veux donner au dernier venu autant qu'à toi. N'ai-je pas le droit de faire ce que je veux de mes biens? Ou alors, ton regard est-il mauvais parce que moi je suis bon? C'est ainsi que les derniers seront premiers et les premiers seront derniers. » Comme toujours, il faut chercher d'abord ce que ce texte dit sur Dieu. « Moi, je suis bon, dit Dieu. Vas-tu regarder avec un œil mauvais parce que moi, je suis bon ?» Dieu est bon, et d'une bonté qui ne fait pas de compte. Cela veut dire que sa bonté surpasse tout, y compris le fait que nous ne la méritons pas. Cela veut dire qu'il faut que nous abandonnions une fois pour toutes notre logique de comptable. Dans le royaume des cieux, il n'y a pas de machine à calculer les mérites. Elle est là peut-être la conversion qui nous est demandée. Cette logique de comptable, nous avons bien du mal à nous en défaire. Nos efforts, nos sacrifices, nos souffrances, nous voudrions toujours les comptabiliser pour nous rassurer. Cela nous donnerait, pensons-nous, des droits sur le royaume, sur l'amour de Dieu. À l'inverse, il nous paraîtrait juste que Dieu ne traite quand même pas tout le monde de la même manière. « Tu les traites comme nous, reprochent les ouvriers de la première heure. Sous-entendu, nous méritons mieux. » Et justement, Jésus veut nous faire sortir de cette logique du mérite. L'amour ne compte pas, l'amour ne s'achète pas, il est donné. La justice de Dieu, c'est d'aimer, sans distinction, tous ses enfants également, c'est-à-dire infiniment sans mesure. Pour rester dans l'Ancien Testament, Jonas, lui aussi, trouvait scandaleux que Dieu pardonne si facilement à ces mécréants de Ninivite. Le peuple élu s'est forcé laborieusement depuis si longtemps d'être fidèle à la loi. Ces affreux païens n'avaient eu qu'un geste à esquisser pour être pardonnés. Dès l'Ancien Testament, donc, on savait bien qu'il y a des derniers qui deviennent premiers. De la même manière, au temps de Matthieu, l'arrivée massive d'anciens païens dans les communautés chrétiennes faisait murmurer ceux qui venaient du judaïsme et se savaient les héritiers d'une longue lignée de fidèles. Et Jésus lui-même a rencontré l'hostilité des croyants de longue date quand il a côtoyé amicalement des publicains et des pécheurs. Jusque sur la croix, nous en connaissons au moins un qui était dernier et qui est devenu premier. C'est le bon larron. Voilà bien un ouvrier de la dernière heure. C'est dans l'évangile de Luc et non de Matthieu, je vous l'accorde, mais la leçon est bien la même. C'est à la dernière minute seulement que le bon larron crucifié en même temps que Jésus enfin se tourne vers lui. Et là, il a suffi d'une parole de vérité dans sa bouche. Et il s'est entendu dire ce dont nous rêvons tous pour notre dernière heure. Aujourd'hui même, tu seras avec moi dans le paradis. Mais au fait, si on veut bien regarder la vérité en face, elle devrait nous faire plutôt plaisir, cette parabole. Qui d'entre nous peut se vanter d'être un ouvrier de la première heure ? Qui que nous soyons, nous ne sommes bien que des ouvriers de la dernière heure, de la onzième heure. C'est lorsque nous l'oublions que notre regard devient mauvais. Vas-tu regarder avec un œil mauvais parce que moi je suis bon ? Les ouvriers de la première récriminent contre le maître de maison dont ils ne comprennent pas la logique. Jonas récriminait contre Dieu qui pardonnait trop facilement à ses pécheurs de Ninivite. Les pharisiens récriminaient contre Jésus trop accueillant aux gens de mauvaise vie. Le fils aîné murmurait contre le père trop accueillant pour le fils prodigue. Devant la bonté de Dieu pour les pécheurs, la tentation qui nous prend est de contester. C'est le moment où jamais de nous rappeler la phrase d'Isaïe « Mes pensées ne sont pas vos pensées, dit Dieu. Autant le ciel est élevé au-dessus de la terre, autant mes chemins sont élevés au-dessus de vos chemins et mes pensées au-dessus de vos pensées. »

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2: L'heure de la justice de Dieu, histoire de Suzanne. Jacqueline Kellen, vous êtes passionnée pour cette histoire qui est présente dans le livre de Daniel. Bonjour.
3: Bonjour.
2: Dans un livre que vous publiez aux éditions Salvator, vous revenez sur cette histoire croquante, amusante, on pourrait presque dire, avec beaucoup de rebondissements, de suspense, d'attente, mais aussi une quête, la quête de la vérité, la quête de la justice, envers et contre tout. Ce chapitre 13 du livre de Daniel, il n'est pas présent chez les protestants et chez les juifs. Si vous leur parlez de cette histoire, ils ne sauront pas à quoi vous faites référence. Pourquoi ?
3: Bon, les protestants se calquent absolument sur le canon hébraïque, oui. Donc ils sont laissés de côté. C'est dommage parce qu'ils n'ont pas non plus le livre de Tobie. C'est dommage parce que ce sont des histoires qui parlent à chacun et qui s'adressent à chaque fidèle aussi. Là, c'est un récit, bien sûr, qui est antérieur au christianisme, mais qui résonne ô combien, en effet, pour un chrétien qui, quelles que soient les circonstances, reste fidèle, doit rester fidèle à Dieu. Je ne suis pas théologienne, mais il me semble que le point délicat, c'est le fait que les deux méchants, si on peut dire l'histoire, mais plus que ça, les deux personnages odieux qui veulent déjà s'emparer de la femme d'autrui, qui portent un faux témoignage et qui ensuite veulent faire condamner à mort une innocente, donc qui violent éhontément la loi de Moïse, les commandements reçus sur le mont Sinaï, eh bien ce ne sont pas deux étrangers, deux Babyloniens, là où sont déportés la communauté juive, ce sont deux personnages de leur communauté et qui ont une responsabilité très importante puisqu'ils sont guides de la communauté et juges. Donc je me dis, là c'est quand même très subversif comme récit de dire attention, le malheur vient du peuple chez qui vous êtes déporté. Là, le malheur, c'est la brebis au milieu des loups, les loups dans la bergerie. C'est vraiment ça. Et moi, c'est vraiment une hypothèse personnelle. Donc ce n'est pas très très honorable pour la communauté, pour ces personnes puissantes, hein, ces personnes qui ont un pouvoir.
2: Ces deux anciens qui sont
3: et comme
2: effectivement
3: les protestants,
2: de
3: voilà.
2: Alors cette histoire de Suzanne, en quelques mots, c'est cette femme partie en exil avec tout un peuple. Elle va quitter Jérusalem, elle va être déportée à Babylone, et puis une petite communauté se refonde. Il faut à nouveau célébrer le culte, à nouveau la porter justice, et voilà que l'affaire déraille en quelque sorte, puisque ceux qui sont nommés juges cette année-là, les anciens, vont être aussi ceux qui vont trahir la justice d'une certaine manière, et va s'en suivre une histoire sur laquelle vous penchez, que nous avons un peu évoqué dans notre précédente émission et sur laquelle nous revenons cette fois-ci. Alors, on avait évoqué l'illusion, on avait évoqué l'apparence, on a évoqué aussi la convoitise de ces deux anciens qui portent leur regard sur Suzanne. Et s'ils sont attirés par Suzanne, il nous est dit dans ce texte, c'est parce que ils se détournent de Dieu. C'est le même mouvement d'une perversion de leur regard, c'est le même mouvement que celui qui les éloigne de Dieu.
3: Tout à fait. Dès le début, en effet, il est dit, voilà, c'est... ils se sont détournés de l'Éternel et à ce moment-là, ils sont happés, je dirais, par le monde. Parce que le désir en tant que tel, le désir du cœur, le désir de Dieu est éminemment louable. Tous les grands mystiques parlent du désir de Dieu. Mais eux, il s'agit d'une appropriation et de céder à la facilité, à des instincts ou à des pensées tout à fait viles. Ce qui est intéressant aussi, c'est que ce thème, en effet, majeur de la fidélité, qui est représenté par la fidélité conjugale, Suzanne n'est pas tentée par ces deux hommes plutôt repoussants et détestables qui vraiment font un abus de pouvoir envers elle et cherchent à l'intimider. La question est toujours cette fidélité au Seigneur, à savoir, vous savez, depuis Osée, au 8e siècle, la relation entre Dieu et son peuple est comparée à la relation conjugale. C'est pourquoi le thème de la fidélité de Suzanne, c'est pas elle est fidèle à son mari Joachim, c'est si elle représente bien la communauté juive, c'est est-ce que elle va rester fidèle à son Seigneur ou parce que du temps d'Antiochus Épiphane, donc au deuxième siècle où le récit a été écrit, est-ce que ils vont prendre peur, ils vont être intimidés, ils vont se compromettre? C'est le grand terme. C'est le grand terme. Le juste est celui qui ne fait aucune compromission. Il faut évoquer des expressions simples. Je ne suis pas un peu fidèle à mon mari, si mari il y a. Je ne suis pas un peu fidèle au Seigneur. Je ne crois pas un peu en la parole de Dieu. Ou je crois en Dieu ou je ne crois pas. Oui, là, il faut dire des choses un petit peu, c'est ça, la justice de Dieu, c'est tranchant. Il n'y a pas d'accommodement, il n'y a pas de rapiessage. C'est tranchant, la justice. Et c'est tranchant aussi parce que, est-ce que Suzanne est fidèle jusqu'au bout? Ou est-ce que elle va prendre peur, elle va se laisser intimider, et est-ce qu'elle va donc trahir sa foi, donc se trahir elle-même? Alors, personne pure, la personne juste, la pure, c'est-à-dire sans mélange, hein, c'est ça, unie, une.

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1: Alors cette femme qui est dans cette grande demeure avec son mari Joachim, tout le monde semble en quelque sorte la respecter, peut-être même l'admirer. Et puis quand arrive ce drame avec ces deux vieillards qui la convoitent et qui cherchent à la posséder, elle est conduite à un jugement parce que elle est accusée d'adultère faussement. Il y a l'histoire du faux témoignage aussi qui est intéressante dans cette
2: totale
1: histoire.
2: Totale calomnie.
1: Mais alors, la parole des juges n'est pas remise en cause.
2: Non.
1: Pourquoi la foule ne dit rien? Pourquoi tout le monde adhère à cette
2: Mais de nos jours, c'est pareil. C'est la façon dont des personnes de pouvoir, ce sont pas toujours des hommes d'ailleurs, on va dire hommes ou femmes de pouvoir, impressionnent et on se laisse prendre aux apparences au lieu d'exercer le discernement, le jugement. Et c'est important parce que le discernement est une vertu et le discernement est une vertu qui repose en effet, c'est un travail spirituel. Sinon, on se laisse prendre par Léon dit, moi je pense la même chose, ou moi je ne dis rien. Enfin, c'est la confusion, la confusion de l'émotionnel ou du psychologique. Là, en effet, elle est condamnée à tort. De façon odieuse, personne ne dit rien, et c'est ça, moi, qui me paraît absolument atroce, c'est que ceux qui sont quand même censés la connaître et l'aimer, ses parents, qui sont présents, et qui seront même présents lors de ce jugement épouvantable, ce faux jugement, et son mari, alors lui, il me paraît même pire, son époux, qui vit avec elle quand même depuis des années, au jour le jour, et avec qui il a eu des enfants, eh bien, il ne fait rien. Il n'y a aucun propos qui s'élève pour soutenir ou pour venir en aide à Suzanne. Je trouve ça épouvantable. Parce que moi, il me semble que, même si c'est à tort, mais si j'aime un être, que ce soit d'amitié, ou que ce soit un enfant, que ce soit un mari, etc., si j'aime un être, je le défends. Ma voix se lève pour le défendre et défendre jusqu'au bout. Si je n'aime pas un être, je le laisse à la merci de quelqu'un, quelqu'un d'autre ou de justement d'une institution, du tribunal. C'est absolument odieux. Et là, personne ne bronche, personne ne dit rien, et certainement la foule doit déjà se délecter parce que de tout temps la foule aime les rumeurs et puis un petit peu d'animation dans la vie de tous les jours, etc. Mais ce qui est atroce aussi, c'est, mais là c'est dit en toutes lettres, bon traduction française, à la fin, lorsque grâce au jeune Daniel, Suzanne recouvre, enfin elle n'a jamais perdu sa pureté, mais elle est réhabilitée ou elle est vraiment déclarée innocente aux yeux de tous, eh bien il est dit en toutes lettres, les parents et son époux se sont félicités qu'elle ait été trouvée comme femme honnête. C'était une femme bien, voyez. C'est épouvantable, comme si on a besoin d'un jugement extérieur pour dire oui, finalement, elle n'a pas péché ou elle n'a pas. C'est épouvantable.
1: Et alors, contre ce silence de la foule, contre ce silence des siens, des proches, vous opposez le silence de Suzanne qui est celui d'une vie intérieure et d'une confiance en Dieu aussi.
2: Bien sûr, elle n'a pas à répliquer. Oui, mais ce silence qui s'abstient, ce silence des proches, de ce qu'on appelle les siens, les proches, là aussi on peut se poser des questions, les proches, les frères humains, oui, bon, on peut se poser des questions, ce que ça signifie concrètement, alors on a besoin dans la réalité, vous savez, quand on dit, c'est dans l'épreuve qu'on voit, qu'on reconnaît ses amis. Elle peut dire que elle n'est pas simplement déportée loin de Jérusalem, elle est exilée au sein même de sa famille, des siens, des proches, c'est épouvantable. Et enfin, ceux qui ne disent rien, donc tous, de fait, ils se croient peut-être neutres, comme on dit. Là, c'est aussi un questionnement. Qu'est-ce que ça veut dire dans un conflit rester neutre? Est-ce qu'ils sont neutres? Moi, je crois surtout qu'ils sont lâches. Et ça, c'est épouvantable, parce que quelqu'un qui est lâche, qui ne s'engage pas, ça veut dire qu'il pactise, là, pour le coup, avec le mensonge éhonté qui est en train de se manifester. Il pactise avec, ils sont du côté du mal et de la mort. Et, c'est la lâcheté. Et Suzanne, en effet, devant cette mise en scène, qui n'en est pas une, mais enfin si, d'une certaine façon, épouvantable, ce stratagème qui a été monté de toutes pièces par ces deux hommes, eh bien, ça ne sert strictement à rien, en effet, à ce moment-là, de rester sur un plan terrestre et horizontal et humain. Elle crie vers Dieu, le seul recours, mais c'est exactement la même démarche qu'on connaît chez Toby, en effet, qui est un peu injurié, par sa femme lorsqu'il perd la vue, et à ce moment-là, il crie vers Dieu, ou la jeune Sarah aussi crie vers Dieu parce qu'elle est insultée par une servante, ça c'est dans le récit de Tobie. C'est la même chose pour Job, auquel ses amis ne portent aucun recours, ou qui sont en train d'expliquer, peut-être, tu as fait ceci, tu as fait cela, enfin, bon, des discours qui ne servent à rien. Et à ce moment-là, Job dit, bon, taisez-vous, et l'important, c'est de maintenir le dialogue avec Dieu. Mmh. C'est ça, au fond, la seule réalité, de maintenir ce dialogue vertical, si on peut dire.
1: Tout en pleurs, elle leva les yeux vers le ciel, car son cœur était plein de confiance dans le Seigneur. Pour sa défense, donc, Suzanne se tourne vers Dieu, qui connaît toute chose avant qu'elle n'arrive. C'est vrai qu'on parle parfois du plan de Dieu. Qu'est-ce que cette expression évoque pour vous ?
2: Ça, c'est une grande, grande question métaphysique. Si Dieu est tout puissant et omniscient, donc il connaît tout ce qui se passe. Donc, d'où des religions qui ont l'air fatalistes en disant, toute façon, Dieu connaît ce qui va nous arriver, etc. Donc, pourquoi la grâce, pourquoi s'affairer, pourquoi le mérite, etc. Donc,
1: ça, c'est... Mais la toute-puissance de Dieu n'empêche pas Suzanne de traverser une épreuve très difficile. Ça aussi, c'est intéressant. Comment est-ce que Dieu va rester fidèle, être à ses côtés?
2: Oui, mais
1: sans changer forcément tout du cours de la vie de Suzanne.
2: Non, mais c'est le propre, justement. Mais on ne peut pas comprendre ça, on ne peut pas accepter ça, parce que c'est le thème de la justice. Vous savez, c'est comme la parabole de ceux qui sont payés autant que ceux qui ont travaillé toute la journée. Bon, parce que on est à notre niveau, en effet, la justice, l'égalité, etc. Celui qui travaille tant, il doit tant, etc. Il doit recevoir tant. Alors que si on se met, si jamais c'était possible, d'un point de vue supérieur, du point de vue de Dieu, le maître généreux, il décide. Moi, je ne suis pas lésée puisque j'ai mon reçu. Hein? Bon, donc là, concernant la justice de Dieu... Oui, on prend toujours ces histoires de notre point de vue, bien sûr, c'est très humain. Mais la question, enfin, ce qu'on peut constater par rapport au juste, c'est que la loi, si on peut dire, en ce monde, c'est que le juste est toujours celui qui est persécuté. Les méchants réussissent, vous savez, quand on dit « ah oui, c'est toujours la canaille, il y en a que pour eux », etc. Et les justes, les innocents, les gentils, eux, ils ont plein de malheurs et plein d'épreuves. C'est tout à fait ça. Mais ça, c'est nos revendications humaines. Parce que la loi mystique, j'oserais dire, c'est la loi mystique, c'est toujours l'agneau innocent qui est voué au sacrifice, hein, ce qu'a montré ensuite le Christ. Donc c'est la loi mystique de ce monde, c'est le juste... sur qui repose ce monde, le juste qui doit être, en effet, non pas sacrifié, mais qui sanctifie ce monde, donc qui doit aller jusqu'au bout de sa mission. Suzanne n'est pas, elle ne dit pas « je suis une juste », elle est tout à fait discrète, mais sur elle repose, en effet, toute l'unité de sa communauté et l'alliance avec le Seigneur. Donc elle porte sur ses épaules, le juste porte un fardeau énorme, elle porte sur ses épaules, en effet, le destin de la communauté.

0: Justement, vous évoquiez le Christ. Qu'est-ce que ce texte peut nous faire comprendre du Christ? C'est assez furtif et pour autant, effectivement, régulièrement, il y a quand même quelques phrases, quelques versets qui viennent nous annoncer le Christ en quelque sorte.
1: Oui, c'est troublant parce que le texte qui est écrit, il y a deux versions. Donc une version traduite par la Septante, donc sera au deuxième siècle, puisque le texte date du deuxième siècle avant Jésus-Christ. Et une autre version écrite entre 30 et 50 de l'ère chrétienne par Théodotion. Et cette version de Théodotion, c'est intéressant parce que elle a été écrite avant que les évangiles même eux-mêmes n'aient été mis par écrit. Donc c'est quand même très visionnaire. Mais ce qui est riche, c'est que justement le prophète Daniel, moi il m'est très cher, le prophète Daniel, parce que lui il envisage la rétribution dans l'au-delà. C'est lui qui parle en effet, un jour les uns se lèveront de ce pays de poussière, les uns pour l'opprobre éternel et pour le châtiment, et les autres pour la transfiguration et l'éternité. On sait que le peuple juif pendant des siècles s'est posé la question, mais sans vraiment la résoudre, de la résurrection ou de la vie éternelle. Et là, Daniel est un des prophètes, en effet, qui, le premier, vraiment formalise, même s'il y a eu quelque chose dans les psaumes, etc., quelques phrases, c'est lui qui atteste de cette rétribution après la mort et surtout de cette affirmation de la vie éternelle et dans la splendeur du firmament pour les justes. Donc, Suzanne qui persévère et qui reste fidèle à Dieu, en effet, est ce personnage qui préfigure le salut des justes. Et d'ailleurs, c'est intéressant, dans des liturgies des funérailles, donc de traditions très anciennes, hein, du Moyen-Âge au moins, on dit « sauve cette âme », il y a toutes des litanies, « libère cette âme comme tu as libéré, etc. Daniel de la fosse aux lions, et comme tu as libéré Suzanne de ses juges mauvais ». C'est très tôt, 2e, 3e siècle, Suzanne est figurée sur les sarcophages, justement. Elle représente vraiment le salut de l'âme qui sort de l'enchevêtrement du monde pour accéder à la lumière éternelle. Donc la postérité est très, très grande de Suzanne.
0: Oui, et puis vous évoquiez la sanctification par quelqu'un qui reste juste. On lit aussi que Daniel, qui va sauver la vie de Suzanne, par son sentiment fort de justice et par l'envie de la rendre, s'écrie d'une voix forte « Je suis innocent de la mort de cette femme aussi pour venir la libérer ». Tout cela, ça fait forcément écho. Qu'est-ce qu'on peut en comprendre pour notre communauté ? L'histoire de Suzanne, alors vous évoquiez la foule qui parfois, voilà, sous prétexte de neutralité, ne va pas s'engager. À quoi ce texte nous appelle comme communauté ?
1: Déjà en tant que singularité, soi-même, et pas d'abord la communauté, c'est soi-même. C'est, quoi qu'il arrive, rester un, rester sans compromission aucune, rester juste dans ce qu'on fait, rester tourné vers l'éternel et ne céder à aucun chantage, aucune humiliation, aucune intimidation, aucune tentation. C'est absolument héroïque.
0: Oui, j'allais vous dire oui, on aimerait, mais
1: oui, c'est la voie à suivre, c'est la voie qui nous est indiquée. Oui. Ce qui est beau, alors, ce qui est intéressant, c'est que justement cette fleur unique, hein, du lys, nous on voit le lys avec des fleurs, des grappes, etc. C'est vraiment le lys sur sa tige unique. C'est intéressant de voir cette femme qui est une, sans compromis, sans division. Alors qu'il y a les deux hommes, les deux juges qui représentent notre dualité, justement notre côté, je suis attirée par ceci ou par cela, c'est mélangé, ce n'est pas net, je doute, je tergiverse, etc. Donc c'est le mélange, la confusion dans laquelle nous sommes, et la confusion c'est le mal, c'est le mélange et c'est le mal pour d'un point de vue symbolique. Elle reste une et unie sans compromission. Et ça, en particulier, c'est le modèle, mais du juste qui, quoi qu'il arrive, en effet, ne cède pas. Et c'est pourquoi le Christ, bon là, c'est une autre histoire, puisque il est fils de Dieu, mais le Christ, en effet, qui sera abandonné, y compris, c'est pour moi un des passages les plus affreux de l'Évangile, c'est en effet au Mont des Oliviers, quand même, ses trois disciples chers, ils ne peuvent même pas rester à l'assister, à être présents près de lui, alors qu'ils savent très bien qu'il est condamné.
0: Donc, mais c'est la question que vous posez, dans votre livre, L'heure de la justice de Dieu. Que pèse l'amour face au malheur? Vous interrogez cela pour oui. justement là l'entourage de Suzanne hein, oui. Qui la laisse tomber en quelque sorte. Que pèse oui. l'amour face oui. au malheur? Belle question. Comment vous y répondez?
1: Oui. Oui, oui. Oui, parce que dans le Cantique des Cantiques, on dit l'amour est plus fort que la mort. Non, la traduction, c'est l'amour peut être aussi fort. Mais est-ce qu'il est capable de... moi, ce que je ressens, c'est que on ne peut pas vivre à la place de l'autre. Ça, c'est le tragique de l'existence. Si fort je puis aimer un être, même si j'ai beaucoup d'amour, de compassion, etc., de tendresse, je ne pourrais jamais vivre son épreuve, sa maladie, et plus encore, je ne franchirais jamais les portes de la mort à sa place. Oui, mais on oublie. Hein. C'est pour ça, de nos jours, on va vite régler le problème, commencer. Donc c'est ça la question. Mais mon amour est de taille à l'aider, à le soutenir, ou à soutenir cet être aimé, dans cette traversée, en effet, dans ce grand voyage.

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1: Il y a une question qui vous est chère, Jacqueline Kellen, dans ce livre qu'on retrouve au fil des pages, c'est la question de la vérité, du mensonge et de la vérité, comme si finalement respecter la vérité avec un petit V, ça pouvait nous conduire à la vérité avec un grand V.
2: Tout à fait. Tout à fait. C'est cela, dans les petites choses, enfin les choses du quotidien en effet, si je commence à, oui, à porter atteinte à la vérité, à faire des petites entailles, à faire des petits, à m'accommoder, c'est pas si grave que ça. Vous savez ce qu'on entend aussi de nos jours, oui, il n'y a pas mort d'homme, donc c'est pas si grave que ça. C'est épouvantable de dire ça. Une façon de, peu à peu, grignoter la vérité une, alors j'allais dire implacable, mais moi ça ne m'effraie pas, une, incontestable, et en effet, elle vient d'en haut. La vérité est liée à l'absolu. Alors, au moins, si nous n'avons pas la vérité en tant qu'être humain, mais que nous soyons assoiffés de cette vérité. Parce que c'est la vérité, c'est le bien. La vérité, ce n'est pas quelque chose. Alors, elle s'exprime la justice comme, en effet, un peu tranchante. Mais moi, il me semble, alors là aussi, c'est totalement personnel, puisque nous parlons beaucoup, et surtout, les catholiques parlent beaucoup d'un Dieu amour, et tant mieux, ou même miséricordieux. La tradition juive parle toujours de cette, non pas une dualité, mais cette polarité de l'éternel, qui est à la fois le Dieu de justice et de miséricorde, de rigueur et de clémence. Il y a les deux. Et la justice n'est pas du côté du mal. La justice, par exemple, pour Suzanne, la justice que fait advenir le jeune Daniel, eh bien, elle permet la vie de Suzanne. Donc la justice est miséricordieuse.
1: Et la justice est aussi enquête, parce que ce qui étonne Daniel, c'est le fait qu'il n'y ait pas eu de recherche de la vérité, qu'il n'y ait pas
2: tout
1: eu d'interrogatoire.
2: Tout à fait. Simplement tout est faussé et tout est très rapide, justement. Vous avez remarqué, quand on veut se débarrasser d'une affaire, bon, il n'y a pas d'enquête, il n'y a pas, même si ça ne se passe pas de nos jours, mais c'est en effet expédié pour vite passer sous silence les choses pas nettes. Mais la justice, finalement, c'est elle, puisque vous dites en effet, c'est la manifestation de la vérité divine. C'est ce qui éclatera dans l'au-delà. Hein, c'est bien ce que dit déjà Daniel, le prophète Daniel. Il me semble que pendant que nous vivons en ce monde, sur terre, nous pouvons compter et même implorer la miséricorde. Et je pense que la miséricorde de Dieu s'exerce. Hein, j'espère, je pense. Mais dans l'au-delà, encore une fois, c'est personnel. Mais dans l'au-delà, il me semble que là, il n'y a pas de place pour la miséricorde de Dieu. Nous serons jugés. Alors, vaut mieux s'y préparer de nos jours, pendant qu'on est encore sur Terre.
1: Ça pose la question aussi de la sagesse, hein, puisqu'on voit Daniel est celui qui sera sage et celui qui va s'engager, celui qui va...
2: À ses risques et périls aussi, parce que lui aussi connaîtra, donc il sera jeté aussi dans la fosse au lion, il va être persécuté. Le prophète est l'homme de Dieu, l'homme de l'esprit. Donc nécessairement, il n'est pas bien reçu dans un monde imparfait. À chaque fois, c'est ça, c'est cette rencontre entre un monde infini, parfait, qui a été de bonté, de grandeur, et puis notre monde qui est au mieux à la recherche d'élévation et au pire qui se complaît dans le médiocre.
1: Dans ce texte, il est beaucoup question de la loi de Moïse. Qu'est-ce que le Christ va venir bouleverser par rapport à, justement, à cette histoire de Suzanne? Qu'est-ce qui fait qu'on ne peut plus la relire de la même manière aujourd'hui avec la venue du Christ et sa résurrection et le temps où elle a été écrite?
2: Ah oui, très très importante question. Moi, ce qui me paraît important, enfin ce qui me paraît plus, oui, ce qui m'apparaît le plus comme différence, c'est la notion du pardon. Dans l'Ancien Testament, il n'est pas question de pardon. D'une certaine façon, ça nous réjouit par exemple, ou ça me réjouit concernant ces deux affreux bonshommes qui veulent condamner Suzanne et qui ont fait en plus bien avant Suzanne, qui ont perpétré des crimes. Donc il y a cela. Là, il n'est pas question de pardon, et c'est ce qui moi aussi m'interroge, parce que c'est la grande question: est-ce qu'on peut tout pardonner? Est-ce que on est obligé de pardonner? Est-ce que être moral, c'est pardonner, ou est-ce que pardonner, ça veut dire qu'on est moral? Non, être moral, ça veut dire déjà faire le bien ou s'écarter du mal. Bon. Donc c'est vraiment la question, pour moi, vraiment le point de bascule, enfin heureux sans nul doute, de pardonner 70 fois, etc., celui qui vous a fait du mal. Là, il n'est pas question, en effet, dans Suzanne, dans cet apologue, il n'est pas question de pardon. En effet, la justice a été rendue au nom de Dieu, hein, Daniel, Dieu juge, et la vérité a été rétablie, puisque Suzanne est innocente et irréprochable. Mais après, libre à chacun, là pour le coup, est-ce que Suzanne va pardonner, est-ce que, même à son mari, je veux dire, pas simplement au méchant, à son mari de l'avoir laissé comme cela sans la soutenir, à ses parents, plus rien ne sera comme avant. Là, il y a ce thème aussi et qui m'est cher, c'est ce thème de l'irréversible. On croit de nos jours aussi qu'on peut rapiécer, repartir à neuf, comme on dit, ou repartir à zéro. Non, il y a des choses irréversible. Il y a des paroles que nous avons dites, tant mieux si elles étaient belles, mais des paroles blessantes, consciemment ou non, et qu'on ne pourra jamais reprendre, par exemple. Donc ce côté irréversible, je me dis, Suzanne, certes, elle est reconnue pure, vertueuse et sans tache, irréprochable, mais il y a un avant et un après ce procès. Mmh.
1: Et en tout cas, le dernier verset de ce chapitre 13, c'est celui-ci. À partir de ce jour, Daniel devient grand aux yeux du peuple. On peut au moins partir sur cette note.
2: Bien sûr.
1: Merci Jacqueline Kellen. Vous êtes l'auteur de L'heure de la justice de Dieu, histoire de Suzanne. C'est publié aux éditions Salvator. Et vous nous parliez aujourd'hui de ce texte tiré de l'Ancien Testament. C'est le chapitre 13 du livre de Daniel qui nous raconte cette histoire de Suzanne. Merci à vous.
2: Merci beaucoup.

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2: L'ange du Seigneur apporta l'annonce à Marie.
3: Et elle conçut du Saint-Esprit. Je vous salue Marie, pleine de grâce. Le Seigneur est avec vous. Vous êtes bénie entre toutes les femmes, et Jésus, le fruit de vos entrailles, est béni. Sainte Marie, Mère de Dieu, priez pour nous pauvres pécheurs, maintenant et à l'heure de notre mort.
2: Voici la servante du Seigneur.
3: Qu'il me soit fait selon votre parole. Je vous salue Marie, pleine de grâce. Le Seigneur est avec vous. Vous êtes bénie entre toutes les femmes, et Jésus, le fruit de vos entrailles, est béni. Sainte Marie, Mère de Dieu, priez pour nous pauvres pécheurs, maintenant et à l'heure de notre mort.
2: Et le Verbe s'est fait chair.
3: Et il a habité parmi nous. Je vous salue Marie, pleine de grâce. Le Seigneur est avec vous. Vous êtes bénie entre toutes les femmes, et Jésus, le fruit de vos entrailles, est béni. Sainte Marie, Mère de Dieu, priez pour nous pauvres pécheurs, maintenant et à l'heure de notre mort.
2: Priez pour nous, Sainte Marie, Mère de Dieu,
3: afin que nous soyons rendus dignes des promesses du Christ.
2: Daignez, Seigneur, répandre votre grâce dans nos âmes, afin qu'ayant connu par la voix de l'ange l'incarnation de votre Fils Jésus-Christ, nous puissions parvenir par sa passion et par sa croix à la gloire de sa résurrection, par le même Jésus-Christ, votre Fils, notre Seigneur. Amen.
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4: Bonjour à tous, bienvenue dans Parole d'évêque avec Monseigneur Philippe Guihougou, notre pasteur, le pasteur de notre église catholique en Guadeloupe. Monseigneur, bonjour.
5: Bonjour Thierry, bonjour les auditeurs et auditrices de Radio Massabielle et de ceux qui nous suivent sur les réseaux sociaux.
4: Monseigneur, vous avez présenté aux prêtres du diocèse votre nouvelle lettre pastorale intitulée « Avec foi et générosité, devenons une église appelante ». Durant cette émission, nous allons découvrir cette lettre, revenir aussi sur la session de rentrée des prêtres et évoquer quelques rendez-vous importants de la vie de notre Église. Les prêtres du diocèse étaient donc réunis autour de vous les 15 et 16 septembre dernier au CPSO, aux Abîmes, pour leur session de rentrée. Dans quel état d'esprit s'est déroulée cette session, Monseigneur ?
5: J'ai envie de dire l'état d'esprit de... presque un peu en boutade des écoliers qui reprennent le chemin de l'école, la joie de se retrouver surtout, donc la joie de retrouver les autres prêtres, parce que rappelons-nous que nous sommes un archipel, donc un peu éclaté, et donc ça permet de se rassembler, de se retrouver, la joie aussi d'être autour de l'évêque et de démarrer une année pastorale. Donc je dirais l'état d'esprit, c'est celle, surtout la joie de retrouver un peu les uns et les autres à l'après les vacances pour certains et de redémarrer une année pastorale. Donc la joie du rassemblement et d'entendre un peu ce que l'évêque a à dire dans cette nouvelle année pastorale.
4: Alors justement, quels ont été les principaux sujets abordés avec les prêtres ?
5: Voilà, donc on a balayé un certain nombre de sujets dont on parlera tout à l'heure, puisqu'on a commencé par ça. J'ai commencé par la lecture et le partage avec eux sur la nouvelle lettre pastorale de l'année 2026-2027. Donc on reviendra plus en détail sur la lettre. On a aussi fait un point qui a eu du succès aussi auprès des prêtres, la question de la santé des prêtres. Parce que on a monté une équipe depuis à peu près 6 mois avec des professionnels retraités pour la plupart de la santé, avec comme but non pas de remplacer les médecins traitants, mais d'être un support, un appui, une aide, une écoute pour les prêtres qui peuvent avoir des petits soucis de santé, ou notamment il y a un ancien, quelqu'un qui travaille en termes de l'aide sociale. Donc voilà, et puis on a eu une invitée, une diététicienne, une jeune, et j'ai vu que les prêtres ont été très attentifs, parce qu'elle nous a expliqué un peu comment bien manger et surtout comment ne pas éviter pour mal manger. Et donc on se rend compte que nous avons besoin aussi de prendre soin de nous. Et donc ça a été un point très important durant cette rencontre. Ensuite, en fait, il y a eu des éléments de travail, notamment sur la nouvelle orientation au niveau de la pastorale des adolescents. Et donc il y a une réforme qui est en cours. Et donc, on a pris le temps d'expliquer ce qui va se passer, et notamment autour de quelques paroisses pilotes cette année.
4: Cette session a notamment permis de présenter et d'approfondir votre lettre pastorale pour l'année 2026-2027. Cette lettre porte le titre qui est déjà tout un programme, avec foi et générosité devenant une église appelante. Pourquoi avez-vous choisi le thème de l'appel pour cette année pastorale?
5: Alors je le dis au début de la lettre, au cœur de la lettre en fait, plutôt en disant je choisis ce thème parce que d'une part, non pas que nous ne soyons pas une église appelante, mais on a toujours besoin de l'être un peu plus et d'être réinterpellé là-dessus. Comment, par l'appel, eh bien, je permets à la suite du Christ de mettre en route d'autres hommes et femmes au sein de notre diocèse. Je le dis aussi dans le courrier, il y a des charismes un peu différents, et donc comment ces charismes peuvent se mettre au service d'un diocèse. Et puis, la raison profonde, en fait, de cette thématique de ce thème, c'est que pour la Pentecôte, le lundi de Pentecôte 2027, il y aura la promulgation de orientation diocésaine pour les 6 ans à venir. Et je me suis dit, en fait, en réfléchissant, mais si tu proposes des orientations pour les 6 ans à venir, en fait, il faudrait aussi, pour ces orientations missionnaires, que nous ayons creusé un peu plus la culture de l'appel. Que nous soyons une paroisse, un diocèse, où il y a des hommes et des femmes qui osent être appelés pour la mission. Puisque je vais mettre en route des années d'orientation, eh bien que nous soyons sûrs que nous avons aussi des personnes prêtes à vivre ces orientations et prêtes à entendre l'appel du Seigneur. Donc c'est la raison un peu profonde de cette année que l'on cultive encore plus l'appel.
4: Alors que signifie concrètement donc cette expression « église appelante » ?
5: Alors, elle a deux sens, en fait. L'Église appelante, c'est parce que, à la suite du Christ, nous nous rappelons que nous sommes d'abord des disciples et des hommes et des femmes, comme je dis dans la lettre, appelés par le Seigneur. Suis-moi. Le Seigneur qui dit, suis-moi. Le Seigneur qui invite à marcher à sa suite. Donc, cette Église appelante, d'abord des appelés par Dieu. Et nous voyons dans la Bible que régulièrement, à travers les prophètes, Jérémie, Isaïe, autres, Samuel, en fait, des hommes qui ont été appelés. Et puis, la conséquence de cela, c'est la prise de conscience que je suis appelé par le Seigneur et que je marche à sa suite, et que du coup, aussi, je dois en appeler d'autres. Et l'autre versant de cette phrase, pour une église appelante, c'est dans sa manière d'être, qui est moins développée dans la lettre, mais qui est important de dire... Ma manière d'être, dans ma manière de faire, dans ma manière d'être en Église, est-ce que cela est appelant pour d'autres? Autrement dit, dans ma manière de vivre en Église, est-ce que d'autres ont envie de me suivre et de marcher à la suite et devenir des compagnons de route avec moi?
4: Vous écrivez « être appelé pour appeler ». Comment comprendre cette invitation?
5: Oui, c'est ça. C'est « être appelé pour appeler », c'est... En fait, à un moment donné, je prends conscience que j'ai d'abord été appelé par le Seigneur. Il dit, comme je disais, « Viens, suis-moi, marche à ma suite. » Donc, c'est faire grandir une culture de l'appel. Et si je veux en appeler d'autres, je prends conscience dans mon être intérieur, plus en mon intimité, que je suis d'abord quelqu'un que le Christ invite à marcher à sa suite. Bien, ça me donne du coup envie de dire, mais viens aussi découvrir ce Christ qui m'a appelé, viens marcher à sa suite. Donc, être appelé pour aussi appeler d'autres.
4: Vous proposez 4 verbes pour faire grandir cette culture de l'appel, regarder, discerner, proposer et accompagner. Comment ces 4 verbes peuvent-ils être vécus concrètement dans nos paroisses?
5: C'est d'abord, en fait, regarder, ça veut dire se tourner vers le Christ, se tourner vers la croix, regarder le Christ. Et se laisser regarder finalement, donc quelque chose derrière le regard. Comment je regarde le Christ, comment je me laisse regarder par lui, mais aussi comment je regarde ce qu'il y a autour de moi, dans ma vie paroissiale, les besoins de la vie paroissiale, les hommes et les femmes qui m'entourent. Voilà, regarder. Alors après on a discerner, parce que discerner c'est la grande une grande question chrétienne que les jésuites ont largement travaillé, mais qui vient du Christ. qui discerne un peu chez l'autre ses charismes, sa capacité, ses dons, en fait. Et donc discerner en quoi telle ou telle personne pourrait être bien à la bonne place dans tel ou tel aspect. Cela veut dire aussi que tout le monde n'est pas fait pour telle ou telle mission de l'Église, donc je dois discerner un peu cela. Et puis proposer. Donc avant de proposer, finalement, je dois d'abord regarder, discerner, et à partir de cela, j'ose une proposition. Comme je disais, ben viens, on a besoin de toi. Viens, le Seigneur t'appelle, viens pour telle ou telle mission. Et quand nous avons proposé, il ne suffit pas de proposer comment l'Église accompagne. Comment j'accompagne des catéchistes, comment j'accompagne un responsable de liturgie pour qu'il puisse progresser dans sa mission. Parce que quelqu'un peut être appelé, mais peut se sentir un peu démuni, ou bien de dire « oui, mais je n'ai pas la capacité, je n'ai pas les talents ». Non, si je t'accompagne, tu auras aussi la capacité de vivre la mission.
4: Cela implique donc que l'on soit capable de reconnaître les dons et les talents des personnes qui nous entourent.
5: Tout à fait, et dans la lettre, je propose Corinthiens 12, finalement, qui dit la diversité des membres. Cette diversité pour une même mission, marcher à la suite du Christ. Donc, effectivement, il y a la capacité, il y a d'abord la présence d'esprit et le discernement de dire, mais en fait, il y a des dons et des charismes différents. Il y a la main, il y a l'œil, il y a le pied, il y a les oreilles. Ben, c'est ça l'image de Corinthiens 12.

0: Arrêt, je veux le garder et donc je ne vais surtout pas appeler d'autres. Ou bien un manque de confiance aussi dans justement la capacité que l'autre peut avoir à réaliser cette mission. Donc du coup, je ne l'appelle pas. Et puis, quelquefois, être capable de se projeter, ça me fait surtout penser aux jeunes. Un jeune, par définition, il est un peu pas très sûr de lui. Il va un peu peut-être se tromper ou bafouiller. Donc, avons-nous l'aptitude, la capacité à voir un peu plus loin? Celui que j'appelle, en fait, il va prendre de l'assurance, je vais l'accompagner, je vais l'aider, et en fait, il va aussi grandir. Donc, quelle est ma capacité à me projeter et à faire confiance à celui que j'appelle? Je pense que ce sont quelquefois ces différents freins, conscients ou inconscients, volontaires ou involontaires, qui peuvent nous empêcher d'appeler.
1: Vous souhaitez faire de cette année 2026-2027 une année particulière de prière et de discernement pour les vocations. Quel appel adressez-vous particulièrement aux jeunes?
0: En fait, je suis animé d'une certitude. Si nous ne nous préoccupons pas des vocations, eh bien, il y en aura peut-être, mais ils sont un peu obsessionnels, il y en aura beaucoup moins. Si nous sommes une église priante, nous sommes une église où nous disons clairement que les vocations, c'est important. Nous disons aux jeunes ou aux moins jeunes qu'on a besoin de toi et tu as quelque chose à apporter à l'église. Tu as un rôle à jouer dans l'église. Le Seigneur t'attend et espère ta présence. Je pense que ce sont des mots qui peuvent être de l'ordre à faire le petit déclic. C'est celui qui se posait la question et qui n'osait pas avancer. Donc, on garde toute la liberté parce que quelqu'un est appelé en église. La personne n'est, on n'est pas une secte, on n'oblige à rien, on appelle, et la personne a la liberté de répondre, et a la liberté aussi de cheminer. Donc, je crois que c'est indispensable de s'appuyer sur ces éléments pour oser aussi appeler.
1: Très bien. Quel rôle les familles, les prêtres, les communautés chrétiennes, les mouvements également, peuvent-ils jouer dans l'éveil précisément de ces vocations?
0: Il y a un lieu où la vocation prend naissance. Il y a un lieu où la vocation va éclore. Il y a un lieu où la vocation va s'épanouir. Eh bien, prendre naissance, c'est un peu dans l'église, mais dans la famille. Et on dit, comme disait le pape Jean-Paul II, l'église, la famille est la première cellule d'église. Donc c'est un peu normal que les vocations peuvent prendre naissance au sein de la famille parce que on a porter cette culture d'église et cette culture de Dieu. Et puis, cette vocation va commencer à éclore ou à s'épanouir au sein d'un mouvement d'église, au sein de l'église, de la paroisse, de ces lieux où le jeune va au caté, va apprendre des choses sur Dieu. Il va se rendre compte, oui, mais Dieu a du sens dans ma vie. Et surtout, ça a une utilité pour l'église, ça a une utilité pour les autres, ça a une utilité pour la société. Et donc, la vocation peut commencer à éclore. Et souvent, je dis, la pastorale du service, la notion du service, à quoi je suis utile aux autres. Donc, ce sont tous ces éléments qui permettent à une vocation de prendre à la fois naissance, à éclore, et surtout à s'épanouir, parce que on va l'exercer et la mettre en œuvre au sein de la société et au sein de notre Église.
1: Alors, pour parler des familles, justement, se pose la question de comment accueillir une vocation.
0: Oui, voilà. Comment accueillir une vocation, c'est bousculant. Chaque prêtre, chaque religieuse aurait de quoi raconter comment la vocation a été accueillie par les parents, quelquefois de façon très heureuse, quelquefois de façon inquiète. Que va devenir mon enfant? Il avait une belle carrière prévue devant lui, une belle trajectoire. Bon, on n'aura peut-être pas, du coup, s'il devient prêtre, on n'a pas de petits-enfants. Il y a toutes ces questions qui se bousculent forcément dans la tête d'un parent, et c'est normal. Accueillir la vocation, c'est surtout se dire, à un moment donné, est-ce que c'est la voie de la joie et qui rendra heureux mon enfant? Je pense que un parent, ça doit être sa première préoccupation. C'est non pas est-ce que mon enfant va gagner beaucoup d'argent, est-ce que mon enfant sera au sommet du pouvoir, non, c'est sera-t-il heureux et rendra-t-il d'autres heureux dans ce qu'il va faire. À partir du moment où nous avons cette interrogation, cette question légitime, eh bien, je pense que cela est à même d'apaiser un peu tout le monde.

0: Votre lettre pastorale relie étroitement l'appel, la générosité et la joie. Vous rappelez que donner son temps, ses talents, son expérience ou sa prière peut devenir un véritable service à part entière. Comment aider les fidèles à comprendre que répondre à un appel n'est pas seulement accepter une charge supplémentaire?
1: Ben en fait, on peut le dire à travers la jeunesse d'aujourd'hui qui est en quête de sens. Et nous voyons une sorte de renouveau, une sorte d'essor de la vie spirituelle en France, notamment auprès des jeunes, avec un nombre exponentiel de catéchumènes ou des jeunes adultes. On a des hommes et des femmes qui sont en quête de sens. Quel est le sens de ma vie? À quoi sert ma vie? Donc je pense que c'est la réponse principale à cette question. Eh bien, si je trouve du sens à ce que je fais, eh bien du coup j'y trouve une utilité, et cette utilité à la fois pour moi, mais pour ceux avec qui je vis, et au-delà même de l'Église, pour la société. Donc je pense que c'est la réponse principale à cette question.
0: Donc le don de soi peut devenir une source de joie.
1: Le don de soi peut devenir une source de joie. Droit être est une source de joie, d'épanouissement, et surtout de se dire, mais en fait, ma vie est utile et sert à quelque chose, est utile à moi, mais rend aussi heureux les autres. Donc la joie, elle est à la fois pour cette joie d'être avec le Seigneur et de le servir, mais la joie aussi de ce que l'on peut apporter aux autres. Et ça, ça vaut tout l'or du monde, et surtout, c'est quelque chose qui nous fait durer dans notre mission et dans notre vie.
0: Alors, Monseigneur, comment appeler sans culpabiliser, ni mettre de pression?
1: Bien, c'est en respectant le chemin de l'autre, en respectant le temps. Vous savez, je prends mon exemple, mais en fait, quand on écoute généralement toutes les vocations, c'est quelque chose qui prend du temps. Entre les premiers moments où je me pose la question, pourquoi pas être la vocation religieuse, c'était pas très clair, prêtre, plutôt autour de l'âge de 15 ans, qui a commencé à prendre du sens à l'âge de 19-20 ans, et je suis entré au séminaire à 25 ans. Donc si je prends les 15 ans, la première étincelle, si j'ose dire, ils vont entrer en séminaire 25 ans, 10 ans. L'ordination, je suis ordonné en 2004. Donc vous voyez, il y a quasiment 20 ans entre les 15 ans. Enfin, vous voyez ce que je veux dire? Donc en fait, le temps pour discerner, le temps généralement est à notre faveur, dans la mesure où on accepte de se laisser façonner par Dieu.
0: Quel message souhaitez-vous adresser à ceux qui pensent ne rien avoir à apporter à l'Église?
1: En fait, cela peut correspondre, la question elle est très profonde, parce que cela peut aussi rejoindre certains hommes et femmes qui pensent qu'ils ne sont pas utiles. Certains hommes et femmes qui peuvent avoir été blessés pour X raisons de la vie, qui peuvent avoir aussi eu des échecs et des échecs, et dire, mais en fait, je ne sers à rien. En fait, nul homme ou femme n'est inutile. Tout le monde a quelque chose à apporter. C'est pour cela, d'ailleurs, quand vous avez interrogé sur quels étaient les différents sujets, aussi avec la session de rentrée, nous avons évoqué la question de la catéchèse spécialisée pour dire que l'inclusion, l'handicap, nous allons aller encore plus loin pour accompagner les jeunes ou moins jeunes. En fait, tout homme, femme a quelque chose à apporter à l'Église, et je pense que c'est surtout ça qu'on doit faire entendre. Et donc du coup, quand on comprend cela, eh bien on a des qualités à faire valoir et dont l'Église a besoin.
0: Pourquoi est-il important, Monseigneur, d'oser proposer explicitement à un jeune de réfléchir à une vocation sacerdotale ou religieuse?
1: En fait, parce que, alors là, on est sur des vocations spécifiques. Ouais. Et l'évêque que je suis dit qu'il a aussi besoin de ces vocations très spécifiques. Mais il y a des vocations spécifiques qui est aussi la question du mariage. Évidemment, que de se marier, que d'avoir une vie de couple, d'avoir une vie de couple stable, d'avoir une vie de couple épanouissante. Et bien parce qu'il faut bien faire les enfants pour qu'il y ait des prêtres et des religieuses. Donc tout cela est relié. J'avais l'occasion ici de parler de symphonie des vocations, c'est-à-dire qu'elles sont reliées. Mais en même temps, eh bien oui, en tant qu'évêque, je dis clairement, si nous voulons une église qui continue à avancer, il faut au sein de cette église des hommes qui deviennent prêtres pour porter et des pasteurs pour accompagner cette église. Et nous en avons besoin et il en manque clairement en Guadeloupe et que des Guadeloupéens aussi entendent cet appel. Nous avons des prêtres fidèles de nous qui viennent nous aider, nous en avons besoin et c'est une vraie aide, mais il y a aussi besoin que des vocations se lèvent au sein du diocèse. Masculine, mais aussi important, féminine, parce qu'il manque des jeunes filles qui osent aussi cet appel. Alors ils me disent, parce qu'on essaie d'écouter, que ce n'est pas forcément attirant. Encore très récemment, j'ai discuté avec un jeune, vous savez, quelquefois je pose des questions un peu naïves, ou je traîne un peu l'oreille pour laisser le jeune parler. Un jeune qui me disait, oui, mais la vocation, même prêtre, c'est pas toujours attirant, on donne pas toujours envie. Voilà, les jeunes nous regardent, et est-ce que ce que je fais attire? Mais aussi des filles, très récemment encore, qui me disaient, oui, mais la vocation féminine, religieuse, n'est pas attirante, ça donne pas envie. Alors, je sais pas, comment faire pour mieux donner envie par notre présence. Peut-être aussi permettre aux garçons et aux filles de pousser la porte des presbytères, passer un temps avec eux, et notamment aussi passer un temps avec les religieuses dans leur congrégation.
0: Et quel message personnel adressez-vous aux jeunes hommes et aux jeunes femmes qui pourraient se demander, qui se demandent, Seigneur, que veux-tu de moi?
1: Ben, je dirais ces verbes que j'ai proposés, d'abord regarder, et regarde vers le Seigneur, et tourne ton regard vers la croix. Je dirais aussi se laisser regarder, laissez-vous, garçons, filles, jeunes adultes, laissez-vous regarder par le Seigneur, d'accord? Et quelquefois, il y en a qui ont déjà une vie de travail et qui laissent cette vie pour suivre le Christ, discerner, donc que l'on t'aide à discerner. Je disais aux prêtres aussi, vous devez être de ceux que si on envoie un jeune, vous l'accompagnez pour l'aider à discerner. Il doit y avoir des religieuses qui accompagnent les jeunes pour l'aider à discerner. Donc, t'inquiète pas, l'Église t'aidera à discerner, surtout si tu as ton regard tourné vers le Christ. Et puis, proposer. Donc, en fait, on est capable de te proposer. Pourquoi pas toi? Est-ce que tu t'es posé la question? Voilà. Et puis, accompagner, ça revient aussi à cela, comme on a dit, bien, tu seras accompagné pour cheminer vers cette vocation.
0: Très bien. Cette année doit aussi nous préparer à la publication, à la Pentecôte 2027, des orientations pastorales diocésaines pour les 6 années suivantes. Quel lien établissez-vous entre cette culture de l'appel, dont nous avons parlé longuement, et les futures orientations pastorales de notre diocèse?
1: En fait, comme je disais, il y a le moteur, j'ai envie de dire, il y a la voiture, et qui va être ces orientations, qui vont nous guider quelque part, mais il faut un combustible pour cette voiture, de l'essence, et cette essence, c'est l'appel. C'est-à-dire, l'appel, appeler des hommes et des femmes pour qu'il y ait des missionnaires. Appeler des hommes et des femmes qui puissent, en fait, faire vivre ces orientations missionnaires. Ça ne sert à rien d'être en véhicule si on n'a pas quelqu'un pour conduire, si on n'a pas un combustible pour faire avancer ce véhicule. Ce véhicule, cette grande barque, en fait, c'est le diocèse. On peut en prendre une autre image qui peut nous parler, pour une île, l'image de la barque. Mais il faut aussi le vent qui souffle dans ses voiles pour faire avancer cette barque. Eh bien, le vent de l'appel, le vent d'hommes et de femmes qui vont, en fait, faire avancer la barque de l'Église. Donc, c'est le lien très fort qui est de dire ces orientations issues de la visite pastorale que j'ai effectuée mais il y a maintenant 2 ans, qui m'a permis de prendre conscience ce qu'il y avait et qu'est-ce qui existait et se faisait sur le diocèse, qui a abouti à 6 grands axes, et bien de dire maintenant, ces axes vont nous porter comme la boussole pour notre diocèse.
0: Comment les fidèles seront-ils associés à la préparation et à la mise en œuvre de ces orientations pastorales diocésaines?
1: Alors, les grandes orientations sont à peu près écrites. Je vais m'appuyer sur mes conseils, le conseil épiscopal, le conseil presbytéral, pour les affiner. Donc voilà, pour affiner un peu ce qui est écrit et ce qu'ils pensent. Et puis, en fait, le peuple de Dieu sera associé. Peut-être aussi la pastorale d'ensemble qui m'aide aussi à travailler là-dessus. Donc voilà, des groupes un peu bien définis, prêtres et quelques laïcs. Et puis surtout, dans la réception et l'accueil de ces orientations. Le lundi de Pentecôte, ça sera la promulgation. Mais en fait, un peu comme Vatican II, il y a une chose où on a promulgué Vatican II, mais en fait, il faut la réceptivité, recevoir ces orientations. Donc le peuple de Dieu aura pour mission de faire vivre ces orientations, ces axes, pour faire avancer notre diocèse. Donc chaque chose en son temps. Il y a le temps de l'écriture, il y a le temps de la maturation pour les proposer. Il y a le temps de l'accueil de ces orientations, de les recevoir. Et il y a le temps de les faire vivre.
0: Voilà. Parfait. Pourquoi inscrire cette démarche dans un chemin qui va jusqu'en 2033, qui sera l'année du jubilé des 2000 ans de la résurrection du Christ?
1: Voilà, j'ai envie de dire, la réponse est un peu dans la question. En fait, nous avons une belle fenêtre jubilaire. Nous sortons à peine de l'année jubilaire de l'espérance. En fait, nous allons entrer, je ne sais pas quel titre qu'on donnera précisément cette année jubilaire, nous allons entrer dans une très grande année jubilaire, puisque nous allons, exceptionnelle en fait, qui sera les 2000 ans de la résurrection du Christ. Donc en fait, pour moi, je me suis dit, voilà, 2027, 2033, qui sera le temps d'évaluation de ces orientations à l'image du Christ ressuscité, mort, ressuscité. Donc en fait, à l'image du kérigme, parce que le kérigme veut dire le Christ est mort et ressuscité. Donc quoi de mieux que le kérigme pour après évaluer ces orientations missionnaires?
0: L'actualité de notre diocèse, c'est aussi l'Assemblée Générale de Radio Massamiel qui se déroulera ce week-end en votre présence.
1: Oui, c'est une étape importante et avec quand même des orientations travaillées par le directeur, par l'équipe, qui avec une grille qui va quand même un peu pas mal bouger ou en tout cas être étoffée. Donc en fait, cette Assemblée Générale est très importante parce qu'elle va nous permettre aussi de voir des orientations un peu nouvelles, des axes un peu nouveaux qui sont pour moi en tant que pasteur et donc responsable de la radio Massabielle, un signe d'une vitalité ou en tout cas le désir d'avancer et de mieux, encore mieux faire correspondre le sens et le rôle de Radio Massabielle, c'est-à-dire proposer l'évangile à nos frères. Et proposer l'évangile passe par différents aspects de la vie, tout simplement.
0: À noter également ce week-end l'installation du père Hulks André comme nouveau curé de Gourbert et celle de père Isidore Mbokolo comme curé de Saint-Luc de Bainbridge. Quel sens revêt l'installation d'un nouveau curé pour une paroisse, histoire de le rappeler?
1: Oui, voilà, ça, certes ça arrive chaque année, mais je disais, la vie peut paraître comme étant un éternel recommencement. Une vie d'un diocèse peut paraître comme un éternel recommencement. Parce qu'il y a la rentrée du caté, parce qu'il y a évidemment l'accueil des nouveaux, il y a des nouveaux, d'ailleurs, de nouveaux prêtres qui arrivent sur le diocèse, mais aussi l'accueil de nouveaux curés ou administrateurs. Mais en fait, ça n'est pas à prendre comme un éternel recommencement, mais comme une nouveauté. La nouveauté passe par un nouveau pasteur, un pasteur avec sa manière d'être et d'être, sa vision pastoral pour conduire aussi sa communauté. Donc l'essentiel, c'est toujours d'accueillir ce nouveau pasteur, le mettre le plus possible à l'aise et pour que surtout il fasse vivre les orientations diocésaines, il fasse vivre en fait le message de l'évangile. Donc voilà, c'est ce pasteur qui va être le guide au sein d'une paroisse et qui est le collaborateur de l'évêque. Et comme l'indique l'installation, le prêtre doit s'entourer de collaborateurs, de laïcs, pour faire vivre l'évangile.
0: Les neuvaines à Saint-Michel au Rézé et à la chapelle de Chères du côté de Sainte-Anne vont débuter ce week-end pour l'une et lundi pour l'autre. Saint-Michel et les archanges qui suscitent, on le rappelle, chez nous, une belle ferveur également.
1: Oui, toutes les paroisses qui ont saint patron Saint-Michel sont souvent les paroisses où il y a une grande ferveur, ce défenseur contre le mal qui écrase un peu le serpent ou la tête du dragon, enfin voilà, cette image de la lutte de la foi, de notre vie qui peut être aussi une vie de lutte où les choses ne sont pas toujours faciles, mais c'est surtout l'image à travers le saint d'une grande confiance aussi dans le Seigneur. Donc à travers Saint-Michel, cela peut rejoindre les difficultés, les luttes de notre vie. Et nous avons aussi besoin de cette confiance et de remettre aussi à Saint-Michel. Mais Saint-Michel nous rappelle toujours que c'est le Christ qui est le vainqueur du mal.
0: Deux mots, Monseigneur, concernant la suspension momentanée, on insiste dessus, de notre mensuel diocésain l'Église en Guadeloupe. Nos fidèles ont besoin de comprendre.
1: Oui, ben tout simplement, ça rentre aussi dans le fonctionnement d'un diocèse qui renouvelle les choses, qui prend le temps, comme je le disais, on n'est pas dans un éternel recommencement. Quelquefois, on a besoin de faire une pause pour mieux comprendre, mieux discerner, mais surtout aussi depuis 3 ans, 4 ans, quelques années, la sphère un peu de communication s'est élargie avec différents supports qui deviennent de plus en plus solides. Aujourd'hui, nous avons Radio Massabielle depuis de nombreuses années. Nous avons aussi une newsletter qui est diffusée, qui n'y avait pas avant. Il y a aussi Facebook, il y a Instagram. Donc, on a en fait, on a une chaîne WhatsApp, YouTube. Donc, on a un univers. Nous avons un univers de communication et nous avons besoin de mieux coordonner cela avec la revue diocésaine, qui est une revue d'écriture et de lecture. L'écrit est nécessaire. Et on ne peut pas et on ne doit pas enlever l'écrit, et donc il ne s'agit pas de cela, mais il s'agit pour nous de mieux articuler le lien écrit et numérique. Voilà, donc c'est un peu de cette réflexion, on repartira d'une feuille blanche, et en s'appuyant sur ce qui s'est fait et qui a fonctionné, mais dont nous avons besoin de mettre dans un univers un peu plus large. Donc voilà, donc c'est le temps du travail, de la réflexion, pour aboutir dans les mois à venir à une nouvelle proposition d'Église en Guadeloupe. Donc ce n'est pas la fin d'Église en Guadeloupe, c'est une nouvelle réflexion pour une nouvelle approche la plus ajustée possible.
0: L'Église catholique en France s'apprête à accueillir le pape Léon XIV. On constate une très très très belle effervescence autour de cette visite apostolique du pape Léon.
1: Oui, il y a une grande effervescence. Alors, il est vrai, pour nous, la distance fait que c'est plus compliqué, mais nous serons en lien et en union avec l'ensemble des fidèles. Les Antilles, Guyane, même la Réunion et les Outre-mer ne seront pas absentes, parce que nous avons de nombreux jeunes issus de nos paroisses qui sont étudiants ou qui font leur vie, ou tout simplement des Antillais vivant là-bas, qui seront notamment à la veillée. Nous avons la confirmation de nombreux jeunes qui seront à la veille avec le pape, qui seront à Longchamp parmi les 600 000. Donc, en fait, les Outre-mer seront largement présentes et nous allons au maximum relayer cela pour vivre cette unité avec le pape Léon XIV.
0: Et nous terminons, Monseigneur, par votre prière et votre bénédiction.
1: Bien justement, cette prière est liée à la visite du pape, cette prière qui est dite et récitée dans l'ensemble des diocèses et paroisses, pour préparer la venue du pape. Au nom du Père et du Fils et du Saint-Esprit. Amen. Seigneur notre Dieu, toi qui ne cesses de semer en nos cœurs le désir de vivre dans la justice et la paix, nous te rendons grâce pour la visite en France et à l'UNESCO de notre Saint-Père, le pape Léon XIV. Bénis son voyage apostolique, prépare nos cœurs à l'accueillir avec joie. Donne-nous de recevoir ces paroles avec confiance. Apprends-nous à servir la magnifique humanité que tu as créée. Fortifie notre foi, affermis notre espérance, stimule notre charité. Par l'intercession de Notre-Dame et de tous les saints de France, par Notre-Dame de Guadeloupe, fais de nous des artisans d'unité pour que le monde ait la vie. Que le voyage apostolique du pape Léon XIV porte des fruits abondants et heureux pour l'Église, notre pays, nos Outre-mer et le monde. Toi, l'auteur de la vie, pour les siècles des siècles. Amen. Et que Dieu Tout-Puissant vous bénisse, le Père et le Fils et le Saint-Esprit. Amen.

0: Travailler plus pour gagner plus. On connaît le fameux slogan et la logique économique qui veut que plus le temps de travail est long, meilleur sera le salaire. L'évangile de ce jour vient balayer ces calculs et remettre en cause le droit du travail. Normal, c'est une parabole, et comme à chaque fois que Jésus utilise ces petites histoires allégoriques, il vient interroger nos façons de voir le monde, de penser ce qui est juste et ce qui ne l'est pas, et bousculer nos certitudes. Cette fois-ci, il compare le royaume à un vigneron qui distribue le même salaire à tous ses ouvriers, qu'ils aient travaillé une journée ou une heure. Pour commenter cette parabole, je reçois la bibliste Marie-Reine Mezzaroba. Nous commençons par écouter la parole, c'est chez Matthieu, chapitre 20, versets 1 à 16.
1: Jésus disait cette parabole. Le royaume des cieux est comparable au maître d'un domaine qui sortit au petit jour afin d'embaucher des ouvriers pour sa vigne. Il se mit d'accord avec eux sur un salaire d'une pièce d'argent pour la journée, et il les envoya à sa vigne. Sorti vers 9 heures, il en vit d'autres qui étaient là sur la place, sans travail. Il leur dit « Allez-vous aussi à ma vigne, et je vous donnerai ce qui est juste. » Ils y allèrent. Il sortit de nouveau vers midi, puis vers 3 heures, et fit de même. Vers 5 heures, il sortit encore, en trouva d'autres qui étaient là et leur dit « Pourquoi êtes-vous restés là toute la journée sans rien faire ?» Ils lui répondirent « Parce que personne ne nous a embauchés. » Il leur dit « Allez-vous aussi à ma vigne ?» Le soir venu, le maître de la vigne dit à son intendant « Appelle les ouvriers et distribue le salaire, en commençant par les derniers pour finir par les premiers. » Ceux qui n'avaient commencé qu'à 5 heures s'avancèrent et reçurent chacun une pièce d'argent. Quand vint le tour des premiers, ils pensaient recevoir davantage, mais ils reçurent eux aussi, chacun, une pièce d'argent. En la recevant, ils récriminaient contre le maître du domaine. « Ces derniers venus n'ont fait qu'une heure, et tu les traites comme nous qui avons enduré le poids du jour et de la chaleur. » Mais le maître répondit à l'un d'entre eux, « Mon ami, je ne te fais aucun tort. N'as-tu pas été d'accord avec moi pour une pièce d'argent ? Prends ce qui te revient et va-t'en. Je veux donner à ce dernier autant qu'à toi. N'ai-je pas le droit de faire ce que je veux de mon bien ? Vas-tu regarder avec un œil mauvais parce que moi, je suis bon ? » Ainsi, les derniers seront premiers et les premiers seront derniers.
0: Marie-Reine Mezzaroba, un mot sur le contexte. Cette parabole, elle intervient juste après un passage où Pierre demande à Jésus « Nous avons tout quitté pour toi, alors qu'est-ce qu'il y aura pour nous ?»
2: Oui, ce qui vient après la rencontre avec le jeune homme riche, qui n'a pas été capable de quitter son père et sa mère et tous ses biens. Et du coup, les disciples sont tout à fait étonnés en disant « Mais enfin, si c'est exigeant à ce point, comment on va pouvoir faire ?»
0: Rappelons que la parabole, c'est une histoire généralement qui a pour théâtre la vie coutumière de l'époque. Alors là, c'est un vigneron qui demande à des ouvriers de venir travailler chez lui. Et puis, il y a toujours quelque chose d'étrange, une anomalie au cœur de la parabole. Généralement, Jésus, par ses histoires, veut nous faire réagir.
2: Oui, et il y arrive d'ailleurs dans celle-là.
0: On peut dire que c'est l'objectif, c'est de mettre une situation qui choque.
2: Absolument. Enfin, en tout cas, dans celle-là, toutes les paraboles sont pas comme ça, mais celle-là, elle est faite pour choquer.
0: Pour réveiller ?
2: Elle est faite pour, oui, plus que réveiller. Je crois qu'elle choque. Et je disais à des amis, je crois que c'est une parabole à ne pas donner aux enfants avant qu'ils aient l'âge d'avoir compris que normalement, habituellement, on paye quelqu'un au salaire qui est dû en fonction de normes humaines et que la justice selon les hommes, c'est que si t'as pas travaillé, tu gagnes rien. Si tu as travaillé un petit peu, tu gagnes un petit peu. La logique humaine, c'est ce qui est dû, c'est en fonction de l'effort, c'est en fonction du temps que t'as passé, de la fatigue que t'as prise. Enfin, c'est ça qui te donne d'avoir un salaire Et le salaire étant ce qui nous permet de vivre.
0: Oui, donc pour qu'il y ait réaction, il faut qu'on comprenne cette logique-là. Et les enfants, il faut qu'ils la comprennent justement, pour que la parabole joue son rôle.
2: Voilà, parce que les enfants, eux, ils vivent dans la pleine gratuité. C'est-à-dire que pendant des années, ils reçoivent tout et ils pensent en plus que ça leur est dû. Donc il faut qu'ils arrivent à comprendre cette logique humaine pour, dans un deuxième temps, comprendre que là, Jésus nous fait rentrer dans la logique du royaume de Dieu.
0: Alors justement, Marie-Hélène Mezzaroba, la parabole commence comme ça. Le royaume des cieux est comparable à, et à quoi ? À un maître du domaine qui sort au petit jour pour embaucher ses ouvriers pour sa vigne. Il se met d'accord avec eux sur un salaire d'une pièce d'argent pour la journée et il les envoie à sa vigne. Le royaume des cieux, il faut rappeler que c'est une expression qu'on retrouve souvent dans les évangiles. C'est quoi ce royaume ?
2: Moi, je crois que ça désigne la vie selon Dieu, c'est-à-dire notre rencontre, ce que peut devenir le monde, l'humanité, quand elle vit selon Dieu, et c'est pas pour après la mort. Ça commence maintenant, puisqu'il dit ailleurs, le royaume des cieux est au milieu de vous ou parmi vous. Donc c'est quand on rentre dans cette logique, mais dans cette logique, il y a quand même ce maître qui est extérieur à notre logique.
0: En fait, c'est plus une qualité d'être, une manière de réagir et d'exister qu'un lieu, qu'une forme particulière. Ça n'a rien à voir avec le royaume tel qu'on peut l'imaginer.
2: Ah, c'est pas du tout géographique. C'est pas un lieu, c'est une manière d'être et il donne des tas de comparaisons qui nous évitent quand même de nous enfermer dans une d'elles, de se dire ça y est, on sait ce que c'est le royaume des cieux.
0: Et alors, la vigne, il est souvent fait référence hein, dans l'évangile de Matthieu à la vigne.
2: Oui.
0: Qu'est-ce que vous diriez là-dessus ?
2: Ah ben, la vigne est quand même un mot très important de la vie biblique. Déjà, c'est Isaïe qui parle, Isaïe 5, qui parle de la vigne du Seigneur, c'est le peuple de Dieu, le Seigneur qui se plaint parce que il avait tout préparé pour que son peuple soit heureux. Et il avait pris tellement de soins, et voilà, entre eux, c'est l'iniquité, c'est l'injustice, c'est les pleurs. Et il dit, mais qu'est-ce que j'aurais pu faire pour ma vigne? Et on retrouve ça aussi dans d'autres paraboles, y compris chez Matthieu, par exemple, les vignerons homicides. C'est-à-dire, c'est toujours le rapport, enfin toujours, souvent, le rapport entre Dieu et son peuple. Et c'est insignifiant de la joie, de la rencontre, du lieu... J'allais dire de la vie selon Dieu.
0: Oui, de la vie du royaume, justement.
2: Oui, oui, oui.
0: Où la fête est première, normalement, la joie est première.
2: La joie est première, le vin, hein, voilà.
0: Revenons avec vous sur cette histoire d'ouvriers embauchés par le maître, parce que les premiers ouvriers sont embauchés au petit matin, donc, avec un accord.
2: Voilà.
0: Une journée de travail égale une pièce d'argent. C'est la seule fois, d'ailleurs, dans la parabole où les termes du contrat sont aussi clairs.
2: Oui.
0: Qu'est-ce que ça nous dit d'eux, là, ces ouvriers, les premiers ?
2: Ça dit qu'ils étaient d'accord. C'est-à-dire qu'ils étaient dans un contrat d'embauche avec « tu travailles pendant 7 heures, 8 heures, 10 heures, je ne sais pas quelles étaient les coutumes, tu travailles la journée, une journée de travail de ton époque, et tu as ce qui correspond à un salaire acceptable pour le travail que tu fais, et c'est une pièce d'argent. » Bon.
0: Mais par rapport aux autres, qu'on verra plus tard, le contrat était clair, parce qu'il ne redira pas, le maître, tous ces termes du contrat pour les autres.
2: Alors c'est très drôle, parce qu'au suivant, il leur dit « je vous donnerai ce qui est juste ». C'est-à-dire qu'il n'y a pas de contrat, et les autres sont obligés de lui faire confiance, puisque ce qui est juste, ça veut dire quoi ?
0: Eh oui, ça veut dire quoi, ça ?
2: Hein ? Si quelqu'un vous dit « venez travailler, je vous donnerai ce qui est juste », vous ne savez pas ce qu'il entend par ce qui est juste.
0: C'est un peu flou.
2: C'est très flou.
0: Et donc, on peut dire qu'il y a une logique de confiance pour les ouvriers de 9h du matin, alors que ceux qui étaient plus tôt, visiblement, eux, ils étaient dans une logique de donnant-donnant.
2: Oui, ils étaient dans une logique contractuelle.
0: Contractuelle.
2: De salariat.
0: Alors, comment vous l'interprétez, ce « je vous donnerai ce qui est juste » ? Non pas une pièce d'argent, mais je vous donnerai ce qui est juste.
2: Ça vise la fin de la parabole. Qu'est-ce qui va être juste ? Que la pièce d'argent est ce qui vous permet de vivre aujourd'hui. Ça me fait penser au Notre Père. Donne-nous notre pain de ce jour. Et c'est pas le pain pour demain, c'est le pain d'aujourd'hui. Et finalement, ce qui est juste, c'est une pièce d'argent pour que tu puisses vivre. On nous dit pas si c'est spirituel ou si c'est matériel, mais c'est peut-être bien les deux, hein, c'est ce qu'il faut pour vivre.

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1: Marie-Hélène Mezzaroba, je rappelle que nous regardons avec vous l'évangile de ce dimanche. C'est chez Matthieu, chapitre 20, versets 1 à 16. Un maître vient chercher des ouvriers pour travailler à sa vigne. Alors les premiers, c'est très tôt le matin, il y a un contrat. Les deuxièmes viennent pour avoir ce qui est juste. Et puis l'évangéliste Matthieu nous dit qu'il sortit de nouveau ce maître vers midi, puis vers 3 heures, il fit de même. Donc là, il va chercher des ouvriers, et là, il n'est plus du tout question ni de salaire, ni de ce qui est juste. Il les appelle.
2: Ben, il fit de même, donc on peut imaginer qu'il leur a dit « je vous donnerai ce qui est juste ». Mais effectivement, je pense que plus on avance, plus les gens se disent ben, « de toute façon, je ne vais pas avoir grand-chose, mais ça sera mieux que rien ».
1: Et qu'est-ce que ça nous dit de cet homme qui sans arrêt cherche, part à chercher les gens là pour travailler à sa vigne?
2: Ah bah, il est quand même il est quand même étrange. Enfin, étrange oui et non. Alors, est-ce qu'il n'a pas trouvé? Parce que pourquoi est-ce qu'il va chercher les gens comme ça à toutes les heures? Est-ce qu'il n'a pas trouvé? Ou est-ce qu'on peut aussi le rapprocher de Jésus quand il nous parle de la brebis perdue ou de la drachme perdue, où il nous met en scène quelqu'un qui va chercher. Et donc cet homme, il revient plusieurs fois pour chercher des personnes qui n'ont pas encore été embauchées, qui n'ont pas trouvé quelque chose à faire de leur vie, et en tout cas de leur journée, et qui sont en attente et disposées à lui répondre. La question que je me suis toujours posée, c'est comment se fait-il qu'il ne se soit pas rencontré avec les derniers, qui disent qu'ils sont restés là toute la journée à attendre. Ce maître, il semble qu'il est venu plusieurs fois, et pourtant, il y a toujours des gens qui, ils nous disent à la fin, il me semble, qu'ils étaient présents depuis le matin, mais qu'ils n'ont pas été embauchés.
1: Oui, ils auraient pu rencontrer le maître.
2: Ben oui, longtemps je me suis demandé pourquoi ils ne l'avaient pas rencontré. Et ça reste un mystère. Même quand je l'applique à des personnes qui cherchent le Christ, ça reste un mystère de savoir pourquoi des personnes ont rencontré le Christ quand ils étaient tout jeunes et pourquoi d'autres ne l'ont pas rencontré, et le rencontrent sur leur lit de mort, ou quasiment.
1: Marie-Hélène Mezzaroba, il y a une dernière sortie vers 5 heures du maître de la vigne pour aller chercher à nouveau des ouvriers. Il leur dit « Pourquoi êtes-vous restés là toute la journée sans rien faire ?» Ils lui répondirent « Parce que personne ne nous a embauchés. » Et là, il dit « Allez vous aussi à ma vigne. » C'est un peu tard, 5 heures du soir.
2: C'est la dernière heure. Alors moi je vous avoue hein, que là j'ai une lecture complètement chrétienne, c'est-à-dire pour avoir rencontré comme aumônier d'hôpital en particulier une personne dans ses 3 dernières semaines de vie, je dois dire que cette femme a rencontré le Christ à ce moment-là par une de ses amies qui lui a dit « tu sais, l'Église n'est plus comme tu penses » et cette femme dans les 3 dernières semaines de sa vie a fait une rencontre du Christ qui la rendait mais lumineuse d'être enfin accueillie comme elle était. C'était quelqu'un qui n'avait jamais été dans les bons mariages aux yeux de la religion. Et du coup, elle avait raté sa vie intégralement, j'allais dire, parce que dès le début, le conjoint qu'elle aurait aimé avoir n'a pas été accepté par sa famille pour des motifs religieux. Et ça a été une catastrophe pour cette femme. Et ensuite, elle n'était plus dans les clous parce qu'elle était divorcée. Enfin, c'était jamais être dans les clous. Elle a rencontré le Seigneur à la fin de sa vie, qu'il aimait gratuitement, qu'il ne lui demandait pas de compte. Et ça reste pour moi une clé de lecture de cette parabole.
1: On a l'impression que le maître aussi, c'est moins l'idée de sa vigne qui l'intéresse que de rencontrer des personnes qui vont aller y travailler.
2: Oui, ça renvoie tout à fait, vous savez, la parabole du père qui envoie ses 2 fils à la vigne. On voit bien aussi, il envoie ses 2 fils, un dit qu'il va y aller et puis il n'y va pas, l'autre il dit qu'il va pas y aller puis il y va. Bon, on voit bien qu'en fait Jésus cherche à embaucher des gens et qu'il cherche à nous embaucher, à mon avis, il cherche à nous embaucher tous, à nous embaucher pour travailler à ce royaume. C'est-à-dire à la fois pour nous y introduire, qu'on en profite, qu'on vive dans ce royaume, mais aussi pour qu'on participe à sa construction.
1: Qu'on soit co-créateur,
2: parce qu'il ne peut pas le faire tout seul. Il a voulu ça comme ça, il ne peut pas le faire tout seul, il ne peut pas le faire sans nous.
1: « Poursuivons la lecture de cette parabole. Marie-Hélène Metzahoba, le soir venu, le maître de la vigne dit à son intendant, appelle les ouvriers et distribue le salaire en commençant par les derniers pour finir par les premiers. Vous le disiez, première étrangeté dans ce texte, la distribution démarre avec ceux qui ont travaillé le moins longtemps.
2: Oui, donc sous les yeux de tous les autres. Et déjà, c'est eux qui vont pouvoir partir le plus vite, n'est-ce pas, pour aller se reposer. Et en plus, puisqu'ils ont eu le salaire total, les autres peuvent se dire, ben, nous, on a mérité plus. C'est un peu logique. Je dis, ben, ce maître est très généreux, peut-être que finalement, s'il paye une heure comme ça, ben, il va payer au prorata. C'est, notre logique à nous, c'est au prorata. Si une pièce d'argent pour une heure, ben, deux pièces d'argent pour deux heures, etc. Voilà.
1: C'est ce qui explique la réaction des autres. Quand vint le tour des premiers, ils pensaient recevoir davantage, mais ils reçurent eux aussi chacun une pièce d'argent.
2: Ils reçoivent ce qui est juste, ce qui a été convenu, ce dont ils ont besoin et le salaire correspondant. C'est-à-dire, ils ont rien de plus et rien de moins que les autres.
1: Dans leur logique contractuelle, d'ailleurs, c'était signifié au début.
2: Ben oui, oui, complètement.
1: Donc, ils s'étaient engagés pour ça.
2: Ils ont rien de plus et rien de moins.
1: Hein. Mais c'est parce qu'ils voient les autres.
2: Oui.
1: Qu'il y a une logique de convoitise qui se met en place ou de jalousie?
2: C'est parce qu'ils le voient qu'ils s'en rendent compte, oui, bien sûr. Enfin, quand on voit comment on a été élevé dans... Là, je fais des rapprochements chrétiens, mais comment on a été élevé dans notre éducation chrétienne, à accumuler les mérites. Enfin, ou comment on s'imagine, même quand on n'est pas chrétien, que la vie, ça se mérite, et qu'il faut faire des efforts, et que les gens qui sont dans des situations difficiles, douloureuses, c'est toujours un peu de leur faute, hein. C'est que s'ils ont raté de leur vie, c'est de leur faute. Enfin, si ça va pas, s'ils ont pas une bonne place, s'ils sont au chômage, c'est certainement qu'ils ont pas assez bossé. Enfin, je veux dire, on a toujours ça, c'est très humain, de se dire, qu'on reçoit la vie en fonction d'un mérite. Et ça me revient à l'idée que effectivement les enfants pensent pas ça tout de suite. Ça vient après. Dans un premier temps, ils ont été nourris in utero sans rien faire, et petit à petit, on les fait rentrer dans l'idée qu'il faut gagner sa vie. Et c'est vrai dans la logique humaine. Mais dans la logique de Dieu, la vie est donnée complètement et du coup, il y a rien à mériter.
1: Ce qui est intéressant, c'est qu'il y a une expression, en tout cas, de la colère, de la déception. Il parle, hein, ses serviteurs frustrés. Et alors, le maître répond à l'un d'entre eux, « Mon ami, je ne te fais aucun tort, n'as-tu pas été d'accord avec moi pour une pièce d'argent ?»« Mon ami, mon compagnon », traduit Sœur Jeanne d'Arc. Mm-hmm. Il y a une grande proximité, là, c'est beau ce terme.
2: C'est beau d'un côté, en même temps, il lui dit « va-t'en », ce qui est quand même assez violent.
1: Donc, Parce qu'il lui dit « prends ce qui te revient et va-t'en ».
2: Va-t'en. Puisque tu n'es pas content si ça ne va pas. De toute façon, chacun repart aussi. Hein, je veux dire, on est dans la logique de la parabole.
1: Et comment vous l'interprétez, cette parole un peu rude du maître?
2: Je crois que ça nous dit quand même que si on reste dans cette logique, qui est notre logique spontanée de la jalousie, si on y reste coincé, on est exclu, on est mis dehors. On s'exclut en réalité, on s'exclut de ce qui pourrait être justement le festin qui se donnerait dans la vigne à la fin d'un repas, d'une journée de travail.
1: Et dans la relation.
2: Et on s'exclut de la relation avec les autres, avec tous les autres.
1: Parce qu'on a l'impression que cette phrase cinglante, en fait, il lui envoie presque pour lui projeter ce que lui-même vit, au fond. De se couper, va-t'en,
2: oui,
1: c'est comme
2: oui,
1: si
2: oui.
1: Lui-même, c'est lui-même qui se dit, ben, je me coupe, quoi.
2: Ben, il lui signifie. Tu te coupes, bon, tu ne supportes pas, et ben écoute, pars. Puisque je suis bon, ça t'est insupportable, et ben tu te coupes toi-même.
1: Je veux donner à ce dernier autant qu'à toi. N'ai-je pas le droit de faire ce que je veux de mon bien?
2: Oui.
1: Ça c'est le maître qui parle. Donc liberté par rapport à la logique marchande.
2: Ben, c'est surtout une gratuité absolue. C'est-à-dire, ça renvoie à ce que vous disiez en tout début d'émission. C'est l'excès. L'excès de demande de dons, qu'aucun homme n'en donnera assez, et l'excès de demande, l'excès du don de Dieu, c'est-à-dire Jésus lui-même, il va aller jusqu'à donner sa vie. Et c'est quand même un texte qui est encadré par les annonces de la Passion. Il y en a une qui suit immédiatement, ce texte. Donc on voit bien que Jésus va aller jusqu'à donner sa vie, et qu'il est venu pour donner en abondance, et il nous signifie là, de ce don, vous n'en voulez pas. Et il nous le dit à chacun. Parce que c'est vrai, du don gratuit, de cette surabondance, nous n'en voulons pas.
1: Et pourquoi ?
2: Parce que pour nous, tout s'achète et tout se vend. Enfin, si vous voulez, tout se mérite. On a une espèce d'orgueil terrible et de jalousie, ça nous mène dans notre monde. Et Jésus ne nous rate pas, j'allais dire. Pour nous, il nous symbolise les choses et il les interprète, mais d'une façon pas du tout doucereuse et pas du tout gentillette, en disant « mon pauvre chéri », enfin, non, clac, c'est violent.
1: La parole tranche.
2: La parole tranche, oui.

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1: Vas-tu regarder avec un œil mauvais parce que moi je suis bon? C'est la fin de cet évangile. Marie-Hélène Mezzaroba, l'œil mauvais, en fait, il intervient très très vite dans la Bible.
2: Eh oui.
1: La Genèse.
2: Ben oui, ça intervient tout de suite. Alors, je ne sais plus exactement quand ça intervient, mais je suppose que déjà, c'est entre Cain et Abel. Vous pensiez à quoi?
1: Au serpent.
2: Au serpent, bien sûr. Enfin, c'est la jalousie, la comparaison, le mensonge, c'est-à-dire...
1: Qui fait croire à l'homme qu'il est dépossédé de quelque chose qu'il n'aura pas.
2: Oui,
1: s'il fait alliance.
2: Oui. Ben oui, voilà. Qui lui fait croire que Dieu est jaloux de lui. Qui fait projeter de la part de l'homme sa propre jalousie sur Dieu. Enfin, ou la jalousie du serpent. Hein, c'est-à-dire le serpent, il essaye de dire, mais tu peux vivre tout seul. T'as pas besoin de Dieu. T'as pas besoin. Et on peut vivre tout seul. On peut s'exclure et vivre rien qu'en essayant de vivre par soi-même. C'est-à-dire sans ouverture. Je parle pas de foi confessante. Hein. Je parle de foi dans une gratuité du don de la vie. Hein. C'est pas que les gens croient en Dieu ou en Christ. Bon, c'est une chance pour nous, mais c'est pas fondamentalement ça. C'est est-ce que je reçois la vie comme un don ou est-ce que je reçois la vie comme un dû? Et évidemment, il y en a jamais assez.
1: Marie-Hélène Mezzaroba. Il faut quand même citer le dernier verset de cet évangile. Ainsi, les derniers seront premiers et les premiers seront derniers.
2: Alors, ça fait penser un petit peu à ce que dit Marie dans son cantique, dans son Magnificat. Il renverse les puissants de leur trône, il élève les humbles. Et je me dis, c'est la chance pour les premiers, c'est qu'ils vont être tellement humiliés que ça peut les rendre petits. Du coup, ça peut les ouvrir à la réception du don. À partir du moment où ils vont se trouver dehors, en se disant, coincés dans cette jalousie, dans cette convoitise, et ils vont se dire, mais là, je ne vis pas. Je suis mort. Alors, du coup, ils vont faire comme les autres, ils vont appeler au secours. Enfin, ils vont dire, mais donne-moi, appelle-moi.
1: C'est ça, les ténèbres du dehors, quand on dit, ils sont jetés dans les ténèbres, c'est dans leur propre colère, dans leur propre...
2: Ben oui, dans les ténèbres dans lesquelles ça nous place de nous couper du don. Parce qu'on l'a pas mérité, parce que les autres en ont eu plus que nous, parce qu'on n'arrive pas à accepter que chacun a eu son chemin et que le Seigneur donne la vie à tout le monde, de quelque manière que ça se soit passé. Parce que finalement, on rentre dans la joie. Quand vous pensez aux paraboles où Jésus va chercher, où on attend le fils prodigue, on retrouve ça chez le fils aîné. Comment c'est possible qu'on accueille comme ça ce frangin? Mais il va s'exclure, lui, du banquet. C'est dramatique pour ce gars-là. Et on se dit comment ça va se faire, quoi. Et ça ne peut se faire que, je dirais, à travers sa souffrance. C'est-à-dire de percevoir qu'il s'exclut. Et que du coup, cette logique, il est resté depuis le début, il était dans une logique salariale, le fils aîné. Hein, une logique, j'ai mérité, j'ai travaillé, et lui, il a rien fait, enfin c'est quoi ça? Est-ce qu'il va devenir fils l'aîné? C'est ça qui est douloureux. Hein.
1: Marie-Hélène Mezzaroba, vous avez déjà dit beaucoup de choses sur ce texte, mais la bonne nouvelle profonde qu'on entend à travers ce que vous avez commenté, c'est qu'il n'y a pas à mériter la vie.
2: Non, il y a à l'accueillir, c'est-à-dire qu'il faudrait croire. Mais alors ça, c'est le plus dur.
1: Pourquoi est-ce si difficile d'y croire?
2: Je crois que la défiance, c'est-à-dire ce que vous parliez du serpent, la défiance est quelque chose, en tout cas que j'ai repéré dans ma propre vie, comme quelque chose de très précoce. Et ce qu'introduit le serpent, c'est la défiance. C'est-à-dire, Dieu t'a parlé et il t'a menti. Et du fait qu'on a tous été plus ou moins trompés de façon ou d'une autre, parce que nos parents ont fait comme ils ont pu. Enfin, on s'est placé devant plus ou moins de défiance, par rapport aux autres qui n'ont pas tenu leurs promesses.
1: Et on n'y croit plus.
2: Et du coup, on s'est coincé dans une attitude qui consiste à ne croire au final qu'en soi. Et c'est très, très, très ancré. Enfin, quand je regarde dans ma propre vie, je me rends compte que c'est beaucoup plus ancré que je n'imaginais. Donc, cette défiance, cette impossibilité de croire, fait que la vie, ça se mérite et je me la donne. Et on a beaucoup de mal. Et je pense que ça existe aussi chez les petits, c'est pour ça qu'on a Caïn et Abel. C'est-à-dire que Caïn voit que le sacrifice d'Abel est accepté. Et Ésaü voit que c'est Jacob qui est béni, en plus il lui a voulu sa bénédiction. Alors il dit, il a ce cri déchirant, est-ce que tu as une bénédiction pour moi, Père? Et c'est la question de chacun.
1: Le gros doute. Hein.
2: Le gros doute, est-ce qu'il y a une bénédiction pour moi? Et quand est-ce que nous acceptons enfin, j'allais dire d'être assez petit, d'être assez... peut-être désespéré, je ne sais pas, enfin, pour recevoir quelque chose gratuitement.
1: Merci à vous, Marie-Hélène Mezzaroba. Pour ceux qui veulent lire cet évangile, nous l'avons lu chez Matthieu, chapitre 20, versets 1 à 16.

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et nous unirons nos voix en un bouquet de cris à briser les tympans de nos frères endormis et forts de la nudité riche des peuples sans racines, nous marcherons sereins.